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1: Un début de conversation pour vous aider dans l'apprentissage de la langue bretonne aujourd'hui et puis après un nom de famille qui permet de faire front.
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1: Alors, c'est pas évident d'apprendre la langue à la radio. J'essaie de vous donner quelques clés chaque jour, mais pour ça encore faut-il être à l'heure pour écouter les chroniques. Donc, pour ne pas rater l'heure, il y a une question que vous devez connaître. Une phrase. Pédéré. Je suis sympa, c'est une phrase courte. Trois mots. Pédéré. Et ou éo, si vous voulez. C'est facile à traduire, c'est quelle heure est-il? Péd, c'est un mot interrogatif qui signifie combien? Péd. À retenir, évidemment, ça sert dans plein d'utilisations. Pédéré. Quelle heure? Et à la fin, éo, c'est une des formes du verbe être en breton conjugué. Pédéré. Pédéré. Quelle heure est-il? Retenir cette phrase vous permettra de ne jamais rater vos rendez-vous de toutes sortes et surtout vos rendez-vous radiophoniques. Peder Eo, quelle heure est-il? Alors pour répondre s'il est midi par exemple, bah vous répondrez Christeis Eo. Midi, il est. Et on n'oublie pas le verbe à la phrase, on ne dit pas juste Christeis, on dit Christeis Eo. Peder Eo, quelle heure est-il? Christeis Eo. Il est midi. Bon, dites pas ça une autre heure qu'à midi, ça marchera moins bien.
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1: Et un patronyme frontal aujourd'hui, ou un nom qui fait front, comme je vous le disais, ou même plusieurs, Taldir ou Talourne. Deux mots commençant avec le préfixe Tal, T-A-L. Et Tal, qui n'est pas la chanteuse en breton, a plusieurs sens. En premier, c'est le front humain, évidemment, Tal, Antal, le front, Tal, Antal et Begarpen, le front en haut de la tête. C'est mieux s'il est là, d'ailleurs. Et donc, si votre nom de famille est Taldir ou Talouarn, eh bien, mieux vaut ne pas donner de coup de tête au risque de casser celle d'en face, car Taldir veut littéralement dire front d'acier, rien que ça. Et Talouarn, c'est pas en reste non plus, Talouarn, c'est le front de fer. Alors, encore un nom ramenant une époque où les hommes se faisaient remarquer sur les champs de bataille ou dans les mêlées. Et les Taldir ou Talouarn étaient visiblement pas mauvais pour donner ou amortir les coups. Pas une raison pour faire pareil. Moi, je vous dis à demain, même heure.
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3: Et voici Patrick Citeau pour Nom de Nom, aujourd'hui direction Montmorillon, dans la Vienne. Un musée du macaron y raconte l'histoire de cette petite pâtisserie ronde.
4: Situé boulevard de Strasbourg, ce musée ouvert en 2003 par la maison Ranou-Métivier rend ainsi hommage aux générations d'artisans qui ont bâti la renommée de Montmorillon. Ce musée de l'amande et du macaron vous dévoile ainsi l'histoire et les coulisses de la fabrication de ce célèbre et délicieux biscuit aux amandes. La recette du macaron a a priori été rapportée par Catherine de Médicis au XVIe siècle. À partir de cette époque, ce biscuit fait d'amandes, de sucre et de blanc d'œuf s'est répandu dans de nombreuses villes. On le retrouve ainsi progressivement à Nancy, Amiens ou Saint-Émilion. Il faut remonter au XVIIe siècle pour trouver les premiers macarons sur les étals des marchands de Montmorillon. Le petit biscuit au cœur tendre d'amandes est ensuite devenu la spécialité incontournable de Montmorillon. Aujourd'hui, la maison Ranou-Métivier perpétue cette tradition culinaire. C'est la plus ancienne fabrique de macarons de Montmorillon. Les savoir-faire se transmettent en effet dans cette famille depuis 5 générations. La recette traditionnelle des macarons demeure ainsi inchangée depuis ses débuts.
3: Et notre musée du macaron, en fait, c'est l'occasion de nous plonger au cœur de l'histoire de cette spécialité culinaire fierté de la région.
4: Une spécialité qui doit tout à l'amandier. L'histoire de cet arbre fruitier à travers les continents et les siècles est ainsi une des thématiques proposées. Les défis environnementaux liés à la production de l'amande sont aussi au programme de la visite. L'histoire et la fabrication du macaron a bien entendu toute sa place au cœur de l'espace d'exposition. Les gestes et les outils du biscuitier font également partie de cette immersion au pays du macaron. Un parcours ludique et gourmand qui fera le bonheur des enfants comme des plus grands. Concernant les origines du nom de la commune de Montmorillon, on peut s'appuyer sur une théorie ancienne. Elle précise que la bourgade, située sur une colline, aurait été investie par des Maures en 732, avant ou juste après la fameuse bataille de Poitiers. D'où la déclinaison en Mont de Morillo ou Colline du Mort. Mais le nom d'un des premiers barons de la ville a tout aussi bien pu inspirer cette dénomination. Hugo Banse se fait ainsi appeler Moro Loco, qui Dictour Morillo, ou seigneur de la localité mauresque qui se nomme Morillo. Toujours est-il que de Montmorlieu au XIe siècle, puis Montmorlhomme au siècle suivant, la bourgade endosse finalement son nom actuel au XVe siècle.
3: Et ben voilà, alors ça c'est quand même fou parce qu'on remonte le temps grâce à Patrick Citeau qui nous apprend toujours des détails qu'on ignore souvent d'ailleurs sur le nom de nos rues, de nos communes également. 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
1: À la base, le chemin de Saint-Jacques, c'est vrai que ça, c'est plus ou moins spiritueux, quand même. Il ne faut pas se leurrer.
2: Spirituel, parce que spirituel.
1: Oui, spirituel, pardon. Excusez-moi, spirituel. Spirituel, excusez-moi. Vous ne l'avez pas enregistré, bon, c'est bon.
3: Virginie et vous.
4: Virginie, on vous attend à 13h ce dimanche, Ville-la-Plaisance, dans le centre-ville de l'Odève. Signé Bruno et Lily. Le couple héberge des marcheurs du chemin de Saint-Jacques-de-Compostelle. Et ce dimanche, ils ont invité une trentaine d'hébergeurs héroltais à une journée de rencontre. Avec Théo, le technicien du son, on arrive pendant l'apéro. Dans la cour de leur maison vite, des tables hautes ont été installées. Tout le monde se parle avec le sourire, un verre ou un toast à la main. Quand je suis partie faire ce reportage, je pensais aborder l'hébergement des marcheurs. Pourquoi on héberge, comment? Mais très vite, un autre sujet s'est imposé. La marche. Car s'ils sont devenus hébergeurs, c'est parce qu'ils ont été hébergés. Et que cette rencontre a changé quelque chose en eux pour toujours. Exemple avec Miguel, qui accueille les gens sur l'UNAS depuis 2016.
1: J'étais marcheur avant d'être hébergeur. Je fais les deux, parce que je continue de marcher. C'est un manque qu'on a dans le cœur, qu'à un moment donné, je disais, ça me manque, c'est un besoin qu'il nous faut combler.
2: C'est-à-dire que tous les ans, vous partez pour marcher?
1: Oui, moi, tous les ans, je fais un chemin ou l'autre. Cette année, j'ai fait le chemin de Saint-Guyen. J'ai fait une partie du chemin de Saint-Guyen.
2: Ouais.
1: Et bon, l'an dernier, il y a deux ans, j'ai fait le Camino Primitivo en Espagne.
2: Ah ouais,
1: aussi, qui était magnifique, qui est très beau.
2: Qu'est-ce qui fait qu'à un moment donné, vous vous dites, Miguel, je vais accueillir des gens?
1: Grâce à une pèlerine. Et qui avait eu un souci et qui était tombée. Et je n'avais pas encore le gîte ouvert. Et que grâce à elle, par rapport à ce qu'elle a vécu, ce qu'elle était tombée, tout ça, elle est sortie d'une séparation, d'une maladie. Et je l'ai accueillie, on l'a accueillie ce jour-là. Et donc, ça fait que le déclenchement de pouvoir entamer le gîte.
5: Il n'y a pas de hasard, en fait.
4: Ah ouais. Albine, marcheuse et accompagnatrice sur le chemin.
5: Le chemin vient nous chercher et ne nous lâche pas, en fait. Et donc après, ben même après avoir cheminé, il va encore créer des choses pour nous. Et...
2: C'est drôle, vous dites, c'est le chemin qui vient nous chercher.
5: Vraiment.
2: C'est-à-dire que quand on a l'idée, parce que moi, ça m'a déjà traversé l'esprit, de me dire, tiens, je vais faire un bout du chemin de Saint-Jacques de Compostelle. Pour vous, ce n'est pas moi qui décide, c'est le chemin qui vient m'appeler.
5: Totalement.
2: Ça, c'est hyper religieux et mystique, votre truc.
5: Pas du tout, non.
1: Non, pas spécialement.
5: Vraiment...
1: Non, pas spécialement pour moi. Comme on dit, chacun trouve midi à sa porte.
2: Oui,
5: c'est la foi. Et la foi n'est pas forcément religieuse.
2: Mmh. Si après tu deviens toi-même hébergeur, c'est parce que tu n'as pas envie de quitter ce truc-là, tu as envie de continuer.
1: C'est un peu ça, c'est-à-dire retracer la convivialité, tout l'accueil que j'ai eu.
2: Alors voilà. Ça veut dire que vous transformez votre maison à ce moment-là? Comment ça
1: pas
2: se passe?
1: Pas spécialement. Mais moi j'ai la chance que je suis dans une villa et que j'ai le rez-de-chaussée à disposition.
2: Ben, et là, est-ce que c'est payant ou pas?
5: Oui, mais alors oui. C'est
2: dérisoire.
1: Oui, c'est-à-dire on fait des sommes en s'adaptant au pèlerin.
5: De toute façon, c'est ça le chemin. C'est vraiment l'idée, je pense, comme tu le disais tout à l'heure, c'est de rendre ce qu'on a reçu. C'est vrai, de continuer en fait le chemin d'une autre façon.
4: Miguel me dit qu'il y a une grande différence entre randonnée et marcher. Quand je lui demande laquelle, il me répond « il faut le vivre pour le comprendre ».
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6: Je rêvais d'avoir une maison à la campagne. Cette maison, c'est comme si j'y étais née. C'est ma maison de famille.
7: Ma maison s'appelle l'Ostau de la Mar.
8: C'est une maison un peu envoûtante.
9: Eh bien, vous voyez, des livres et trois fenêtres qui me donnent le paysage du pays, comme si c'était trois tableaux.
3: Ils ont vécu ici.
4: Thibaut Gaudry.
10: 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La chansonnette.
11: Yves Montand est un enfant de Marseille. Débarqué d'Italie avec sa famille pour fuir le fascisme quand il a 2 ans, il va y grandir et y faire ses premiers pas au music hall. Puis il la quitte pour Paris où sa carrière commence à décoller, notamment auprès d'Edith Piaf. Et où il noue des amitiés, comme avec Jacques Prévert, qui va lui faire découvrir en 1948 un charmant village qui va changer sa vie.
12: Je chantais dans la région et puis il y avait Jacques Prévert qui habitait la maison là au coin. J'étais arrivé ici. Et j'ai démonté parce que mon ami le guitariste Henri Crolla, si on allait dire bonjour à Jacques, il disait oui, il est. Alors on lui montait ici, J'ai vu Jacques, j'ai vu l'endroit, et puis je suis tombé amoureux de l'endroit, et puis je suis revenu dès que je pouvais, tous les ans. C'était très discret, j'étais à peine connu.
11: Et il ne va pas tomber amoureux que de Saint-Paul. Le 19 août 1949, il est à la Colombe d'Or, une auberge avec quelques chambres, qui est un repère d'artiste. Et Prévert, encore lui, va servir d'entremetteur entre un homme et une femme qui vont devenir un couple mythique.
13: Ça s'est passé à Saint-Paul-de-Lens, au mois d'août, en 1949. Simone était là, et puis moi j'étais dans le tournée. Et puis j'ai déjeuné là, elle a déjeuné là. Et puis il y avait du soleil, puis il y avait Jacques Prévert, et puis il y avait des copains. Et puis voilà, quoi, on ne sait pas comment ces genres de choses-là commencent, mais enfin, elles ont commencé et ça a été une belle histoire. Quoi.
11: Une belle histoire qui durera toute une vie. Ils ont 28 ans. En 4 jours, Simone, mariée, plaque tout pour le Marseillais. Et désormais, ils vont construire une partie de leur vie ici, restant fidèles à la Colombe d'Or, où ils se marient même 2 ans plus tard. Prévert est encore là, il est le témoin de Simone, tandis que Marcel Pagnol est celui de Montand.
12: Puis en 49, j'ai rencontré Simone ici, qui elle avait acheté par contre une petite maison dans le village, après son premier film. Puis elle a servi cette maison pendant très longtemps. Puis on descendait au bar de la Colombe pour boire l'apéritif, pour voir Jacques et les amis, et puis il y avait toujours quelqu'un, et puis on restait là, et puis on mangeait là, puis on montait pas à la maison. Alors un beau jour, on a mis la clé sous la porte, on donnait ça aux enfants, ou à des amis qui descendaient dans le midi, et nous on descendait toujours ici.
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11: La Colombe d'Or et Saint-Paul, où l'on se retrouve pour les vacances avec les copains, beaucoup d'artistes, dans ce village qui attire notamment les plus grands peintres, Picasso, Chagall, Matisse et d'autres.
12: C'est pourquoi je viens souvent ici à la Colombe d'Or, à Saint-Paul-de-Vence, et d'abord pour la famille Roux, qui sont des gens tellement merveilleux. Puis au mois de juin, ou au mois de mai, c'est agréable, il n'y a pas trop de monde, et c'est encore bien. Mais c'était une époque assez formidable, avec Picasso, Braque, Prévert, qui était là aussi, et Giacometti, quand il a débarqué.
14: J'ai dit, bon, attends de jouer, là, tu joues pas, hein.
11: Mais les copains, ce sont aussi les habitants du village, avec qui Montand joue aux cartes au Café de la Place, ou à la pétanque.
12: Et j'aime bien jouer ici au boule, parce que c'est quand même un sport qui délasse bien, qui est très fatigant. Si on veut bien y jouer, c'est très très difficile. Ça ne paraît pas, surtout si on joue à la Provençale.
11: C'est à Saint-Paul-de-Vence également qu'il rencontrera la dernière femme de sa vie, Carole Amiel, et qu'il achètera en 1984 un petit restaurant qu'il transforme en maison, juste en face de la Colombe d'Or.

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1: Wikizef, petit guide à l'usage des étrangers du sud du péage d'Arras en vacances dans notre belle région.
2: Votre cousine a décidé d'organiser son anniversaire, seulement les temps sont durs. Elle voudrait réunir la famille, mais faire ça à moindre frais. Vous savez, les réceptions dans les grandes familles, ça fait vite cher, hein. Rien que la famille proche, ils sont 25. 2-3 cousins en plus avec les gosses, on monte vite à 50. Alors elle a une idée. Elle se dit, je vais faire à manger des pentières au four avec des saucisses au barbecue. Et ils ramèneront chacun une ou deux bouteilles. Et là, votre cousin, il dit, Vadius, ça va faire une paire de bouteilles. Ne paniquez pas, Wikizef est là pour vous aider. Votre cerveau s'est mis en route à essayer de compter. Et vous ne parvenez pas à trouver comment une trentaine d'adultes en ramenant une ou deux chacun, voire trois, on arrive à une simple paire.
1: Définition.
2: Une paire de bouteilles ? Beaucoup de bouteilles. C'est simple, hein. Mais attention, quand on dit une paire de bouteilles, c'est quand on sait qu'il va y en avoir beaucoup, peut-être même de trop, mais on ne sait pas combien. Et en acceptant ce qui va par paire naturellement, les chaussures, les tototes, les chaussettes, les prunes et les jumeaux. Par contre, à un colloque de jumeaux, on peut dire, des jumeaux là-bas, il va y en avoir une paire. Et si on va par là, dans le dressing de votre femme, je suis sûr que des chaussures, il y en a aussi une paire.
1: Exemple.
2: Une paire de manifestants selon la police, une belle paire de manifestants selon les syndicats. Je crois qu'on a fait le tour. Depuis le temps des Wikizef, je crois, j'en ai fait une paire, je suis sûr.
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1: À Villebois-Lavalette, il suffit de lever les yeux pour comprendre que ces halles ne sont pas ordinaires. Sous cette charpente de 350 ans, des générations de marchands et d'habitants se sont retrouvés, faisant de ce lieu le cœur battant du village. Les halles de Villebois-Lavalette ont été construites au XVIIe siècle, probablement autour de 1665. Elles auraient été édifiées par les mêmes ouvriers que ceux qui travaillent, à la même époque, sur la partie princière du château voisin. Et d'ailleurs, qui mériterait lui aussi une chronique, hein, d'ailleurs. Mais le site des halles est plus ancien encore, hein, puisque les halles d'aujourd'hui reposent de toute évidence sur un soubassement du XIIe siècle, ce qui montre, hein, ce qui traduit que le commerce s'organise ici depuis le Moyen-Âge. Au XVIIIe siècle, un certain Daubé d'Aubeuf de Villers, qui était seigneur de Blanzaillé et capitaine du château auquel les halles appartenaient, eh bien, il entreprend d'importants travaux. Les bases des piliers en bois, qui étaient d'ailleurs vermoulus, sont renforcées par des dés de pierre et la charpente est consolidée. Puis, en 1806, sous le Premier Empire, les halles deviennent propriété communale en même temps que le champ de foire. Et pendant un temps, hein, elles vont même accueillir la mairie et la justice de paix, une sorte de tribunal de proximité. En 1855, le maire décide de reculer la façade qui longe la route, hein, pour faciliter la circulation. C'est à ce moment-là qu'on remplace 11 piliers en bois par 7 colonnes toscanes en pierre. On aménage aussi des escaliers et on modifie une partie de la toiture. En fait, c'est en grande partie l'aspect que nous connaissons aujourd'hui. Après la Seconde Guerre mondiale, l'entretien des halles coûte cher, trop cher pour la commune. Un projet de démolition est même envisagé en 1946. Mais finalement, les halles sont classées monument historique le 10 mai 1948. Et ce classement, eh bien, il est décisif. Parce qu'il faut imaginer, hein, qu'à cette époque, en France, beaucoup de halles des 16e, 17e siècles sont détruites. Suite à cet épisode, le monument va connaître plusieurs phases de travaux. La toiture est restaurée en 1976, le pavage est refait quelques années plus tard, et puis l'ensemble va être rénové au début des années 2010. Aujourd'hui, hein, chaque samedi matin, eh bien, le marché anime toujours les halles. La preuve que ce monument n'est pas seulement un superbe patrimoine, c'est aussi un véritable lieu de vie.
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2: Nous sommes à Brun, près de Nantes. Voici Johan, c'est un passionné qui a beaucoup donné, jusqu'à en être limite dégoûté. Il a su se recentrer sans jamais perdre l'essentiel, l'envie de transmettre. Parce que s'engager pour les autres, c'est dans son ADN.
3: Pas un déclic, mais plutôt un sens de la responsabilité. Dans le sens où, pour moi, si on veut continuer à vivre le sport, il faut que des gens expérimentés, des gens qui ont vu des choses, prennent le relais de gens qui l'ont déjà fait et puis qui veulent le faire après à suivre.
2: Comment votre engagement a évolué au fil des années, Johan ?
3: Bah, au début, beaucoup d'idées, beaucoup d'énergie, forcément. Après, j'ai aussi mon métier qui m'a pris de plus en plus d'énergie. Donc, du coup, je pense que c'est l'attitude des gens qui, tout doucement, voilà. Alors, surtout avec le Covid, où là, il y a vraiment eu un fossé qui s'est creusé, ou en termes de comportement, où les gens, c'est ce que je disais à la fin, c'est que j'avais plus de négatif que de positif. Même si le positif était très beau, était très bien, et j'arrivais pas à passer le truc, quoi.
2: Vous avez fait une sorte de burn-out associatif. Qu'est-ce qui s'est passé dans votre tête à ce moment-là?
3: Les demandes des gens. Les demandes des gens qui comprennent pas que c'est pas notre travail, déjà. C'est quelque chose qu'on fait en plus de notre travail, qu'il y a des choses qui nous demandent, qui prennent beaucoup de temps. Qu'il n'y a pas d'effort de leur part, parce que nous, on a donné l'information par mail, par SMS, sur notre site internet, mais les gens n'ont pas envie de chercher, ils se laissent porter. Alors, même si on est plusieurs dans le bureau, et c'est vrai que bon, on n'a pas tous le même rôle, mais on a quand même essayé de répondre à beaucoup de demandes. Il y a un moment où une boîte à mail, c'est pas une personne. Et ça fait trop. Je pense que les gens se laissent trop porter, ne s'engagent pas assez. On va dire au moins une journée à deux journées dans l'année, bénévolement auprès de l'association pour les aider, peu importe la mission. Tenir un bar, ça peut être aider les gens, tout simplement.
2: Qu'est-ce que vous avez envie de peut-être faire passer comme message pour encourager les gens à s'engager, à donner un coup de main, même quelques minutes de leur temps chaque semaine?
3: Je vais être un peu dur. Je vais dire lâchez vos smartphones et puis vos écrans, et puis allez plutôt passer 2-3 heures avec une association.
2: Qu'est-ce que vous gardez de positif de cette expérience?
3: J'ai énormément de positif, hein. J'ai quand même, on a renoué avec le niveau national. Donc ça, moi j'en suis très content. On a des jeunes qui ont été en championnat de France. Donc ça faisait des années qu'on n'avait pas réussi à ça. Il y en a même certains qui ont fait des podiums. Mais voilà. Après, le positif, c'est vraiment la réussite, moi, de mes adhérents. C'est ça qui me plaît. J'ai vu les enfants tout petits, à 5 ans, 4 ans. Et aujourd'hui, je les vois à 16, 18 ans passer leur ceinture noire avec moi. Je serai prêt à continuer à former les gens parce que bon, bah, avec 44 ans de judo dans les pattes, forcément, on a des choses à dire. On a encore des choses à apprendre aussi, hein.
2: Qu'est-ce qui vous rend fier, Johan, aujourd'hui?
3: Moi, pour moi, c'est tous ces jeunes. C'est tous ces jeunes qui ont compris ce qu'était le judo et qui ont été au bout de la démarche. Et je pense qu'ils vont continuer à aller au bout de la démarche.
2: Johan, un parcours sincère et une passion intacte pour accompagner les jeunes à grandir sur le tatami comme dans la vie.
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4: Saviez-vous qu'en France, une grande partie des voitures de police que vous voyez dans les séries n'ont jamais arrêté personne? Non, non, elles viennent parfois d'un hangar très discret en Alsace. Oui, oui, ici, entre deux zones industrielles, on fabrique l'illusion du cinéma avec plus de 90 000 objets différents. Aujourd'hui, je teste pour vous Ciné-Régie à Geispolsheim. Nous sommes dans une zone d'activité en périphérie de la ville. Assez classique, hein. Sauf que sur le parking, on peut apercevoir plusieurs voitures de police qui attendent tranquillement. Intriguant, hein. Et là-bas, j'y retrouve Mickaël. C'est le directeur fondateur de Ciné-Régie. C'est une compagnie d'ici, hein, qui propose à la location des uniformes, des costumes, des véhicules, des armes et même de la décoration pour le cinéma et la télévision. Mickaël m'accueille avec un super sourire et une phrase plutôt rassurante. Tu verras, ici, tout est faux, mais tout doit paraître vrai. Et il n'a pas tort, hein. En poussant la porte de l'immense hangar, je comprends que je viens d'entrer dans un monde littéralement parallèle où se mêlent des uniformes à perte de vue. Police nationale, gendarmerie, pompiers, militaires, chaque uniforme correspond à une époque précise. Une couture, un écusson, une nuance de bleu, tout compte parce qu'un détail faux, eh bien, peut ruiner littéralement la crédibilité d'une scène. Alors, comme le veut la chronique, eh bien, j'ai évidemment tenté d'en porter un, mais je découvre immédiatement un problème. Ah bah oui, marcher avec assurance quand on porte un uniforme officiel, ah bah ça s'improvise pas. Ah non, je ressemblais davantage à un agent de sécurité un peu paumé plutôt qu'au commissaire Moulin, si vous voyez ce que je vais dire. On poursuit en changement littéralement d'ambiance, hein. Place aux fusils, aux flingues et autres lance-roquettes. Méga impressionnant. Mais Mickaël insiste, hein. Toutes les armes sont neutralisées ou adaptées pour le cinéma. Ah oui, ici on rigole pas avec la sécurité, hein. Elle est maximale pour une illusion absolument totale. Et je vous le confirme, ici, on n'est pas avec des petits jojos en plastoc. Non. Et Mickaël a déjà fourni des tournages de films assez balèzes, hein. Si je vous dis Fury avec Brad Pitt ou encore Sherlock Holmes avec Robert Downey Jr. Et même le film Les Rivières Pourpres. La classe quand même, hein. Ciné-Régie peut même livrer ses véhicules et ses équipements sur des tournages partout en France et même en Europe. Alors je vous laisse imaginer la scène, hein. Lorsqu'il y a un contrôle routier disons banal, la tête de l'agent quand il réalise que le véhicule de police n'est pas un officiel et qu'à l'intérieur on y trouve un bazooka, 10 mitraillettes et 12 fusils à pompe. Et heureusement, hein, avec l'attestation très spéciale que présente Mickaël, ah bah tout est réglé, hein. Mais il faut le dire, la scène reste quand même très cocasse. Comme quoi, à Geispolsheim, on peut vivre un polar sans même commettre de délit.

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1: Ils sont jeunes et ont un avis sur tout. Ici Picardie donne la parole au Tchou Picard. Annick Bonhomme.
2: Pourquoi appelle-t-on l'eau l'or bleu?
3: En fait, l'eau, ça donne de l'énergie, ça peut donner aussi des bonnes vies aux animaux et ça peut donner des bons trucs à l'environnement. Ça sert à la vie de contenir de l'oxygène et sans l'eau, en fait, à la Terre, ça s'en fait une grosse boule de désert.
4: Bah, pour moi, on appelle l'eau l'or bleu parce que bah, l'eau, c'est précieux. Prend par exemple le pays, l'Afrique, au Sahara. Bah, l'eau là-bas, c'est comme de l'or. Si t'en as, c'est magique. Parce que là-bas, ils ont pas beaucoup d'eau. Mais oui, l'eau, c'est précieux et c'est aussi important parce que quand il y a des réchauffements climatiques, il n'y a plus beaucoup d'eau.
5: C'est grâce à ça qu'on vit aujourd'hui. Parce que si on boit pas, si on s'hydrate pas trois jours, bah, on sera déjà mort. C'est vraiment précieux l'eau, faut qu'on en ait à l'infini.
3: Vous avez vu les usines comme Christine, tout ça? En fait, eux, ils gaspillent l'eau. Ils fabriquent de l'eau qui se périme, donc ça se fait pas.
6: Et aussi, l'eau, c'est censé pas d'être périmée, parce que l'eau, dès qu'il y avait personne dans ce monde, il y avait déjà l'eau. Et cristalline, maintenant, c'est comme si leur but, c'était de construire de l'eau et après, de mettre des dates pour la périmation.
4: En fait, non, les usines cristallines, c'est en fait, ils récupèrent, je pense, de l'eau de mer et après, ils la filtrent, ils enlèvent le sel pour pouvoir en faire de l'eau minérale. De l'eau de source un peu. Pour
2: boire. Et alors chez vous, vous prenez l'eau du robinet ou vous avez des bouteilles d'eau?
5: Moi, je pense que je bois plus au robinet parce que en fait, on a trois bouteilles et après on remplit.

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1: Il est un beau voyage qu'on peut faire pas très loin de chez soi. Un voyage dans le Saintois. Une demi-heure d'Épinal, la même chose de Nancy, c'est pas bien compliqué. Hein. Une terre qui tourne autour d'un lieu riche en énergie et en histoire, la colline de Sion. Elle en est le phare et le cœur battant, elle qu'on aperçoit si facilement au détour d'un virage émergeant d'un champ de mirabelliers en fleurs au printemps ou fendant le flot vert des haies, des bois, des plateaux quand on la distingue au loin au moment de traverser ce Saintois à travers sa Via Appia moderne, la Nationale 57. Que voilà un vieux pays dont le nom se perd dans la nuit des temps au point que personne n'est parvenu vraiment à en donner une origine ou une explication. Ben oui, Sion est Sion depuis toujours et tout autour, le Saintois est toujours là. Il a ses hauts lieux, la colline inspirée, avec la basilique, ce superbe émetteur d'espoir vers les nuées, avec les restes de la forteresse de la turbulente famille de Vaudémont, cette famille des cadets des ducs de Lorraine, aussi turbulents que le sont toujours les cadets, hein, et qui sont la boule blanche du billard historique lorrain, arrivant de loin, cognant pile où il faut pour faire virevolter les boules de couleur sans qu'elles ne puissent s'y opposer. Les hauts lieux du Saintois, ce sont les châteaux. Arrouet, le palais à la campagne qui plonge ses douves d'un madon, qui plonge ses douves dans un madon à l'image des gens d'ici, finalement. Il est calme, il est cool, mais il peut se réveiller d'un coup et vous rappeler quelle force est la sienne. Torre Liotet et sa mosquée intérieure, qui rappelle qu'on peut avoir ses racines à un endroit, sa vie à un autre, qu'on peut partir et revenir, comme l'a fait le maréchal Liotet, des ruelles de Nancy à la place Jamal Afna de Marrakech, avant de se poser ici, sur les rives de la colline de Sion. Je n'oublie ni à Boncourt, ni Vendelesville. Dans le Saintois, il y a les Halles de Vézelise, qui sont de ces monuments qui peuvent témoigner de l'immense variété des envies, des amours, des destins humains, elles qui en ont vu tant passer. Il y a Gélocourt et ses fleurs, il y a le petit détour bucolique par Vaudeville. Mais j'aurais pu citer tant d'autres villages, si lorrains, ces villages, rues, qui se laissent traverser par celui qui ne voit rien, mais qui se laissent admirer par celui qui voit tout. Telle grange aux murs sculptés, telle pierre de grès autour des fenêtres de telle vieille église. Le Saintois, c'est un voyage au cœur de la Lorraine de toujours. D'un pays plus vieux qu'elle encore, c'est une sensation d'éternité.
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2: Mais oui, ces toitures typiques que l'on trouve dans de nombreuses régions de France, et notamment dans le Val de Serre et la Hague. Leur particularité, ce sont des toitures composées de pierres plates de pays en schiste, des toitures très chères à faire réparer. C'est la raison pour laquelle le château de Vauville a besoin de soutien financier. Je vous propose d'aller dans les combles du château avec Éric Pellerin, son propriétaire. On baisse la tête.
3: Attention la tête. La tête, c'est juste une chauve-souris.
2: Ah, où ça, il y a une chauve-souris?
3: Il y en a une là, il y en a une qui dormait à l'autre palier aussi.
2: Ah, tu vois comment elle la dérange trop. Ah oui,
3: c'est protégé.
4: Ce qui montre aussi que Vauville, c'est bien un lieu aussi de conservation, parce qu'on a dans le jardin plus de 25 espèces d'oiseaux différentes. Dans les combles du château, on a les chauves-souris qui sont protégées. Et on a beaucoup de petits reptiles. On a la mare de Vauville, donc nous, ici, entre les Landes et le jardin, beaucoup de tritons, beaucoup de grenouilles aussi, et pas mal de salamandres aussi dans le jardin.
2: Là, on va passer une toute petite porte. Il y a des araignées. Ah oui, donc là, effectivement, il y a quelques trous dans la toiture.
4: Donc c'est vrai qu'il faut agir. Tout est humide, hein, tout s'effrite. Les chevilles de bois, elles sont plus du tout à 45 degrés.
2: Oui, c'est-à-dire que là, ça risque de tomber aussi.
4: Ah oui, la prochaine tempête, je pense que ça va encore glisser un petit peu. Ce qu'il faut se dire, et c'est toujours ce qui me sauve un petit peu, c'est que cette maison-là, elle existe depuis presque 900 ans. Oui, il y a des problèmes de toiture. Maintenant, je suis là pour m'en occuper. Il y a les couvreurs qui interviennent génialement pour venir bâcher dès qu'il y a un problème. Et ça, c'est vrai qu'on est en confiance. La lose de schiste, quand on voit travailler les ouvriers et les couvreurs, c'est incroyable parce qu'ils soigneusement enlèvent chacune des tuiles. Pendant 3 semaines, 1 mois au sol, sous des tentes, ils les retaillent, ils les brossent, ils les toquent comme ça pour voir si la pierre est encore résistante et dure. Ils ont réussi à réutiliser 80% des tuiles qui existaient sur la toiture.
2: Mais je crois que ça se trouve plus de toute façon, ces tuiles.
4: Et non, et les couvreurs du Cotentin essayent de garder, voire de racheter, quand ils sont sur tout leur chantier, des tuiles pour pouvoir les réutiliser sur des monuments historiques comme vos villes.
2: Comment est-ce qu'on peut expliquer ce que c'est que la lauze pour celles et ceux qui ne connaîtraient pas? Comment on peut parler de ces toitures?
4: Les lauzes de schiste, c'est comme si vous aviez des grosses tranches d'un centimètre de pierre bleue, d'une pierre qui était extraite des carrières de Tour-la-Ville à côté de Cherbourg. Et quand on se promène dans Cherbourg, on peut voir le schiste dans la maçonnerie des maisons, aussi bien sur la toiture, mais aussi dans les murs. Donc ça, c'est la partie récente refaite cet hiver.
2: Ah oui, effectivement, on voit la différence. Hein. Et alors, il n'y a pas de gouttière?
4: Non, au 15e et au 17e, il n'y a pas de gouttière.
2: Le château de Vauville, première pierre posée au 12e siècle, avec son jardin botanique, son environnement exceptionnel, les dunes, la mare et les landes de Vauville. 80% de sa toiture en lauze de schiste est gravement endommagée, mais on devrait pouvoir remplacer cette toiture grâce à la Fondation du patrimoine, et puis tous les soutiens habituels, la commune, la région, le département et l'État.
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1: Laisse passer.
2: Sébelle vit dans le Vézélien quand elle n'est pas aux quatre coins du monde pour inventer des univers au cinéma ou à la télévision.
3: Monteur, la tourne.
2: Cette iconesse d'adoption est chef décoratrice et elle est devenue la référence quand Hollywood veut filmer Paris. Un Paris plus vrai que nature, un Paris recréé, un Paris d'atmosphère. Anne Sebel a travaillé avec les plus grands, Spielberg, Clint Eastwood, Sofia Coppola ou encore Damien Chazelle. Et depuis 5 saisons, elle est aussi la directrice artistique de la série Emily in Paris, dont elle façonne l'univers visuel. Elle a inventé pour la série un Paris fantasmé, celui que les Américains adorent, les immeubles haussmanniens, les chambres de bonne, les placettes charmantes, les bistrots typiques. Une création qui part du scénario, puis elle imagine les lieux, les volumes, les couleurs, la lumière. Derrière chaque décor, il y a des croquis, des maquettes et des artisans qui reproduisent en 3D cet univers.
4: C'est du travail bien fait.
2: Pour une saison d'Emily in Paris, ce sont près de 180 décors créés, démontés, remontés. Un travail colossal qui a aussi un impact très concret. Certains lieux de tournage sont devenus de véritables attractions touristiques. Anne Sebel revendique un cinéma fait à la main, loin du tout numérique. Elle transmet d'ailleurs son savoir-faire à la Fémis, où elle forme la nouvelle génération qui, à son tour, saisira le réel pour bâtir, image après image, d'autres rêves de cinéma.
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5: Bonjour Médéric Gasquet-Cérus.
6: Bonjour Philippe, bonjour tout le monde.
5: Notre linguiste marseillais, Médé, vous avez un joli menu à nous proposer aujourd'hui.
6: Ah oui, il y a quelques semaines, on a beaucoup parlé de ce chiffre, vous vous souvenez. Les trois quarts des établissements de restauration du 15e arrondissement de Marseille sont des fast-food.
5: Ouais.
6: Ce qui pose bien sûr plein de questions, et notamment en termes de vie de quartier, de sociabilité et d'économie, et bien sûr de santé, car on est ce que l'on mange. Et souvent, ce que l'on mange, ben, c'est pas bon. Pas bon au goût, mais surtout pas bon pour la santé. Colorants, additifs, sorbates de trompassium, acide trichlidrique, j'invente, trucs en tox ou plastoc, plats réchauffés dans des barquettas au goût fadas. On trouve ça dans certains fast-foods, bien sûr, mais pas tous, meufs, ne pas tout confondre, mais aussi dans beaucoup de cantines où vont manger les minots, dans les rayons de supermarchés, mais aussi dans la restauration collective, mais aussi dans certains restaurants, oui, attrape touriste ou attrape couillon, ou resto plus ou moins branché, ou brasserie de cake, mais qui gratte sur la qualité. Et j'ajoute, je pense aussi à cette boulangerie-pâtisserie que je ne nommerai pas, mais où j'ai acheté récemment des bugnes, des mini-bugnes, vous voyez, toutes petites comme ça, là, ah, 1 euro pièce, déjà. Ouais. Mais franchement, j'étais là-bas pour acheter 8 bugnes. Qui étaient grasses, mais grasses, grassasses, pas bonnes, écœurantes, et ça m'a fait rouméguer quand je pense que mon grand-père était boulanger. Bref, voilà.
5: Ouais.
6: Je pense aussi à ces platées de pâtes trop cuites ou de ricolés estouffe-gari. Je pense à ces carottes râpées orange fluo qu'on dirait qu'elles sont surlignées ou surligneurs, vous voyez. Je pense à ces choux qui sentent les scaoufis. Je pense à cette salade rasqueuse qui n'a jamais vu la terre et qu'on vous met dans un coin d'assiette comme ça, à côté du steak rasqueux lui aussi. Je pense à ces brocolis mouligas, ces gorgées d'eau. Je pense à ce surimi orange fluo lui aussi qui contient tout sauf du crabe et il a plus la tête des cheveux de Trump qu'autre chose. Je pense à ces desserts goût fraise, sans que jamais aucune fraise n'ait ben justement ramené sa fraise dans l'emballage.
5: Ouais.
6: Bon bref, voilà. Il y a un moulon d'autre chose aussi appétissante que les fameuses cigarettes de Bordy et de Cigalon, de Pagnol, hein, cigarettes de Bordy, autrement dit, les cannellonis dans lesquelles on refourgue tout ce qui n'a pas été mangé de la semaine. Tout ça n'a aucun goût, ou comme le chante le groupe Quartier Nord, en utilisant l'expression de chez nous, ça n'a ni goût, ni gouste. Donc,

0: ça n'a plus qu'au pour vous dire.
1: Les Goonies Booster, les Goonies Booster, les Goonies Booster.
2: Dans notre parler, ni goût ni gouste, c'est une expression qui veut bien dire ce qu'elle veut dire, et une tournure qui insiste sur la fadeur d'un plat, d'un aliment ou même d'un événement. Ni goût ni gouste, avec prononciation du S originel que l'on retrouve dans le provençal gustus, goûteux, et qui a été remplacé depuis par l'accent circonflexe dans notre orthographe moderne. Le tout venant de la locution provençale n'avait ni goût ni gouste. Et pourtant, en Provence, nous en avons des choses qui ont du goût, de bons produits, de bonnes recettes traditionnelles, des plats gustus comme les pieds paquets, la daube ou l'aioli. Même si Pierre Blasi donne comme exemple son aioli, il avait ni goût ni gouste. Ouais, il faut le faire, un aioli sans goût quand même. Hein. Oui, c'est ce qu'on appelle chez nous, désolé, aussi un aioli de parisien. Mais meuf, il ne faut pas tout mettre dans le même panier. Il y a des fast-food de qualité qui font de très bons burgers, des snacks où l'on mange de très bons sandwichs, de très bons kebabs, et merci à eux d'être là le midi ou en fin de soirée ou quand on rentre du stade, moi j'apprécie. Chacun ses goûts, mais parfois chacun ses dégoûts, voire ses égouts. Vive le bon goût, car le fada, ça rend fada.
0: Pour vous dire,
3: c'est un bonheur. C'est aussi bon que l'aioli. C'est Médéric Gasquet-Serré sur Marseille tous les matins. À demain, Médé.
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5: 22 juin 1896, à Montpellier, plusieurs journaux annoncent la mort d'un archimillionnaire, Emmanuel Fontenay. Monsieur Fontenay avait hérité, très jeune, de plus de 10 millions de francs et avait investi et fait fructifier cet argent. Il avait aussi bien radiné. Oui, Monsieur Fontenay était très très avare. Il était surnommé l'Harpagon du Clapas. Il portait des vêtements râpés, choisissait des chapeaux pas du tout à la mode en espérant ainsi les payer moins cher, habitait dans une maison très modeste tout en étant propriétaire de plusieurs immeubles à Montpellier. Monsieur Fontenay avait aussi plusieurs fermiers. Quand il voulait les faire venir à Montpellier pour les voir, il avait trouvé une petite combine pour économiser les 15 centimes que lui aurait coûté ce courrier. Il envoyait une lettre non affranchie, qui aurait donc dû être payée par le destinataire, le fermier, qui refusait de payer, mais comprenait que M. Fontenay l'attendait à Montpellier. À sa mort, on ne trouve pas tout de suite de testament. Mais je vous rassure, hein, les gens ont cherché et ils en ont trouvé. Plusieurs. Chacun d'entre eux désignant un légataire universel différent. Le 4 juillet, par exemple, un journal raconte qu'un dénommé Fraîche a été désigné légataire universel. Monsieur Fraîche est refait, il se précipite à Montpellier et fait ouvrir le coffre personnel de Monsieur Fontenay. Et là, surprise, surprise, dans ce coffre, il y a un autre testament. Qui annule celui sur lequel Monsieur Fraîche figure. Ah bah oui, c'est décevant. Le 24 juillet 96, un mois après le décès, on en est déjà au cinquième testament. Mais lui, il date de 3 jours avant le décès, donc on est à peu près sûr que c'est le dernier. Sauf que les héritiers dénoncent un faux. Une bataille juridique commence alors entre les différents héritiers putatifs, 10 en tout, c'est quand même un bon score. L'affaire est tranchée, le testament qu'on estime être valable, c'est celui de juillet 1894. L'héritier est un jeune étudiant en médecine, Emmanuel Laurent. L'un des journaux se demande s'il va se réinscrire et continuer ses études de médecine. Spoiler alerte, non. Emmanuel Laurent va voyager, entamer une collection d'art et se faire construire à Agde une maison mirifique, complètement délirante. Hop, un petit peu d'art nouveau par-ci, un petit peu de néo-grec par-là, de l'égyptomanie, de l'orientalisme. Le tout à 2 pas de la gare pour que ses invités puissent descendre du train et arriver directement chez lui pour participer à une soirée, si possible, somptueuse. Cette merveilleuse maison, c'est la Villa Laurent, ou Château Laurent, à Agde, qui, après avoir été laissée à l'abandon pendant la deuxième partie du XXe siècle, a été restaurée et ouverte au

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0: Le point sur les fermetures nocturnes, Éric Thomas.
2: Les fermetures d'autoroute pour ce mercredi 3 juin sur la 50, fermeture totale entre Marseille et Aubagne de 21h à 6h. À Marseille-Florian, fermeture de la L2 jusqu'au convergent des Arnavaux de 21h à 6h. À Marseille-les Arnavaux, fermeture de la L2 en direction d'Aubagne et Toulon jusqu'à la sortie Centre-Ville-Saint-Loup de 21h à 6h. En direction de Foss, fermeture de la 55 de l'échangeur du Rove à la Med Raffinerie de 21h à 6h. Sur la 7, fermeture de la bretelle de sortie Marignane Aéroport en direction de Marseille de 21h à 6h. En direction de Foss, fermeture de la 55 de l'échangeur du Rove à la Med Raffinerie de 21h à 6h. À Toulon, fermeture du tunnel dans les deux sens de 22h à 6h. Retrouvez toutes les autres fermetures d'autoroute sur ici.fr/Provence.
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1: De l'ultime album du rocker belge Arnaud au Imagine de la cérémonie d'ouverture des Jeux Olympiques Paris 2024, Sofiane Pamart flirte avec le million de disques vendus. Il a dépassé tranquillou le milliard de streams. Il ne cesse de nous éblouir depuis 2019, début de sa carrière solo. Et il sera en avril 2027 le premier pianiste à se produire au Stade de France. Sofiane Pamart vient de sortir son quatrième album, Movie. On est fan, fan, fan et heureux, heureux, heureux de l'accueillir dans Décibel.
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1: L'actu musicale de ce 28 mai, c'est l'anniversaire de Kylie Minogue qui, scoop, ne fait pas son âge, vous le saurez tout à l'heure. Le coup de cœur découverte, c'est El Bocho. Vous connaissez pas ? C'est normal et c'est à découvrir un peu plus tard dans l'émission, tout comme la toute nouvelle chanson de Christophe Willem. Oui, 20 ans après la nouvelle star, la tortue est de retour avec une nouvelle chanson qui s'appelle System. Et là, il est temps que je vous annonce que le blind test de ce soir, eh bien, il est lancé. Ça y est, vous pouvez vous inscrire en appelant le standard 0810-055-056. Alexandra vous attend au standard. On joue avec les chansons qui portent des prénoms féminins. Chansons, prénoms féminins, c'est un bon thème, mais il est très vaste. Vous avez une quarantaine de minutes pour réviser. Venez jouer avec nous, puisque à gagner ce soir, c'est Movie, l'album de mon invité Sofiane Pamart. Bonsoir Sofiane, bienvenue.
4: Bonsoir, merci pour cette magnifique introduction, pleine d'entrain, pleine d'enthousiasme. Ça me touche beaucoup.
1: Et d'admiration, Sofiane. On s'était vu pour la première fois au moment de Noche, votre troisième album. Le nouveau Movie vient de sortir. Et alors, c'est fou, hein. À chaque fois, les titres de vos albums, c'est un mot. Le premier, c'était Planète. Le deuxième, Letter. Puis Noche, la nuit. Et là, c'est Movie, film. Vous êtes fan de cinéma?
4: J'adore le cinéma. Et je rêvais de composer la musique de mon propre film.
1: Ouais.
4: C'est un rêve que je pouvais rendre réalité avec un album musical où il y a une histoire. J'ai d'abord écrit un scénario qui commence par un lever du soleil, qui termine par un coucher du soleil. Dans ce scénario, en fait, c'est l'histoire d'une journée qui est tellement dense émotionnellement qu'on passe par peut-être tous les sentiments qu'on peut traverser à travers une seule vie. Donc, c'est très ambitieux. Ne vous inquiétez pas, cette journée est inspirante. Elle n'est pas lourde. C'est
1: non,
4: pas
1: ouais.
4: trop autre chose.
1: Mais il y a des tempêtes émotionnelles quand même. Hein.
4: Voilà. C'est ça. Donc, c'est la promesse de cet album. Et donc, je viens de le terminer. J'ai mis 2 ans et demi dessus et je suis trop heureux d'en parler et de le promouvoir parce que c'est un projet auquel je crois beaucoup.
1: On va se balader au cœur de ces nouvelles chansons, chère Sofiane Pamart. Mais avant, il faut qu'on se situe géographiquement. Vous, le nordiste, vous habitez à Los Angeles maintenant? Alors ça, pour un fan de cinéma, c'est le rêve.
4: Exactement. Moi, j'ai envie de construire ma vie en fonction de mes inspirations artistiques, ouais. en fonction de mes cycles de création. Donc, quand j'ai décidé de faire un film, je me suis dit, où est-ce que je vais être le plus inspiré pour pouvoir le faire? Et si j'allais à Hollywood?
1: Ouais.
4: Donc c'était un rêve un peu d'enfant sur cet univers-là, glamour du cinéma, et surtout un désir de réaliser une œuvre vraiment ancrée dans un décor cinématographique.
1: Ouais.
4: Donc tous les jours, je me réveillais avec mon piano qui donnait sur cette sublime ville, sur la skyline de Los Angeles, et cette énergie de cette ville qui vibre, qui est au milieu en fait de quelque chose de très urbain et quelque chose de très nature, et aussi avec toutes ces personnes qui sont acteurs ou actrices ou qui rêvent de le devenir. J'ai tout pris pour le mettre dans cet album.
1: Et il est très beau. Movie, avant de le découvrir, on va faire un petit retour. Donc, Sofiane Pamart, on peut vous entendre en solo, évidemment. Je le disais tout à l'heure, hein, ça peut être dans un opéra. Vous pouvez évidemment, avec brio, jouer de la musique classique. Hein. Vous êtes médaille d'or du Conservatoire National de Lille. Ça peut être donc sur vos compositions à vous. C'est vrai que tous les pianistes ne sont pas compositeurs. Vous, c'est le cas. Je parlais de Noche tout à l'heure, je m'en suis toujours pas remis, moi.

Et puis depuis le début de votre carrière, vous avez eu cet instinct et ce coup de génie d'aller jouer avec des artistes très différents. On peut vous entendre avec Edith Depréteau reprendre du William Scheller.

0: Alors le piano classique, votre piano à vous, le piano dans la chanson française, dans la variété, mais aussi dans le rap, tout ça, ça fait partie de vous. Vous avez réussi, en fait, ce que peu d'artistes arrivent à faire, c'est à mettre toutes vos facettes artistiques sous les yeux et les oreilles du grand public.
1: C'est vrai, et maintenant, ça s'entend. Et j'ai mis du temps à réussir à ne pas être rangé dans une seule case.
0: Oui.
1: C'était vraiment mon désir, c'est de faire en sorte que... Non, je ne suis pas juste un pianiste classique ou le pianiste des rappeurs, ou un pianiste qu'on voit dans l'univers plus de musique électronique. Ou... En fait, je ne voulais vraiment pas être dans une case.
0: Et c'est... Vous en aviez peur.
1: J'avais peur de ça, ouais. Mais surtout que c'était un désir de singularité, ouais. Où j'ai l'impression que toutes ces facettes multiples créent mon identité d'artiste, et c'est très difficile au début de prouver toute sa multiplicité. Ouais. Donc il faut du temps, et ce temps je l'ai pris en travaillant beaucoup. J'ai essayé de gagner du temps, à essayer de produire en peu d'années un grand catalogue pour que justement je puisse m'élever en côtoyant plein de genres musicaux et plein de gens extraordinaires qui ont aussi des parcours complètement fous,
0: ouais.
1: Mais aussi pour essayer de montrer que finalement en fait tous ces mondes qu'on a tendance à ranger dans des boîtes et à diviser et à opposer, ils sont pas si éloignés que ça. Si jamais on s'intéresse juste à l'émotion, on peut relier un peu tout le monde.
0: Et oui, et notamment avec le piano. Là, vous nous l'avez prouvé, c'est sûr. Et alors, ce qui est génial, c'est que le public a compris ça, a répondu présent. Et l'année prochaine, dans moins d'un an, hein, en avril 2027, vous allez jouer au Stade de France. Ce qui, voilà, pour un musicien, pour un pianiste, est une grande première. Samedi 17 avril 2027, ça paraît loin parce que c'est l'année prochaine. Et en même temps, bah, c'est vite, c'est moins d'un an. Comment avez-vous eu cette idée, ce désir, comment on peut se dire je vais faire un Stade de France?
1: Wow, j'en perds mes mots tellement...
0: Je sais que c'est vertigineux.
1: C'est vertigineux.
0: Ouais.
1: C'est vertigineux, mais j'ai décidé de jalonner mon parcours d'artiste de grands actes qui vont nous servir de point de ralliement et de manière de raconter cette aventure d'un pianiste. Donc cette aventure, elle commence avec cet album, Planète, ce tour du monde, où en fait j'essaie de raconter l'émotion que je ressens dans chacune des villes que je visite. Elle continue avec cette lettre d'amour que j'ai faite au public, parce que le public a complètement changé ma vie. Puis après je me suis intéressé à l'Amérique latine et à travailler vraiment
0: Noche,
1: où j'étais en train de capturer l'énergie nocturne de la nuit. Et enfin là maintenant je me dis qu'après tout ça, ça ressemble à un film. Je décide de composer et de réaliser mon propre film musical. Et il me manquait un grand événement pour pouvoir célébrer tout ça. Et je me suis dit, et si jamais c'était le moment pour faire un Stade de France, de la même manière que j'ai vécu l'expérience d'être le premier pianiste à jouer à l'Accor Arena à Bercy.
0: Bercy, ouais. Alors Bercy, un vrai Bercy, ras la gueule, vraiment, ouais. Pardon, il n'y a pas d'autre mot, c'était plein, voilà. Quoi. Ouais, c'était fou.
1: Je me suis dit, ok, maintenant le mouvement est devenu encore plus grand, et si on allait chercher le Stade de France comme un grand moment de rassemblement populaire, mais aussi de rassemblement où il y a plein de valeurs qui se fédèrent à travers la musique, et où on se laisse aller dans nos sentiments, dans un voyage introspectif, mais en même temps spectaculaire.
0: Dans les grands rendez-vous qui rassemblent, Sofiane Pamart, vous en avez vécu un il y a 2 ans, la cérémonie d'ouverture des JO Paris 2024. Alors, le Comité international olympique laisse assez libre les villes de ce qu'ils mettent dans leur cérémonie d'ouverture. Mais il y a un truc qui n'est pas négociable, c'est qu'il faut jouer Imagine. Mmh. Et le deuxième truc pas négociable, vous vous doutez bien, c'est que Imagine, votre version doit être validée par les ayants droit de John Lennon, c'est-à-dire en l'occurrence Yoko Ono. Et donc ça vous est arrivé, Sofiane, vous avez joué Imagine, c'est Juliette Armanet qui chantait. Est-ce que vous pouvez me raconter ce que vous avez ressenti déjà quand on vous l'a proposé, et puis quand Yoko a dit « Yes !»
1: Alors déjà j'étais dans la confidence 2 ans et demi avant le projet.
0: Ah vous aussi, il fallait vous taire, rien dire à personne.
1: Personne,
0: même la famille.
1: Ouais, même la famille, ils l'ont appris une semaine avant, parce que ça a fuité à un moment donné dans la presse, et donc du coup j'ai été obligé de leur expliquer à ce moment-là, mais je respectais cette confidentialité et cette surprise que j'allais offrir. Et j'ai aimé prendre cette responsabilité de jouer Imagine, qui est une grande chanson de paix, avec cette flamme, le piano en feu sur la scène, comme si ça représentait cette flamme olympique, et un geste aussi que j'affectionne particulièrement, de mettre mon piano en feu.
0: Oui, c'est vrai, c'est votre truc. Jimi Hendrix mettait le feu aux guitares, à Sofiane Pamart, il met le feu au piano. Voilà.
1: Mais tout ça pour célébrer, en fait, un moment où, en fait, on a la chance de représenter quelque chose de profondément culturel et de profondément français aux yeux du monde. Donc, avoir l'honneur d'être choisi aussi longtemps en avance pour pouvoir faire cet événement, je trouve ça complètement dingue. Et bien sûr que quand Yoko Ono a accepté la version et a beaucoup aimé la version...
0: On m'a dit qu'elle avait particulièrement apprécié.
1: Et ben, j'étais très honoré aussi. Et en fait, ça a donné un tableau très poétique. C'est un autre événement, on parlait des événements majeurs qui jalonnent un parcours. La cérémonie d'ouverture des Jeux Olympiques de Paris, c'était vraiment fou en 2024.
0: Bah allez, on y retourne alors pour le plaisir. Sofiane Pamart est au piano. Imagine.

0: Il y a tellement d'émotions, Sofiane Pamart, dans votre jeu de piano, que même quand vous vous arrêtez, c'est encore du Sofiane Pamart. Je vous jure, c'est dingue, dans ce qu'on vient d'écouter, là.
1: C'est un très beau compliment, je le prends. Et
0: mais
1: merci
0: vraiment
1: beaucoup.
0: Oh là là, grand moment. J'imagine que voilà, vous en frissonnez encore, et j'imagine que toute la famille était très fière pour les JO.
1: La chance qu'on a quand on joue de la musique, c'est qu'on peut capturer pour toujours une émotion, et à chaque fois qu'on la réécoute, on se souvient de ce qu'on ressentait à ce moment précisément. Donc là, c'est ce qui maintient ce souvenir pour toujours, mais c'est ce que j'aime aussi quand les gens écoutent une musique et s'attachent à une musique, c'est qu'en fait ils se créent leur propre souvenir. Et pour en revenir à l'album qu'on est en train de défendre,
0: Movie,
1: ce que j'aime beaucoup, c'est que mon ambition maintenant, c'est que ça ne devienne plus mon album, mais que ça devienne plus la bande originale de mon film, mais la bande originale du film, de la vie de ceux qui m'écoutent. Et je veux que chacun devienne acteur principal, et c'est ce qui compte le plus pour moi. Et là, j'étais en train de me prendre ce morceau là qu'on écoutait Imagine, en me disant mais oui, c'est ça le sentiment que je veux créer. C'est un sentiment où en fait on s'attache à quelque chose de profondément humain, qui va créer des souvenirs qu'on va garder en nous pour toujours, et ces morceaux vont devenir des Madeleines de Proust pour les réveiller à chaque fois, ces émotions.
0: L'album Movie qui vient de sortir. Alors, on a parlé du côté cinématographique. Sofiane Pamart vous l'a dit, comme tout bon film et toute bonne journée à Los Angeles, ça commence par un lever de soleil.

0: Sunrise in your eyes, lever de soleil dans tes yeux. Vous nous avez habitués à du piano solo. Là, on entend dès le début des chœurs, on entend là les cordes. Donc, dès les premières secondes du disque, on se dit, ah ouais, là, il a poussé un cran plus loin. Vous vouliez aller un cran plus loin et faire un pas vers les chansons, puisqu'il y a plein de chanteurs et de chanteuses qui sont invités sur votre disque.
1: Après 3 albums de piano solo, j'avais besoin de renouveler mon discours harmonique, ma manière de composer, donc j'ai voulu rajouter des ingrédients dans ma palette. Et c'est comme ça que je me suis dit, ok, la musique orchestrale, c'est une musique qu'on a beaucoup dans les films, je peux me permettre d'y aller. Donc pour la première fois, j'ai commencé à travailler, à composer pour l'orchestre, et à entendre les pupitres des violons, donc je faisais 100 pas et j'entendais un peu de cuivre, j'entendais les bois, j'entendais les coups de timbales.
0: Vous entendiez tout ça dans votre tête, c'est ça qui est dingue. Non mais imaginez ça déjà, composer du piano, composer une mélodie, on se dit waouh, mais là c'est tous les instruments de l'orchestre. Et puis c'est pas un petit orchestre.
1: Et c'est un orchestre de 70 personnes et en fait faut les laisser rentrer ces 70 voix à l'intérieur de soi. Et donc progressivement je commençais à trouver des clés. Et c'est pour ça que j'ai pris beaucoup de temps pour composer cet album, parce que c'est un album vraiment qui a été très artisanal dans sa manière d'être conçu et qui m'a obligé à m'élever. Donc il fallait que la proposition soit très claire dès le premier morceau, et c'est pour ça qu'on recommence par du piano quand même, tout au début, et l'album termine par du piano, mais entre-temps, on a vite l'orchestre, le chœur et toutes ces voix qui arrivent, parce que j'avais besoin de me renouveler et parce que j'avais besoin de d'autres témoignages qu'uniquement le mien. Ma voix, c'est celle du piano, c'est le fil conducteur de cet album, mais j'avais besoin d'acteurs, j'avais besoin de d'autres personnages qui apparaissaient dans ce film.
0: C'est intéressant de dire des acteurs, parce que pour le coup, toutes les personnalités qui sont en majorité des chanteurs et des chanteuses qui sont invités dans votre disque, c'est des héros de film. Ils ont tous une personnalité, ils ont tous une aura, une dégaine. Je pense par exemple à Mélodie Gardot, c'est la première là, dont on va écouter la voix sur votre album. Mélodie Gardot avec ses lunettes noires, avec sa blondeur hollywoodienne, elle est incroyable, Mélodie Gardot. Et vous lui faites chanter le moment polar noir, évidemment. Exactement. 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
1: Vous la voyez, l'héroïne fatale, un peu vénéneuse. Moi, j'imagine avec un foulard dans les cheveux en train de fumer une cigarette.
2: C'est tout elle. C'est vraiment ça. Elle. On ne va pas faire semblant. Il n'y avait qu'elle pour jouer ce rôle-là.
1: Rôle, ouais.
2: Et à ce moment-là, que ferait un réalisateur avec un acteur, avec une actrice, avec autant de personnalité? Il réinventerait complètement son film pour le faire sur mesure pour cette héroïne.
1: C'est ce qui s'est passé pour la chanson.
2: C'est ce qui s'est passé pour la chanson.
1: Ouais, Mélodie Gardot. Pour elle ou pour d'autres chanteurs, chanteuses qu'on trouve sur votre album, Sofiane, je pense à Wyclef des Fugees, à J Balvin, Laurine, Raïm de Christine and the Queens, Sia, enfin voilà, il y a des personnalités vraiment du monde entier. Comment vous leur avez présenté le projet? Vous leur avez dit, on va faire une chanson ou on va faire un film?
2: Je leur ai dit qu'on allait faire un film et que je leur réservais une scène rien qu'à eux. Et qu'il fallait absolument qu'ils jouent le jeu d'enlever leur carapace, d'être vulnérables, parce que pour beaucoup d'entre eux, non, ils ont jamais posé sur uniquement du piano.
1: Ben non.
2: Et donc je voulais que le fil conducteur, ce soit celui-là, que la patte, l'étalonnage du film, ce soit cette approche uniquement piano-voix, pour eux, pour les inviter. Et en faisant ça, je pouvais aller chercher des artistes d'univers complètement différents, et à ce moment-là, en fait, finalement, il y a quand même une direction artistique claire qui se crée au fur et à mesure de le film. Sur le papier, quand on voit tous ces artistes au même endroit, on se dit, mais comment ils se retrouvent autour du même banquet? Et en fait, finalement, quand on écoute l'album, vraiment, je peux vous le garantir, j'ai beaucoup travaillé pour arriver à cet effet-là, mais on a l'impression qu'ils viennent juste les uns après les autres, ouais, dans une pièce où il y a le piano qui les attend pour qu'ils puissent se livrer.
1: Comme dans tous les bons films, vous avez pensé à tout, Sofiane Pamart, et notamment à avoir un narrateur, une voix qui vous raconte. Et quelle voix, Jimmy Butler. C'est la première fois que dans une émission musicale, sans doute, on va parler de lui. C'est un grand basketteur.
2: Un champion de NBA que j'ai eu la chance de rencontrer à l'anniversaire d'un autre invité de l'album qui est J Balvin. Et quand il a pris la parole pour remercier J Balvin de sa générosité pour son anniversaire, dans sa manière d'accueillir ses amis proches, et je me suis dit, mais quel narrateur extraordinaire, quelle voix
1: incroyable.
2: Et donc je cherchais une voix pour ce film, et je lui ai dit, est-ce que tu veux être cette voix, et est-ce que tu accepterais de raconter ton histoire, parce que j'ai besoin d'une voix réelle, parce que ce film est basé sur une true story, et ouais, c'est sur une histoire vraie. Et donc, il me fallait non seulement un narrateur charismatique, mais aussi un narrateur qui puisse être légitime dans son parcours de vie pour raconter quelque chose de fort. Et lui, il a été jusqu'à devenir grand champion de basket, mais aussi, il a perdu son papa, il a été père. Et en fait, il parle de tout ça. Et finalement, il a un langage, un discours très universel. Donc, je vous invite, soit, si vous connaissez l'anglais, à apprécier tout son discours, soit à regarder la traduction des paroles, parce que c'est très, très, très beau ce qu'il dit.
1: Et il le dit d'une telle manière.
3: I mean, I was a kid who didn't have much of anything. But there's a kind of clarity that you get when you're up alone at midnight too. Other people may have more than me, or an easier path, or whatever. But right now, I got you beat. And I know I'm gonna give more of myself to this day than anybody else would.
1: Vous avez compris, Movie, c'est un album, oui, l'album de Sofiane Pamart, mais c'est vraiment un film en 20 scènes. Est-ce que vous avez envie, Sofiane, de faire 20 vidéos, 20 clips, et pour finalement, bout à bout, faire votre film? Ou est-ce que je m'emballe?
2: Non, mais la semaine dernière, j'étais au Festival de Cannes et j'étais en train de me dire, j'aurais aimé, enfin, je me suis dit, et si jamais un réalisateur s'emparait de cet album.
1: Parce qu'il y a tout, il y a la trame, il y a l'histoire, il y a les chansons.
2: Pour en faire un film. Donc c'est une idée, bizarrement, j'avais pas pensé à cette idée-là, parce que pour moi c'était une fin en soi, et j'étais surtout attaché à ce que chacun mette ses propres images, mais qui sait, peut-être que dans une deuxième vie de cet album, une fois que chacun aura d'abord travaillé son imaginaire et son propre monde intérieur, peut-être que un réalisateur pourra s'en emparer pour en faire une histoire au cinéma.
1: En tout cas, vous en avez fait un grand quatrième album. Sofiane Pamart, Christine and the Queens, You've Been Away.

0: Quelle beauté! Et alors, mes amis, vous allez être épatés par ce que je vais vous raconter. You've Been Away, que vous venez d'entendre, donc a été enregistré, je parle sous le contrôle de Sofiane Pamart, en une seule prise, c'est une impro. Vous avez improvisé ça.
1: Alors, je l'avais pas décidé, mais à chaque fois que je vais en studio, parce que toutes ces sessions sur cet album ont été faites en studio, elles ne pouvaient pas être réalisées autrement, parce que j'avais besoin de capturer vraiment l'émotion.
0: Alors ça, c'est très intéressant, il faut le dire, parce qu'il y a beaucoup de duos qui sont en fait des duos virtuels, où les artistes s'envoient des pistes via Internet. Là, c'est pas le cas, c'est ensemble. Toujours.
1: Non, mais le projet demandait à ce que ça se fasse comme ça. C'était impossible de le faire autrement, et j'arrivais toujours avec l'esprit préparé, mais en même temps le cœur disponible. Ouais. Et en fonction de ce qui se passait, ben, j'allais me préparer à me poser mes mains sur le piano et à capturer vraiment la magie du moment présent. Et j'étais dans l'ultra présent, très très très très très présent. Et quand je me retrouve avec Raïm, cet artiste extraordinaire en studio, il se passe une telle magie qu'on est tous les deux bouleversés à l'issue de cette première prise et qu'en fait on est bouleversés au point de ne pas pouvoir continuer. Et donc c'est une seule prise.
0: Et donc et c'était vraiment improvisé.
1: Et c'était improvisé. Et quand et après je prends le temps, je laisse un peu reposer et je regarde tout ce qu'on a fait et je me suis dit, on en a parlé ensemble pendant longtemps. Et en fait on est revenu au point de se dire que tout était déjà dans la première prise et qu'il fallait rien toucher.
0: C'est beau. Et ça arrive aussi dans le cinéma. Parfois, la première prise est la bonne. Movie, c'est le nom de ce nouvel album de Sofiane Pamart. 20 chansons, 20 scènes du début ou à la fin de la journée, du lever de soleil au coucher du soleil. C'est disponible, c'est magnifique. Et on continue à en parler dans Décibel. Là, on fait une micro-pause. Le temps pour vous d'aller sur le site du Stade de France et réserver vos tickets pour aller applaudir Sofiane Pamart le samedi 17 avril 2027.
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0: Un pianiste classique, oui, ça c'est sur le papier et au début du CV, mais Sofiane Pamart, c'est plus de 750 000 albums vendus, 1 milliard de streams, 29 singles d'or, des disques d'or aussi, 5 et puis de platine, et puis de diamants aussi, un Bercy complet, mais l'Opéra Garnier également. Il joue pour des marques de luxe, des familles royales, des amateurs de classiques, mais aussi de rap, de chansons, de rock, de musique latine. Il est là partout, Sofiane Pamart, et le meilleur partout, c'est celui qui réunit 80 000 personnes, le Stade de France, l'année prochaine, en 2027. Est-ce que vous êtes un artiste comblé? Pour le moment
1: Je suis un homme comblé parce que j'arrive à exprimer mes émotions de plein de manières différentes et que j'ai la chance d'avoir un public que j'arrive à entraîner dans cette aventure.
0: Ouais, ils vous suivent, voilà. Ils vous font confiance en
1: très,
0: fait.
1: Très très très fidèles et que je rencontre très souvent après mes concerts et grâce à ce lien, eh ben j'arrive à comprendre ce qui les fait vibrer et mon rôle dans leur vie et leur rôle dans ma vie, je leur exprime aussi. Donc oui, je suis comblé de cet amour-là.
0: Vous avez pris le risque, parce que c'est un risque quand on vient du classique et qu'on peut y rester, vous auriez pu faire carrière simplement en tant qu'excellent concertiste, vous avez pris ce risque de composer votre musique, d'imposer votre style, d'aller, vous l'avez dit tout à l'heure, contre cette idée qu'il faudrait rester chacun dans sa petite chapelle, vous avez vraiment pété toutes les cages. Ce risque a été payant parce qu'aujourd'hui j'ai l'impression que vous avez une liberté folle.
1: Ma liberté est totale grâce à ces risques-là, c'est clair. Après, j'ai une admiration folle aussi pour ceux qui suivent la spécialisation du pianiste classique, qui est un risque aussi, qui est un risque conséquent, mais en même temps qui est admirable. Je pense que le risque qui vaut le plus la peine d'être pris dans toutes les vies, c'est celui qui nous ressemble. C'est essayer de faire en sorte qu'on aille au bout de notre singularité, de notre caractère. Et pour ça, c'est jamais perdu. Tous les investissements, tous les efforts, ce n'est jamais une perte d'énergie. Et c'est ce que j'ai fait. J'ai cru très tôt en moi. Et ça m'a pris, en fait, finalement, beaucoup, beaucoup de temps parce que j'ai su vite ce que je voulais devenir.
0: Vous aviez quel âge, vous pensez, quand
1: bah, c'est, j'avais l'âge du petit garçon qui était sur la pochette.
0: Oh oui.
1: De l'album.
0: C'est tellement mignon! Le petit Sofiane. Vous aviez quel âge, là, sur
1: Donc,
0: la...
1: J'avais 8 ans et j'avais déjà un plan très, très, très, un plan. J'avais pas un plan, mais j'avais un désir très fort de m'exprimer au piano parce que j'avais compris que c'était mon instrument et que c'était ce que j'allais devenir. Et le reste, c'est juste de l'entraînement au conservatoire, la discipline, les efforts, mais aussi beaucoup, beaucoup de rêves.
0: Ouais.
1: Et après, du voyage encore et encore et encore, et trouver une manière de faire en sorte que ce rêve prenne vie. Et là, maintenant que la machine est vraiment lancée, eh bien, je peux aller toujours un peu plus loin.
0: Vous avez eu cette intuition, finalement, à 8 ans, que votre vie, ce serait le piano. Mais alors, quand votre maman vous a mis au conservatoire, c'était même avant vos 8 ans, il me semble, est-ce qu'elle aussi, elle a eu l'intuition? Elle a dit, ce petit-là, il est pianiste? Parce que vous n'êtes pas d'une famille de musiciens classiques, pas du tout.
1: Non,
0: hein.
1: Non, pas du tout, pas du tout. Et en fait, ma mère qui me voyait jouer sur
0: un petit jouet, un petit Fisher-Price.
1: Ouais, un petit mini-clavier, elle s'est dit, il a l'air d'aimer ça, je suis admirative de ce monde-là, il faut absolument que je le mette au conservatoire pour lui donner toutes ces chances, et à 6 ans, j'intègre le conservatoire, et depuis, j'ai continué tout ce parcours. Donc oui, j'ai eu les armes pour pouvoir m'exprimer, et c'est ce que j'encourage vraiment à tous les parents d'accompagner les intuitions des enfants, parce qu'elles sont souvent très très très justes, et même si ça passe par une organisation particulière et beaucoup d'efforts, ça vaut toujours le coup d'accompagner ça. Et moi, je suis reconnaissant à vie, à la fois de l'encadrement de mes parents, mais aussi des grands maîtres que j'ai eu au conservatoire et de l'institution publique dont j'ai pu bénéficier depuis que je suis tout petit.
0: Oui, ça vous fait un point commun avec Big Flo et Oli. Je suis sûr qu'il y en a d'autres, mais celui-là, ils nous l'ont dit aussi dans l'émission à quel point c'était génial, voilà, de

0: Je ne l'ai jamais entendu chanter comme ça. Qu'est-ce qui s'est passé ce soir-là? C'était la nuit, hein?
1: C'était la nuit. En fait, ce qui était beau, c'est que j'étais à New York. J'organisais des dîners dans une très belle suite où il y avait aussi un piano. Et parfois, j'improvisais au piano pendant la nuit. On me filme. Et je sais pas comment, mais cette vidéo atterrit dans le téléphone de Wyclef qui demande à me voir. Je le rencontre le lendemain dans la nuit, et d'ailleurs dans le studio d'Alicia Keys et sur le piano d'Alicia Keys.
0: Pardon, monsieur. Ah oui, non mais c'est vrai. Et c'est Hollywood, hein, les gars.
1: Et donc tout est surréaliste, mais tout est très beau. Et ouais, quand je le rencontre, vraiment, on a une des premières choses qu'il me dit. Donc d'abord, il vient avec sa guitare, on improvise au piano, et après il me regarde droit dans les yeux, il m'a dit, tu sais ce qu'on va faire? On va faire une chanson de paix. Ah. Et There Will Be a Day est une chanson de paix. C'est une chanson où en fait on s'imagine un monde où on est tous en train de boire la même eau, de boire, d'être réunis autour du même oasis, d'avoir des protections spirituelles, des armées d'anges qui font en sorte que on est en train d'œuvrer pour la paix. Elle est très très très belle, cette chanson, et c'est l'histoire d'une rencontre qui est devenue on est devenus de grands amis à partir de cette première rencontre en studio et en créant ce morceau.
0: Ah, là, il parle un peu français en plus, il est haïtien.
1: Exactement. Donc, ouais, voilà, c'est ce qui me dit. Et une des choses qu'il m'a dit aussi, c'est aussi une histoire de paix et d'amour entre Haïti et la France qu'on va écrire. Il avait deux grands projets. Ouais.
0: C'est beau. Elle est magnifique, cette chanson. Elle s'appelle There Will Be a Day. Il y a piano sonata avec J Balvin. Non, ça, c'est...

0: une voix que vous connaissez bien, mais que vous n'avez jamais entendue sans section rythmique. Évidemment, J Balvin et tous ces artistes de musique latine, ils sont obligés d'avoir du rythme. Oui. Là, c'est piano-voix.
1: Mais pour autant, on ressent ce rapport au rythme dans sa manière de scander les mots. Mais c'est vrai que pour lui, il s'est livré d'une manière tellement bouleversante. Et ce qui est amusant, parce que tu as créé, sans le faire exprès, un rapprochement entre les deux morceaux. Ouais. On écoutait Wyclef, oui, qui a été fait la nuit du jour de l'enregistrement du morceau Piano Sonata. Donc le jour, j'étais avec J Balvin, à New York aussi, dans ce même studio. Et la nuit, j'étais avec Wyclef Jean. Et donc j'ai vécu 24 heures de musique extraordinaire.
0: Après, on fait quoi? Pas envie d'aller dormir après?
1: Non.
0: Ouais, là, c'est sacré 24 heures. Ouais,
1: c'était 24 heures complètement folle.
0: Alors, ce que j'aime aussi dans votre parcours, Sofiane Pamart, et ça, on le voit voilà, depuis le premier album, et puis à la manière dont vous adaptez aussi aux gens que vous croisez, aux gens qui vous posent des questions selon leur spécialité, selon tout ça, voilà, vous comprenez ça, vous avez une vraie intelligence humaine et émotionnelle. Et quelqu'un comme Laurine, qui est gagnante de l'Eurovision, voilà, qu'on pourrait dire, oh, est-ce que c'est pas un peu ringard? Alors, vous, pas du tout. Non seulement vous n'êtes pas snob, mais en plus, vous arrivez à transcender tout ça, l'image des gens, en fait. Quand ils débarquent chez vous, dans votre album, dans votre film, dans votre movie, ils peuvent se réinventer. Laurine, c'est pas la même, là.
1: Je pense vraiment que quand on rencontre quelqu'un, au plus notre cœur est pur et enfin vraiment sincèrement, sans préjugés ou sans attente particulière, eh bien au plus on laisse la place à quelque chose de magique. Ouais. Et après, bien sûr que parfois il y a des rencontres qui vont pas se passer comme on l'espérait, ça peut arriver. Mais le fait d'avoir une vision positive de ce qui peut arriver et d'être réceptif à quelque chose de différent de ce qu'on connaît déjà et accepter que l'autre peut nous apporter une vérité qu'on ne connaît pas, c'est comme ça qu'on crée de grands moments. Et c'est ce qui s'est passé avec Laurine, qui est une grande artiste, et vous allez l'entendre sur son morceau I Am What I Am. C'est une diva, et elle vit tellement de choses dans son cœur qu'elle a besoin d'exprimer, et si on lui laisse la place, ça donne ce grand morceau.

0: Gérard et Laurine. Vous l'avez compris, cet album est un film. Ce film est un voyage en 20 scènes avec des invités et puis aussi des moments où vous êtes tout seul, Sofiane. Vous ne serez pas tout seul au Stade de France l'année prochaine, 17 avril 2027, mais j'espère qu'on se reparlera d'ici là. Qu'est-ce que je peux vous souhaiter pour la suite?
1: Qu'on soit toujours plus nombreux à se fédérer autour du piano.
0: Ah, c'est un beau vœu, et en plus vous ne le faites pas pour vous-même du coup, mais pour tout le monde, pour la communauté. J'aime beaucoup. J'aime beaucoup. Alors pour vous remercier, on va écouter un des grands moments de cet album, c'est Gimme Love, version orchestrale. Sofiane Pamart et Sia. Et merci beaucoup d'être venue nous voir, Sofiane.
1: Merci Émilie, j'ai passé un excellent moment et je te remercie personnellement. Merci. Pour la classe et la manière de mettre en valeur tes invités. Je suis touché par ce qui vient de se passer.
0: Merci.

0: ça c'est la voix, Sofiane Pamar, c'est le piano et la magie de ce disque, ce nouvel album Movie. Sofiane Pamar était dans Décibel.
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0: Il est temps les amis de jouer au Blind Test, avec qui on joue ce soir? Allô, allô.
2: Chantal.
0: C'est Chantal.
3: Bonjour, Laetitia.
0: Chantal et Laetitia, bienvenue à toutes les deux. Pardon, j'étais occupée en fait pendant la chanson à chanter sur du Sia. Bon, personne ne m'entendait, hein. Heureusement, il était parti, Sofiane Pamar. Et donc, je n'ai pas entendu la régie qui me donnait vos prénoms à toutes les deux. Chantal, Laetitia, bonsoir. Voilà. Et bienvenue, merci d'être venue jouer avec moi. Comment ça va?
2: Ça va très bien.
0: Bon, le cadeau que je vous offre ce soir, c'est Movie, l'album de Sofiane Pamar, qui est un grand pianiste, mais qui donc, on le découvre, fait aussi des chansons incroyables, avec plein d'invités. Chantal et Laetitia, avant même de jouer, sachez que vous avez toutes les deux gagné, bravo, je vous félicite.
3: Ah, merci.
0: Voilà. C'est important de gagner avant de jouer, comme ça après on joue mieux, on est plus détendu. Et je rappelle, pour vous et pour celles et ceux qui seraient là pour la première fois, le principe du Blind Test. On va écouter des chansons et il va falloir retrouver le plus rapidement possible le nom des interprètes de ces chansons. Pour vous aider, chaque soir dans le Blind Test, il y a un thème. Et le thème du jour, c'est les prénoms féminins en chanson. Ça veut dire que toutes les chansons qu'on va écouter, voilà, elles portent le nom d'un prénom féminin. Voilà. Par exemple, s'il y avait une chanson qui s'appelait « Hey, salut Chantal », peut-être qu'elle serait dans le Blind Test. Ou alors, pour Laetitia, il y a une chanson de Gainsbourg. Hein.
2: Elle non, bah, Laetitia, a... la... Laetitia,
0: elle a dit, elle a eu la chance. Bah oui, L-A-E dans la T-I-T-I-A. Voilà, exactement. Allez, c'est parti pour une première chanson qui porte un prénom féminin. Attention, c'est pas le prénom féminin qu'il faut retrouver, c'est le nom de l'interprète. Est-ce que vous êtes prête?
2: On est prête.
0: Alors, on y va. Première chanson, dites-moi, qui chante ça?
2: Gainsbourg, Laetitia.
0: Oui,

0: que moi dans
1: Oh, Elisa, Serge Gainsbourg, Laetitia l'a dit en premier, mais je crois que Chantal l'avait aussi. Hein.
2: Bah oui.
1: Un incontournable des chansons prénom féminin, Elisa. On continue, on change de pays, d'époque et de chanson, évidemment. Qui chantait ça? Il s'agit d'un groupe américain. Un groupe américain qui porte le nom, attention, je vais vous donner un indice, du héros des blagues enfantines les plus répandues dans les cours d'école.
3: Carambar, Laetitia.
1: Alors, c'est non, pas Carambar, c'est, vous savez, quand on dit « Ah, je vais vous raconter une histoire de... »
3: Toto,
1: oui,

0: Rosanna de Toto. La légende raconte que c'est une chanson adressée à Rosanna Arquette, dont un membre du groupe était très amoureux. Rosanna Arquette, héroïne du Grand Bleu, aussi actrice américaine, mais c'est elle l'héroïne du Grand Bleu, aux côtés de Jean-Marc Barr et de Jean Reno. J'en profite pour vous glisser l'info, si vous avez raté Décibel avec Eric Serra, compositeur de la grande bande originale du Grand Bleu. Il était avec nous il n'y a pas très longtemps et tout ça est déjà disponible en podcast. Alors Chantal et Laetitia, vous êtes très fortes en blagues de cours d'école et en chansons. Je vous propose un dernier titre.
1: Oui.
0: Ok, alors après Rosanna et Elisa, là on chante une Caroline, mais qui est le chanteur ?

0: bravo à toutes les deux, Laetitia et Chantal. C'était un joli blind test avec toutes ces filles, Caroline, Rosanna, Elisa, Laetitia et Chantal. Merci d'avoir joué avec nous.
1: Eh ben, bravo Chantal.
0: Merci.
1: Bravo, voilà.
0: Vraiment.
1: Je peux passer un petit bonjour.
0: Mais bien sûr, bien sûr.
1: Alors, bisous à Célia, Mégane, Thomas, Nicolas et Alexandre. C'est mes 5 enfants, voilà.
0: Oh, eh, hey, bravo, beau boulot. Bravo.
2: Moi, c'est bonjour.
1: Voilà.
2: Ça, bonjour c'est à ma fille en Allemagne.
0: Ah, ah ben alors, hallo.
2: Stéphanie,
0: oui.
2: Stéphanie en Allemagne.
0: Stéphanie en Allemagne.
2: Gros bisous.
0: Ah oui.
2: Gros bisous.
0: Nous aussi, on l'embrasse. Et puis d'ailleurs, on embrasse tout le monde. Et surtout Aïcha, c'est la copine de Khaled, composée par Jean-Jacques Goldman. Immense tube et joli prénom en chanson. Aïcha, sur votre radio.

0: Aïcha. Quel bonheur. Khaled dans vos oreilles et dans Décibels.
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0: Christophe Willem est de retour 20 ans après la tortue qu'on avait découvert à la Nouvelle Star. La tortue, c'était un petit surnom affectueux donné par le jury, l'animatrice Virginie Efira, puis après tout le public. Bref, ce grand garçon avec une voix d'or et, il faut bien le dire, un humour assez ravageur nous avait fait craquer. Il est de retour, Christophe Willem, avec une nouvelle chanson. Elle s'appelle Système.

0: Le retour de Christophe Willem. J'ai oublié qu'il comptait un peu à la fin. Système, A-I-M-E, jeu de mots. On adore Christophe Willem. Vivement l'album et vivement la semaine prochaine. Il sera invité de Décibel.
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0: Tout à l'heure, je vous ai dit, vous allez faire une découverte ce soir, El Bocho. Bon, ça sera pas pour ce soir, parce qu'en fait, on n'a plus le temps. J'ai été un petit peu bavarde avec Sofiane Pamart. Il faut dire que je l'admire énormément. En revanche, puisque c'est l'heure de la chanson anniversaire, joyeux anniversaire à la sublime australienne Kylie Minogue, 58 ans aujourd'hui, 100 millions d'albums vendus.

0: merveille, 58 ans aujourd'hui, bon anniversaire et un succès qui s'étale depuis les années 80 sur 5 décennies. Bravo à elle, elle devrait bientôt redonner de ses nouvelles. Décibel, c'est terminé pour ce soir. Merci à l'équipe de l'émission. Il y avait Franck Moilly, Alexandra Sackberg, Elodie Bianca Maria, Iris Guitoni et pour la dernière fois avec nous Arnaud Loupia. Bonne route Arnaud. Et merci à vous les amis. Oui, bonne route à vous aussi, on vous aime.
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3: Les fermetures d'autoroute pour ce mercredi 3 juin sur la 50, fermeture totale entre Marseille et Aubagne de 21h à 6h. À Marseille-Florian, fermeture de la L2 jusqu'au convergent des Arnavaux de 21h à 6h. À Marseille-les Arnavaux, fermeture de la L2 en direction d'Aubagne et Toulon jusqu'à la sortie Centre-Ville-Saint-Loup de 21h à 6h. En direction de Foss, fermeture de la 55 de l'échangeur du Rove à la Med Raffinerie de 21h à 6h. Sur la 7, fermeture de la bretelle de sortie Marignane Aéroport en direction de Marseille de 21h à 6h. En direction de Foss, fermeture de la 55 de l'échangeur du Rove à la Med Raffinerie de 21h à 6h. À Toulon, fermeture du tunnel dans les deux sens de 22h à 6h. Retrouvez toutes les autres fermetures d'autoroute sur ici.fr/Provence.
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4: Formidable.
5: Bonjour la France, j'espère que tu vas bien la France. Oh là là là là, c'est lundi, c'est ravioli. Thomas, notre technicien, a très envie de boucler l'émission au plus vite.
4: Bon, c'est un nouveau générique.
5: Hein, ouais, c'est un nouveau générique.
4: Bonjour à tous.
5: Alors, je vous rappelle que toute la semaine, nos candidats se sont affrontés. C'est le dernier jour aujourd'hui, puisque demain c'est la finale.
4: C'est vrai.
5: Et oui, évidemment, j'ai déjà deux candidats. Éric n'en a qu'un.
4: Ouais, évidemment.
5: Aujourd'hui, son dernier espoir, c'est d'en avoir un deuxième. Je t'explique.
4: Bah oui.
5: Je vous rappelle le premier prix, les petits amis. C'est un week-end.
4: Ah bah voilà, voilà, voilà.
5: Week-end exceptionnel à Autun, parce qu'il y a le rêve du roi. Qu'est-ce que c'est le rêve du roi?
4: Eh oui.
5: Ça s'appelle aussi l'Augustodunum. C'est pour deux personnes. Votre radio ici et l'office de tourisme du Grand Autunois Morvan vous emmènent découvrir toute la ville d'Autun. Alors évidemment, le transport est compris. Que vous choisissiez le train ou la voiture, on gère. Vous allez poser vos valises à l'hôtel de la gare. Vous avez tous les repas, petit-déj, dîner, déjeuner inclus. Vous allez visiter évidemment le musée de la ville d'Autun, le site archéologique du Mont Beuvray, le superbe château de Couches. Mais attention, vendredi soir, c'est le moment le plus important.
4: C'est le climax.
5: C'est le climax. À la nuit tombée, le théâtre antique d'Autun va s'illuminer et va devenir la scène de l'un des plus grands spectacles historiques de France. C'est un show monumental, un son et lumière. Croyez-moi, ça vaut le coup. Ça, c'est le premier prix. Et si on ne gagne pas ça, c'est quoi le deuxième prix?
4: Mais vous savez, le dîner du roi, on en parle. Mais le dîner du roi, ça se termine comment, un dîner?
5: Bon, je sais pas, un petit Dijon.
4: Un petit déca Malongo. Bon, pas forcément un déca, le café Malongo qui accompagne la table des rois et des reines depuis des années. La machine espresso 32 dosettes et 6 verres en verre est à gagner demain vendredi.
5: Ouais, c'est vrai, je me rappelle, on a des croquis d'histoire de Henri IV se faisant
4: un Malongo. Des bains entiers de caféine. Avec Joe Malongo.
5: J'ai ce souvenir d'école de Henri IV et la machine Malongo.
4: C'est page 83, je crois.
5: Ouais, je m'en rappelle.
4: C'est ça.
5: Ouais. Ouais, c'est les Lagardes et Michard.
4: Ouais, voilà.
5: Allez, on accueille nos deux derniers candidats de la semaine, Mickaël et Estelle. Bonjour les amis.
4: Bonjour.
6: Bonjour. Bonjour Valérie, bonjour Eric.
4: Bonjour Mickaël.
5: Alors, Estelle, t'es là?
7: Bonjour. Oui, je suis là, bonjour.
5: C'est magnifique. Mickaël, tu joues avec ICI Sud-Lorraine.
6: Oui.
5: Tu as 40 ans, tu habites à Vendeuvre-les-Nancy.
6: Tout à fait.
5: T'es vendeuvrien ou vendeuvrois, t'es quoi?
6: On est vendeupérien.
5: Ah oui, d'accord, j'étais évidemment.
6: Oui, ça n'a rien à voir.
5: Vendeupérien.
4: La même chose, mais avec un perrier.
5: Voilà, ah. C'est pareil.
4: Voilà.
5: Alors, as une chérie qui s'appelle Jenny Lee.
6: C'est ça, oui. Et
5: tu as un petit garçon, Mathéo, qui a 9 ans.
6: Vent, oui, tout à fait.
5: Bon, ça, c'est bien. Et pourquoi on t'appelle Capsule?
6: Parce que c'est mon nom de famille, c'est Cap, et du coup, on m'appelle Capsule, voilà.
5: Ma petite Capsule.
6: D'où ce surnom.
5: Ma petite Capsule. Alors,
6: c'est mignon.
5: Bon, oui, c'est mignon. Attends, je connais des surnoms bien plus... Pas
6: oui,
5: sympa.
6: C'est vrai.
5: Voilà. Alors dis donc, on est soudeur, plieur, monteur dans la métallerie ?
6: C'est ça, bon, tout à fait. Oui. Donc un peu de tout, manuel, production.
5: Ah oui. Et dis donc, t'as toujours fait ça, il paraît. Ça fait combien de temps que tu fais ça ?
6: Eh ben, ça fait déjà 22 ans.
5: Oh la vache ! Et oui. C'est pas dangereux,
6: c'est pas... Non, pas... Non. Faut prendre les bonnes précautions, les bonnes consignes de sécurité, puis tout va bien, ça roule.
5: Bon, alors ben ça c'est magnifique, mais alors dis donc, petit, tu voulais être jockey. Quel est le rapport avec la métallerie ?
6: Oui, j'ai toujours aimé les chevaux, du coup, et c'est vrai que l'école à FASEC m'a beaucoup attiré, étant plus jeune, mais du coup, c'est à cause de la taille, du poids, après c'est limité, donc on s'oriente vers autre chose, oui.
5: Mais tu fais du cheval quand même, tu vas te promener des fois ?
6: Oui.
5: Bah voilà, c'est bien, comme ça, on a un demi-rêve. Alors, Mickaël, je vais tout de suite te proposer la première question, vraie ou faux, pour que tu marques ton premier point.
4: Et d'ailleurs, cap ou pas cap de marquer des points, Mickaël ?
6: Cap, je pense.
5: Oh là là là là !
4: Ah oui ! Ah bah oui !
5: On est sur de la vanne de haut niveau !
4: Ah, c'est du level.
5: Je suis désolée, Mika. Alors, écoute, on va te mettre tout de suite une illustration sonore de toute beauté. Classe, magnifique. Allez, vas-y.
8: Et quand il pète, il trouve son slip.
4: On est dehors.
5: Et quand il pète, il trouve son slip.
4: C'est génial.
5: Amusez-vous, allez voir le clip, je suis dedans. Allez.
4: Quoi
5: ouais, ouais.
4: Non.
5: Bien sûr. Alors, Mickaël, en Suisse, quand on pète et qu'on se marre juste derrière, eh ben, ça peut te coûter 300 euros d'amende. En Suisse, si tu pètes et que tu te marres derrière, tu payes 300 euros d'amende. Vrai ou faux ? Top chrono.
6: Moi, je pense que c'est vrai parce qu'en Suisse, ils sont très réglementaires, donc je dirais vrai.
5: Ah bah t'as raison, t'imagines bien. Indécence publique, ça s'appelle. Parce que le gars, donc, il a reçu là récemment une amende de 300 euros parce qu'il a pété devant un distributeur automatique et il s'est marré. Et donc, du coup, les agents ont considéré ça comme une provocation. Voilà, 300 balles quand tu pètes et que tu rigoles. Ah bah dis donc. Premier point pour Mika.
4: Estelle est avec nous. Comment ça va, Estelle ?
9: Très bien, merci.
4: Bah oui, Estelle qui nous écoute avec ici, Pays de Savoie. Tu habites où ? Comment ça s'appelle en Haute-Savoie, le lieu où tu habites ?
9: Brantone.
4: Brantone ! Comment on appelle les habitants de Brantone, du coup ? Alors, les Brantoniens, Brantonais.
9: Brantonais.
4: Ok. Estelle, tu es mariée avec un garçon qui porte, comment vous dire ? Un prénom qui...
5: Ah là là là.
4: Est fêté dignement chaque 18 mai. Jour de fête nationale, le décret est sorti d'ailleurs. Il s'appelle Eric, et oui.
5: Tes états d'âme sont pour moi, Eric.
4: C'est ça. Est-ce qu'il est sympa, Eric ? C'est bien, Eric ? C'est quoi le caractère d'Eric ?
9: Bah oui, il est très sympa. Hein, oui, ouais. Il est très sympa. Ah bah oui, un rigolo comme vous.
4: Bon, ah d'accord. Vous avez trois enfants, il y a Théo, il y a Manon, il y a Tom. Tout le monde a bien réussi ? Ils ont déjà plus de 20 ans, hein, les enfants.
9: Oui, ils sont grands. Ouais. Le dernier a 22 et l'aîné a 30 ans.
4: 30 ans, qu'est-ce qu'il fait Théo dans la vie ?
9: Théo, il est opérateur régleur.
4: D'accord.
9: Manon, elle travaille, elle est assistante sociale.
4: Très bien.
9: Et Tom, il est secrétaire médical.
4: Oh bah super, tout le monde a bien réussi. T'as un petit-fils, c'est Pablo, qui a 3 ans. Oui. T'es une mamie toute gâteau, toute heureuse, toute croque-love.
9: Oui. Ah oui, j'adore mon petit-fils.
4: Bah, ouais. Et puis, il y a des Avengers à la maison aussi, chez toi. Ah oui, il y a des Avengers. Comment s'appelle ton chat ?
9: Ah oui, Marvel.
4: Eh ben oui.
9: Il s'appelle Marvel et Maya.
4: Maya et Marvel, c'est marrant comme nom. Hein. Et ton mari t'appelle Cocotte.
5: Ma cocotte.
9: Voilà, c'est ça, vous savez tout.
4: Une petite cocotte. C'est Gainsbourg, une petite cocotte. Oui, je t'appelle.
5: Oui, pose ta question, ça ira mieux.
4: Je m'excuse auprès du Diéguista pour l'imitation à peu près. Voici cette première question qui arrive tout de suite et qui voit un point avec un extrait. Ah, ça change de quand il pète, il trouve son slip, hein. Eminem.
5: Ah, chacun son genre musical.
4: Exactement. Le rappeur Eminem et le peintre Pablo Picasso, même prénom que ton petit-fils, ont vécu à la même époque. Eminem et Pablo Picasso ont vécu à la même époque. Vrai ou faux, top chrono.
9: Non.
4: En gros, est-ce qu'ils auraient pu se rencontrer, quoi ?
5: Elle a dit faux.
4: C'était vrai. Je t'explique. Pablo Picasso, il est mort en 73. Eminem est né en 72. Eh ben, ils auraient pu se rencontrer. Alors, évidemment, il était tout petit.
5: Non, ils ont juste été vivants au même moment.
4: Voilà, c'est ça. C'est ça, en gros. Désolé.
5: Allez, Mika, un point. Estelle, pas de point. Et là, tout de suite. Life is life. Desiree. Hein? Tu sauras le désannoncer, Desiree?
4: Desiree.
5: Life.
0: Vous écoutez ici, on vous kiffe, à tout de suite, mes petits chéris.
4: Benzeray.

0: Alors, Mehdi, de dire Desiree.
1: Desiree. Allez.
0: Ah bah, c'était live sur ici à midi 15.
1: Voilà, jingle.
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1: Bien sûr. Michael et Estelle sont avec nous. C'est les derniers candidats pour de la semaine. Michael a déjà un point. Michael habite à Vendeuvre. Michael, alors on a parlé du fait que tu voulais être jockey. Donc on sait que tu fais de l'équitation, même si tu en as fait plus petit que maintenant. Mais tu fais beaucoup de foot et de la pétanque.
3: Aussi, oui. Aussi. Donc le foot, j'ai arrêté. Comme maintenant on est vétéran. Et je vais plus avoir trop de blessures. Et je me suis mis à la pétanque. Donc ça fait déjà au moins 30 ans que je joue quand même à la pétanque.
0: Ah oui.
3: Donc mes parents jouaient. Donc je me suis mis petit et je joue en club et je fais des championnats et tout.
1: Ah oui. Alors, t'es quand même resté proche de l'équitation parce que quand t'étais jeune, tu as été deux fois champion junior départemental. Mais tu continues là à vraiment te passionner pour les chevaux parce que tu fais de la photo, c'est-à-dire.
3: La photo, c'est ça. Donc de course hippique. Donc sur les hippodromes, je fais de la photo, donc quand il y a une course à l'arrivée et à la remise de prix dans le rond de présentation.
1: C'est génial.
3: Donc sur tous les hippodromes de l'Est, Nancy, Strasbourg, Vittel, Montier-en-Der, Vissembourg, Châlons-en-Champagne, tout l'Est de la France.
1: Et donc après, tu fais quoi? Tu fais des grands tirages? Tu les vends aux jockeys?
3: Oui, c'est ça, entraîneurs, propriétaires, qui sont à plusieurs sur les chevaux, et voilà. Oui, tout à fait.
1: Bah dis donc, c'est bien ça.
3: Oui, ma passion le week-end, donc j'ai un agenda bien rempli avec le travail, mon fils, les sorties, les vacances, enfin, on s'ennuie, je m'ennuie pas.
1: Voilà. Vétéran, mais actif quand même, hein. Alors,
3: voilà, c'est ça.
1: En plus, tu bricoles? Tu sais
3: je
1: faire.
3: Bricole,
1: oui. Voilà, tu fais de la maçonnerie, dis donc, tu t'occupes bien, voilà.
0: Il est drôlement capé, hein. Voilà.
1: Alors, est-ce qu'on n'a pas déjà parlé du fait que.
0: Il est drôlement capé, quoi.
1: Oui, mais couper la parole.
0: Capé.
1: Oui, on a compris, mais c'est un, pas drôle. Deux, tu m'as coupé la parole. Alors, tu aimes cuisiner avec le cookéo. Qu'est-ce que c'est, le cookéo?
3: C'est un appareil révolutionnaire quand même. On peut tout faire avec les recettes. On met dedans, on peut aller en attendant que ça mijote. On peut aller prendre la douche, on peut mettre la table. Du coup, c'est vraiment pratique.
1: Ah ça c'est bien. Alors qu'est-ce que tu fais? Parce que je vois que tu fais de la tourte à la patate.
3: Une gaine de temps. Oui, aussi. Oui.
1: What you do?
3: Des tartes. Oui, j'aime aussi. Bon, tout ce qui est manuel, en fait, j'aime beaucoup. Donc je touche à tout, voilà. Mais même la cuisine.
1: Mais t'es formidable, toi, du don. Ah là. Alors
0: et il aime Claudio Capéo.
3: C'est encore pour mon nom de famille, voilà.
0: Bon, allez, voilà. Mais il s'appelle
3: Vrai que j'aime bien.
0: Excusez-moi, voilà.
1: Ne l'encourage pas dans la vanne de merde, Mick, s'il te plaît. Michael, ne l'encourage pas. Alors, voici ta deuxième question à un point. Tiens, un petit coup de Big Flo et Oli.
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1: Alors, on va parler de Dico. Figure-toi que le mot normand, bouiné, B-O. U-I-N-E-R, bouiné. Eh bien, ce mot va entrer dans le dico. Vrai ou faux, top chrono, 5 secondes.
3: Faux.
1: Et non, c'est vrai. Bouiné va entrer dans le dictionnaire en 2027 parce que ça veut dire traîner, bricoler sans avancer, s'occuper à pas faire grand-chose, en gros, glander. Hein. Voilà, donc pas de point pour toi, mais tu as appris que bouiné, c'est comme ça.
0: Eh bien, voilà. Estelle, tu connaissais bouiné? Non.
5: Pas du tout.
0: Estelle avec ici Pays de Savoie. Alors Estelle, elle se voyait hôtesse de l'air quand elle était plus jeune. Et du coup, tu n'as pas été jusqu'au bout, c'était juste un rêve.
5: Oui, c'était petite. Mais non, finalement, j'ai travaillé dans les bureaux, secrétaire médical. Le dernier emploi que j'occupais, c'était secrétaire médical.
0: Et ouais, tu voulais être actrice et tu voulais. Alors je fais un lien direct avec Mickaël parce que tu voulais
1: avec
0: aussi.
1: Mickaël.
0: Avec Mickaël.
1: Non mais t'as dit Mickey.
0: Dit Mickey.
1: Donc mon candidat ne s'appelle pas Mickey. Hein.
0: Mickey, bon, tu voulais être photographe, comme Mickaël.
5: Oui. C'est vrai. J'adore la photo. J'adore la photo également. Je voulais être photographe reporter.
0: Mais rencontrez-vous, Mickaël. Mais parce que Mickaël est photographe, il fait des photos des concours épiques qu'il vous a raconté.
1: Oui, je sais, mais enfin bon.
0: Elle aime la photo, je sais pas. Moi, j'essaye de créer des liens, de faire des trucs, de créer une famille, vous savez, voilà, de se créer des amitiés grâce à Otake. Bon, alors passons au dossier du sport. Je pense qu'on va directement le refermer, parce que t'es pas du tout sportive. Hein.
5: Non, je m'entretiens quand même.
0: Ah, c'est-à-dire, tu fais quoi?
5: Je marche, je fais un petit peu de yoga, de stretching, etc.
1: Tu fais du sport, tu fais plus que moi.
5: Et de la natation, je nage.
0: Tu fais pas de sport, mais elle a raison, Valérie, tu nages, du yoga, tu... Bon, en revanche, pas de bricolage, du tout.
5: Non. Non, voilà. Je suis pas bricolage.
0: Si
5: non.
0: Je peux me permettre de te donner un conseil à la rentrée, hein, on sait pas trop quand, sur M6, si tu aimes le bricolage, le marouflage, si tu as envie de prendre des cours, je crois qu'il y a une émission qui revient avec une... Bon, bref.
5: Oui, j'ai entendu
0: oui,
5: ça.
0: Oui, tout le monde en entend parler, bah, évidemment.
1: Maintenant, vu comment il le tambourine tous les jours.
0: C'est pas vrai. M6, sur lequel il y a aussi Top Chef. Tu cuisines quoi?
5: Oh, bah, je cuisine, oui, j'aime bien cuisiner, j'aime bien tout, le tomate farcie en ce moment, blanquette de veau plutôt l'hiver, voilà, enfin, voilà. Cuisine un petit peu des plats familiales, en
0: fait. Bah oui, tes enfants te réclament cette fameuse blanquette de veau et ton tagine de poulet. Évidemment. Jouons avec cette question supplémentaire et peut-être qu'à Brenton, en Haute-Savoie, tu as pu apercevoir quelques grains de sable.
6: Moi qui ne suis qu'un tout petit grain de sable.
0: Je m'explique. En France, je l'affirme, on peut parfois retrouver du sable, du Sahara, donc il vient jusqu'à nous, donc sur notre terrasse. Est-ce que c'est vrai ou faux? Top chrono, 5 secondes.
5: Oui, vrai.
0: Le sable de Sahara pourrait venir jusqu'à nous?
5: Oui.
0: Exactement, on appelle ça des intrusions de poussière saharienne, un ciel qui peut devenir, on l'a tous vécu, hein, jaunâtre ou même parfois orangé, et on le voit bah, entre autres sur les vitres ou sur les voitures. Bravo.
1: Un point Mickaël, un point Estelle. Et là tout de suite, ah là là, ma chanson préférée de Calogero. Je la dédicace à tous mes amis que j'aime. Et prenez le temps de dire que vous les aimez aux gens que vous les aimez, parce que sinon c'est trop vite la vie, hein. T'as vu comme je fais de la philosophie?
0: Quel philosophe, mais c'est...
1: Allez, c'est
0: dit. Épicure, c'est rien à côté de...
1: Calogero, c'est dit. Vous écoutez ici.

0: on est riche que de ses amis.
1: C'est vrai.
0: Surtout quand on écoute ici.
1: Bah oui, moi je suis milliardaire depuis que je vous ai rencontré.
0: Bah bien sûr.
1: Bah oui, le petit compliment qui va bien.
0: Qu'est-ce qu'il est mignon celui-ci.
1: Sincère, je sais pas, mais bon.
0: Non, bon, sauf, tu m'as pris pour une quiche.
1: Vous me connaissez.
0: Allez, Calogero, c'est dit, ici, jingle.
1: J'aime bien les quiches.
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0: Alors, Michael a un point, Estelle a un point, Michael, du don. Et paraît comme ça que t'aimerais bien déjeuner avec Margot Robbie.
3: Oui.
0: Alors, c'est sûrement parce que c'est une excellente comédienne.
3: Actrice, oui. Oui.
0: T'as vu tous ses films, donc?
3: La plupart, oui.
0: Même Barbie?
3: Oui. Hurlevent, diversion avec Will Smith, oui.
0: Oh là là. Eh ben voilà. Tu parlerais cinéma avec Margot Robbie, bien sûr.
1: Très jolie. Hein.
3: Oui. Oui, tout à fait.
0: Elle est sublime.
1: Oui, je suis en train de regarder
0: les photos, ouais. Est une bombe atomique. On ne va pas se mentir. Alors, Jenny Lee, elle est blonde ou brune?
3: Blonde.
0: Et voilà, tu aimes les blondes. C'est sûr que les hommes préfèrent les blondes, évidemment. Les blondes sont beaucoup plus intéressantes que les brunes. Alors,
1: on vient de perdre la moitié de notre public, là.
0: Pas du tout. Tout le monde sait très bien que je ne dis que des conneries parce que je suis blonde. Alors, mon petit chat, est-ce que tu aimes chanter? Tu fais des karaokés avec Jenny Lee?
3: Ah non, pas du tout. Non, non, je ne trouve pas une belle voix, donc non.
0: Oui, bon.
3: Vaut mieux éviter.
0: Tu écoutes de la musique, quand même?
3: Oui, quand même.
0: Bon. Alors là, c'est le jeu de l'intro. Je vais te faire écouter deux artistes l'un après l'autre. Et tu vas juste écouter l'intro de la chanson et tu devras me dire qui chante. Tiens, premier artiste.

0: Qui est le chanteur? Top chrono. Pam, pam, pam, pam.
1: Je dirais Balavoine, mais je suis pas sûr.
2: Ah là là là là.
0: Non, chérie, c'est Michel Berger, la groupie du pianiste.
1: Ah oui, c'est vrai.
0: 800 dormir. Allez, son bel avenir. La groupie du pianiste. Alors, j'espère que tu vas te rattraper sur le deuxième artiste. C'est parti, écoute-la.

0: T'as l'âge d'avoir roulé des pelles là-dessus en boom. C'est qui?
1: Je ne sais aucune idée.
2: Oh là là, c'est mythique.
1: Ouais.
0: Aïe, aïe, aïe. Bon, ben, tu sais pas?
1: Non.
0: Purple Rain. Purple Rain. Prince.
2: Eh oui, les gâteaux.
0: Bon, allez.
2: À l'heure de l'apéritif, quoi.
0: Bien, allez, pas de points, mon cher.
2: Ah, c'est dommage parce qu'elle est belle cette chanson.
0: Eh oui, eh oui.
2: Estelle, est-ce que t'en avais un des deux, Berger,
3: ah
2: Prince?
3: Oui, les deux. C'est vrai. Les deux, j'avais.
0: Ah là là là là. Là, là, là, là.
2: Quel dommage parce que c'est pas ton quiz, hein. Tu vas en avoir un autre.
3: Eh oui.
2: Tiens, on parlait des rencontres d'acteurs. Il nous a parlé de son amour pour la petite Margot. Toi, si tu devais déjeuner avec quelqu'un d'un coup de baguette magique, il s'agirait de qui? L'actrice que tu adores.
3: J'adore toujours
2: Romy
3: Schneider.
2: Voilà. La piscine. Romy Schneider. Très belle.
0: Ah, mais.
3: Très belle aussi, ouais.
0: Comédienne de dingue, surtout.
2: Vraiment, t'es fan. Eh ouais.
3: Ah, oui, j'adore. J'adore tous ses films. J'adore cette femme.
0: Franchement.
2: Écoute, j'espère que ça va te rafraîchir tranquillement, puisqu'on évoque la piscine et qu'on a besoin un peu de fraîcheur pour jouer et avoir les neurones bien en place sur ce quiz musical qui arrive tout de suite avec deux intros à nouveau. Voici la première. Tu dois identifier de qui il s'agit en quelques notes, là. Écoute.

0: c'est l'intro musicale de qui? Qu'est-ce que tu as reconnu, Estelle, pour un point?
1: Bah, j'ai reconnu Manu Reva.
0: Oui. Alors, ah, c'est qui, Manu Reva?
1: Bah oui, Manu
0: Reva. On demande bien d'identifier l'artiste, hein, et pas le nom de la chanson, c'est dommage.
1: La chanson, la chanson, je crois.
0: Ah, qu'est-ce qu'on fait?
2: Ah, on va lui prendre quand même.
0: Oh, elle est sympa! Oui, c'est la chanson.
1: Oui, exact.
0: Attention, hein, parce qu'on a vraiment que quelques secondes pour y réfléchir, mais c'est bien la chanson.
2: Là, j'ai été sympa parce que t'as dit Manu Reva. Hein. Sur le deuxième, tu réponds avant la fin de disque.
0: Je vais vous le dire.
2: Et je peux pas faire beaucoup de mouvements, mais quand même.
0: Mais on a bien reconnu qui vous imitiez.
2: Allez.
0: Voici le deuxième pour un point de plus, c'est encore une intro.

0: oui, bien sûr que tu l'as.
1: Bien sûr.
0: Allez, c'est qui?
2: C'était Boney M, non?
0: Boney M? Are you sure? Boney M? Yes, Boney M. Ma Baker.
3: La la la la la la la. Allez.

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3: la Malongo,
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2: Jingle, on reprend la compète. Alors, Mickaël a un point, Estelle a trouvé toutes les réponses, elle en a trois. Mickaël, attention, hein, tu n'as pas envie d'aller à Autun ?
4: Si, bien sûr.
2: Il y a des beaux chevaux, hein, j'ai vu toutes les images. Il y a plein, dans le spectacle, il y a plein de moments avec des chevaux. Hein.
4: Ah, donc c'est magnifique alors.
2: Ah oui, c'est magnifique, bah ça oui. Je te confirme, c'est magnifique.
3: Il y a des bons restaurants.
2: Bah, mais il s'en fout des restos, il aime les chevaux, il est comme moi.
3: C'est agréable quand même.
2: Bon, alors dis donc, il paraît que tu collectionnes les pièces de 2 euros ?
4: Eh oui.
2: Mais alors, de tous les pays, il paraît que t'en as combien des pièces, alors ?
4: Moi, j'en ai plus d'une centaine, quand même.
2: Et de combien de pays différents ?
4: Je les ai pas trop comptés, mais au moins un paquet.
2: Ah bah super, et alors, oui. Et tu les mets, il paraît que tu les mets dans des coffrets en velours.
4: Dans un coffret en velours, oui. Il y a un casier pour chaque pièce, et du coup, je les mets sous pochette et... Je les garde, je les collectionne tous.
2: Oh là là, c'est bien ça du tout. Bon, bah écoute, moi j'aime bien les collectionneurs de pièces. Alors, tu t'es inscrit à Pékin Express avec Jenny Lee, il paraît ?
4: Oui.
2: Et alors ?
4: Eh ben, malheureusement, on n'a pas été sélectionné, mais on a quand même fait deux sélections, mais on n'a pas été retenu pour la troisième.
2: Et pourquoi ? Qu'est-ce qui s'est passé ?
4: Ah ben, ils nous disent pas pourquoi.
2: Oh là là !
4: On a passé le premier casting, on a fait une deuxième, une visio, et le troisième, c'était pour aller à Paris, et du coup, on n'a pas été sélectionné pour la troisième.
2: Oh !
3: Vous qui connaissez bien M6, vous pouvez faire quelque chose quand même.
2: Je sais pas qui c'est.
4: Oui.
2: Qui c'est qui produit Pékin Express ? Je m'en rappelle même pas. C'est qui la boîte de prod ? Je sais pas.
3: Appeler Rothenberg, surtout.
4: Oui, Stéphane Rothenberg, il faut appeler, oui.
2: Stéphane, prends-les, ils sont très gentils, Mickaël et Jenny Lee. Alors, il paraît que tu as un petit message. T'envoies un message à ta mère tous les soirs, c'est ton habitude ?
4: Oui, c'est ça, oui.
2: Quelle chance tu as de pouvoir envoyer des messages à ta maman.
3: C'est la fête des mères dimanche.
2: Et oui, c'est la fête des mères dimanche et c'est là-dessus qu'on va... C'est le thème de ma question à choix multiples. Écoute bien, c'est une question qui peut te rapporter 3 points. Je vais te poser la question, je te ferai des propositions, tu auras 10 secondes pour me donner. Allez, attention, c'est parti, musique.
5: Allô maman, bobo.
2: Voilà, ça, c'est Éric Bastien, tous les dimanches soirs, qui appelle sa mère médecin pour lui demander...
3: Je me suis cassé un ongle, voilà. Qu'est-ce que je dois faire ?
2: Cette pauvre Madame Bastien.
3: On l'embrasse.
2: On t'embrasse très fort, Madame Bastien. Alors, donc c'est dimanche, la fête des mères. Petite question. Selon plusieurs sondages, quel cadeau arrive le plus souvent juste après les fleurs pour la fête des mères ? Qu'est-ce qu'on offre le plus juste après les fleurs ? Des chocolats ? Des parfums ? Des bijoux ? Une photo du torse poilu d'Éric Bastien. Alors, qu'est-ce qu'on offre à part les fleurs, des chocolats, des parfums, des bijoux, le torse poilu d'Éric Bastien ? Top chrono, 10 secondes.
4: Moi, j'hésite entre chocolat et parfum, mais je dirais des chocolats.
2: Eh bien, t'as bien raison, parce que c'est des chocolats. Oui, les fleurs, c'est évidemment ce qu'on offre en premier, mais les chocolats, c'est juste derrière. Bravo, t'as 3 points, ça te fait 4.
3: Alors, comme ça, Estelle, on a déjà fait du parachute ascensionnel quand on était... Ascensionnel, j'ai oublié de l'être.
2: On est bientôt le week-end marchand de lettres.
3: C'est ça. Bon, c'est quand, ça ? C'était à quelle occasion ?
6: C'était en Corse, on était en vacances en Corse, et voilà, j'étais du parachute ascensionnel.
3: Donc j'imagine, ouais, t'as un petit côté casse-cou, hein, quand même, faut être courageux pour faire
6: j'avais,
3: ça.
6: J'avais.
3: Ah, t'as arrêté. Avec le temps. Estelle, t'as beaucoup voyagé, t'as été en Italie, en Espagne, en Grèce, en Thaïlande, mais tu as un rêve, c'est aller...

0: va bien. Un dernier petit mot sur ta rencontre avec Eric. Ah, oh, c'était au mariage de son cousin en 90.
1: Oui.
0: Et alors?
1: En 90, oui.
0: Vous connaissiez de vue déjà?
1: Le 21 avril 90. Oui, oui, on se connaissait. Bon, oui, on habitait le même village, donc oui, on s'était déjà vu, on va dire.
0: Il t'a fait sentir que tu lui plaisais. En gros, ça s'est fait comme ça.
1: Voilà, c'est ça.
0: Ah ben oui, mais bon, c'est une belle histoire, parce qu'il habitait Toulouse. Toi, t'habitais Toulouse, lui était à Thonon-les-Bains, donc c'était pas gagné au départ quand même, l'histoire.
1: Non, ouais, la distance aurait pu jouer en notre défaveur, mais pas du tout, non.
0: Ben oui.
2: Enfin, c'est toi qui es venu en Savoie.
0: Oui,
1: voilà.
0: Ouais, ça fait quand même combien de temps que vous êtes ensemble? Parce que je crois que c'est pas mal, là. Hein. Combien?
1: Eh ben, 36 ans.
0: 36 ans et 34 ans de mariage. Félicitations, bravo.
1: Voilà.
0: Voici ta question, elle arrive, c'est une question à 3 points, une question à choix multiples. Quel est le titre de la nouvelle série Netflix tournée en Martinique? Le titre de cette nouvelle série Netflix tournée en Martinique. Tropique sous tension, Bandit, Soleil noir, Plus belle la Dame Ido. Top chrono, 10 secondes. Tropique sous tension, Bandit, Soleil noir, Plus belle la Dame Ido.
1: C'est pas Tropique sous tension, ça me dit quelque chose. Tropique sous tension.
0: Tropique sous tension, nouvelle série Netflix. Je sais pas si tu as Netflix tourné en Martinique. Non, c'est Bandit, c'est la première grande série Netflix tournée en Martinique. Je crois que c'est en décor.
2: Oui, mais toi, ce qui te dit quelque chose, qui t'a trompé, c'est Tropique criminel. C'est la série avec Béatrice Delaboulaye et Sonia Rolland. Mais c'est sur France Télé.
1: Oui, c'est ça. Ouais.
0: C'est des frères et sœurs qui doivent survivre ensemble, je crois. Ça, c'est un truc.
2: Bandit. Oui.
0: Oui, Bandit, oui.
2: Voilà.
0: Quelle bonne réponse.
2: Hein. Ça fait 4 Michael, 3 Estelle. Et là, tout de suite, on part avec Louis Chédid. Ainsi soit-il. Ainsi soit-il, mes chéris. Vous écoutez ici, on vous aime. Tout de suite.

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2: Alors, c'est vrai que nous sommes dans le quartier où a été tourné
0: Peur sur la ville.

0: Peur sur la ville, ou effectivement Jean-Paul Belmondo,
1: qui avait la classe,
0: mon mari dans une autre vie, se promène en hélicoptère. Mais je sais pas, je n'ai pas la vision de toi. Enfin, je sais pas.
1: Pourtant, moi, je veux bien aller chasser Minos hein, sur les tours de Beaugrenelle en face de la radio. Là.
0: Moi aussi. Ouais. Alors, nous sommes avec Mickaël qui a 4, Estelle qui a 3. Mickaël qui joue avec ici Sud-Lorraine. Mickaël, nous allons parler du fait que tu es un peu taquin avec tes collègues.
2: Tout à fait, oui. Même trop.
0: Ah là là là là, ça fait de la blague, ça fait de la blague. Oula. Il paraît qu'une fois, t'as entouré de films étirables une voiture de collègues, c'est-à-dire
2: Un rouleau de films. Et en plus, il pleuvait le jour-là et c'était bien amusant. Je l'ai encerclé, j'ai fait plein de tours avec. Et le collègue, quand il est sorti à 16h, il pouvait pas rentrer dans sa voiture et il pleuvait.
0: Ah mon
2: Dieu.
0: Donc
2: la voiture était filmée et tout. Donc c'était vraiment rigolo et je l'ai filmé en plus.
0: Il t'adore donc. Il paraît que tu caches des outils, tu déprogrammes des machines, c'est-à-dire?
2: Oui, quand quelqu'un fait un programme sur la machine et qu'il part pour aller soit chercher un outil ou autre, je dirige la machine, je change les cotes. Et du coup, il n'y a pas la même pièce, donc c'est rigolo.
0: C'est hyper rigolo, mais tu mets des bonbons à l'amande dans le café de tes collègues?
2: Aussi, oui. Et ils toussent pas mal après, du coup.
1: Il est sympa, celui-là.
0: Mais dis-moi, ils se sont jamais vengés de toi?
2: Non, pas spécialement, non.
0: Ah bon, c'est-à-dire
2: Non, je sais pas s'ils ont peur, ils ont peur de me refaire la même chose ou non. J'ai pas de farce de leur côté.
0: Je vais appeler immédiatement tes collègues. Je pense que moi, je serais toi, je ferais quand même un petit peu attention.
1: Oui.
0: Parce que toutes ces années à faire des blagues.
1: Je pense qu'ils vont venir le cap, Turet.
2: Oui.
1: Ça s'appelle Cap, hein, je le rappelle pour ceux qui nous ont joué à dire. Voilà.
0: Je demande pardon à la France. Alors, ne ris pas, Mika, ne ris pas. Alors,
2: mais si, c'est rigolo.
0: Bon. Tiens, je vais te mettre une petite chanson. Pour.
2: Oui.
0: Oui. Parce que il paraît que tu as eu une petite aventure quand t'es parti en voyage à l'île Maurice.
2: Oui.
0: Et oui, parce que t'es bien arrivé avec ta chérie, mais pas les bagages. Alors, qu'est-ce qui s'est passé?
2: Ah non, ils m'ont pas suivi, malheureusement.
0: Alors, qu'est-ce qui s'est passé?
2: Ah, on est arrivé à Air Mauritius. On attendait comme deux et nos valises ne sont pas arrivées. Ils étaient restés à Charles de Gaulle.
0: Et donc, comment vous avez fait sans...
2: Ah, on a dû se débrouiller pour trouver des magasins là-bas, pour s'habiller, pour... voilà. Donc, les vacances commençaient déjà très bien.
0: Ah là là là là, une semaine d'achat pour acheter des nouveaux vêtements qu'on n'a pas forcément, on aime bien. Alors, il paraît que Jenny Lee, elle aimait pas trop, il y avait trop de couleurs.
2: C'est ça.
0: Ah oh là là, bah oui, je comprends, c'est terrible.
1: Bah c'est mieux le noir, hein, c'est comme Zorro, il peut mettre des capes.
2: Zorro.
1: Oh là là, tu me surpasses aujourd'hui.
2: Ah, il me tacle, hein, il me tacle.
1: Oh, c'est gentil.
0: Alors, tu sais quoi, la meilleure réponse, mon petit chat, c'est que tu vas gagner. Tu vas gagner 5 points tout de suite. Tiens, je te mets une petite chanson.
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0: Alors, comment ça s'appelle quand on voit tout un groupe de poissons qui nagent, justement? On dit c'est.
2: Comment un ça s'appelle? Un banc de poissons.
0: Un banc de poissons? Alors, est-ce que c'est vrai? Est-ce que c'est faux? Est-ce que c'est vrai? Est-ce que c'est faux? Eh ben, c'est vrai, oui, bien sûr! Donc ça fait 5, t'as 9.
1: Comment tu l'engueules?
0: Voilà. Mais non,
1: oui, mais bien sûr, non, non, non.
0: Je l'engueule pas, je me réjouis au contraire.
1: Chacun son coaching.
0: Ah oui, ça, moi j'encourage, hein, tu sais.
1: Applaudis. Bon, alors, Estelle est en face, là. On va jouer dans un instant pour tenter de marquer 5 points de plus. Estelle a ici Pays de Savoie. Estelle qui a été à Koh-Lanta. Alors, attention. Tu n'as pas fait Koh-Lanta l'émission. Tu as été à Koh-Lanta en Thaïlande.
4: Oui, j'ai pas participé à l'émission. Non.
1: Parce que la première édition de Koh-Lanta, l'émission, c'était en Thaïlande, à Koh-Lanta. C'est pour ça que l'émission s'appelle comme ça. Qu'est-ce qui t'est arrivé sur le bateau?
4: On avait prévu de faire une petite excursion à la journée. Donc on est tous partis sur une petite pirogue. Voilà, on avait loué un petit bateau un petit peu traditionnel. Et on allait sur une petite île, on a passé la journée, etc. Donc il y avait quoi, une heure de traversée, tout s'est bien passé. Et au retour, les guides nous disaient qu'il faut partir une heure avant, enfin même deux heures avant, on prévoit un orage, etc. Donc au lieu de partir à 15h, on est parti à 14h. Bon, dommage, parce que c'est vrai que la journée était belle, on avait bien profité, snorkeling, etc. Et puis, on part, et 10 minutes après, la mer est complètement déchaînée, c'est creux de 6 mètres, donc on a passé deux heures dans le bateau, à avoir la peur de notre vie. On est arrivé complètement trempé. Et puis
1: bah, voilà. Et pareil,
4: le retour a été chaotique.
1: Bah oui, 6 mètres de vague, ta fille a vomi, tout le monde était trempé. Donc non, c'est pas drôle ça. Hein,
0: c'est pas drôle. C'est sympa.
4: Ah non, c'est pas drôle.
1: Bon, puis alors, une petite anecdote assez amusante. Tu as rencontré Gérard Holtz.
4: Oui.
1: Oui. Ça, c'est Gérard Holtz quand il vit au Maroc. Gérard Holtz, t'avais 14 ans. Il était à l'aéroport de Lyon. Alors, toi, t'étais avec ton papa, si j'ai bien compris, avec ton frère. Et du coup, son vol à Gérard était annulé. Et qu'est-ce qu'il a proposé, ton papa ?
4: Eh ben, mon papa est allé le voir. Je sais pas, oui, mon papa a entendu. Il était à côté de nous. Et mon papa est allé le voir et il lui a proposé de venir dormir à la maison.
1: Et il l'a fait.
4: Et Gérard Holtz a accepté.
1: Mais voilà. C'est génial. Donc, tu as eu Gérard Holtz à la maison qui est venu dormir chez toi quand tu étais gamine, quoi. C'est amusant.
4: Voilà.
1: C'est amusant, ouais. Ça. Et il t'a envoyé un petit mot, je crois. Ou il vous envoyait un petit mot après pour vous remercier.
4: Oui, pendant quelques années, oui, pour la bonne année, il nous envoyait un petit mot.
1: Voilà. Adorable, voilà. Adorable. Ouais. Allez, voici ta question. C'est une question cash. Et nous allons t'offrir un indice. Ça, c'est la musique de Christophe Colomb. Film. C'est Vangelis, il me semble. En quelle année Christophe Colomb a-t-il découvert l'Amérique ? Top chrono, 10 secondes.
4: 1492.
1: En quelle année Christophe Colomb a-t-il découvert l'Amérique ? Et moi, j'ai découvert en plastique, comme me dit Franck Dubosc dans Camping. C'est bien 1492. C'est vrai, Christophe Colomb a atteint les Bahamas après avoir traversé l'Atlantique pour les rois d'Espagne. Il était convaincu qu'il était en Inde, et en fait non, il a découvert cette terre, et voilà, il a appelé ça les Indiens. Il a surnommé les habitants les Indiens, puis c'est devenu, voilà, tout à, petit à petit, l'Amérique. Ben oui, c'est les Indiens au départ, non, l'Amérique. Quand même.
0: J'aimerais que les gens se rendent compte des fois de ce que je vis. Allez, Estelle, tu as 8, Michael, tu as 9. Là, tout de suite, on va écouter Fever Dream d'Alex Warren. Vous écoutez ici, bougez vos petits boules, c'est bientôt l'été. Et puis, on départagera les candidats avec le bingo. A tout de suite, mes chéris.

0: Alex Warren avec Fever Dream à 12h52. Fever Dream, c'est la fièvre. Fever. Ouais, fièvre du samedi soir. Fever.
1: Voilà, exactement.
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1: Ici, nous sommes avec Michael qui est en tête avec 9, Estelle qui a 8. Alors, Michael, il adore les activités à sensation. T'adores ça?
3: Ah, j'adore.
1: T'aimes les manèges, les fêtes foraines, tout ça?
3: Tout, oui.
1: Oui, t'es pas dégoûté, parce qu'il paraît que t'es resté coincé 45 minutes dans un manège.
3: À sensation.
1: Oh, mais alors, c'était quoi? Okay. Parce que je vois que c'était 45 minutes bloqué dans le Air Max à la foire de Nancy. C'est quoi?
3: Oui, c'est ça. Oui. C'est un bras qui tourne à 80 mètres de haut. Oui. Et du coup, on est resté tout en haut, bloqué, en voyant dans le vide, tout ça. Et j'avais juste une peur, c'est que les sécurités, elles s'enlèvent. Mais du coup, ça va.
1: Attends. Oui. T'es bloqué une demi-heure à 80 mètres de haut sans pouvoir bouger?
3: Oui, c'est ça. Oui.
1: J'ai envie de mourir rien que quand tu le racontes.
0: Ouais, vous savez, il est capable de tout.
3: Oui.
0: Voilà.
1: Ok. Il paraît que t'as fait aussi du saut élastique.
3: Oui.
1: Oh là, mais t'as pas eu peur?
3: Non.
1: Mon Dieu, très fort. Mais qu'est-ce que tu veux que je te dise? T'es très fort. Voilà. Bon, alors, pour t'encourager à gagner ce bingo et à être là avec nous demain pour partir peut-être à Autun ou gagner Malongo, je vais te mettre une chanson tellement pleine de bonne humeur. Tout le bonheur du monde.

0: Racine Sémilia, on vous souhaite tout le bonheur du monde. Alors, j'espère que ce bonheur va te porter chance. C'est l'heure du bingo. Il faut vraiment le remporter, il faut vraiment que tu gagnes. Donc, à mon top chrono, tu vas me donner un maximum de gens. Les gens, le prénom Jean, je célèbre, c'est-à-dire tous les gens. Pas les gens G-E-N-S, hein, je rappelle, oui, le prénom Jean.
1: Oui, le prénom, oui.
0: Voilà, tous les gens connus, célèbres, de tous les milieux. Top chrono, 10 secondes.
1: Jean-Charles, Jean-Philippe, Jean-Édouard.
0: Non, non, Jean célèbre, célèbre.
2: Ah, les connus. Ah non.
0: Et non, Jean Dujardin, Jean Lefebvre, Jean Carmel.
1: Ah, d'accord, j'étais parti sur...
0: célèbres, ouais. Les célèbres, connus, célèbres.
1: Oui.
0: Aïe, aïe, aïe, Jean Rochefort, Jean Reno, Jean Ferrat, bon bah.
1: Oui, il y en avait plein, oui.
0: Eh oui, mon cher. Ah bah t'es parti sur autre chose. Bah Mickaël, j'espère que tu es conscient que là, si elle marque ne serait-ce qu'un point, c'est elle en finale
1: oui,
0: demain.
1: Tout à fait, oui.
2: Estelle, écoute.
1: Oui.
2: Mais oui. Je pense que là, c'est un boulevard, là. Là, je pense qu'on est pas mal.
3: J'espère.
2: Alors, peut-être que je suis trop présomptueux. On va rester tranquille. Mais c'est vrai que Valérie l'a dit, il suffirait d'un point, puisque Mickaël a chuté.
0: Il suffirait de presque rien. Petit point, et c'est gagné.
2: Ah là là là là là.
0: Eh oui.
2: Bon, avant de jouer, voici une chanson qui va plaire à Valérie et à tous ceux et celles qui, comme Valérie, sont fans. Tu es mariée depuis 34 ans et tu t'es mariée sur cette musique.
4: Eh oui. La maladie.
2: Tu t'es marié sur du Sardou.
1: Dans le oui.
2: On adore. Valérie,
3: j'adore Sardou. Oui.
2: Eh oui, bah oui, bah, qui fait un point commun de plus avec Valérie pour en parler ensemble. Moi aussi, j'aimerais que vous voyiez la tête parfois que Valérie fait.
0: Non, mais aussi. Parce que tout le monde sait que moi, oui, mon pas, idole, bon. C'est Johnny et que Sardou. Voilà.
2: Il y a Team Johnny, Team Sardou.
0: Exactement. Enfin, alors.
2: Bah, et Team Florent Pagny aussi. Hein.
0: Ah, mais j'adore Florent.
2: Elle aime aussi. Hein. Allez Estelle, j'ai besoin d'un point pour faire une égalité parfaite. Ça veut dire qu'on aurait deux candidats chacun pour demain vendredi.
0: Oui, ça va, stop.
2: Je te demande un maximum, je donne un prénom. Donc c'est les célébrités, hein, je rappelle. Les célébrités, max de John. Les John, voilà, c'est l'équivalent de Jean finalement. Les John célèbres, top chrono 10 secondes.
3: John Travolta, John Lennon, John Fitzgerald, John Wayne.
2: Bon, bah, ça suffira, tu m'as compris. John Malkovich, bien sûr. Il y avait John Ford, John Carpenter, John Kennedy, John Lennon.
0: McEnroe. Bon,
2: bravo! On a...
0: Ah là là là là! Eh bien, Mickaël, tu as compris, c'est Estelle qui sera avec nous demain pour la finale.
1: Félicitations, Estelle.
2: Bravo, Mickaël, quand
3: même.
2: Merci,
3: Mickaël.
0: Bon, bravo, Mickaël, tu as quand même pas démérité.
2: Mais il sera pas de retour demain.
0: Bon, alors. Oh là là, Mickaël est
2: pas de retour.
0: Bon, je suis désolée, Mickaël. Alors, demain, je rappelle que le premier prix, c'est un week-end exceptionnel à Autun à l'occasion d'Augusto Dunum, le rêve du roi pour deux personnes. Le transport est compris, l'hôtel de la gare, tout est compris, tous les repas. Vous visiterez la ville d'Autun, son musée, le site archéologique du Mont-Beuvray, le château de Couches et le théâtre antique d'Autun va s'illuminer et va donner lieu au plus grand spectacle historique de France. Si vous ne gagnez pas ça, vous gagnez quoi?
2: La machine Malongo, 32 de dosettes, 6 verres en verre qui alimente bien sûr le café du roi à Autun. On le sait, Joe Malongo, la légende.
0: Eh bien, je vous embrasse tous un par un. Je remercie
2: du monde.
0: Céline à la réalisation, Thomas à la technique, Sadika au standard, Maître Coupez au savoir.
2: Toute cette équipe.
0: Éric Bastien à la vanne. Je demande pardon évidemment à mon candidat du jour pour ses vannes. Et puis, à demain, mes petits canards, on vous aime, on vous embrasse.
2: Ah bah, à demain, pour la finale.
0: Ouais, voilà pour la finale.
2: Deux candidats chacun.
0: Oui.
2: J'ai tellement hâte.
0: Dis donc, il n'est pas un peu l'heure d'aller se coucher?
2: Oui, parce que là, on vient de passer un bon moment avec le best-of d'Otake. Faut quand même qu'on récupère pour tout à l'heure, là. Hein.
0: Et puis surtout, c'est l'heure que Johan Guérin nous informe.
2: Il est là, Johan Guérin?
0: Mais oui.
2: Le grand Johan Guérin?
0: Bien sûr.
2: Il arrive tout de suite avec Ici, dès 5h.

0: William Scheller et Rock'n'Roll Dollar pour vous souhaiter la bienvenue.
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0: Bonjour, très bon réveil, un plaisir de partager ce début de matinée avec vous et avec l'équipe des Leftos, Faustine, Saveria, Diana, Mélodie et Aude Razo. Bonjour Aude.
3: Bonjour Johan Guérin, bonjour à tous. L'équipe de France de foot, nos Bleus, affronte la Côte d'Ivoire ce soir en match amical. Revue des troupes dans le journal de 5h.
0: Au rapport. Et tiens, si on pensait déjà aussi aux vacances d'été, tous les bons plans pour voyager en train sans se ruiner sont dans Par ici les économies avec Valère Coréard dans 5 minutes. 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
0: Jeudi 4 juin, très bon réveil. Merci de votre fidélité, 5h. La polémique monte 6 jours après la disparition de Liana.
3: La justice aurait-elle pu stopper le principal suspect, Jérôme Barella? On le sait désormais, il était déjà au cœur de 5 autres enquêtes ou signalements. Écoutez le coup de colère de Grégory Bobato, le maire de Florence, dans le Gers, là où la jeune Liana a été vue pour la dernière fois.
4: La réalité, c'est que nous faisons les frais de décennies d'économies sur le dos de sujets cruciaux que sont l'accompagnement de la parole des victimes et l'urgence que devraient revêtir les procédures quand il s'agit d'enfants. Ils sont victimes 2 fois, de criminels pédophiles d'abord et d'un système qui les écrase par sa lenteur ensuite. Stop à un système qui n'apporte qu'un soutien de façade. Stop à un système qui ne répond seulement et uniquement seulement à coup de énième enquête administrative. Avant de tomber dans des calculs de politique politicienne, en se soustrayant aux explications pour nos dirigeants, au lieu de remonter la chaîne des responsabilités, n'oublions pas qu'en priorité, nous continuons de rechercher une petite fille. C'est d'une jeune fille qu'il s'agit, c'est une jeune fille que nous devons retrouver, car c'est tout un territoire et des parents qui ont perdu le sommeil depuis 6 jours.
3: Les recherches qui se poursuivent aujourd'hui dans le Gers pour retrouver Liana, le ministre de l'Intérieur Laurent Nunez annonce l'ouverture d'une enquête administrative avec son homologue de la justice pour identifier d'éventuels dysfonctionnements après la plainte pour viol sur mineur déposée en août dernier sur une petite fille de 10 ans.
0: L'actualité marquée aussi ce matin par un terrible féminicide à Martigues.
3: Une femme de 25 ans tuée de 58 coups de couteau. Son compagnon a passé la nuit en prison. Il est en détention provisoire. Mise en examen, lui assure qu'il n'a pas tué sa compagne. Les députés adoptent une proposition de loi pour limiter notre exposition au cadmium, ce métal lourd, toxique. Le texte a été largement adopté cette nuit. Seul le Rassemblement national a voté contre. Texte qui prévoit de réduire les taux de cadmium dans les engrais phosphatés et qui se retrouve dans les sols et dans nos aliments, le blé, le riz notamment.
0: Les députés qui se penchent maintenant sur le plastique à la cantine.
3: Une proposition de loi doit être examinée aujourd'hui, Guillaume Fariol. Elle prévoit d'interdire totalement le plastique dans la vaisselle des cantines, à l'école, dans les crèches et les maternités.
5: Aujourd'hui, le plastique n'est interdit que pour les contenants dans les cantines, crèches, maternités, c'est-à-dire les bacs, les barquettes dans lesquelles sont préparés ou réchauffés les plats. Mais pour ce qui est des assiettes, couverts, récipients en tout genre, le plastique reste autorisé. La proposition de loi examinée aujourd'hui prévoit donc de l'interdire pour de bon. Ce texte vient corriger une aberration selon Marine Bonavita de Zero Waste France, car le plastique est nocif.
6: La littérature scientifique a permis de montrer qu'il y a d'un côté les substances chimiques liées au plastique qui sont dangereux, mais également l'ingestion des microplastiques, parce que quand on utilise du plastique de manière répétée, au fur et à mesure du temps, le plastique va se dégrader. Et ce plastique qui se dégrade, il va aussi se dégrader quand on va les utiliser dans notre bouche.
5: Ce qui contamine ensuite l'organisme. Parmi les dangers pour les enfants, risque de troubles hormonaux, troubles du neurodéveloppement, entre autres. C'est ce que montre une étude publiée dans la prestigieuse revue de Lancet l'an dernier, d'où l'urgence de valider cette proposition de loi, insiste Zero Waste France. L'ONG est très optimiste sur l'adoption du texte par l'Assemblée nationale. Il partira ensuite au Sénat.
3: Les précisions de Guy Guillaume Farriol, se mettre en jambe et partir du bon pied. L'équipe de France de foot affronte la Côte d'Ivoire ce soir en match amical. Tic-tac, tic-tac. Ouais. On est à 12 jours maintenant du premier match de nos Bleus à la Coupe du Monde. Où en sont nos Français? Sont-ils les favoris de ce mondial? La réponse de l'ancienne internationale française Charlotte Lorgeret, retenez bien son nom, elle sera notre consultante sur notre radio ici pour toute la compétition.
2: Je pense que physiquement, dans la puissance collective et individuelle, je pense qu'on est l'équipe la plus puissante offensivement, avec des joueurs qui vont tous vite, ils courent tous très longtemps. Donc au-delà de l'aspect technique, où je trouve que effectivement il y a aussi une très très belle équipe en France, mais je trouve que physiquement, tous les milieux de terrain aussi vont très très vite. Derrière aussi, il y a beaucoup de qualité de vitesse, donc je pense que c'est là que la France va faire des ravages. Peut-être le point rouge là en ce moment, c'est William Saliba qui est blessé. Notre charnière va forcément un petit peu évoluer. C'est vrai que défensivement, il va falloir se poser les bonnes questions, mais il y a la qualité pour, j'en doute pas.
3: Charlotte Lorgeret qui analysera tous les matchs de nos Bleus pendant ce mondial sur notre radio ici, aux côtés de Pia Clément. Et puis avant ça, donc France-Côte d'Ivoire, match amical ce soir 21h10, c'est à suivre sur ici.fr, notre site internet. Le match se joue à Nantes, au stade de la Beaujoire, et on va voir pas mal de joueurs sur la pelouse, puisque Didier Deschamps va faire tourner, c'est ce qu'il nous dira à 5h30, restez avec nous. La météo, Johan, journée agité.
0: Là aussi, ça va tourner dans le ciel. Ce jeudi matin, le front arrivé la veille sera actif du sud-ouest au massif central avec des pluies continues. À l'avant, le soleil légèrement voilé brille des Pyrénées aux Alpes du Sud jusqu'à la Méditerranée. Après les côtes de la Manche, c'est une traîne active qui se met en place avec quelques coups de tonnerre possibles. Ailleurs, les nuages restent nombreux avec des pluies intermittentes. À noter le vent sensible sur les côtes atlantiques et de la Manche toute la journée, 70 km/h en rafale. Dans l'après-midi, ce front pluvieux s'étend des Pyrénées aux Alpes et au Jura avec une forte tramontane jusqu'à 80 km/h et des orages sur le relief des Pyrénées-Orientales. Soleil qui se voile de plus en plus aussi avant l'arrivée de la pluie en soirée sur la Provence. Ailleurs, c'est un régime d'averses, alors parfois fréquentes et localement orageuses, de l'Île-de-France aux Ardennes qui se met en place. Les températures à Lille, Rennes et Caen, 14 degrés relevés ce matin. À Paris, Nantes et Clermont-Ferrand, 16. Nous avons à Strasbourg, Bordeaux, Toulouse, Bourges et Metz, 17. 19 à Marseille. Et pour les maximales, elles plafonnent le plus souvent entre 17 et 20 sur le pays. On atteindra entre 25 et 30 dans le sud-est.
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0: 5h06, très bon réveil, un plaisir de vous compter dans la grande famille ici. Ce jeudi, on le débute au son du groupe ABBA, Money, Money, Money. C'est ce que je me dis chaque matin, mais portefeuille, il reste plutôt vide.

0: Le petit plaisir de se réveiller au son d'Abba à 5h09. Bienvenue.
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0: C'est l'une des histoires les plus incroyables de ce Roland-Garros 2026. À 24 ans, la Polonaise Maja Rawlińska, issue des qualifications, a balayé, alors on le sait, Diane Paris pour s'offrir une place en deuxième semaine. Et hier, la 114e mondiale s'est même hissée en demi-finale. Parcours de rêve, mais aussi un vrai casse-tête logistique. Pourquoi ? Parce que Maja n'avait tout simplement pas prévu de rester si longtemps dans le tournoi et n'avait pas de quoi en fait payer sa chambre d'hôtel à Paris.
3: Ah.
0: Et c'est vrai que c'est que le paradoxe un petit peu du tennis qui est un peu cruel, parce qu'elle est virtuellement riche de près de 700 000 euros grâce à cette demi-finale, mais le chèque n'est versé qu'à la fin du tournoi. Et en fait, avec ses faibles gains en carrière, elle s'est retrouvée en fait bloquée à la réception de son hôtel parce qu'elle ne pouvait plus payer. Il a fallu un appel à l'aide dans la presse polonaise pour qu'un sponsor règle la facture en urgence.
3: C'est fou quand même.
0: C'est complètement fou, mais rassurez-vous parce que ça va bien pour elle désormais.
3: Et elle jouera aujourd'hui.
0: Exactement, 5h10 dans l'actualité ce jeudi, Aude.
3: Et si les enfants des quartiers les plus riches côtoyaient les enfants des quartiers populaires? Oui, c'est possible et ça se passe dans les écoles de Marseille. On y sera dans quelques minutes.
0: Pour la musique du réveil, c'est au son de Renan Luce.
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0: Les voisines, on l'écoute dans 5 minutes, mais avant, par ici, les économies.
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0: Bonjour Valère Correa.
6: Bonjour Johan, bonjour Aude.
3: Bonjour.
0: Chaque jour avec vous, un bon plan pour notre pouvoir d'achat. Aujourd'hui, vous vouliez nous rappeler tous les bons plans pour voyager en train en dépensant le moins possible cet été.
6: Vous n'avez peut-être pas encore décidé de ce que vous ferez cet été ou de comment vous allez vous rendre sur votre lieu de vacances. Le train a deux réputations plutôt justifiées. C'est de plus en plus cher. Et c'est ce qui se fait de plus écologique. Pour autant, sur le prix, il existe plusieurs pistes pour faire baisser la facture. Voici donc un petit état des lieux. Alors, le basique, c'est la carte avantage que vous devez choisir en fonction de votre âge. Elle coûte 49 euros et vous donne accès à des réductions qui sont autour de 30% en moyenne. Mais attention, pas tout le temps et pas sur tous les trajets. Si vous prenez souvent le train, les abonnements max sont aussi intéressants, mais comptez quand même 79 euros par mois. Gros avantage, on vous propose des quotas de billets à 0 euros, du moins inclus dans votre abonnement.
3: Est-ce qu'il existe aussi des offres si on veut voyager en train en Europe ?
6: Oui, vous avez raison d'en parler, c'est une offre sur mesure pour les jeunes voyageurs notamment, mais pas que. Le pass Interrail vous permet d'acheter un pass pour une durée déterminée et de voyager en train sans débourser d'argent en plus. 33 pays font partie de ce programme, ce qui permet quand même de sillonner librement le continent. Pour 250 à 400 euros par personne en moyenne, vous achetez votre pass pour voyager cet été en toute sérénité. Et puis sinon, vous avez bien sûr l'offre discount de la SNCF avec les Ouigo, mais attention aux frais cachés bien sûr. Et puis l'ouverture à la concurrence des rails avec de nouvelles compagnies qui arrivent. Et là, ça vous donne aussi l'occasion de comparer. Alors si vous aussi, vous avez des bons plans pour se déplacer cet été sans trop dépenser, pensez à m'écrire par ici leséconomies@radiofrance.com.
0: Merci Valère. Tous les bons plans se partagent chaque matin à l'antenne, mais aussi sur ici.fr, page par ici les économies.
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0: 5h13, donc on est à l'école ce matin.
3: Avec une belle initiative pour encourager la mixité sociale dès le plus jeune âge, direction Marseille. Ça fait 4 ans à Marseille que des classes de quartiers très différents sont jumelées les unes avec les autres. Objectif, faire se côtoyer des enfants des quartiers aisés avec ceux des quartiers populaires. Le reportage est signé Mathilde Vinceneuve.
9: Pendant toute l'année scolaire, une classe de l'école Vincent Leblanc dans le 2e arrondissement de Marseille, un quartier populaire, a été jumelée à une classe de l'école Rouet-Charles-Allais, 8e arrondissement, l'un des plus chics de la ville. Ensemble, les élèves de CM1, CM2 ont réalisé un podcast.
10: Bonjour.
11: Salam.
10: Shalom.
11: Hola.
10: Kodasa.
9: Ketiona, 10 ans.
11: On a commencé à s'envoyer des lettres, on a commencé à se rencontrer. Eux, ils sont venus de notre école pour visiter notre quartier. Et nous, on est partis dans leur quartier pour visiter.
9: Au cours de ces visites, Ritej, 9 ans, a bien remarqué que le quartier de Ketiona ne ressemblait pas tout à fait au sien.
12: Il y avait des bâtiments, ils étaient très jolis comparé à les nôtres. Ils sont un peu délabrés.
9: Faire découvrir aux enfants des réalités différentes, c'est tout l'enjeu du jumelage. Marion Chapulu est la directrice de l'association Citizen Corps qui a créé le programme du Grand Bain à Marseille.
13: On est parti de l'idée qu'en créant des jumelages d'écoles primaires, on va pouvoir faire du lien entre des enfants qui ne connaissent pas la réalité sociale, d'enfants qui vivent parfois à quelques kilomètres, enfin même pas un kilomètre de là où ils sont. Et ces enfants se croiseraient sinon jamais, de temps en temps au Vieux-Port, mais ils n'auraient pas du tout l'idée de se parler, ils n'ont pas du tout la même vie.
9: Et pas facile pour les élèves de prendre conscience de ce qui les sépare, religion, couleur de peau, argent, comme quand des enfants de quartiers populaires ont traité de menteurs des enfants de quartiers aisés qui racontaient avoir des piscines dans leur jardin. Difficile aussi d'imaginer l'écart de niveau scolaire, raconte Marion Chapulu.
13: Les enfants d'une école de quartier favorisé avaient un peu pris en grippe ou en tout cas mal interprété les courriers de leurs petits camarades qui avaient beaucoup de fautes d'orthographe. Et pour eux, ça voulait dire qu'en fait, les enfants n'étaient pas intéressés.
9: Malgré les préjugés, des amitiés secrètes, Ketiona espère bien rester copine avec Ritej.
11: Peut-être que je pourrais aller la voir ou que nos parents pourront changer les numéros.
9: Cette année à Marseille, 35 classes d'écoles publiques et privées ont participé au programme de jumelage, un programme voué à se développer dans d'autres villes dès la rentrée prochaine.
0: Une belle initiative à Marseille. 1300 élèves ont participé à ce programme cette année. Bah tiens, on va rester un petit peu dans l'univers aussi de l'école. On va aller en cours d'histoire ce matin.
3: Ah, j'étais très forte en histoire.
0: Ah, mais moi aussi, franchement, j'ai adoré l'histoire. Il y a un programme télé justement insolite, l'histoire au scalpel sur France 5. C'est didactique, c'est divertissant. C'est un format en fait enquête scientifico-policière qui sort des sentiers battus et qui nous entraîne dans un intrigant jeu de pistes sur les traces ce soir de Voltaire. On vous le présente ce programme dans 3 minutes, mais avant on fait un petit coucou aux voisines avec Renan Luce.

voisine, Renan Luce, 5h19. Bon réveil. L'éphéméride de ce 4 juin, on souhaite un bon anniversaire aujourd'hui à l'actrice Angelina Jolie, 51 ans, et au chanteur Antoine, 82 ans. Ma mère m'a dit...

0: petit souvenir de l'époque yéyé. 4 juin 1783, tiens, premier vol d'une montgolfière. En fait, ce sont les frères montgolfiers qui réalisent la première démonstration publique de leur ballon à air chaud. C'était à Annonay, c'est en Ardèche. Vol qui a duré environ 10 minutes.
1: Je ne savais pas du tout que c'était les frères montgolfiers.
0: Ouais, exactement. Vous laisseriez tenter ou pas par un vol à montgolfière?
1: Oh, j'aimerais bien, j'ai jamais
0: Moi
1: fait.
0: Moi aussi, franchement, se laisser porter comme ça
1: j'ai
0: par le
1: J'ai un peu le vertige, par contre.
0: Ah oui, donc ça va être compliqué. Bon, écoutez, on va essayer de s'arranger.
1: Je m'accrocherai. Sinon.
0: Exactement, on va organiser ça.
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0: Mais d'ailleurs, j'ai vu qu'il y a une des radios locales de notre réseau ici qui a, sur un ballon, mis le logo ici. Franchement, ça c'est quand même la classe. Allez, 5h20, retrouvons Patrice Gascon avec ses coulisses télé. Aujourd'hui, Patrice, vous allez nous parler d'une enquête, mais alors pas d'une enquête comme les autres, parce que l'émission de France 5 que vous avez repérée, elle autopsie des morts célèbres.
3: Pour ne rien vous cacher, en découvrant cette émission de France 5, au début, j'ai cru, en écoutant les différents experts qui y interviennent, j'ai cru qu'on parlait de moi.
4: C'est la première fois dans l'histoire culturelle qu'un homme de lettres devient une vedette.
5: Il est fascinant, cet homme.
4: C'est une icône, c'est une rockstar.
3: Et puis j'ai vite compris que ces compliments s'adressent en fait à Voltaire. Place à une star du siècle des Lumières. C'est Voltaire, le héros du numéro de cette formidable émission de France 5 que je vous invite à découvrir, l'histoire au scalpel. Le concept de cette enquête est simple mais bluffant quand il prend vie sous vos yeux. Un médecin, légiste et anthropologue, Philippe Charlier, enquête sur la mort de personnages célèbres. En l'occurrence, ce soir donc, le grand Voltaire, puis en seconde partie de soirée, le peintre italien Raphaël. Et il le fait avec ses outils de médecin légiste, par exemple en disséquant le cœur de Voltaire. Je vous assure, le vrai cœur de Voltaire conservé précieusement dans une relique. D'ailleurs, je lui ai demandé à Philippe Charlier, que ressent-on quand on fait un métier comme le sien, légiste? Que ressent-on en disséquant le cœur de Voltaire? Philippe Charlier.
6: Pour être honnête, on ressent pas grand-chose, en fait, quand on a le cœur de Voltaire dans les mains, parce qu'on est totalement concentré. C'est ce qu'on appelle la froideur scientifique. C'est vraiment pas un mythe. Et on est tellement concentré sur le travail à faire, sur le protocole à suivre, sur l'intégralité des sensations, vérifier que tout se passe bien, qu'on ne contamine pas notre échantillon. Donc, il n'y a pas beaucoup la place pour le sentiment. En revanche, c'est vrai, une fois qu'on quitte la pièce, une fois qu'on se retrouve dans le métro, dans le bus ou sur le trottoir parisien, là, on se dit, ah oui, quand même, il s'est passé quelque chose d'assez extraordinaire. Déjà, c'est assez étonnant, Voltaire avait un cœur, c'est pas forcément évident pour tout le monde. Et puis en plus, il était là dans mes mains, avec des gants bien sûr, avec une distance, avec un reliquaire, mais oui, il était là dans la paume de ma main.
3: Philippe Charlier qui nous apprend que oui, il tenait là dans sa main le cœur de Voltaire. Philippe Charlier qui perce les derniers mystères qui entourent la mort de grands personnages historiques ce soir sur France 5 dans l'Histoire au scalpel, réalisé par Dominique Hatt. Donc ça commence à 21h05 avec Voltaire à la recherche du corps dispersé et ça se poursuit à 22h avec Raphaël, les secrets des reliques. Quant à nous, on se retrouve demain pour de bien vivantes nouvelles coulisses télé.
0: Et on sera au rendez-vous. Merci beaucoup Patrice Gascoin. 5h23, tiens, parlons d'un matériau qui est partout dans notre quotidien, l'aluminium. C'est vrai qu'on en a bien besoin. Stéphane Bern a choisi ce matin de revenir sur son invention. Vous allez tout savoir, mais avant I Just Might, ça c'est de l'or et c'est signé Bruno Mars.

0: Bruno Mars, I Just Might, 5h26, un peu d'histoire avant l'actu. Stéphane Bern ce matin, voyage au temps où l'aluminium valait de l'or.
1: Napoléon III réservait ses services en aluminium à ses invités d'honneur. Aujourd'hui, on le froisse et on le jette sans y réfléchir à deux fois. Au 19e siècle, l'aluminium est un métal de luxe. On fabrique des bijoux, des lingots, des couverts. À l'époque, sa blancheur, sa légèreté et sa malléabilité en font un produit très prisé. Prisé dans le sens apprécié et convoité, pas prisé comme le tabac, non. Mais il est aussi extrêmement rare. L'aluminium, contrairement à l'or ou à l'argent, n'existe pas sous forme métallique dans la nature. Pour pouvoir en tenir dans sa main, il faut d'abord parvenir à l'extraire de la bauxite.
2: C'est un minerai qui contient du fer et de l'aluminium.
1: On y parvient pour la première fois au début du 19e siècle, mais l'opération est extrêmement coûteuse. Et l'aluminium coûte aussi cher que l'or, c'est l'alu. Jusqu'à ce qu'arrive Paul Héroult, un jeune homme de 23 ans. En 1886, il met au point un procédé révolutionnaire, l'électrolyse de l'alumine dissoute dans la cryolite. Une formule quelque peu barbare pour les non-initiés qui désigne l'extraction de l'aluminium contenu dans la bauxite à partir d'une activation électrique. Fort de cette découverte, le physicien installe son usine à Froges, au pied des Alpes. Là, les torrents dévalent les pentes et la force hydraulique permet de produire l'électricité nécessaire pour industrialiser ce nouveau procédé. Beau travail de la part de Paul Héroult, il a bien turbiné. L'aluminium va perdre en valeur mais devenir un incontournable de nos vies modernes. Et là, tout s'emballe. On en trouve désormais partout, dans nos cuisines, les transports et même l'aéronautique. C'est difficile à croire, mais à une époque, une simple boîte de conserve aurait eu quasiment la même valeur qu'une chaîne en or. En revanche, c'est moins joli à porter autour du cou.
0: Ça, on est d'accord. Merci beaucoup Stéphane Bern. 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Nous sommes le jeudi 4 juin dans l'info du jour. On se projette sur la Coupe du Monde de foot avec un match de préparation ce soir. Les Bleus affrontent la Côte d'Ivoire. Alors, quelle sera la tactique de Didier Deschamps? On y revient dans moins de deux minutes. Mais avant 5h30, toute l'actualité en France et dans le monde, c'est le 90 secondes avec vous, Drazo.
3: Les députés valident une proposition de loi pour limiter notre exposition au cadmium, ce métal lourd, toxique, qu'on retrouve notamment dans les céréales, le blé, le riz. Le texte prévoit une réduction des taux de cadmium dans les engrais phosphatés. Une femme tuée de 58 coups de couteau à Martigues. Son compagnon est mis en examen. Il assure qu'il ne l'a pas tuée. La victime a été retrouvée lundi dans son appartement inanimé avec plusieurs plaies sur les parties supérieures du corps. Dans le Gers, la polémique enfle après la disparition de Liana. On ne peut pas s'empêcher de se dire que ça aurait pu être évité. C'est ce que déclare la Fondation pour l'Enfance. Le suspect visé par 3 procédures pour viol ou agression sexuelle est au cœur de 5 enquêtes et signalements. L'espoir de la famille de Christophe Glaise. Elle renonce à se pourvoir en cassation contre la condamnation du journaliste à 7 ans de prison en Algérie. La grâce du président Tebboune est désormais possible, selon le frère de Christophe Glaise. L'espoir, dit-il, est plus grand que jamais avec le réchauffement des relations franco-algériennes. Le numéro de votre département est supérieur à 55. Question, est-ce que vous avez fait votre déclaration de revenus? Date limite ce soir, 23h59 sur impots.gouv.fr. Pour les autres départements, c'est déjà terminé. À Roland-Garros, on suit aujourd'hui les 2 demi-finales femmes. Marta Kostiuk face à Mira Andreeva et Diana Schneider face à la sensation polonaise Maja Rawlińska. Chez les hommes, Matteo Arnaldi se qualifie en demi après l'abandon de l'autre Italien, Matteo Berrettini.
0: L'info du jour, c'est le match amical de nos Bleus ce soir face à la Côte d'Ivoire.
3: Match amical certes, mais surtout mise en jambe et revue d'effectifs à 12 jours du premier match de l'équipe de France au Mondial aux États-Unis. Et oui, ça approche, la tension monte. Julien Froment, Didier Deschamps, le sélectionneur le dit, il va faire tourner ce soir.
4: Didier Deschamps n'en fait pas un mystère, il a déjà en tête le 11 de départ qui débutera à la Coupe du Monde face au Sénégal le 16 juin prochain.
5: Évidemment que j'ai dans ma tête, oui.
4: Mais l'équipe type attendra car l'heure est à la récupération après une saison à rallonge pour la plupart des joueurs de l'équipe de France.
5: Je fais en sorte de répartir le temps de jeu. Les 6 de la Champions League qui sont arrivés tardivement, je serai amené à gérer, à répartir le temps de jeu aussi. Même si ça va peut-être à l'encontre de l'expression collective.
4: William Saliba, le défenseur d'Arsenal, est laissé au repos. Peu de chance également de voir les doubles champions d'Europe parisiens Ousmane Dembélé et Désiré Doué sur la pelouse de la Beaujoire. Pas de repos en revanche pour Kylian Mbappé dont la saison s'est terminée sans titre avec le Real Madrid. Le capitaine des Bleus, revanchard, est jugé en pleine forme par son sélectionneur Mbappé qui aura l'occasion ce soir d'égaler les 57 buts inscrits par Olivier Giroud sous le maillot tricolore. Une occasion en or pour lui et pour les Bleus de lancer la campagne pour la Coupe du Monde.
3: Allez les Bleus, oui. On y croit, coup d'envoi 21h10 ce soir pour ce France-Côte d'Ivoire.
0: Et le match se joue à Nantes au stade de la Beaujoire et c'est à suivre sur ici.fr. Soyez bien rendez-vous. 5h33, la météo. Ce jeudi matin, le front arrivé la veille sera actif du sud-ouest au massif central avec des pluies continues. À l'avant, le soleil légèrement voilé brille des Pyrénées aux Alpes du sud jusqu'à la Méditerranée. Ailleurs, ce sont les nuages qui sont nombreux avec quelques pluies intermittentes. À noter le vent qui, lui, est sensible sur les côtes atlantiques et de la Manche toute cette journée jusqu'à 70 km/h en rafale. Dans l'après-midi, le front pluvieux s'étend des Pyrénées aux Alpes et au Jura avec une forte tramontane jusqu'à 80 km/h. Et des orages sur le relief des Pyrénées orientales. Le soleil va se voiler aussi de plus en plus avant l'arrivée de la pluie en soirée sur la Provence. Et puis ailleurs, c'est un régime d'averses parfois fréquentes et localement orageuses qui s'impose de l'Île-de-France jusqu'aux Ardennes. Les températures relevées en ce moment à Lille, Rennes et à Caen, 14 degrés. À Paris et Clermont-Ferrand, 16. Nous avons à Bordeaux, Toulouse, Bourges et Metz, 17. Jusqu'à 19 à Marseille. Vos messages aussi sur la page Facebook ici avec Bernard qui est en Loire-Atlantique qui a relevé 14 degrés à Faye de Bretagne, 14 degrés même température à Soumans, c'est dans le département de la Creuse, on embrasse Marie-Noël, 16 à Châtellerault dans le Poitou, merci Bernadette, on a 17 en Alsace à Lampertheim, on salue Astrid, 21 degrés 7 au Lavandou, merci Eddy. Pour les maximales, elles plafonnent le plus souvent entre 17 et 20 degrés, on va atteindre entre 25 et 30 dans le sud-est.
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0: 5h34, excellent réveil, on espère que vous allez bien, que vous avez passé une et que vous passez même une belle semaine, on pense fort à vous les travailleurs du petit matin. La journée démarre bien, la preuve avec Renaud et Miss Maggie.

0: Il est l'heure de se réveiller. Miss Maggie avec Renaud, 5h38. Bon réveil.
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0: C'est pas vrai, c'est le rendez-vous qui chaque matin vous évite les pièges et les arnaques. Et c'est Aude, Michel Drucker qui prend la parole.
3: Oui, fâché Michel Drucker parce que des escrocs utilisent sa voix et son visage pour nous vendre un pseudo-médicament miracle.
0: On en parle dans moins de 5 minutes. Pour le réveil, on vous réserve Charlotte Cardin.
4: Tant pis pour elle.
0: Charlotte Cardin, tant pis pour elle, arrive dans les prochaines minutes. Mais avant, on accueille Yannick qui est à Saint-Gilles, c'est dans le Gard. Bonjour Yannick.
5: Bonjour.
0: Ravi de vous accueillir de bon matin à 5h39. Qu'est-ce que vous faites là en ce moment?
5: Je me prépare pour aller au travail.
0: Qu'est-ce que vous faites dans la vie?
5: Je travaille chez Enedis.
0: D'accord. Donc, quel côté? Plutôt côté bureau, vous êtes sur le terrain vous?
5: Plutôt sur le terrain.
0: D'accord.
5: Pour les clients professionnels.
0: Ok. Bon, Yannick, en même temps, c'est la dernière journée pour vous avant les vacances, c'est ça?
5: L'avant-dernière. Je suis en vacances demain soir.
0: Ah là là, franchement, qu'est-ce que vous allez faire de ces vacances alors?
5: Alors, je pars en van et je pars. Je fais la Costa Brava en Espagne. Là, je descends jusqu'à Alicante. Mm-hmm. Voilà.
0: Franchement, c'est canon.
5: Oui. Trois semaines.
0: Ça trois semaines?
5: Oui.
0: Oh là là, mais vous partez avec qui Yannick?
5: Avec ma femme.
0: Oh, c'est génial, franchement c'est une super aventure. Mais ouais, c'est la première fois que vous partez en van ou pas?
5: Non, on a déjà fait l'année dernière, on a fait tout un périple depuis Saint-Gilles, on est monté du côté de La Rochelle, après on a fait la Normandie, jusqu'en Normandie, la Bretagne, la Normandie, et après on est redescendu pareil pendant trois semaines.
0: Ouais. Vous êtes un vrai baroudeur Yannick?
5: Un petit peu, ouais, tous les week-ends, là, on part en van, puisqu'on n'est pas très très loin de l'Espagne, ou voilà, quand on a envie d'un peu de s'évader, ben.
0: Franchement, j'adore cette liberté, c'est vrai, en plus, vous avez votre van, donc vous l'avez aménagé, vous l'avez acheté déjà comme ça. Franchement, je commence à m'intéresser au modèle, moi.
5: Il était déjà aménagé, bon, je l'ai amélioré.
0: Ouais.
5: Mais il est vraiment, c'est un petit cocon, là. C'est un petit chalet à l'intérieur.
0: Ouais.
5: Et il est vraiment très, très joli.
0: Oh là là, franchement, c'est canon, ça donne très, très envie. Yannick, il y a de la place ou pas pour deux autres personnes pour vous accompagner?
5: Alors, deux autres, ça va être compliqué, mais bon, après, j'ai pas mal de matériel camping, donc toile de tente, ça peut le faire.
0: Eh ben voilà, ben on va s'arranger Yannick, voilà, c'est formidable. On vous retrouve nous demain avec Aude, on sera là au rendez-vous à Saint-Gilles, chez vous. En attendant, on vous offre nous ce matin le livre illustré La boussole céleste du papillon. C'est publié aux éditions Tana et Radio France. C'est le livre de Benoît Prospero qui arrivera très bientôt chez vous. Justement, si vous aimez l'aventure comme ça et si vous aimez aussi être au contact de la nature, parce que c'est ce que je comprends aussi Yannick, je pense que vous allez vraiment bien apprécier ce livre de Benoît Prospero. On vous souhaite de belles vacances Yannick.

0: Eh ben, je vous remercie beaucoup.
1: Profitez bien.
0: Vous aussi. Bonne fin de journée.
1: Écoutez, nous, les vacances sont un peu plus loin, mais on y pensera en tout cas. On vous souhaite une belle journée et à très bientôt.
0: Merci beaucoup. Au revoir.
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1: C'est pas vrai, le rendez-vous anti-arnaque. Aude, Michel Drucker alerte les internautes.
4: Oui, je vous lis ce que Michel Drucker, le vrai Michel Drucker, nous écrit. Attention, on utilise mon visage et ma voix pour la vente d'un médicament anti-douleur articulaire. Ne vous faites pas avoir. Poudre de perlimpinpin. Alors, petite recherche de mon côté. J'ai trouvé la vidéo dont il parle. Elle est sur Facebook. On écoute.
5: Il y a 3 ans, je me suis retrouvé dans une situation dont je ne parlais à personne. Des douleurs dans les genoux, le dos bloqué, les épaules et la nuque comme du bois. Mais tout a changé quand j'ai entendu parler de la boisson spéciale du docteur Grégoire Gibault. Au bout de 3 jours, la douleur avait complètement disparu. J'ai passé 80 ans et je me sens comme à 50.
4: Bon, c'est la voix de Michel Drucker, on la reconnaît bien, elle est quand même un peu hachée, vous aurez noté. C'est son visage aussi, mais Michel Drucker n'a jamais dit ça, tout est truqué. Problème, certains internautes vont se rendre compte tout de suite qu'il y a en tourloupe, mais d'autres pas du tout.
1: Ouais, d'ailleurs, Aude, beaucoup d'auditeurs vous contactent parce qu'ils se font piéger par des pubs comme ça,
4: en fait.
1: Oui,
4: voilà, on a Françoise, par exemple. Elle me dit qu'elle a acheté des gélules contre la maladie d'Alzheimer, soi-disant vantée par le célèbre docteur Simès. Un autre auditeur me raconte, lui, qu'il est tombé sur une image du comédien Artus qui lui vendait, lui, des pilules minceurs. Artus, le docteur Simès, Michel Drucker, ils ont tous alerté un jour ou l'autre sur ces pubs mensongères, mais c'est sans fin. Elles reviennent tout le temps et toujours. Donc mon conseil, il est tout simple. Quand vous voyez une célébrité vous vanter un médicament sur les réseaux sociaux, vous n'achetez pas. Voilà. Même si vous êtes malade, que vous avez tout essayé, un produit qui a besoin de mentir pour faire sa pub est forcément suspect.
1: Ça, c'est un bon rappel. Merci beaucoup, Aude Razzo, chronique C'est pas vrai, à retrouver sur ici.fr et l'application ici. Et puis, pour nous écrire, une adresse mail qu'on a mis à votre disposition, ici.arnaque avec un S. @radiofrance.com 5h45, voici Charlotte Cardin, tant pis pour elle.

0: Charlotte Cardin qui fera la tournée des festivals cet été. Ça débute dès ce week-end au festival Wheel of Green dans le bois de Vincennes. Elle passera aussi le 1er juillet à Hérouville-Saint-Clair au festival Beauregard ou encore à Arras le 3 juillet prochain. Tiens, après la vague de chaleur qu'on a connue, vous avez été nombreux à vous demander si vous deviez installer un climatiseur à la maison. Alors comment s'y repérer entre les marques et les offres? On voit ça avec 60 millions de consommateurs dans moins de 2 minutes. Chaque matin sur votre radio ici, on parle de ce qui fait votre quotidien, l'actualité qui marque votre journée. C'est avec l'équipe d'Ici Matin. Bonjour.
1: Bonjour Yoann, bonjour à toute l'équipe. Et ce matin sur votre radio locale, Ici Provence, on va parler de l'OM.
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1: Et de la Coupe de France, elle arrive dans une douzaine de jours. Du monde, pas de France. Du monde, de l'univers. Elle arrive dans une douzaine de jours sans aucun joueur de l'OM en équipe de France. C'est une première depuis 40 ans. Le PSG lui est bien représenté. Certains disent que ce club devient de plus en plus populaire en France. On vous pose la question. Vraiment, l'OM perd-il de sa popularité? Question et réponse d'un Marseillais.
4: Le Paris Saint-Germain ne prendra jamais la place de l'OM dans le cœur des Français. Il y aura toujours des supporters marseillais à Paris. Il n'y aura jamais de supporters parisiens à Marseille.
1: L'OM est-il toujours le club le plus populaire de France, David Oussiou?
5: Bonjour à tous. Alors, déjà, il y a un rapport. Il y a 5 joueurs du PSG qui partent au Mondial. Et vous l'avez dit, il y en a 0 pour l'OM. Ce monsieur est bien gentil. C'est sûr que le PSG ne sera jamais populaire à Marseille.
1: Bon, l'OM a jamais premier dans votre cœur des supporters. Venez nous en parler ce matin sur la page Facebook Ici Provence. Ils pourront en parler tous ensemble dans Ici Matin. On a de belles éclaircies hein, tout au long de la journée, mais ça va changer en soirée avec des averses et la nuit prochaine du Météo France. Les températures, 20 degrés pour démarrer cette journée à Marseille. Vous aurez 28, 29 degrés au maximum cet après-midi. Température relevée chez vous. Hein. N'hésitez pas sur la page Facebook Ici Provence. Nous sommes également preneurs. Et on se retrouve tout à l'heure dès 6h avec l'équipe d'Ici Matin. Tout à l'heure.
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0: 5h49, la une de la presse.
6: Avec une question qu'on s'est tous posée ces derniers jours. Climatiseur, rafraîchisseur, refroidir avec quoi? 60 millions de consommateurs nous livrent ces conseils dans son dernier numéro.
0: On le décrypte avec la journaliste Fanny Guibert. Bonjour Fanny.
7: Bonjour.
0: Merci d'être avec nous ce matin. C'est vrai que les Français s'équipent de plus en plus. Alors il y a les climatiseurs, ventilateurs, rafraîchisseurs pour les logements. Vous avez des chiffres très concrets?
7: Oui, effectivement, il y a toujours environ 800 000 climatiseurs qui ont été vendus l'année dernière. Et les climatiseurs mobiles, ça c'est les climatiseurs fixes, et les climatiseurs mobiles, on en est l'année dernière à 386, presque 400 000, avec une progression de 66% par rapport à l'année précédente. Donc oui, effectivement, les vagues de chaleur se généralisent et les gens s'équipent.
0: Bon, c'est vrai qu'on s'y perd aussi dans toute cette offre. Qu'est-ce qui correspond à quoi?
7: Alors, il y a d'un côté, nous en tout cas dans notre essai, nous avons testé des climatiseurs mobiles, donc c'est des petits appareils qu'on peut facilement installer parce qu'on peut faire une évacuation par une fenêtre sous réserve de bien calfeutrer. Et donc le climatiseur, lui, va permettre de vraiment baisser la température et de la maintenir à un niveau à peu près stabilisé. Les rafraîchisseurs, eux, sont des beaucoup plus petits appareils avec une puissance beaucoup plus faible, mais aussi plus économique, et qui, eux, permettent de rafraîchir l'air aussi un petit peu, parce que l'air est aspiré, il passe sur un filtre humidifié, et ensuite, donc, il perd sa chaleur et ça permet de rafraîchir la température. Les ventilateurs, eux, mettent l'air en mouvement et donnent une sensation de refroidissement. Et donc les trois sont des outils largement diffusés, les ventilateurs aussi ont tout à fait leur rôle à jouer. Donc voilà, on peut jouer sur la palette en fonction de ce qu'on peut chercher comme rafraîchissement et sensation de rafraîchissement.
0: Et ça joue aussi sur l'ordre des prix aussi, selon les modèles qu'on utilise?
7: Oui, c'est clair que des climatiseurs, là en plus nous on n'a pas pris les plus A++ qu'on peut recommander, ouais. Mais les modèles les plus courants c'est entre en gros 400 et 600 euros, alors que pour un rafraîchisseur on est vraiment sur des tarifs beaucoup plus faibles, de l'ordre de plutôt 100-200 euros pour les ventilateurs ou rafraîchisseurs.
0: Ouais, c'est significatif. Autre question budget, parce que quand on utilise ce type d'appareil, est-ce que ça fait aussi grimper la facture d'électricité au final?
7: Alors oui, il faut quand même, c'est pour ça qu'il est toujours conseillé de faire ça en dernier recours, le rapport est de 1 à 20 environ entre un rafraîchisseur, la consommation d'un rafraîchisseur et la consommation d'un climatiseur mobile. Donc avec des factures qui par exemple peuvent être de 10-20 euros pour un rafraîchisseur et plutôt de 200 à 400 pour un climatiseur. Mmh. Donc voilà, ça donne le rapport entre les deux et donc effectivement il faut faire attention surtout de, si on a un climatiseur, de respecter la recommandation de l'ADEME, de pas être à moins de 26 degrés parce que à 26 degrés on est déjà très bien quand il fait très chaud dehors. Mais c'est pas la peine de tomber plus bas, sinon c'est dommage pour la consommation et pour l'environnement.
0: Les bons conseils en tout cas ce matin, Fanny Guibert, merci beaucoup de votre présence. Ce test est à retrouver dans le dernier numéro de 60 millions de consommateurs qui est à la une des kiosques. 5h53, tiens, les écouteurs filaires sont redevenus branchés.
6: Oui, j'ai vu ça.
0: Ben oui, j'espère que vous avez gardé les vôtres.
6: Je dois en avoir au fond d'un tiroir.
0: Gardez-les, ça va valoir de l'or je pense. On décrypte la tendance, Revival avec Muriel Jordan, mais avant on se fait plaisir avec Survivor.

0: Survivor, Burning Heart, 5h56. Tiens, pour éviter de vous sentir largué dans ce monde qui va parfois trop vite, il y a Muriel Jourdan qui repère et qui décrypte pour vous les tendances. Muriel, les écouteurs filaires donc reviennent à la mode.
1: Oui, vous avez vu toutes ces stars qui s'affichent avec des écouteurs filaires alors que les écouteurs sans fil étaient devenus la norme. Si t'avais pas de AirPods, t'étais un Cro-Magnon, t'avais raté ta vie. Ou tu ne comprenais pas la modernité. Aujourd'hui, on en revient un peu de tout ça et des dizaines de milliers d'internautes glorifient le filaire. Encore une preuve qu'un objet, ça s'en va
2: et ça revient.
1: Oups, désolé, chaque fois que je prononce ce terme, Clo-Clo se réveille. Donc ça s'en va et
2: ça revient.
1: Couché Claude. Pardon. Donc, parmi les nouveaux amoureux du filaire, les jeunes. Beaucoup. Mais pourquoi ce revirement? Parce qu'ils se rendent compte des limites des écouteurs sans fil. Leur batterie s'use avec le temps, on peut difficilement les réparer, difficilement les recycler. Il faut des métaux rares pour les fabriquer. Sans compter qu'il faut régulièrement les recharger aussi. Hein. Tout un tas de raisons qui poussent ces internautes à dire que les écouteurs filaires, c'est génial.
3: Je me suis acheté des écouteurs avec fil. Je suis la plus heureuse du monde parce que maintenant, quand je serai dans les transports et que j'aurai plus de batterie, ben en fait, j'aurai toujours mes écouteurs avec fil qui me serviront.
4: Moi, ça fait un moment que j'ai arrêté les AirPods.
5: Ça, monsieur, c'est le pic de la technologie, c'est exceptionnel. Je dois pas les charger. Quand ils tombent par terre, ben ils tombent par terre, ils sont là devant moi. De plus, combien de fois ça a sauvé mon téléphone? Mon téléphone se jette, il suicide, boum, rattrapé par le fil, soit l'élastique. C'est exceptionnel.
1: Vous voyez, encore une preuve que malgré l'appel du marketing et de la tendance, on ne veut pas perdre le fil avec la sobriété.
6: Bon, les écouteurs filaires qui plaisent de plus en plus aux oreilles, et ça s'explique aussi par une peur des ondes et du piratage, Muriel.
1: Et oui, peur des ondes parce que les casques sans fil fonctionnent par rayonnement et radiofréquence tout près du cerveau. Il est donc légitime de nous interroger sur les effets sur la santé, même si les scientifiques indiquent que les niveaux de radiation sont très en dessous des seuils de dangerosité. Sans parler de l'impact sur notre audition à cause de ces radiofréquences justement. Et ensuite, la technologie sans fil est sujette au piratage. Des hackers peuvent écouter vos conversations. Bon, ça, je vais vous avouer que ça me fait moins flipper. Si les pirates veulent m'entendre demander à mon mari d'acheter le ou me plaindre du ménage qui n'a pas été fait dans l'appart, ben libre à eux. Mais quand même, c'est embêtant. Mais filaire ou pas, le casque audio présente quand même parfois quelques dangers. En témoigne cette étude européenne qui a examiné 81 modèles de casque audio, une étude évoquée par le média belge RTBF.
7: Globalement, on retrouve du bisphénol dans tous les modèles. Le bisphénol, c'est un perturbateur endocrinien. Ça veut dire, en gros, que ça peut foutre le bordel dans tes hormones. Heureusement, dans certains modèles, la quantité est trop faible pour que ça puisse avoir un réel impact sur ta santé. L'étude démontre aussi la présence d'autres substances dangereuses en quantité plus ou moins élevée en fonction des modèles.
1: Donc, si vous comptez en acheter, privilégiez quand même les modèles les moins toxiques. Bref, les écouteurs filaires sont en train de redevenir branchés.
0: Merci beaucoup, Muriel Jourdan. Je savais que j'ai bien fait de garder justement ces écouteurs filaires à la maison. Bon, avec ou sans fil, en tout cas, vous pouvez écouter votre radio et ça tombe bien parce que c'est l'équipe d'ici matin qui prolonge le réveil à vos côtés.
8: Bonjour, merci Johan et bonjour à toute l'équipe. On est ravis de vous retrouver en ce jeudi matin. Bonjour Kémy Payan.
9: Bonjour Philippe Richard, bonjour à tous.
8: Et nous aussi, on a des casques filaires, donc on est branchés.
9: Tout à fait.
8: On vient de l'apprendre ce matin. Nous sommes branchés, évidemment avec vous. Toute la journée, votre radio locale ici Provence. Bonjour ce matin Juliette et Camille qui coralisent cette émission. Bonjour aussi à Morgane qui vous accueille au téléphone. J'espère que vous êtes en pleine forme. Vous vous occupez du petit déjeuner. On s'occupe des infos.
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8: 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Ici Provence. Bon réveil. Il est 6h. Les infos, ici à Marseille, en Provence, Camille Payan. Et d'abord, donc, un piéton écrasé par le tramway à Marseille.
11: Le jeune homme de 30 ans est mort hier après-midi sur le cours Belzins dans le premier arrondissement et sous les yeux des passants. Un accident rare, Rémi Inc, l'homme est décédé sur place.
12: Oui, cet homme se serait retrouvé coincé entre le quai et le tramway hier à 15h35 au niveau de la station Belzins-Alcazar, juste en face de la bibliothèque. Très grièvement blessé, il a cessé de respirer et a été déclaré décédé par les secours déployés sur place. Un équipage de la police municipale était sur les lieux du drame au moment du choc. Les policiers municipaux ont donc été témoins directs de la scène. Ils ont pu rapidement mettre en place un large périmètre de sécurité. Le chauffeur du tramway, très choqué, a lui été pris en charge par les marins-pompiers de Marseille. Il va falloir maintenant déterminer les circonstances de cet accident mortel. Comment a-t-il pu se produire? Est-ce que le piéton n'a pas été attentif et a traversé sans regarder? Est-ce que le conducteur du tramway était en faute? Une enquête est évidemment ouverte, c'est ce qu'a rapidement indiqué la RTM hier. Enquête confiée au service de police qui, rappelons-le, était sur les lieux de l'accident.
11: Rémi Inc pour Ici Provence, information à retrouver sur ici.fr. La jeune femme retrouvée morte dans un appartement à Martigues en début de semaine présentait 58 plaies d'une arme blanche d'après le parquet. La plupart des coups sur le torse, la tête et le cou compatibles avec l'intervention d'un tiers. Son compagnon âgé d'une quarantaine d'années nie les faits. Il dit avoir découvert sa compagne inconsciente et ensanglantée à son retour de travail. Il est mis en examen et placé en détention provisoire. Les féminicides en hausse en France. Mobilisation du collectif Femmes Solidaires à Marseille hier en fin de journée sous l'ombrière du Vieux-Port. Un rassemblement pour réclamer notamment l'adoption d'une loi cadre en France.
8: Tolérance zéro pour les rodéos à Marseille.
11: Les deux roues qui vont et viennent en faisant vrombir les moteurs la journée, le soir, la nuit, danger et nuisance à Marseille. Les rodéos font partie du quotidien. Vaste opération de contrôle menée hier en bord de mer, Pointe-Rouge, escale Borély. Les forces de l'ordre rappellent que c'est interdit et surtout dangereux à cette période de l'année avec les températures estivales. Les deux roues s'amusent beaucoup, explique Jacques Wikowski, préfet de région, préfet de police des Bouches-du-Rhône.
2: On n'a pas plus de rodéos ici en volume qu'on peut en avoir d'autres dans des grandes villes. En revanche, les conditions météo qui sont dans notre région extrêmement propices à des situations qu'on peut rouler au sec avec des arrières-soirées tout à fait agréables, mais surtout la proximité de la ville de Marseille avec des sites qui sont propices à ce genre d'activité, et nous aurons une opération d'ailleurs beaucoup plus bucolique dans quelques jours qui est très utilisée aussi par les auteurs, font qu'effectivement on a des activités de ce type, qu'elles soient en ville ou sur des sites propices naturellement.
11: Et depuis le début de l'année, lors des contrôles à Marseille, 300 PV ont été dressés. La pratique du rodéo est passée d'une infraction au code de la route à un délit passible d'une amende de 15 000 euros. Une mère condamnée pour avoir drogué sa fille à la cocaïne. L'enfant était hospitalisé à la Timone à Marseille pour une maladie rare. C'est lors d'examens sanguins que les doutes sont apparus. La mère a nié toute intoxication volontaire. Elle évoque une administration involontaire par la nourriture. Malgré les doutes, le tribunal l'a reconnue coupable. Elle est condamnée à un an de prison ferme, 3 ans avec sursis.
8: En progrès, mais peut encore mieux faire.
11: Voilà ce que vous pourrez lire si vous vous intéressez au bilan des logements sociaux dans le Var pour l'année 2025. Les progrès, ce sont les 2200 logements programmés, financés pour cette année. Mais ça ne suffit pas pour répondre à la demande. 39 000 dossiers en attente. Voilà pourquoi le département peut mieux faire, d'autant que toutes les communes n'appliquent donc pas cette fameuse règle de 25% de logements sociaux. Ça va devenir problématique si ces communes ne font pas d'efforts, dit Simon Barbe, en raison de la démographie qui augmente.
13: On n'a pas le choix, on est à un moment historique et nous avons un dynamisme démographique et économique autour notamment des industries de défense, autour du recrutement à venir dans les armées, qui font que nous avons besoin d'anticiper le fait que des actifs varois qui avaient tendance à partir du département après leurs études pourraient décider de rester dans le département et puis aussi accueillir des salariés qui viendront d'ailleurs pour nous aider à développer cette industrie de défense et à conforter la souveraineté de notre pays.
11: Le préfet du Var, Simon Barbe, avec Sophie Glotin pour Ici Provence. Les pénalités infligées aux communes qui n'atteignent pas les 25% de logements sociaux ont atteint l'an passé près de 15 millions d'euros dans le département. Un nouveau restaurant fermé dans le Var, justement, après un contrôle d'hygiène alimentaire. Le BFK de la saleté résiduelle relevée sur les équipements, non-respect de la chaîne du froid, congélation illicite et perte de traçabilité sur des denrées alimentaires. Le restaurant se trouve à Toulon.
8: Allez, on file dans les airs avec la patrouille de France.
11: Une fois n'est pas coutume, Ici Provence vous amène au cœur de la patrouille de France à Salon de Provence qui s'entraîne notamment pour les commémorations des 250 ans de l'indépendance américaine avec, dans un mois, le 4 juillet, le survol de la Statue de la Liberté à New York. Et avant, il y aura d'autres vols spectaculaires, évidemment. La patrouille a décollé hier pour cette riche aventure et vous étiez sur place, Fabien Leduc.
14: Oui, décollage groupé. Mais les 10 Alpha Jets de la PAF devront faire plusieurs escales avant de se poser sur le sol américain. Le général Pierre Godillière commande cette mission Liberté 250.
15: Nous allons passer par l'Écosse, l'Islande, le Groenland, le Canada.
14: Une fois aux États-Unis, les Alpha Jets de l'armée française vont participer à des commémorations de l'indépendance américaine en survolant plusieurs lieux de mémoire.
15: Des lieux mythiques, Philadelphie, où les premiers futurs membres du Congrès américain se sont réunis pour commencer à écrire la déclaration d'indépendance. Il y a aussi le champ de bataille de Yorktown, où Lafayette a apporté une aide décisive.
14: Point d'orgue de ces cérémonies, le 4 juillet, l'Independence Day. La patrouille de France et son leader survoleront New York.
16: Je pense que c'est peut-être la petite pression supplémentaire de on a la responsabilité du drapeau bleu-blanc-rouge sur nos épaules. Elle rajoute un petit poids, oui.
15: La patrouille de France, c'est quand même le plus grand drapeau français au monde, le bleu-blanc-rouge.
14: Il sera alors temps pour la PAF de revenir en France, mieux préparée que jamais, pour les cérémonies du 14 juillet.
11: Ah mais ça c'est sûr, après donc ce spectaculaire survol au-dessus de la Statue de la Liberté, notamment la dernière fois que la patrouille de France était allée aux États-Unis, c'était en 2017 pour les commémorations de la Première Guerre mondiale.
8: Voilà le bleu, blanc, rouge de la patrouille de France, et dans le ciel de Provence aujourd'hui, ça sera du bleu, du blanc.
11: Pas du rouge.
8: Et du gris. Ah.
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11: Ah, ça se gâte un petit peu alors.
8: Eh oui, oui, oui.
11: Ah bon.
8: D'où le gris. Alors, en attendant, on va se réveiller avec un ciel partagé entre nuages et très très belles éclaircies pour aujourd'hui. Ça sera pour ce matin. Cet après-midi, un peu plus de nuages. Et début de soirée, Météo France nous dit des pluies dans notre région. Voilà, qui traversaient la région en soirée. Ça va ?
11: Pour la nuit.
8: Voilà, oui, quasiment. Quasiment pour le dodo. Le vent de sud atteint les 50 km/h en rafale aujourd'hui. Il va céder sa place à un mistral dans la soirée et la nuit prochaine. Les températures pour redémarrer la journée, Marseille 20 degrés, Toulon 19 degrés, Aix 15 degrés, vous avez 13 degrés à Digne et à Gap, 19 degrés ailleurs. Vous pouvez voir à partir d'aujourd'hui jusqu'à dimanche un beau spectacle, c'est la Porquerolles classique, ce sont des bateaux d'exception, des voiliers au large, voilà, de hier, entre hier et les îles d'Or.
11: Magnifique. Donc,
8: ah oui, allez voir ce spectacle, prenez des photos, des selfies aussi, avec le bateau derrière, et vous envoyez tout ça sur la page Facebook ici Provence, nous sommes preneurs. Les températures cet après-midi, ça baisse. Marseille, 24 degrés. Vous avez bien entendu. Il manque pas 10 degrés. Vous aurez bien 24 degrés cet après-midi. Toulon, 28. Et Aix-en-Provence, 27 degrés. Et toujours ce risque allergique très élevé pour les pollens de graminées. On est toujours dans la zone rouge, hein, 5 sur 5. Et on va parler d'ailleurs de ce problème d'allergie avec un spécialiste tout à l'heure à 7h20 qui répondra sûrement à vos questions et qui vous dira ce qu'on peut faire pour limiter tout ça. Le point trafic de 6h08, pour l'instant, ça roule bien. Vous avez une info à partager avec nous. Vous le faites au 04 42 38 08 08. Nous sommes preneurs.
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8: Je veux des températures sur la page Facebook ici Provence. Marina qui nous dit bonjour les gâtés du matin. Bonjour Marina, Céreste qui se réveille avec 16 degrés. Et chez vous, page Facebook ici Provence, en musique tout de suite, Zaz, je veux.

0: Ici Provence 6h12, Zaz avec Je veux, nous sommes le jeudi 4 juin, belle journée, bonne fête Clotilde au calendrier aujourd'hui. C'est aussi la journée mondiale du naturisme.
1: Au soleil, complètement, au soleil.
0: Pourquoi pas, hein. Ce serait bien qu'il fasse un peu plus chaud, qu'on ait un peu plus de soleil. Et protégez-vous hein, si vous allez nu au soleil aujourd'hui.
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0: Le soleil d'ailleurs qui accélère le vieillissement de la peau. Le docteur Kierzek, lui, arrive avec trois défis sympas ce matin pour ralentir le vieillissement du cerveau. C'est toujours ça de prix, ça peut servir. On le retrouve dans une minute. Si vous êtes du signe de la Vierge, ce serait une journée vraiment gratifiante pour vous aujourd'hui. L'horoscope de Catherine Viguier qui arrive comme tous les matins, juste avant les infos de 6h30. Et puis dans la playlist ici Provence, on vous a gâté encore ce matin. On vous a mis des paillettes. Les Bee Gees qui arrivent dans quelques minutes. Il y aura également la nouvelle chanson des Enfoirés.
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0: Ici Provence, fier d'accompagner les bénévoles des Restos du Cœur au fil de l'année. Belle journée, bon réveil.
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0: Il est 6h15, votre santé, comme tous les matins avec vous, docteur Kierzek. Et aujourd'hui, trois défis agréables pour ralentir le vieillissement du cerveau. On a hâte de vous écouter là. Hein.
6: Bonjour à toutes et à tous. Et oui, notre meilleur allié pour bien vieillir, d'abord, ouais, c'est le cerveau. Et bonne nouvelle pour le garder jeune, pas besoin de médicaments miracles ni de régime draconien. C'est la BBC qui a sorti un article récemment qui liste trois défis simples, gratuits et surtout agréables pour ralentir le vieillissement cérébral. Alors, prêt à muscler vos neurones, ouais, vous en rendre compte. Premier défi, devenez un aventurier du quotidien. Vous avez remarqué que ces chauffeurs de taxi, et l'article parle de ces chauffeurs de taxi londoniens, qu'ils apprennent par cœur un labyrinthe de 25 000 rues et qu'ils ont la zone dédiée à la mémoire spatiale dans leur cerveau qui est plus développée que la moyenne. Ça s'appelle l'hippocampe. Et surtout, ils présentent l'un des taux les plus bas de mortalité liés à Alzheimer. Tout simplement parce que leur cerveau travaille en permanence pour s'orienter. Alors, pas besoin de devenir chauffeur de taxi à Londres, mais laissez tomber le GPS de temps en temps, partez sans itinéraire, mémorisez un nouveau chemin, faites une petite randonnée ou encore mieux, lancez-vous dans la course d'orientation. Deuxième défi, cultiver les liens sociaux. On a longtemps pensé que la solitude était juste triste, mais on sait en plus qu'elle est toxique pour le cerveau. Une étude a montré que les personnes les moins actives socialement développent une démence 5 ans plus tôt que les plus connectées. À l'inverse, avoir un confident, débattre, partager ses idées, ça fait travailler votre mémoire, votre langage, votre capacité à anticiper. Bref, les conversations protègent le cerveau et ça protège contre le stress et l'inflammation.
0: On est d'accord, donc on bouge sans GPS, puis on discute. Et le troisième défi alors ?
6: Troisième défi, ouais, c'est peut-être mon préféré, l'apprentissage tout au long de la vie. Pas besoin de reprendre une thèse de physique ou de médecine d'ailleurs. L'idée, c'est de rester curieux, de faire des choses nouvelles. Ça peut être le jardinage, planter, semer, observer les cycles. Ça a démontré des bienfaits spectaculaires sur la préservation cognitive, sur ce qu'on garde dans la tête. Mais ça peut aussi être lire un chapitre, en discuter avec quelqu'un, rejoindre un club de lecture, apprendre quelques mots d'une nouvelle langue ou s'inscrire à un atelier créatif. Ce qui compte, c'est la nouveauté et ça permet la neuroplasticité cérébrale. En résumé, mes chers auditeurs, bougez sans GPS, parlez avec passion, apprenez avec curiosité et votre cerveau va vous remercier et vous n'aurez même pas l'impression de faire des efforts. Allez, c'est quoi votre premier défi aujourd'hui ? On s'y met d'ici là, portez-vous bien.
0: Ça marche, on s'y met. Merci docteur, votre santé tous les matins. 6h15 sur votre radio ici Provence. Bonjour Diabolo, vous êtes à Vidauban, auditeur ici Provence. 16 degrés, hein, température partagée, merci. Sur la page Facebook ici Provence, on fait la météo ensemble. Et on danse aussi ce matin, ça c'est bien aussi, ça réveille.

0: On a besoin de ce genre de musique pour bien démarrer la journée. Ça, c'est bon pour le moral. Ces chansons salle de bain. Je vous entends chanter sous la douche ce matin et vous avez raison. Allez, bon réveil. Ici Provence, il est 6h20. De retrouver les gens d'ici, des femmes, des hommes passionnés par leur métier, par leur Provence si on les comprend. Ils sont tous au micro, hein, ici Provence de Laurent Menel. Et Laurent, vous êtes où pour nous ce matin?
1: Entre la Plaine et le Courjus, ouais. Précisément au local, rue des Trois Frères Barthélémy. C'est une recyclerie que je m'en vais visiter.
2: Bonjour, je m'appelle Nathalie et j'ai le plaisir de vous accueillir aujourd'hui.
1: Mais c'est la caverne d'Ali Baba ici.
2: C'est vrai, c'est le patron Amalric fait des débarras, par exemple des verres, des bibelots, des meubles, de la vaisselle, des bijoux, des luminaires. C'est sans fin.
1: Une deuxième vie à tous ces objets, en somme.
2: Tout à fait, et puis à préserver une histoire et du savoir-faire. Des beaux matériaux. On rentre vraiment dans la vie des personnes et on voit s'ils ont voyagé, s'ils aimaient les beaux objets, s'ils prenaient soin de leurs objets. Enfin, c'est vraiment un parcours de vie, une histoire de vie qu'on partage avec les clients et avec cette boutique qu'on essaye de faire vivre comme si c'était une maison.
1: Nathalie, si vous êtes là, vous qui êtes une grande voyageuse, vous allez nous expliquer pourquoi on vous retrouve ici à Marseille.
2: Alors moi, j'ai voyagé pendant 20 ans, j'ai perdu mes entreprises durant le Covid.
1: Vous étiez où ?
2: J'étais dernièrement en Nouvelle-Calédonie, aux États-Unis, en Australie, à Saint-Martin, enfin j'ai beaucoup voyagé en tant que tatoueuse.
1: En tant que tatoueuse, qui est votre vrai métier ?
2: Qui est mon vrai métier.
1: Pourquoi Marseille ?
2: Le soleil et la mer. C'est assez étonnant, c'est un peu différent de tout ce que j'ai connu et en même temps c'est un mini-monde.
1: Avez-vous eu le sentiment de découvrir un nouveau métier ?
2: Oui, j'ai découvert un nouveau métier. En même temps, j'ai fait tellement de choses dans ma vie. C'est comme si ça regroupait un petit peu tout ce que j'ai fait tout au long de mon parcours.
1: Pourquoi dites-vous ça ?
2: Parce qu'on restaure des meubles, parce que j'aime les beaux objets, parce qu'il y a de l'histoire, parce qu'on retape, parfois on repeint, on bricole, je fabrique des bagues avec des couverts. Et voilà, ça permet de mettre toutes mes qualités au service de cette boutique.
1: Un enrichissement.
2: Un enrichissement avec des gens riches de voyage ou d'histoire ou de Marseille, avec tous ces petits quartiers.
1: Et vous, vous sentez marseillaise à présent, après la Nouvelle-Zélande ?
2: Ah, alors moi, je me sens citoyenne du monde.
1: Il nous invite justement à découvrir tous ces objets, cette charmante boutique ici. Merci Nathalie.
2: Avec plaisir, merci.
0: Merci à vous deux, les gens d'ici, hein, que vous retrouvez sur ici.fr.
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0: Ici Provence 6h22, un CD ou un DVD acheté, hein, des Enfoirés. Ce sont 17 repas. Reversé par les Restos du Cœur. Vraiment, pensez-y si vous pouvez, si vous n'avez pas le CD chez vous à la maison. Voici les Enfoirés et L'île au trésor.

0: Les enfoirés, Lille, Trésor, ici Provence, 6h26, c'est l'horoscope qui arrive dans un instant, ça sera une super journée tiens, pour les Capricornes. Toute l'actu dans 4 minutes avec Aude Razo. Et si comme nous, vous aimez la chanteuse Marine, écoutez la suite.
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0: Il est 6h27, comme promis, l'horoscope Catherine Viguier. Besoin de sérieux aujourd'hui ?
6: Ah oui, mais beaucoup de natifs l'acceptent.
7: Bélier, vous mettez votre sérieux au service de votre job et tout autant à celui de la famille.
8: Taureau, une belle journée, où que vous soyez, vous allez profiter d'un dépaysement bienvenu.
9: Gémeaux, grâce à une étreinte, une psychanalyse, un cours zen, vous gagnez en sérénité.
10: Cancer, y a-t-il quelqu'un qui fait battre votre cœur ? Oui, non, sans quoi il y a de l'amitié.
11: Lion, c'est un jour qui compte pour vous, tout s'enchaîne, le perso, le pro, bon, allez-y doucement.
12: Vierge, une journée gratifiante, votre gentillesse fait beaucoup de bien à ceux qui en ont besoin.
13: Balance, journée concernant votre foyer et puis vous vous interrogez sur votre vie, votre enfance aussi.
14: Scorpion, vous faites entendre votre voix ou vous vous déplacez et ça se passera super bien.
15: Sagittaire, une personne vous manque, même présente, elle vous semble loin. Bon, c'est passager.
16: Capricorne, super journée. Quelque chose se règle au sujet d'une personne qui compte pour vous.
17: Verseau, soignez votre vie intérieure. Si vous cherchez un bon thérapeute, vous le trouverez.
18: Poisson, à nouveau, vous bénéficiez d'une chouette conjoncture astrale qui valorise vos talents divers et variés.
19: Et pour nous tous, on vise l'excellence afin d'être fier de nous.
0: Merci Catherine, l'horoscope en intégralité hein, sur l'application ici, si vous êtes passé à côté de votre signe, si vous passez à côté de la station météo, hein, dites-nous quel temps il fait chez vous ce matin. 13 degrés, ou glagla à Méhoun, c'est doré sur la page Facebook ici Provence.
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0: Bonjour, bienvenue, on est ravis de vous retrouver comme tous les jours. On est ensemble jusqu'à 9h, hein. C'est votre radio locale ici Provence, ici matin sur le canal 3 de la TNT également. Bonjour Camille Payan.
20: Bonjour Philippe Richard, bonjour à tous.
0: Deux lettres dans notre cœur ce matin, on va parler de l'OM.
20: Oui, parce que la saison de Ligue 1 est terminée, qu'on va s'intéresser maintenant, si on aime le foot, au mondial de foot. Est-ce que l'OM est en train de perdre un peu de sa popularité, de sa ferveur tout simplement parce que la saison ne s'est pas très bien passée, parce que le PSG a encore gagné une Ligue des Champions? Est-ce que le PSG est en train de gagner du terrain à Marseille? On va voir tout ça et on vous pose la question ce matin sur Ici Provence.
0: Allez, on en parle dans deux minutes avec vous. Les expositions vous ennuient? C'est parce que vous ne connaissez pas le festival de l'art pas chiant.
20: Ah
0: ouais. Moi j'aime bien le titre.
20: C'est sympa.
0: Qu'est-ce qui nous attend sur place? La réponse dans 10 minutes avec notre invité. Il est 6h30, l'actu en France et dans le monde. Tout de suite le 90 secondes, Aude Razo.
21: Faisons les frais de décennies d'économie dans la justice. C'est le coup de colère du maire de Florence, là où la jeune Liana a été vue pour la dernière fois. Le suspect était déjà au cœur de 3 procédures pour viol ou agression sexuelle. 2 avaient été classées sans suite. Les députés valident une proposition de loi pour limiter notre exposition au cadmium, ce métal lourd toxique qu'on retrouve notamment dans les céréales, le blé, le riz. Le texte prévoit une réduction des taux de cadmium dans les engrais phosphatés. Les Français les plus pauvres sont davantage exposés aux cancers les plus mortels. Constat que fait la DRES, la Direction de la Recherche et de la Statistique. Les plus démunis ont 2 fois plus de risques, par exemple, que les plus riches de développer un cancer du poumon. Après le méga-feu dans l'Aude l'été dernier, les trois agents de l'ONF auditionnés doivent sortir de garde à vue ce matin, soupçonnés d'avoir jeté une cigarette par la fenêtre de leur voiture. Ils étaient passés quelques minutes seulement avant le déclenchement de l'incendie. L'espoir de la famille de Christophe Glaize, le journaliste sportif français condamné à 7 ans de prison en Algérie. Son frère estime que la grâce du président Tebboune est désormais possible. Il promet sinon de faire le plus de bruit possible lors de la Coupe du Monde de foot. Le mondial, justement, J-12 avant l'entrée en lice de l'équipe de France. Mise en jambe et revue des troupes ce soir avec un match amical contre la Côte d'Ivoire. Vous le suivez sur ici.fr, notre site internet. Coup d'envoi à 21h10 à Nantes au stade de la Beaujoire.
2: Et dans l'info d'ici, justement, on va bien parler de football puisque le mondial débute dans une semaine tout pile et que la saison de Ligue 1 est terminée. Ouf, disent certains supporters de l'OM qui ont bien souffert cette année. Et pour remuer le couteau dans la plaie, c'est la première fois depuis 40 ans qu'aucun joueur de l'OM est retenu en équipe de France. On ne les verra donc pas jouer à ce mondial. L'OM qui vient d'encaisser aussi le nouveau sacre du PSG, la deuxième étoile en Ligue des Champions, et qui voit le club parisien gagner en popularité avec ces images jusqu'ici rares des maillots, par exemple, du PSG qui se promène à Marseille. La popularité de l'OM est-elle concurrencée? Même à Marseille, ça y ressemble en tout cas, Fred Chapuis.
3: Oui, Antonio, on a gros sur la patate.
22: Très mal, on va passer un mauvais été, parce que bon, on a subi toute l'année l'Olympique de Marseille.
3: Supporter l'OM à 24 ans n'est pas simple.
22: On sait que l'année prochaine, ça va être aussi compliqué par rapport aux sous, aux transferts qu'on va devoir faire, les joueurs qu'on va perdre. C'est dur, triste de ce qui se passe dans notre club.
3: Ce jeune Belge, récemment installé à Marseille, a fait le choix du cœur.
23: Je peux pas avoir le PSG dans mon cœur, c'est pas possible. Ici, ils sont anti-PSG, je suis obligé d'être pour l'OM maintenant.
3: Au bar Albert, repère de supporters de l'OM à l'Estac, notre débat fait souvent.
24: Les médias qui, quand même, pour moi, ils sont pro-parisiens. On le sent dans leurs commentaires déjà.
3: Derrière son comptoir, Christian lâche cette phrase sur l'ennemi juré.
24: Je reconnais qu'ils ont une équipe magnifique.
3: Fin connaisseur de ballon, ce Marseillais pur jus salue le travail de l'entraîneur du PSG.
24: C'est Luis Enrique qui a su fédérer un groupe.
3: Mais s'il reconnaît la domination parisienne, Serge, le patron de l'établissement, est convaincu que l'OM restera le club le plus populaire en Provence et en France.
25: Le Paris Saint-Germain ne prendra jamais la place de l'OM dans le cœur des Français. Il y aura toujours des supporters marseillais à Paris, il n'y aura jamais de supporters parisiens à Marseille.
2: Ah, alors est-ce que c'est vrai ou pas? Est-ce que vous avez déjà, vous, croisé par exemple des supporters parisiens à Marseille? C'est arrivé, risqué, hein. Ça arrive, oui. Mais est-ce que justement, on ne va pas en voir de plus en plus parce que l'OM perd un peu de sa prestance à Marseille? Est-ce que vous continuerez de supporter tout le temps l'OM? Est-ce que la flamme perdure malgré cette mauvaise saison? On attend vos témoignages sur Ici Provence.
0: Alors, il y a deux salles, deux ambiances, hein. Sur la page Facebook ici Provence, Jonathan qui écrit ce matin, l'OM est et restera un club populaire partout où l'on joue, c'est à guichet fermé et même 15 ans, après 15 ans sans trophée. Voilà, ça c'est Jonathan. Dans l'autre salle, il y a Tony qui n'est pas d'accord. Avant, oui, dit-il, maintenant, bien sûr que non, même à l'étranger, personne ne connaît plus l'OM. Pas sûr. Paris est devant et loin d'ailleurs.
2: Ben voilà.
0: Bon, voilà.
2: Ça dépend où on se positionne.
0: Allez, choisissez votre salle et vous nous donnez votre avis ce matin à la page Facebook ici Provence. On en parlera tous ensemble, comme tous les jours, à partir de 8h15. Et dans le journal de 7h.
2: Les rodéos urbains à Marseille, dans le viseur de la police. Vaste opération de contrôle hier en bord de mer. Et puis, il manque toujours trop de logements sociaux dans le Var pour faire face à la demande qui grandit.
0: Et la météo, c'est comme pour l'OM. Deux salles, deux ambiances.
2: Ah, voilà.
0: Alors, dans la première salle, c'est la journée. On a de très belles éclaircies ce matin. Ciel beaucoup plus nuageux cet après-midi. Mais ça restera quand même lumineux. Et fin d'après-midi, début de soirée, on devrait avoir des averses.
2: Bon, ça ne nous dérangera pas trop.
0: Ça va arroser le jardin.
2: Ouais, voilà.
0: Et puis la nature a toujours besoin d'eau. Donc franchement, on ne va pas se plaindre. Et puis en plus, ce sera en soirée. Donc le vent de sud également est de la partie aujourd'hui. Alors dans un premier temps, vent de sud, 50 km en rafale. Et ensuite, il va céder sa place dans la soirée au Mistral à 80 km/h. Les températures pour démarrer la journée, Marseille 20 degrés, Toulon 19, Aix 15 degrés, 13 degrés à Digne et à Gap ce matin. Et cet après-midi, alors on ne dépassera pas les 30 degrés. Hein. Vous aurez 24 degrés à Marseille à la mi-journée, Toulon 28 degrés et Aix-en-Provence 27 degrés.
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5: Nous sommes bien jeudi, vous le confirmez ?
20: On est jeudi.
5: Et jeudi, c'est l'une des journées les plus chargées sur la route.
20: Ah voilà.
5: Comme le mardi. Bon, pour l'instant, ça roule bien. Pour Marseille, Toulon et Aix-en-Provence, les bouchons, les premiers vont arriver d'ici 20 minutes, une demi-heure. Vous avez une info route, vous la partagez via WhatsApp. Vous entrez le 04 42 38 08 08 dans vos contacts. Et message écrit ou message vocal, on est preneur.
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5: Allez, des souvenirs d'école. Qui n'a jamais joué à la sarbacane à l'école?
20: On rappelle petites... les cours de récréation.
5: Bah ben oui, s'envoyer des petites boulettes de papier en cours.
20: Attention.
5: Et le prof qui se retournait.
7: Ça suffit.
5: Qui a fait ça? Et ça rappelle des souvenirs. Sarbacane, c'est Francis Cabrel. Et ça fait partie de vos chansons préférées. Elles sont où? Sur votre radio, ici Provence.

0: que ça fait du bien. Francis Cabrel sur votre radio ici Provence. Qui fait du bien également, c'est la bonne humeur de Zizi Penny. Elle arrive comme tous les matins, c'est juste avant les infos de 7h. Il y aura le petit coup de patte. Ce matin, on va vous présenter Switch qui vous attend au refuge SPA de Salon de Provence. C'est un toutou extraordinaire. Il y aura également les conseils du veto. Mais tout de suite, de l'art et pour la bonne cause.
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0: Vous allez voir les expos à reculons. Là, vous allez y aller, donc en courant, car on vous emmène au festival, écoutez bien, de l'art patient. C'est son nom, c'est aussi une promesse. Charline Delienne, bonjour.
3: Bonjour.
0: Bienvenue, vous êtes la présidente de ce festival de l'art patient, parce que même pour ceux et celles qui n'aiment pas ça, qui sont réfractaires, ce festival est fait pour eux, c'est ça, hein?
3: Exactement, je l'ai appelé comme ça pour que tout un chacun puisse se dire que c'est accessible en fait.
0: Ouais.
3: Voilà, c'était vraiment l'idée de départ.
0: Et qu'est-ce qui nous attend du coup sur place?
3: Alors, il nous attend une expo d'artistes peintres, photographes, sculpteurs, des musiciens et DJ. Ils sont 14 à se relayer cette année. Il y aura aussi des ateliers, des animations. Vous pouvez venir peindre. Il y a nos t-shirts à câlin, toujours, comme l'année dernière.
0: Ouais.
3: Et voilà, de quoi passer une bonne journée.
0: C'est bon, ça? C'est quoi un t-shirt à câlin?
3: Vous achetez un t-shirt, vous mettez de la peinture dessus, vous enlacez la personne, et du coup, ses mains et bras se retrouvent sur le dos, et c'est un t-shirt à câlin.
0: Ah, c'est génial, j'adore l'idée. Et puis en plus, je le disais tout à l'heure, c'est un festival pour la bonne cause. Hein.
3: Tout à fait, puisque tous les bénéfices sont reversés à l'association Big Doul, qui lutte contre une maladie rare et orpheline, qui est le syndrome de Rett. Donc ça nous permet et d'en parler et d'avoir des fonds pour faire des bonnes actions dans l'année, notamment pour la recherche.
0: Et ça aussi, c'est une belle idée. Merci Charline Détienne d'avoir été avec nous ce matin.
3: Merci ici Provence.
0: Merci à vous, donc présidente du Festival de l'Art Patient. Samedi, dimanche, c'est au domaine de Roquerousse, c'est à Salon de Provence. Allez-y, comme son nom l'indique, hein, vous allez vraiment vous régaler. En plus, vous pourrez revenir à la maison avec un t-shirt à câlin. Et ça vaut tout. On vous met toutes les infos sur ici.fr/Provence. Il est 6h42. On va câliner ce matin en musique avec Clara Luciani.

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5: Il est 6h43. C'est l'heure du petit coup de patte, une aide au refuge de notre région. Nous sommes cette semaine avec le refuge SPA de Salon de Provence. Bonjour Samantha.
6: Bonjour Philippe.
5: Alors comme promis, ce matin, vous nous présentez Switch.
6: Alors oui, Switch est un jeune chien qui est de décembre 2020. Il a un gabarit moyen, il fait environ 15 kilos. Il est plutôt passe-partout. Il est très sympa avec l'humain. Il faut savoir qu'il s'entend très bien avec les femelles, avec les mâles. Il ne faut pas que le mâle soit dominant. C'est un chien qui est arrivé chez nous parce que, on va dire que dans la famille, il y avait un très gros souci de santé qui fait que la présence d'un animal n'était plus possible. C'était vraiment à contre-cœur qu'il est arrivé chez nous. On espère le retrouver une famille avec qui il partagera des super moments. C'est un chien qui est joueur, il est câlin, il est avenant. Et ça peut être un super compagnon de vie à amener un peu partout vu son petit gabarit.
5: Ah oui, voilà, petit gabarit, c'est un chien adorable, câlin, joueur. Bon, il était dans une famille, mais elle a dû s'en séparer parce qu'il y avait des soucis de santé. Il ne pouvait pas garder le chien dans la famille, ce n'était pas possible. Donc il est au refuge, il espère trouver une nouvelle famille de cœur. N'hésitez pas à aller voir sa photo sur la page de Facebook Ici Provence et sur ici.fr, puis surtout allez le voir. Il vous attend au refuge SPA de Salon de Provence. Justement, vous avez une boule de poils à la maison, un chien ou un chat. Ce matin, savez-vous ce qu'implique le terme d'animal domestique? Docteur Pierre Fabin, vous êtes notre véto. Au-delà de la gamelle quotidienne, qu'est-ce que définit, on va dire, ce statut particulier?
7: Alors, le mot domestique vient du latin domus, la maison. Et contrairement à un loup ou à un tigre, le chien ou le chat a littéralement été façonné par l'homme depuis des milliers d'années pour vivre à nos côtés. La différence majeure, c'est qu'aujourd'hui, sa survie dépend à 100% de nous. Si vous le relâchez, un bulldog français ou un chat persan au milieu d'une forêt, il sera incapable de chasser pour se nourrir ou de survivre au froid. En l'adoptant, vous devenez son seul fournisseur d'eau, de nourriture et de sécurité. Ce lien de dépendance totale n'est pas seulement affectif, il crée une responsabilité très concrète et des devoirs strictement encadrés.
5: Bon, justement, sur ce plan juridique et légal, docteur, quand on décide, on va dire, d'adopter un animal, quelles sont nos obligations incontournables au quotidien ?
7: Alors aujourd'hui, l'animal est reconnu par la loi comme un être vivant doué de sensibilité. Ce n'est plus un simple meuble. Donc vous avez l'obligation absolue de survenir à ses besoins vitaux. Laisser un chien attaché en permanence à une chaîne courte dans le jardin en plein soleil, sans abri ni eau fraîche, c'est aujourd'hui de la maltraitance passible de peine de prison. L'autre grande obligation légale, c'est l'identification. Pucer son chien ou son chat est obligatoire, c'est sa carte d'identité. Et attention aux conséquences financières, si votre portail est mal fermé, que votre chien s'échappe et provoque un grave accident, de la route par exemple, en traversant, c'est vous le propriétaire qui êtes juridiquement et entièrement responsable des dégâts.
5: Merci docteur pour les précisions, les conseils du véto. Hein, tous les matins, c'est à 6h45 sur votre radio. 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

0: Clara Luciani avec La Grenade. Belle journée avec Ici Provence, il est 6h50. Monsieur Plus Plus qui est là. Bonjour
1: c'est
0: Eric Arone.
1: Bonjour Philippe Richard et bonjour à tous.
0: Pour les 3 de plus du matin, vos infos qui vous rendent service, les infos pratiques et utiles. Premier plus avec la 17e édition de l'opération Rade Propre.
1: Alors il s'agit d'une grande opération donc de nettoyage organisée à l'initiative de la Marine Nationale dans la rade de Toulon et ses environs. Ça va se passer jusqu'à dimanche. Aujourd'hui, donc place au nettoyage du port du Creux-Saint-Georges. C'est à Saint-Mandrier-sur-Mer. Toutes les bonnes volontés bénévoles sont attendues de 8h30 à 11h. Le rendez-vous est fixé sur le Quai d'Honneur, place des Résistants. Et puis dimanche, on ramasse les déchets dans le secteur de la Tour Royale. Et ça, c'est à Toulon.
0: Allez, ménage de printemps ce matin.
1: Absolument.
0: Deuxième plus avec une rencontre au sommet avec la bonne mère à Marseille.
1: Au sommet de la Tour du Roi René, au Fort Saint-Jean. Et oui, pour découvrir la réplique du monument le plus emblématique de Marseille, bien sûr. Elle est toute petite. C'est Notre-Dame de la Garde, bien sûr. Alors, des visites libres sont organisées à partir d'aujourd'hui et jusqu'au 30 septembre. Notez bien, c'est tous les jours, sauf le mardi, de 10h à 19h et toutes les infos sont sur mucem.org.
0: Bonjour Alain.
2: Bonjour.
0: À Trets, hein. Comment ça va ce matin Alain?
2: Ça va, merci Philippe, ça va très bien.
0: Bon, très bien. Réveillé depuis quelle heure?
2: Depuis 6h moins le quart.
0: Ouais, c'est bien, lève tôt là, ça fait une heure.
2: Hein. Ouais, c'est ça.
0: Une heure. Alors vous jouez pour votre épouse, votre moitié qui s'appelle Hélène puisqu'elle est fan de décoration.
2: Ouais. Ah oui, elle achète les livres, elle adore décorer, donc ça va lui faire une grosse surprise, elle va être ravie.
0: Ah, c'est un salon extraordinaire, hein, le salon côté sud, vendredi à lundi.
2: Ouais, j'en ai entendu plusieurs fois parler, mais j'ai jamais eu l'occasion d'y aller, ben là ça va être l'occasion.
0: Il y a tout, hein, intérieur, extérieur, il y a beaucoup d'animations qui vous attendent au Parc Jourdan de vendredi à lundi, et c'est avec Ici Provence. Bon week-end en vue, attendez-vous à dépenser un petit peu, alors c'est les fins de décoration.
2: Oui,
0: Ah, vous avez l'habitude.
2: On a l'habitude, ouais.
0: D'accord.
2: Une fois qu'on voit un petit truc, ça, on peut le prendre. Ça, pour la maison, on peut l'acheter.
0: Ouais, ouais. Et vous dites oui.
2: Ben oui, c'est joli en plus.
0: Allez, on achète, on achète. Bon, je vous souhaite une belle journée, Alain.
2: Merci bien.
0: À très vite.
2: Bonne continuation.
0: Merci. Et Morgane s'occupe de vous en antenne. Eric, on vous retrouve à 9h dans Bienvenue chez vous.
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1: Et fil rouge, bien évidemment,
0: depuis
1: samedi.
0: Depuis le Salon des agricultures à Salon.
1: Tout à
0: Allez,
1: fait.
0: On file en Afrique.

0: Ça aussi, c'est bon pour le moral et ça aussi, c'est bon pour bien démarrer la journée. Comme Ziz du Panier, hein, qui arrive dans un instant, sa bonne humeur comme tous les matins. Et toutes les infos ici à Marseille, en Provence, dans 4 minutes, les infos de 7h avec Florent Lesseau.
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0: La bonne humeur de Ziz du Panier. Tous les matins, elle est là, fidèle au poste pour bien démarrer la journée. Bonjour Ziz.
9: Bonjour Philippe. Bonjour les copains du matin. Coucou, c'est Ziz.
0: Et coucou.
9: Dites Philippe, oui. Je lisais un article de presse là, en buvant mon café.
0: Oui.
9: Est-ce que vous avez vu dans le journal Joan Collins?
0: Ouais.
9: Vous savez, Joan Collins,
0: oui,
9: dynastie.
0: Oui, oui.
9: Tan, ta, tan, tan, tan, ta, tan. Alexis Carrington Colby.
0: Ah, ouais.
9: Ah, j'adorais.
0: Ah,
9: elle était
0: bon.
9: Mauvaise. Mon Dieu,
0: ouais.
9: Elle était mauvaise.
0: Méchante.
9: Qu'est-ce qu'il y en a fait à la Christelle alors?
0: Ouais.
9: Ah, des fois, elle débarquait chez elle.
0: Ouais.
9: Elle faisait comme si c'était encore chez elle, alors qu'elle avait divorcé avec
0: oui,
9: Blake.
0: C'est vrai.
9: Eh ben non, elle rentrait et tout. Alors l'autre, elle faisait une gueule, tu vois. Ah, j'adorais, j'adorais. Même ça le gêne, j'appelais moi.
0: C'est ça.
9: Eh ben, figurez-vous qu'à 93 ans, elle est la vedette d'un nouveau film. Et elle a fait sensation au Festival de Cannes et à Londres,
0: ah,
9: à l'avant-première du film. Oh, magnifique. Avec une robe incroyable. Une perrucasse, ma belle. Elle a toujours des perruques.
0: Oui.
9: Dans les feuilletons dynastie, tout ça, elle avait des perruques. Il n'y a qu'à Cannes. Je ne sais pas pourquoi elle n'a pas mis de perruque. Elle avait quatre poils sur le caillou, c'est ridicule. Mais là, elle a remis une perruque, tu vois. Ah non, franchement, c'est bien. Hein.
0: Mmh.
9: Et alors, à 93 ans, elle est toujours magnifique, toujours élégante, toujours glamour. Le regard qui fait tomber les hommes comme des quilles de bowling. Hein. Et le pire, tu vois, c'est que mon mari me regarde et il me dit, je la trouve toujours aussi belle qu'au premier jour. Je dis, pourquoi tu l'as connue au premier jour, toi? Il me dit, oui, dans les films de cow-boy.
0: Ah,
9: ah ben merci. Ah ben attends, moi, j'ai dit, quand tu me regardes, hein, tu me demandes juste si j'ai bien sorti la poubelle jaune, car c'est le jour du plastique. Tu me fais aucun autre commentaire. Allez, là, de la Joan Collins, du coup, ah non, je vous dis, ça m'a rendu un peu jalouse, tu vois. Ah ben, je vais pas vous mentir, hein. Bon, après, j'ai pas 93 ans, hein. Au date, elle dit, c'est normal qu'elle est encore admirée, qu'elle est fraîche. Elle a jamais rien foutu de sa vie. Oh, je dis, tu dis ça, toi. Et alors, Madame Lulle. Alors, elle fait, oh, elle dit, elle est magnifique. Dites, moi aussi, j'ai lu l'article. Oh, fan de Chichourle. Elle dit, c'est qu'elle est bonne encore à son âge, hein. Oh, j'ai dit, Odette, tu sais, je crois qu'elle aime les femmes, hein. Elle me dit, alors, ton problème, ça? Ah non, j'ai failli m'étouffer avec mon croissant.
0: Ah, ouais.
9: Bon. Madame Lulle a 82 ans, quand même.
0: Ah, bah,
9: elle parle de Joan Collins,
0: ouais.
9: Hein, comme si elle commentait un match de foot. Ah non, je te jure, franchement. Hein. Enfin, en tout cas, ce Joan Collins, hein, elle est belle. Et là, Odette, elle a beau dire que c'est tout du plastique hein, et que les chirurgiens, ils ont fait un beau boulot. Moi, je vous le dis, boulot ou pas boulot, elle est toujours belle.
0: Oui,
9: voilà.
0: C'est vrai. Ouais, ouais.
9: Et moi, c'est pas mon truc, la chirurgie esthétique. Mais
0: non,
9: bon, si un jour je devais le faire, je le ferai.
0: D'accord.
9: Pas vrai? Allez, je vous laisse. En attendant, je vais au pain.
0: Okay.
9: Bonne journée. Les bisous de Ziz.
0: Merci, Ziz. Ça rappelle des souvenirs. Allez, belle journée avec Ici Provence.
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0: 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Il est 7h. Les infos, ici, à Marseille, en Provence. Bonjour Florent Lesseau.
10: Bonjour.
0: Les forces de l'ordre se mobilisent contre les rodeos urbains à Marseille.
10: Hier, en fin de journée, une quarantaine de policiers aidés par un drone a mené une opération coup de poing en bord de mer. De la Pointe Rouge à l'escale Borély, une traque contre les amateurs de wheeling, ces rassemblements de deux roues dangereux, bruyants, qui font leur retour en force avec les beaux jours et qui sont un enfer pour les riverains. Ce sont en fait tous les comportements à risque qui ont été verbalisés. Philippe Bocara.
11: Et tout contrôle commence ainsi. Monsieur, donc, je vais vous demander la carte grise, permis de conduire. Vous voulez passer votre téléphone, des fois, votre pièce d'identité ? Est-ce que vous avez les gants dans votre salle pour faire cesser l'infraction ?
12: Le major Régis ne verra pas de gants et Fabien, le pilote de scooter, admet ne pas être en règle avec le code de la route.
13: Du fait que j'ai pas de gants, ils ont regardé, j'étais pas assuré apparemment non plus. Et ça m'a coûté 600 balles pour l'instant.
14: Vous les comprenez, ces contrôles ?
13: Il faut qu'ils mettent la sécurité, surtout à Marseille.
12: Car Fabien en a vu des rodéos.
13: Tous les soirs en rentrant, toute l'avenue là, elle est remplie de motards qui font des rodéos, quoi.
12: Et à cause du bruit pétaradant, les riverains, notamment ceux du 46 avenue de la Pointe-Rouge, n'en peuvent plus. C'est le cas de Jackie.
15: Toutes les nuits, entre les voitures et les deux roues, c'est infernal. Ça commence vers 1h, 1h30, jusqu'à 4h du matin.
14: Et ça vous pourrit la vie ?
15: Ah ouais, la nuit.
12: Et chaque fois, Jackie appelle la police, mais chaque fois, les rodéos reprennent malgré les interventions des agents. Face à cela, le préfet de région, Jacques Witkowski, est très clair.
16: Ce sont des situations qui génèrent beaucoup d'insécurité, contre lesquelles nous sommes déterminés à agir.
12: De nombreuses opérations de contrôle sont prévues dans les prochains jours et pendant tout l'été.
10: Reportage Ici Provence, signé Philippe Ocara à Marseille, à retrouver en photo sur ici.fr. La jeune femme de 25 ans tuée lundi dans le centre de Martigues présentait 58 plaies provoquées par une arme blanche. Son compagnon de 40 ans était dans l'appartement à l'arrivée de la police, mais il nie les faits. Il a été incarcéré après sa mise en examen pour homicide volontaire.
0: Une mère condamnée à 1 an de prison pour avoir drogué sa fille à la cocaïne.
10: Une petite fille de 10 ans lourdement handicapée. Les traces de drogue ont été découvertes dans son sang à l'occasion d'une hospitalisation. La mère toulonnaise de 50 ans a toujours nié avoir eu l'intention de droguer sa fille. Elle dit l'avoir mis dans sa nourriture involontairement. Cette explication n'a pas convaincu le tribunal qui la condamne donc à 4 ans de prison, dont 1 an ferme.
0: Il manque encore des logements sociaux dans le Var, mais il y a du mieux.
10: Près de 2200 logements sociaux programmés et financés l'an dernier. C'est un record depuis 2018, mais c'est encore insuffisant pour répondre à la forte demande. Près de 39 000 familles varoises sont dans l'attente d'un logement social. Dans le Var, 44 communes sont soumises à la loi SRU qui les oblige à atteindre 25% de logements sociaux. Alors il y a des cancres, mais aussi des premiers de la classe, Sophie Glotin.
17: Une seule commune en effet atteint et dépasse même les 25% de logements sociaux, la ville de Lagarde avec un taux de 28%. C'est la très bonne élève du département du Var, dit le préfet. D'autres communes reçoivent les félicitations du conseil de classe pour les efforts produits ces 3 dernières années. Draguignan, Brignoles avec 19% de logements sociaux, Toulon, La Seigne, La Farlède, 18%. Mais il y a aussi les mauvais élèves comme Saint-Cyr, Bandol, Sanary et des taux de logements sociaux compris entre 5 et 9%. C'est 6% à Kerkéran, seule commune du département où l'État a repris la main sur les permis de construire. Simon Babre, le préfet du Var.
18: Pour le permis de construire, ça peut concerner la commune de Kerkéran, sur lequel un arrêté préfectoral a déjà été pris dans une zone bien déterminée pour permettre éventuellement la délivrance d'un permis de construire par mes soins. Ça pourrait concerner d'autres communes s'il y a nécessité.
17: Et pourquoi pas à l'avenir dans la commune qui porte le bonnet d'âne des logements sociaux, Roquebaron, 5660 habitants, et pas de logements sociaux. Son taux est à 0%.
10: Les pénalités infligées aux communes varoises qui n'atteignent pas 25% de logements sociaux ont atteint près de 15 millions d'euros l'an passé.
0: Un accident rarissime hier après-midi dans le centre-ville de Marseille.
10: Un homme de 30 ans est mort percuté par un tramway au niveau de la station Belzunce-Alcazar en face de la bibliothèque. Le chauffeur du tram, très choqué, a été pris en charge par les marins-pompiers. La police ouvre une enquête pour déterminer les circonstances de ce terrible accident. Un gymnase en feu hier à Rognonia, près de Château Renard, 300 mètres carrés détruits dans ce bâtiment de 1000 mètres carrés. 9 enfants, 3 adultes ont inhalé de la fumée. Incendie d'origine indéterminée.
0: Bon, mine de rien quand même, hein, la Coupe du Monde démarre dans seulement une semaine.
10: Avec Mexique-Afrique du Sud, le 11 juin à Mexico. L'équipe de France, elle commencera la compétition le mardi 16 juin, près de New York, contre le Sénégal. Les Bleus qui jouent ce soir contre la Côte d'Ivoire en match de préparation. Des Bleus cette année, sans aucun joueur de l'OM, ça c'est une triste première depuis 1986, 40 ans. 2026, année décidément difficile pour l'OM, une saison ratée, alors que le PSG vient de remporter sa deuxième Ligue des Champions. Le pire, c'est que des sondages donnent le club parisien désormais plus populaire que le club marseillais. Faux, archi faux, nous assure Serge, le patron du bar Albert à l'Estac.
19: Le Paris Saint-Germain ne prendra jamais la place de l'OM dans le cœur des Français. L'OM, ça restera toujours l'OM. On sait, il y a toujours eu des hauts, il y a toujours eu des bas, mais l'Olympique de Marseille restera toujours l'Olympique de Marseille, comme Saint-Étienne restera toujours Saint-Étienne. Et Paris ne passera jamais devant Marseille. Même en France, il y aura toujours des supporters marseillais à Paris, il n'y aura jamais de supporters parisiens à Marseille.
20: Et pourquoi on voit de plus en plus de maillots du PSG à Marseille ?
19: Mais c'est parce que la plupart du temps, c'est où ? Des gens qui sont en vacances, ou des jeunes qui sont de Paris ou de la région parisienne qui viennent faire leurs études ici, et tu ne peux pas leur enlever l'amour de leur club.
20: On ne le voyait pas, ça, avant.
19: Mais tu ne le voyais pas, parce qu'avant, il y avait moins de Parisiens qui descendaient sur Marseille. Il y en a de plus en plus.
21: Ouais, il a réponse à tout, Serge, au micro ici Provence de Fred Chapuis.
0: Bon, allez, et vous, quel est votre avis ? L'OM est-il toujours le club le plus populaire de France ?
21: Est-ce que vous gardez la flamme malgré la mauvaise saison ? La Coupe du Monde sans aucun joueur de l'OM en équipe de France aura-t-elle la même saveur pour vous ? Vous avez la parole au 04 42 38 08 08. Le temps.
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21: Bon, il fait encore beau et ça, Serge, je peux pas dire le contraire.
0: Ah, ça, c'est clair. Bon, alors pour l'instant, c'est vrai qu'on a de belles éclaircies ce matin en Provence, du soleil, des nuages blancs. Plus de nuages cet après-midi qui annoncent des averses en fin de journée, surtout en soirée. Le vent, lui, change d'orientation aujourd'hui. Alors, vent de sud, dans un premier temps, il va atteindre les 50 km/h en rafale cet après-midi. Et en soirée, c'est le Mistral qui va prendre la relève bien fort à 80 km/h la nuit prochaine. Les températures, Marseille 20 degrés ce matin, Toulon 19, Aix 15 degrés, 13 degrés à Digne et à Gap. Vous avez 20 degrés à Plan de Cuq, où il y aura le festival de guitare au parc Miremont. Ça sera de vendredi à dimanche. Et puis cet après-midi, alors j'ai bien regardé deux fois la température, mais c'est bien ça, Marseille 24 degrés.
21: Frais, ouais, presque.
0: Ouais, presque frais. Toulon 28 et Aix 27 degrés pour aujourd'hui. 7h08, le point trafic. Pour l'instant, ça roule assez bien sur les autoroutes de Provence. Pour Aix, en tout cas, c'est dégagé. Toulon, un petit peu de monde au niveau de Soulespont sur la 57 en direction de Toulon. Et pour Marseille, les deux petits ralentissements, c'est moins de 5 minutes de retard. C'est sur la 50, entrée-sortie de la Valentine en direction de Marseille. Et l'autre, c'est sur la 7 après plan de campagne jusqu'à Saint-Antoine en direction de Marseille. Partagez vos infos routes au 04 42 38 08. 08.
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0: Vos chansons préférées toute la journée sur une seule radio, c'est la vôtre. Vous avez fait le bon choix, c'est Ici Provence. Voici Alain Bachung tout de suite et Les Vertiges de l'amour.

0: Alain Bachung avec ses vertiges de l'amour. Que celles et ceux qui n'utilisent pas ça en ce moment, c'est-à-dire un petit mouchoir, un papier, lèvent le doigt. Puisqu'on va parler des allergies, notamment graminées, hein, toujours bien présentes en zone rouge en ce moment dans notre région. Qu'est-ce qu'on peut faire pour lutter contre? Nous poserons la question au docteur Séverine Fernandez. Elle est allergologue à La Ciotat. Elle sera notre invitée tout à l'heure à 7h20.
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0: Et avant cela, mon œil. Bonjour David Oussy.
3: Bonjour Philippe, bonjour à tous.
0: Dans mon œil ce matin.
3: Allez les Bleus, ouais. La France joue ce soir contre la Côte d'Ivoire. On est à 12 jours du mondial et on aimerait un peu plus de ferveur, un peu d'effort s'il vous plaît.
0: Allez hop, droit au but, comme on dit à Marseille. On se retrouve dans une minute.
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0: Il est 7h13, mon œil, David Oussiou. Ce soir, donc, l'équipe de France joue à Nantes contre la Côte d'Ivoire. Avant-dernier match amical. À 12 jours du match des Bleus pour la Coupe du Monde aux États-Unis.
3: On sera combien devant notre télé ce soir? Plus de 5 millions ou moins de 5 millions? Parce que c'est devenu les petits mystères des Bleus. Les Français aiment leur équipe de France, ils aiment Mbappé, ils aiment les grandes compétitions, ils aiment les soirées où tout le pays retient son souffle devant un tir au but. Mais les matchs ordinaires des Bleus attirent pour l'instant moins qu'avant cette équipe de France. Cela dit, elle est populaire. Est-ce que pour autant la Coupe du Monde a déjà commencé dans les têtes? Depuis des semaines, les organisateurs tentent de faire monter la température. Je les comprends. Comme avant chaque Coupe du Monde, ils ont l'hymne officiel. Mais comme d'habitude, tout le monde s'en fiche. Les chansons qui restent ne sont presque jamais celles-là.
0: C'est pas faux.
3: En 98, personne n'avait prévu que les Français chanteraient Gloria Gaynor.
0: Est-ce que c'était bon?
3: Il a fallu que les Bleus dans les vestiaires chantent ça.
0: Ouais.
3: En 2018, personne n'avait commandé ramener la coupe à la maison.
0: Ouais.
3: Et cette fois?
0: Alors, c'est quoi?
3: Eh bien, aujourd'hui, sur les réseaux sociaux, c'est la chanson Imbattable qui commence à circuler parmi les supporters.

0: Une fois que vous avez entendu ça, vous dites ça va, on y est. Bien sûr qu'on va bloquer les dates pour voir les Bleus contre le Sénégal dans 12 jours donc, puis l'Irak, puis la Norvège. 76% des Français disent vouloir suivre la Coupe du Monde. Plus de 90% affirment qu'ils regarderont le match des Bleus. La ferveur viendra avec les résultats, mais c'est vrai qu'elle garde une part imprévisible. C'est normal. Je retiens le mot de Didier Deschamps au joueur de Clairefontaine. À Clairefontaine, il n'y a rien de plus beau que de jouer une Coupe du Monde.
1: On se la remet un peu, là.
0: Oh, allez.
2: On veut la troisième.
1: Allez les Bleus, même pour leur match amical ce soir contre la Côte d'Ivoire. Et vous pourrez suivre ce match sur ici.fr.
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1: Ça aussi c'est pas mal, c'est même très bien. Voici Donna Lewis.

0: Donna Lewis dans l'autoradio. Si vous écoutez ici Provence sur la route, nous sommes là pour vous accompagner toute la journée. Vos infos à partager au 04 42 38 08 08 comme l'a fait Dominique. Merci pour l'info qui vous signale que le tunnel Saint-Charles est fermé à la circulation donc à Marseille. C'est dans le sens centre-ville vers l'autoroute. Il y a déjà des bouchons. Vous avez la raison, comme Domi, vous nous le dites. Vous pouvez le faire aussi par WhatsApp au même numéro. Vous l'entrez dans vos contacts, message écrit ou message vocal en est preneur. Pour l'instant, c'est pas mal sur les autoroutes de Marseille, de Toulon et d'Aix-en-Provence.
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0: Il est 7h20, Florent Lesseau, et nous parlons aussi du chemin de croix interminable pour les personnes allergiques.
3: Et vous êtes de plus en plus nombreux. Un Français sur trois souffre au moins d'un rhume allergique. En ce moment, ce sont les pollens de graminées qui font vivre l'enfer à beaucoup d'entre vous. Allez, on va essayer de vous aider avec vous, docteur Séverine Fernandez. Bonjour.
4: Bonjour.
3: Allergologue à La Ciotat, présidente du syndicat français des allergologues. Les risques de pollen de graminées sont élevés en ce moment. Alerte rouge, des nuages de pollen soulevés par le vent cette semaine. Ça va durer encore combien de temps ces pollens de graminées, docteur Fernandez ?
4: Alors, si on cible uniquement les graminées, j'ai envie de vous dire que le pic va être terminé vers fin juin, mais il reste toujours des pollens de graminées dans la région. On estime qu'on en a encore jusqu'à août, voire septembre parfois.
3: Donc, ça veut dire qu'après les cyprès, le bouleau, les oliviers, les pollens, c'est toute l'année maintenant en Provence, hein, si on a bien compris malheureusement. Vous dites que les allergies respiratoires sont plus sévères que par le passé. Pour quelle raison ?
4: Oui, alors, autant sur le nombre d'allergiques qui avaient explosé depuis 30 ans, on avait dit que ça avait été multiplié par 3, on est à 30% d'allergies en règle générale, alimentaires et autres. Le problème qu'on retrouve, c'est surtout la sévérité. Avant, on retrouvait des patients qui avaient des rhinites légères, donc intermittentes, de temps en temps le nez qui coule, et puis ça durait quelques années. Maintenant, on voit des patients arriver, ça fait un an, l'année dernière, ils peuvent vous dire « oui, j'avais quelques rhinites, je voyais que ça commençait à venir », et puis l'année d'après, ils ont tout de suite des rhinites sévères, voire de l'asthme allergique. Et ça, c'est quelque chose qui est assez nouveau.
3: Voilà, donc c'est très, très pénible, voire handicapant pour les personnes les plus allergiques, qui, on le rappelle, sont de plus en plus nombreuses. Le réchauffement climatique, c'est la cause de la hausse de sévérité des symptômes ?
4: Alors, on peut pas uniquement trouver une cause et un responsable en disant c'est la faute du réchauffement climatique. C'est sûr que c'est multifactoriel et que c'est un facteur qui va aggraver la situation, tout simplement parce que du côté des pollens, donc des arbres, il faut se rappeler que le pollen, c'est leur possibilité de se reproduire aux arbres. Et quand ils se sentent stressés, menacés, ils ont un instinct de survie et c'est de polliniser beaucoup plus. Ah. Donc ça, c'est sûr que c'est en partie responsable. Et ce qu'on retrouve aussi, c'est qu'ils sont aussi un pollen qui est plus abîmé. Il faut s'imaginer un pollen comme une sorte de sphère avec une coque autour, et la coque est abîmée par des effets d'ozone et qui fait que les protéines allergisantes, donc qui rendent allergiques, sont beaucoup plus exposées.
3: Donc voilà, la pollution, facteur aggravant. Voilà, on n'avait vraiment pas besoin de cela. Les personnes allergiques se soignent souvent avec des antihistaminiques, des sprays aux corticoïdes, des collyres pour les yeux. Est-ce que vous conseillez de passer à la vitesse supérieure, l'immunothérapie allergénique, plus connue sous le nom de désensibilisation? Est-ce que c'est efficace si on veut se débarrasser de ces satanées allergies?
4: Alors, effectivement, en fait, ça, c'est une évaluation par le médecin et notamment après par médecin allergologue. Tout le monde ne doit pas bénéficier de l'immunothérapie, hein, comme on ne va pas mettre des biothérapies chez tous les patients qui ont une pathologie. Mais il faut absolument, en fait, évaluer, et il ne faut pas avoir de peur sur l'immunothérapie. Souvent, on entend, c'est ce qu'on appelait la désensibilisation. Oui. On entend, c'est long, c'est contraignant, c'est... Alors ça, je vous demande à tous d'oublier cela. Je le rappelle, l'allergie est une maladie, une maladie chronique. C'est la quatrième maladie chronique au monde. Donc, quand on a une maladie chronique, normalement, on a un traitement qu'on devrait avoir à vie. Et je pense que la plupart des allergiques prennent des antihistaminiques depuis déjà des années. Mais quand on arrive à un stade de sévérité, c'est-à-dire avec un retentissement important sur la qualité de vie, quand on parle de sévérité dans l'allergie, il ne faut pas minimiser. C'est des patients qui se retrouvent avec une rhinite qui entraîne des troubles du sommeil, qui entraîne de l'apnée, qui peut avoir de l'asthme. Donc l'asthme, c'est encore des hospitalisations, voire des décès en France. Quand on se retrouve avec ce genre de symptômes sévères, l'immunothérapie a fait ses preuves et c'est très facile. C'est une prise par jour.
3: C'est des gouttes.
4: Par forme Alors, on a des gouttes, on a même des comprimés maintenant pour certains allergènes, donc pas tous malheureusement. Mais bon, l'immunothérapie par voie sublinguale est super. C'est un traitement qu'on prend une fois par jour, qui va agir au bout de 3 mois. Donc, au bout de 3 mois, on voit les effets. Et en fait, qui va entraîner, agir sur la mémoire de l'allergie. Donc, c'est pour ça qu'on demande de le faire plusieurs années.
3: Voilà, donc terminer les piqûres, simplement des gouttes ou des comprimés, ça vaut le coup de consulter un allergologue pour savoir si cette immunothérapie serait vraiment utile pour nous. Merci beaucoup, Séverine Fernandez, allergologue à La Ciotat.
0: Merci à vous. Puis, si vous êtes allergique, vous avez la carte, évidemment, pour les allergies dans notre région sur ici.fr. On l'a dit, c'est le graminée dans la zone rouge en ce moment. Bon, des pollens sur terre, on file en mer. Avec Alain Chamfort, à bord du Manureva. Et l'actu qui revient dans 5 minutes, 7h30.
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0: Belle journée avec votre radio locale, ici Provence, il est 7h29.
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0: Et à suivre l'info d'ici Florent Le Saux, on vous emmène ce matin dans le ciel de Provence.
2: Et même bien au-delà, la patrouille de France est envolée de Salon direction les États-Unis pour participer aux commémorations des 250 ans de l'indépendance américaine. Un programme incroyable que vous présentera Fabien Ledu dans deux minutes.
0: Et au menu de Dites-le en Marseille avec notre linguiste Médéric Guesquet-Cyrus, chichi et banane ce matin. Des mots d'Orient à l'accent provençal, on vous dit tout dans 10 minutes. Il est 7h30, l'actu en France et dans le monde, le 90 secondes avec vous, Odrazo.
3: Les députés valident une proposition de loi pour limiter notre exposition au cadmium, ce métal lourd toxique qu'on retrouve notamment dans les céréales, le blé, le riz. Le texte prévoit une réduction des taux de cadmium dans les engrais phosphatés. Une femme tuée de 58 coups de couteau à Martigues, son compagnon est mis en examen en détention provisoire. Il assure qu'il ne l'a pas tuée. La victime a été retrouvée lundi dans son appartement inanimé avec plusieurs plaies sur les parties supérieures du corps. Dans le Gers, la polémique enfle après la disparition de Liana. On ne peut pas s'empêcher de se dire que ça aurait pu être évité, déclare la Fondation pour l'enfance. Le suspect était déjà au cœur de 3 procédures pour viol ou agression sexuelle. 2 avaient été classées sans suite. Après le méga feu dans l'Aude l'été dernier, les 3 agents de l'ONF auditionnés doivent sortir de garde à vue ce matin, soupçonnés d'avoir jeté une cigarette par la fenêtre de leur voiture. Ils patrouillaient dans la zone. Ils étaient passés quelques minutes seulement avant le déclenchement de l'incendie. Sur ici.fr, notre site internet, on vous fait vivre ce soir le match amical France-Côte d'Ivoire. Objectif, se mettre en jambe et partir du bon pied avant la Coupe du Monde de foot. J-12 avant l'entrée en lice de nos bleus. Coup d'envoi 21h10 au stade de la Beaujoire à Nantes. À Roland-Garros, on suit aujourd'hui les 2 demi-finales femmes. Marta Kostiuk face à Mira Andreeva et Diana Schneider face à la sensation polonaise Maja Rawlińska. La surprise de ce Roland-Garros sorti des qualifications.
2: 7h31, l'info d'ici, cette mission de prestige qui attend la patrouille de France. Les pilotes les plus célèbres de notre pays, qui s'entraînent toute l'année à Salon de Provence, sont aux États-Unis pour les commémorations des 250 ans de l'indépendance américaine. Alors ça commence la semaine prochaine, ça va durer jusqu'au 4 juillet, jour anniversaire de la déclaration d'indépendance en 1776, au programme des meetings aériens, bien sûr, des survols de lieux symboliques de l'histoire américaine et le clou du spectacle, le survol de la statue de la liberté. Bonjour Fabien Leduc.
4: Bonjour.
2: Alors vous avez assisté hier au décollage des Alpha Jets de la patrouille de France. C'est une sacrée aventure qui attend les pilotes de l'armée. Hein.
4: Oui, décollage groupé. Mais les 10 Alpha Jets de la PAF devront faire plusieurs escales avant de se poser sur le sol américain. Le général Pierre Godillère commande cette mission Liberté 250.
5: Nous allons passer par l'Écosse, l'Islande, le Groenland, le Canada. Et puis, je les retrouve à New York dimanche.
4: Une fois aux États-Unis, les Alpha Jets de l'armée française vont participer à des commémorations de l'indépendance américaine en survolant plusieurs lieux de mémoire.
5: Des lieux mythiques, Philadelphie, où les premiers futurs membres du Congrès américain se sont réunis pour commencer à écrire la déclaration d'indépendance. Il y a aussi le champ de bataille de Yorktown, où Lafayette a apporté une aide décisive avec des combattants français au combat américain pour leur indépendance.
4: Les avions de l'armée française feront aussi des démonstrations au cours de meetings très attendus aux États-Unis. La pression monte sur le commandant Brice, le leader de la patrouille de France.
6: On a quand même des meetings avec presque 1 million de personnes. Voir la plage complètement noire de monde va être aussi, je pense, assez impressionnant à vivre.
4: La flèche, le diamant, le signe, les Alpha Jets de la PAF vont effectuer leur figure traditionnelle avec des appareils aux couleurs américaines.
5: Nous avons réalisé une dérive spéciale, d'un côté avec le drapeau français et une évocation du drapeau américain. Au pied de la dérive, nous avons inscrit des figures iconiques. L'avion du leader, bien sûr qu'il est parrainé par le marquis de Lafayette, mais le numéro 2, c'est George Washington, commandant l'armée continentale en 1776.
4: Point d'orgue de ces cérémonies, le 4 juillet, l'Independence Day. La patrouille de France et son leader, survoleront New York.
6: Le défi technique, il est le même qu'en France. On s'entraîne, donc on fera la même démonstration. Je pense que c'est peut-être la petite pression supplémentaire de on a la responsabilité du drapeau bleu, blanc, rouge sur nos épaules. Elle rajoute un petit poids, oui.
4: Du bleu, du blanc, du rouge au-dessus de la statue de la liberté. Ce sera sans doute pour le général Godillère l'image de ces cérémonies.
5: La patrouille de France, c'est quand même le plus grand drapeau français au monde. Le bleu, blanc, rouge. Et nous jouons évidemment sur les couleurs pour réaliser le drapeau de l'indépendance américaine qu'ils ont choisi à ce moment-là, le red, white and blue.
4: Il sera alors temps pour la PAF de revenir en France, mieux préparée que jamais, pour les cérémonies du 14 juillet.
2: Et on a vraiment hâte de voir ça donc aux États-Unis. La Patrouille de France, reportage ici Provence, signé Fabien Leduc.
0: Allez, les 7h34, Florent Lesseux dans le journal de 8h.
2: Nous reviendrons sur cet accident très rare à Marseille. Un homme de 30 ans est mort percuté par un tramway hier au niveau de la station Balzins-Alcazar. J-7 avant le coup d'envoi de la Coupe du Monde. Les Bleus jouent ce soir contre la Côte d'Ivoire en match de préparation. Des Bleus sans aucun joueur de l'OM cette année. Une triste première depuis 40 ans. On vous pose la question ce matin, l'OM est-il toujours le club le plus populaire de France? Vous avez la parole au 04 42 38 08 08.
0: Allez, du bleu, du blanc, mais du gris hein, dans le ciel de Provence aujourd'hui. Alors du bleu, du blanc, parce qu'on a de très belles éclaircies ce matin. On aura un ciel un peu plus nuageux cet après-midi, mais du gris fin de journée, puisqu'en soirée, des pluies sont annoncées en Provence. Le vent, deux salles, deux ambiances. Un vent de sud en journée, il va atteindre les 50 km/h en rafale cet après-midi, et Mistral en soirée pour la nuit prochaine à 80 km/h, donc assez fort. Température ce matin, Marseille 20 degrés pour démarrer la journée, Toulon 19, Aix 15 degrés, vous avez 13 degrés à Digne et à Gap, et cet après-midi on sera en dessous des 30 degrés. Marseille 24, Toulon 28 degrés, Aix 27 degrés.
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0: Attention sur le viaduc de Martigues dans le sens Marseille vers Foss. Il y a des travaux à la sortie du viaduc avant d'aller sur Foss et Port-de-Bouc. Donc 10-15 minutes de retard dans ce sens-là ce matin. 5 à 10 minutes de retard sur la 50 d'Aubagne à la sortie de la Valentine en direction de Marseille. Si vous prenez la direction de Marseille depuis Aix-en-Provence, entrée sortie de plan de campagne, là aussi 5 à 10 minutes de retard. Et puis ça coince encore, hein, comme tous les matins, c'est bien chargé entre Cuers et Solliès-Pont sur la 57 en direction de Toulon.
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0: Ici Provence, c'est la radio qui vous accompagne toute la journée sur la route. Une info trafic à partager, c'est très simple, en toute sécurité bien sûr. Vous entrez le 04 42 38 08 08 dans vos contacts WhatsApp et puis message vocal ou écrit. On est preneur, on vous accompagne en musique avec Bernard Lavillier. Tout de suite Jimmy Cliff avec Mélodie Tempo Harmonie. 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Belle journée avec ici Provence.

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2: Et dans un instant, David Oussiou, un gendarme.
3: On l'appelle le gendarme de l'audiovisuel.
4: Vous avez demandé la police. Ne quittez pas.
3: Martin Adjari, président de l'ARCOM, c'est lui qui est chargé de veiller au respect des règles dans les médias publics comme privés. Et quand ça dérape, il doit sanctionner.
2: Invité d'ici Provence dans 5 minutes. Mais tout de suite, on vous le dit en marseillais, comme tous les matins, avec notre linguiste. Bonjour, Médéric Gasquet-Cyrus.
5: Bonjour, Philippe. Bonjour, tout le monde.
2: Bon, qu'est-ce que vous avez de bon menu à nous proposer ce matin?
5: Eh bien, au menu du jour, des abricots, des artichauts, des pastèques, des oranges, du sucre, du café, de l'alcool, mais surtout chichi et banane.
2: Ah oui.
5: Alors, non, chichi et banane, ce n'est pas un nouveau régime alimentaire, hein, ça ferait peut-être un peu trop de calories. Chichi et banane, ce sont deux artistes de La Ciotat. Banane, ouais. C'est celui qui taquinait le banjo, mais aussi les percussions et plein d'autres instruments. Pendant que Chichi Tchatch, c'est pas facile à dire ça, Chichi Tchatch, Chichi, aussi connu sous le nom de Chichi d'Or, est un poète de chez nous, tranquillou, très doux, un jongleur de mots, un esthète des jeux de mots, un conteur, un raconteur, un tisseur de liens, de langue avec le sourire et bien sûr l'esprit galégeur bien tanké dans la culture provençale. On les connaissait déjà pour leur album intitulé Littérature de Ficelle, volume 2, sorti chez Manivette Records, label que l'on connaît bien puisque c'est aussi celui de Moussutel et Jouvin, autre groupe ciotadin bien connu. Plus récemment, j'ai croisé Chichi et Banane sur Facebook, oui, au détour d'un clip particulièrement original. Dans la lignée des productions habituelles du groupe, sur un fond de musique orientale, on entend Chichi déclamer un texte avec l'accent. Un accent d'ici, un accent provençal. Mais il ne parle pas d'ici, ou pas que.
6: Entre les alcaloïdes du kiff et ceux de l'alcool, je baigne dans une mousseline satin coton mohair. Le zénith brille tel un saphir azur de 1000 carats. J'entends tambours, guitares et luttes, tous azimuts.
5: Avez-vous remarqué quelque chose? Ça a l'air d'un texte anodin, mais la plupart des mots employés dans cette composition, il y en a 92 en tout, hein, sont d'origine arabe ou persane. Oui, ce sont des emprunts, quelques mots que la langue française a récupérés d'autres langues, parfois directement, mais le plus souvent indirectement, en passant par l'italien, l'espagnol, le portugais, le grec et parfois le provençal. Ces mots, il y en a des centaines dans la langue française, sont ceux du commerce, de la médecine, des mathématiques, de l'astronomie, des mots de tous les jours qui nous viennent de l'Orient via des routes maritimes ou terrestres.
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5: Ces mots, vous les connaissez, vous les employez. Ils sont la preuve que les langues sont au carrefour de culture, qu'elles se rencontrent, se frottent, se mélangent, se brassent et se recomposent. Ces mots, arabes ou persans, qui constituent la richesse de la langue française, résonnent amèrement à l'heure où le Moyen et le Proche-Orient sont, comme souvent, sous le feu des bombes des fanatiques, d'Orient ou d'Occident, mollahs tortionnaires ou magas sanguinaires. Pourtant, cet Orient, c'est une partie de notre langue qui résonne aussi avec l'accent provençal.
6: 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Je prendrai un sorbet orange à la civette, sous le caroubier, et pour une fois, en rentrant sur l'almanach, comme taux d'alcool, je marquerai le chiffre 0.
5: Comme l'écrivait Chichi et Banane, la ratatouille, emblème de la Provence, n'est-elle pas le fruit d'un brassage planétaire, la résultante d'un mélange d'ingrédients tous venus d'ailleurs, qui se sublime dans le grand chaudron provençal? Une culture figée qui se replie sur elle-même.

0: ne joue plus sa fonction. Elle est condamnée. L'essence du local, c'est l'ailleurs.
1: Merci Médéric Gasquet-Cérus pour ce joli voyage linguistique en Marseillais tous les matins sur votre radio Ici Provence. À demain Médé.
0: À demain.
1: À demain. On vous retrouve sur ici.fr également. Vous restez avec nous dans une minute, le président de l'ARCOM, invité de votre radio.
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1: Il est 7h44, l'invité d'Ici Provence, David Oussiou, pour expliquer ce matin les règles de vos chaînes de radio et de télévision.
4: Qu'elles doivent respecter.
1: Tout simplement.
4: Oui. Et aussi celles qui s'imposeront peut-être dans les prochaines semaines. L'ARCOM, autorité publique, indépendante, garante de la liberté de communication, est souvent présentée comme le gendarme de l'audiovisuel. C'est vrai que pendant des semaines, il y a eu des débats à l'Assemblée nationale sur l'audiovisuel public, des doutes sur l'impartialité des antennes. Maintenant, c'est l'heure de prendre peut-être des décisions.
1: Lesquelles ?
4: Alors, il y a des pistes dans le rapport qui a été présenté à l'ARCOM la semaine dernière. Par exemple, pourquoi ne pas créer un baromètre qui mesurerait la confiance du public dans l'impartialité ? Ça existe à la BBC. Le rapport suggère aussi la création d'une charte éditoriale dans laquelle chaque chaîne s'engage à vérifier des faits, à respecter le pluralisme des opinions. Et si un auditeur constate que ça n'est pas le cas, il pourrait déposer une plainte en ligne. Ça existe aussi à la BBC.
1: Bonjour Martin Hajdari.
5: Bonjour.
1: Bienvenue, vous êtes donc le président de l'ARCOM. Vous allez vous rendre aujourd'hui donc au Congrès mondial des médias qui se tient ici donc à Marseille. Bienvenue donc sur Ici Provence, la radio. Alors si vous cherchez un média très proche de ses auditeurs, je pense que vous êtes au bon endroit là.
5: Absolument, j'en suis convaincu. Merci beaucoup de votre accueil, effectivement.
4: C'est pas un clin d'œil ce qu'il vous dit. Hein. C'est vrai parce que les auditeurs, ils s'expriment chaque matin ici. Et quand ils sont pas contents, on l'entend tout de suite.
5: Absolument. Mais vous savez, la télévision et la radio encore plus, c'est un média de proximité. Ouais. On pense souvent aux grands médias nationaux qui suscitent le plus de bruit médiatique national, mais la réalité du terrain, du lien social, du lien démocratique de proximité, elle s'exprime à travers les radios, leur interactivité, leur lien avec leur public, et c'est extrêmement important. C'est aussi pour ça que, même si l'ARCOM est une autorité installée à Paris, on veille à être très présent sur tous les territoires.
4: Vous avez cité un chiffre il y a quelques semaines. 15% des Français se disent gênés par un manque d'impartialité. 15% seulement ou 15%, alors, c'est beaucoup.
5: Alors, 15%, c'est moins peut-être que les débats auraient pu, les débats auxquels on a eu droit depuis quelques mois auraient pu le suggérer. Ça reste beaucoup. Et puis, au-delà de ce chiffre, il y a tout de même un nombre assez important de Français qui, sans être gênés, considèrent qu'il y a une orientation, un parti pris dans les programmes de l'audiovisuel public, un bon tiers, on va dire. Et ne serait-ce que cette réalité-là, dans une société qui est de plus en plus polarisée, radicalisé, qui a plus qu'avant tendance à demander des comptes aux institutions, à la justice, à l'éducation, sur leur impartialité, puisque c'était le thème de la mission que nous avons lancée, mais plus largement, comment ces grands services publics et l'audiovisuel public, c'est un grand service public sur tous les territoires, pour tous les Français, pour l'information, pour le sport, pour la vie culturelle, comment on s'assure que tous les Français qui sont propriétaires du service public, ils sont accueillis de manière égale, équitable, impartiale. C'est ça l'enjeu. Et quelle garantie on peut donner à tous les Français qu'ils ont leur place quand ils écoutent, et même quand ils n'écoutent pas, mais qu'ils bénéficient du service public indirectement, comment on peut leur donner la garantie que c'est chez eux?
4: Ceux qui savent connaissent l'ARCOM. Je saisis l'ARCOM, on entend parfois. Enfin, beaucoup savent même pas.
5: Absolument.
4: Vous voulez créer un bureau des plaintes dans chaque station, c'est ça ou quoi?
5: Alors, l'ARCOM, peut-être pour vos auditeurs, c'est important de le préciser, on a une mission première historique qui est la régulation du paysage audiovisuel. Ça veut dire quoi? Ça veut dire qu'on attribue à des centaines de radios, à des dizaines de télévisions locales et nationales, des fréquences en échange desquelles elles peuvent, avec lesquelles elles peuvent toucher tout le public gratuitement.
4: Et vous pouvez les retirer?
5: On peut les retirer, ou en tout cas on peut ne pas les renouveler lorsqu'elles arrivent à échéance. Et on vérifie quotidiennement ou année après année qu'elles remplissent les obligations, les engagements qu'elles ont prises en matière de qualité, de pluralisme de l'information, en matière de diversité culturelle et musicale, par exemple les quotas radio, en matière de protection des publics, de protection des individus. Et c'est un peu cela qui nous vaut le titre de gendarme de l'audiovisuel, mais en fait on est plutôt le régulateur, on organise la diversité, la qualité du paysage audiovisuel et radiophonique, et on vérifie derrière que chacun des acteurs, pour des raisons d'équité et de manière indépendante, et c'est pour ça qu'on est indépendant, remplit ses obligations.
4: Donc, vous êtes favorable à ce service qui serait en ligne, qui permettrait à chacun de dire, là, je ne suis pas d'accord, ça pourrait marcher comment ?
5: Aujourd'hui, hein, les télé-radios publiques ont des médiateurs, par exemple, mais qui vont plutôt, je dirais, expliquer lorsqu'un programme déplaît, pourquoi il déplaît. Là, effectivement, l'idée, c'est d'avoir un système qui, systématiquement, quand un auditeur ou téléspectateur pense que le service public a manqué à ses obligations de neutralité, d'impartialité, eh bien, il puisse se plaindre, exprimer sa plainte en ligne et avoir une réponse par France Télévisions, par Radio France. L'enjeu, c'est qu'il ait une réponse, mais c'est aussi que Radio France, France Télévisions soient un peu systématiquement destinataires de ces plaintes, en quelque sorte intériorisent cette responsabilité de répondre à chaque grief des auditeurs, téléspectateurs, contribuables, alors qu'aujourd'hui, c'est plutôt à l'ARCOM qu'on va s'adresser pour nous demander d'intervenir, ce qu'on continuera à faire, mais plutôt en second rideau, en laissant France Télé, Radio France prendre la responsabilité pleine de la relation avec l'auditeur.
4: C'est vous le président de l'ARCOM, autorité que l'évêque de Carcassonne dit avoir saisie après l'émission Appel à témoins sur M6 consacré à l'affaire Dupont de Ligonnès. La chaîne donne la parole en direct à un homme qui se présente comme le père Marc, qui affirme avoir confessé Xavier Dupont de Ligonnès. Sauf que c'était faux, et c'est l'évêque lui-même qui l'a expliqué.
3: Jamais personne ne m'a contacté à propos de l'affaire évoquée, ni celui qui a pris la parole, ni même M6, avant de diffuser de tels propos. Je déplore donc ce manque de rigueur et de professionnalisme qui a abouti à cette séquence trompeuse pour le public.
4: Monseigneur Valentin, qui ajoute ce matin, la course à l'audience les a perdus. Ça vous inspire quoi ?
5: Ça m'inspire d'abord le constat que M6, très rapidement, s'est excusé.
4: C'est suffisant ?
5: C'est en tout cas la première des choses, parce que le trouble, le manquement, il est quand même vraiment très très problématique. Ensuite, on sait que la radio, la télévision, ce sont aussi des médias du direct, de l'instant. Et donc ce lien avec l'instant, il est consubstantiel, il est important. Ça ne doit pas conduire à faire n'importe quoi. Et au contraire, lorsqu'on s'adresse au public particulièrement sur des affaires aussi sensibles qu'une investigation, qu'une affaire qui a pu susciter autant de débats nationaux, je crois que ça vaut la peine de prendre le maximum de précautions. Alors, on est saisi, et on est saisi par l'évêque de Carcassonne. On va se pencher sur la séquence pour savoir dans quelle mesure M6 a manqué à ses obligations, quels engagements la chaîne prend pour la suite. Donc ça, c'est trop tôt pour que je vous réponde sur le fond, mais je crois que...
4: Ça vous a choqué ?
5: Bah, évidemment, on ne peut qu'être choqué avec une affirmation qui, quelque part, met en cause une personnalité importante, une institution importante dans la vie publique. Donc, évidemment, c'est problématique et ça ne doit pas pouvoir se reproduire. Et il faut à la fois arriver à maintenir ce qui fait la force, la présence de la radio, de la télévision dans le quotidien des Français.
4: Merci, Martin Adjari. Merci à vous, président de l'ARCOM et de passage à
5: Merci Martin beaucoup aujourd'hui. À vous.
1: Et l'interview, tu as retrouvé également sur ici.fr. Vous quittez Aix pour Marseille. On va voir comment ça roule, si vous le voulez bien. C'est parti de nos missions à 7h52. Il n'y a pas de retard pour l'instant, à peine 5 minutes. Hein, si vous êtes sur la 51, entrée, sortie, plan de campagne en direction de Marseille. Attention, je vous rappelle, des travaux sur le viaduc de Martigues ce matin dans le sens Marseille vers Foz. Donc vous avez une dizaine de minutes de retard. Très emprunté le matin quand vous partez travailler. La 50 également chargée d'Aubagne à la sortie de la Valentine en direction de Marseille, une dizaine de minutes. Et puis vous avez le gros ralentissement, vous connaissez, si vous prenez la 57 le matin entre Cuers et Soliespont en direction de Toulon, 10 minutes, un quart d'heure. Une inforoute à partager, Morgane vous accueille au 04 42 38 08 08. On fait la route ensemble et en musique tout de suite avec

0: Florent Pagny, et je sais qui je suis, artiste que vous aimez, que vous retrouvez évidemment sur votre radio ici Provence. Il est 7h57 quasiment. Stéphane Bern qui arrive dans un instant, comme tous les matins, on va voyager dans le temps. Il va nous parler aujourd'hui de l'aluminium, au temps où cet aluminium valait de l'or. Rien à voir avec cette feuille que vous froissez, que vous jetez à la poubelle. Vous allez voir, c'est dans un instant, et toute l'actu qui revient dans 3 minutes à 8h avec Camille Payan.
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0: 7h58, on remonte le temps comme tous les matins avec Stéphane Bern. Bonjour Stéphane.
7: Bonjour Philippe.
0: Et aujourd'hui, on voyage au temps où l'aluminium, on le disait, valait de l'or.
7: Napoléon III réservait ses services en aluminium à ses invités d'honneur. Aujourd'hui, on le froisse et on le jette sans y réfléchir à deux fois. Au 19e siècle, l'aluminium est un métal de luxe. On fabrique des bijoux, des lingots, des couverts. À l'époque, sa blancheur, sa légèreté et sa malléabilité en font un produit très prisé. Prisé dans le sens apprécié et convoité, pas prisé comme le tabac, non. Mais il est aussi extrêmement rare. L'aluminium, contrairement à l'or ou à l'argent, n'existe pas sous forme métallique dans la nature. Pour pouvoir en tenir dans sa main, il faut d'abord parvenir à l'extraire de la bauxite.
8: C'est un minerai qui contient du fer et de l'aluminium.
7: On y parvient pour la première fois au début du 19e siècle, mais l'opération est extrêmement coûteuse. Et l'aluminium coûte aussi cher que l'or, c'est l'alu. Jusqu'à ce qu'arrive Paul Héroult, un jeune homme de 23 ans. En 1886, il met au point un procédé révolutionnaire, l'électrolyse de l'alumine dissoute dans la cryolite. Une formule quelque peu barbare pour les non-initiés qui désigne l'extraction de l'aluminium contenu dans la bauxite à partir d'une activation électrique. Fort de cette découverte, le physicien installe son usine à Froges, au pied des Alpes. Là, les torrents dévalent les pentes et la force hydraulique permet de produire l'électricité nécessaire pour industrialiser ce nouveau procédé. Beau travail de la part de Paul Héroult, il a bien turbiné. L'aluminium va perdre en valeur mais devenir un incontournable de nos vies modernes. Et là, tout s'emballe. On en trouve désormais partout, dans nos cuisines, les transports et même l'aéronautique. C'est difficile à croire, mais à une époque, une simple boîte de conserve aurait eu quasiment la même valeur qu'une chaîne en or. En revanche, c'est moins joli à porter autour du cou.
0: C'est vrai, c'est un autre style. Merci Stéphane, voyage dans le temps tous les matins sur votre radio Ici Provence. Vous pouvez retrouver sur ici.fr.
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0: 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Belle journée, il est 8h. Les infos ici à Marseille, en Provence, Camille Payan, la une ce matin. Les bleus qui entrent dans la danse pour le mondial. Sans le bleu de l'OM.
9: Et oui, c'est la première fois depuis 40 ans que vous allez suivre l'équipe de France de foot au Mondial sans aucun joueur de l'OM sur le terrain. Aucun, c'est bien le signe que ça ne va pas bien après une saison interminable et gâchée. L'OM à terre pendant que son principal rival se régale, deuxième étoile pour le PSG et une popularité qui grimpe à tel point que le maillot parisien n'est plus persona non grata à Marseille. La ferveur marseillaise est-elle en déclin? Fred Chapuis à l'Estac. Il y a comme un parfum différent.
10: Oui, Antonio, on a gros sur la patate.
11: Très mal, on va passer un mauvais été, parce que bon, on a subi toute l'année l'Olympique de Marseille.
10: Supporter l'OM à 24 ans n'est pas simple.
11: On sait que l'année prochaine, ça va être aussi compliqué par rapport aux sous, aux transferts qu'on va devoir faire, les joueurs qu'on va perdre. C'est dur, triste de ce qui se passe dans notre club.
10: Ce jeune Belge, récemment installé à Marseille, a fait le choix du cœur.
12: Je peux pas avoir le PSG dans mon cœur, c'est pas possible. Ici, ils sont anti-PSG, je suis obligé d'être pour l'OM maintenant.
10: Au bar Albert, repère de supporters de l'OM à l'Estac, notre débat fait sourire.
13: Les médias qui, quand même, pour moi, ils sont trop parisiens. On le sent dans leurs commentaires déjà.
10: Derrière son comptoir, Christian lâche cette phrase sur l'ennemi juré.
13: Je reconnais qu'ils ont une équipe magnifique.
10: Fin connaisseur de ballon, ce Marseillais pur jus salue le travail de l'entraîneur du PSG.
13: C'est Luis Enrique qui a su fédérer un groupe.
10: Mais s'il reconnaît la domination parisienne, Serge, le patron de l'établissement, est convaincu que l'OM restera le club le plus populaire en Provence et en France.
14: Le Paris Saint-Germain ne prendra jamais la place de l'OM dans le cœur des Français. Il y aura toujours des supporters marseillais à Paris, il n'y aura jamais de supporters parisiens à Marseille.
9: Alors dites-nous, est-ce que vous êtes comme Serge, supporter marseillais, l'OM à jamais le club le plus populaire ou pas du tout? On attend vos témoignages ce matin sur Ici Provence.
0: Au contraire, donc la flamme s'éteint un petit feu et selon vous, le PSG gagne en popularité et vous trouvez ça logique, un mondial sans joueurs de l'OM, là aussi vous trouvez ça normal vu la saison ou ça vous fait mal? Venez nous le dire ce matin au 04 42 38 08 08.
9: Un terrible accident mortel à Marseille, un piéton, un homme de 30 ans écrasé par le tramway hier après-midi sur le cours Belzunce. C'est dans le premier arrondissement et sous les yeux des passants. Un accident rare, Rémi Hink, l'homme est décédé sur place.
15: Oui, cet homme se serait retrouvé coincé entre le quai et le tramway hier à 15h35 au niveau de la station Belzunce-Alcazar, juste en face de la bibliothèque. Très grièvement blessé, il a cessé de respirer et a été déclaré décédé par les secours déployés sur place. Un équipage de la police municipale était sur les lieux du drame au moment du choc. Les policiers municipaux ont donc été témoins directs de la scène. Ils ont pu rapidement mettre en place un large périmètre de sécurité. Le chauffeur du tramway, très choqué, a lui été pris en charge par les marins-pompiers de Marseille. Il va falloir maintenant déterminer les circonstances de cet accident mortel. Comment a-t-il pu se produire? Est-ce que le piéton n'a pas été attentif et a traversé sans regarder? Est-ce que le conducteur du tramway était en faute? Une enquête est évidemment ouverte, c'est ce qu'a rapidement indiqué la RTM hier. Enquête confiée au service de police qui, rappelons-le, était sur les lieux de l'accident.
9: Rémi Hink pour Ici Provence. La jeune femme retrouvée morte dans un appartement à Martigues en début de semaine présentait 58 plaies d'une arme blanche sur le torse, la tête et le cou. Son compagnon, âgé d'une quarantaine d'années, nie les faits, dit l'avoir retrouvée inconsciente et ensanglantée à son retour du travail. Il est mis en examen et placé en détention provisoire. Les féminicides en hausse en France, plus 11% entre 2023 et 2024. Mobilisation du collectif Femmes Solidaires hier en fin de journée à Marseille sous l'ombrière du Vieux-Port. Un rassemblement pour réclamer notamment l'adoption d'une loi cadre en France. La même appliquée aujourd'hui en Espagne où le nombre de féminicides a reculé de 30% en 20 ans. Une mère de famille condamnée à un an de prison ferme pour avoir drogué sa fille à la cocaïne. L'enfant était hospitalisé à la Timone à Marseille pour une maladie rare. C'est lors d'examens sanguins que les doutes sont apparus. La mère a nié toute intoxication volontaire. Elle évoque une administration involontaire par l'alimentation.
0: Stop au rodéo à Marseille.
9: Ces deux roues qui vont et qui viennent en faisant vrombir les moteurs la journée, le soir, la nuit aussi. Danger et nuisance pour les habitants. À Marseille, les rodéos font tout simplement partie du quotidien. Alors la police sévit avec cette opération de contrôle en bord de mer hier. Les températures estivales poussent en plus les deux roues à sortir, explique Jacques Wikowski, le préfet de région et préfet de police des Bouches-du-Rhône.
16: On n'a pas plus de rodéos ici en volume qu'on peut en avoir d'autres dans des grandes villes. En revanche, les conditions météo qui sont dans notre région extrêmement propices à des situations qu'on peut rouler au sec avec des arrières-soirées tout à fait agréables, mais surtout la proximité de la ville de Marseille avec des sites qui sont propices à ce genre d'activité, et nous aurons une opération d'ailleurs beaucoup plus bucolique dans quelques jours qui est très utilisée aussi par les auteurs, font qu'effectivement on a des activités de ce type, qu'elles soient en ville ou sur des sites propices naturellement.
9: propos recueillis par Philippe Bocara pour Ici Provence. La pratique du rodéo est passée d'une infraction au code de la route à un délit passible d'une amende de 15 000 euros. Un nouveau restaurant fermé dans le Var à Toulon suite à un contrôle d'hygiène alimentaire. Le BFK, de la saleté résiduelle relevée sur les équipements, non-respect de la chaîne de froid notamment, congélation illicite et perte de traçabilité sur les denrées alimentaires. Voilà ce qui est reproché à ce restaurant.
0: Le club de foot de Tarascon, le FC Tarascon, est menacé de disparaître.
9: Depuis 73 ans pourtant, des passionnés de foot font vivre le FC Tarascon, des jeunes, des moins jeunes qui font aussi la fierté de la ville. Et pourtant, c'est aujourd'hui la ville qui les pénalise. La nouvelle municipalité RN a décidé de ne plus verser la subvention allouée. Le premier versement a bien été voté par l'ancienne municipalité, 18 000 euros reçus, mais les 22 000 euros prévus sont donc désormais annulés. Sans cette somme, le président d'honneur, Paul Coudert, craint tout simplement la fin du club.
17: Le risque, c'est qu'on ferme la porte, c'est-à-dire qu'on disparaisse, c'est-à-dire qu'actuellement, notre compte en banque est à zéro, il est même à moins de 100 euros. La banque qui nous maintient à ce niveau, mais qu'il ne faut pas aller au-dessus. On est négatif, on ne peut plus payer aucune facture. Qu'est-ce que ça veut dire? Ça veut dire que bon, on va mettre la clé sous la porte et fermer le club. J'ai connu 5 maires différents depuis 1975 que je suis au club. On n'a jamais eu de différents pour arriver, disons, à clôturer les budgets de chaque saison, quoi. Maintenant, s'il y a des gens qui sont capables d'apporter des deniers personnels, mais bon, aujourd'hui, personne ne s'est manifesté.
9: L'appel du président d'honneur du FC Tarascon, Paul Coudert, sur Ici Provence. La mairie de Tarascon, elle, de son côté, n'a pas souhaité répondre à nos sollicitations donc par rapport à ce versement de subvention donc, qui ne sera pas versé.
0: Allez, 8h07, quel temps pour aujourd'hui?
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9: Alors, on profite du soleil ce matin, si j'ai bien compris.
0: C'est ça, oui. Ce matin, on a de très belles éclaircies dans le ciel provençal. Un ciel plus nuageux cet après-midi, mais ça restera blanc lumineux quand même. En revanche, en soirée, donc arrivée de nuages porteurs de pluie. Mm-hmm. Pour ce soir, bon. Ça va arroser le jardin, voilà. Ça fera du bien à la nature.
9: À s'endormir avec, voilà, bercé par la pluie.
0: Bah oui, ça peut être bien. Le vent, alors, vent de sud aujourd'hui, il va se renforcer cet après-midi pour atteindre les 50 km en rafale. Et puis, il va céder sa place au Mistral en soirée la nuit prochaine avec des rafales cette fois-ci à 80 km/h, ce qui nous permettra de retrouver le soleil demain. Les températures pour démarrer la journée, Marseille 20 degrés, Toulon 19, Aix 15, 13 degrés à Digne-les-Gap. Vous avez ce matin 20 degrés à Marseille où il y aura la fête au grain de la vallée. Ça va se passer dans le quartier de Saint-Mené ce samedi. Il y aura plein de jeux d'animation pour la famille toute la journée. Les températures pour cet après-midi, 24 degrés à Marseille, Toulon 28 degrés et Aix 27 degrés. 8h09, le point trafic. Vos infos partagées avec nous ce matin. André qui nous a passé un petit coup de fil qui vous dit attention en arrivant donc sur plan de campagne depuis Aix-en-Provence. Il y a un camion qui est en panne sur la voie de droite, la première voie au niveau de la sortie. Donc restez prudents dans ce secteur. Je vous rappelle également le coup de fil de Didier qui vous rappelle ses travaux sur le viaduc de Martigues, donc dans le sens Marseille vers Fosses-sur-Mer. C'est saturé et leur gros ralentissement démarre déjà à la sortie de Châteauneuf-les-Martigues jusqu'à la sortie du viaduc de Martigues en direction de Port-de-Bouc. Et puis le plus gros bouchon marseillais se trouve sur la 50 ce matin entre Aubagne et la sortie de la Valentine en direction de Marseille.
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0: Ce matin, David Houssiou, nous allons parler tous ensemble de foot, des Bleus et de l'OM.
20: Tout ça, oui. Quelques heures du match des Bleus contre la Côte d'Ivoire, match amical, à 12 jours de France-Sénégal aux États-Unis, premier match de la Coupe du Monde. Il y a un constat cruel, il n'y a pas un seul joueur de Marseille dans cette équipe de France. Et ça fait mal à ce supporter.
21: Avant, c'était l'OM qui représentait la France. Et maintenant, c'est le Paris Saint-Germain. Donc avant, il y avait des supporters de l'OM dans toute la France. Et je pense que maintenant, les supporters parisiens ont pris plus d'ampleur. Après moi, ça me fait mal et ça fait chier.
20: Ah, il n'est pas le seul. Sur la page Facebook d'Ici Provence, Jean, lui aussi, est très énervé. Les gens aiment un club juste parce qu'il gagne et qu'il est à la mode. Le foot, c'est pas ça. Même sentiment chez Jean-Paul. Le PSG n'est pas vraiment populaire, dit-il. Les jeunes s'identifient au PSG, c'est un peu différent. Mais Jonathan nous dit, l'OM est et restera un club populaire. Partout où l'on joue, c'est à guichet fermé. Sébastien, très sévère, s'il n'y a aucun joueur en équipe de France, c'est pas une question de popularité, mais juste de niveau.
0: Alors, et vous, vous en pensez quoi quand vous entendez ces réactions ce matin? Vous avez la parole. Est-ce que vous pensez que l'OM est en train de perdre son statut de club le plus populaire de France? Si oui, dites-nous pourquoi, la faute à qui? Peut-être au résultat aussi, comme on l'entendait à l'instant. Est-ce que vous pensez que l'absence de joueurs marseillais, ça fait 40 ans?
1: Oui.
0: Il n'y a pas eu un joueur...
1: C'est la première fois depuis 40 ans qu'il n'y a pas de joueur de Marseillais.
0: Marseillais parmi les Bleus. Donc Marseille ne sera pas représenté. Est-ce que ça vous pique un peu là ce matin de savoir ça, que la prochaine Coupe du Monde sera sans Marseillais? Vous trouvez ça injuste ou logique également? Morgane, vous accueillez tout de suite au 04 42 38 08 08.
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0: Bon, y a ceux qui déchantent, hein. Les supporters de l'OM quand on entend ça ce matin, puis il y a celui qui chante. Vous la reconnaissez?
1: Ah bah oui.
0: Michel Berger.

0: Michel Berger, celui qui chante, ici Provence 8h14, l'OM est-il toujours, selon vous, le club le plus populaire de France? Oui, mais pourquoi il n'y a pas d'Olympien chez les Bleus ce soir et pour la Coupe du Monde? À vous de nous le dire dans une minute.
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0: Comme tous les matins entre 8h15 et 8h25, David Doucillou. Mais qu'est-ce qui arrive à l'OM? Pas un seul joueur sera du voyage pour la Coupe du Monde.
8: Et pas un seul Marseillais ce soir pour France-Côte d'Ivoire. Ça fait 40 ans que ça n'est pas arrivé. Est-ce que c'est le signe que l'OM perd son statut de club le plus populaire de France?
0: Et ça vous pique hein, dans votre fierté de supporter. Vous nous appelez, vous êtes très nombreux ce matin à vouloir donner votre avis. On démarre par Olivier.
8: Bonjour Olivier.
0: Auditeur ici Provence ailleurs. Bonjour Olivier.
9: Oui, bonjour.
0: Bienvenue.
9: Bonjour. Merci beaucoup. Alors je fais vite. Oui, c'est dommage forcément qu'il n'y ait pas de Marseillais dans l'équipe de France ce soir. Mais comme je disais à Morgane, moi, ce qui m'a un peu chiffonné, c'est de voir les supporters, les petits gamins qui avaient le maillot de Paris, ouais, obligés de se réfugier dans un passe-foot pour être protégés. Mmh. Est-ce qu'on appelle ça des supporters? Je suis désolé, pour moi, non.
8: Ouais, ça, c'est pas bien, vous avez raison, effectivement. On n'a pas à s'en prendre à quelqu'un parce qu'il porte le maillot d'une équipe, on est d'accord. Mais pour vous, est-ce que Marseille reste une équipe populaire?
9: Bien sûr, mais le football en général doit être populaire, bien sûr. Et... bien sûr, et je veux dire, moi je viens d'une région où de Lens, je me perds des...
8: Ah, j'entendais à votre accent, effectivement, oui, je sentais à votre accent que vous étiez de là-bas. Oui.
0: Lens aussi, hein, une belle équipe.
8: Très populaire, ah, Lens.
9: Oui. Bien sûr, mais il y a plein de clubs populaires comme ça, mais c'est dommage que le... Oula. C'est dommage que le football empathise du mauvais comportement de certains.
8: Ouais. Bon Olivier, en tout cas,
9: vous faites partout, à n'importe quel niveau.
8: D'accord, vous faites le même constat que nous. Hein. Il n'y a pas de joueurs marseillais parmi les Bleus ce soir.
0: Merci Olivier, on vous laisse se concentrer hein, sur la route. Merci pour votre appel. Ludovic, vous êtes à Entressin, on est à Istres. Bonjour.
10: Bonjour à vous deux.
0: Vous avez dit populaire, c'est un grand mot à Morgane qui vous a accueilli au téléphone. Pourquoi?
10: Parce que à l'époque, Marseille était un club légendaire.
0: Ouais.
10: Ça en est toujours. Il y a eu ce qui s'est passé cette année avec la direction du club. Malheureusement, je pense que c'est ça qui a fait perdre un peu de popularité au club de Marseille. Mmh. Jusqu'à l'émission de Benassia, je pars pas, je reviens, je repars.
8: Il y a une instabilité finalement dans ce club qu'on paye certainement, c'est ça hein.
10: Tout à fait, ouais, oui. Mmh. Comme il disait à Morgan, donc une grosse instabilité. Avec nos chers et tendres dirigeants, je t'aime moi non plus. Ouais. Donc, après, la grogne des supporters, tout à fait, parce que quand on est fervent supporter de Marseille, on aime avoir des résultats. Parce que Paris, qui est populaire, oui, par rapport aux millions qu'ils ont injectés dans leur club.
8: Oui, mais Ludovic, vous avez rappelé en nous appelant qu'on avait eu Pavard à l'OM.
10: Pavard, oui, comme je disais à Morgan. Pavard, quand il a joué dans les grands championnats européens, que ce soit en Italie ou en Allemagne, il était convoqué en équipe de France. Ouais. Comme par hasard, il était le premier heureux en début de saison quand on m'a dit que Pavard va signer à l'OM. Il était le premier heureux parce que je me suis dit c'est un joueur de talent avec un gros potentiel. Et comme il disait à Morgan, comme je vais le dire à l'antenne, il a été inexistant toute la saison.
8: Ouais. C'est vrai. Merci Ludovic.
0: Merci à vous pour votre appel. Patrick Auditard, ici Provence, à Septèmes-les-Vallons, bonjour. Partagez à peu près le même constat que Ludovic. Vous dites, tant qu'on aura cette direction-là, ça ira pas trop?
11: Allô?
0: Bonjour, oui, bonjour Patrick. Écoute, Patrick.
11: Oui, je suis à Septèmes-les-Vallons, oui.
8: Et à votre sentiment, c'est la faute à qui alors?
11: Au président. Moi, je dis qu'il faut changer ce président.
8: Attendez, vous parlez du président ou vous parlez du propriétaire ?
11: Le propriétaire, pardon.
8: Ah, le propriétaire.
11: Voilà.
8: D'accord. Franck McCourt, l'Américain, comme vous dites.
11: Voilà, l'Américain, il faut qu'il vende de l'OM. Il faut un homme de poigne.
8: Par exemple, vous avez un nom ? Vous avez quelqu'un en tête ou...
11: Eh bien, jusqu'à présent, on nous a parlé qu'il y aurait un Saoudien qui devait reprendre l'OM. Il n'a jamais voulu le vendre, l'OM. Mmh.
8: Il n'est pas vendeur, hein. Il le répète, Franck McCourt. Je ne suis pas vendeur.
11: Il n'est pas vendeur, mais il ne met pas les sous. Il ne met pas les sous. Il vous prend des joueurs qui sont à 2 ans de la retraite, qui n'arrivent plus à courir sur un terrain. On récupère les joueurs, comme Pavard, comme il disait justement. Il a fait une saison en Allemagne. Il arrive à Marseille, il ne joue plus, les joueurs. Il ne joue plus. On n'arrive pas à avoir du joueur. Un homme qui avait la poigne quand il rentrait dans le vestiaire, qui tapait sur la table.
8: Ah, je sais à qui vous pensez.
11: Un homme comme
8: je sais
11: Tapie.
8: À qui vous pensez. Ben voilà. Voilà. J'étais sûr que vous alliez me dire ça, Bernard Tapie.
11: Ça,
8: voilà.
11: C'était un homme. Ouais. Ça, c'était un homme.
8: Merci, Patrick. Merci.
0: Merci Patrick pour votre appel, on sera avec Hichem dans un instant et vous. Donc Patrick nous dit on prend des joueurs proches de la retraite, ça me fait penser qu'on est passé de Papin au Papé alors. C'était pour le jeu de mots. Alors
8: 8h21, mais ça vous fait rire.
0: je suis mon premier public, vous savez. La route avec vous ce matin, c'est pas mal. Franchement, pour un jeudi, c'est pas mal. On a des ralentissements, toujours un quart d'heure de ralentissement de circulation chargée, un quart d'heure de retard entre Aubagne et l'entrée de Marseille sur la 50 par exemple. Sur la 8 à Aix-en-Provence, de Fuveau-la-Barque jusqu'à l'entrée d'Aix en direction de Salon, 5 à 10 minutes de retard. Bien chargé, comme tous les matins, de Cuers à Soulier-Spon sur la 57 en direction de Toulon. Et un peu plus chargé que d'habitude en raison de travaux. Là, c'est sur le viaduc de Martigues, le viaduc de Caronte, dans le sens Martigues vers Foss. Donc, dès la sortie de Châteauneuf, les Martigues sur la 55 et jusqu'à la sortie du viaduc en direction de Foss, il y a une quinzaine de minutes de retard. C'est bien chargé. Hein.
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0: Bon, pas de Marseillais chez les Bleus, ni pour le match amical ce soir où on s'entraîne pour la Coupe du Monde, ni pour la Coupe du Monde. Hein. Personne n'a son visa pour les États-Unis.
8: Ah non, personne ne sera du voyage, ça c'est clair.
0: Et ça fait mal. Ça fait 40 ans que c'est pas arrivé. Bonjour Hichem.
12: Oui, bonjour.
0: Vous êtes à Villecroze, hein ?
12: Exactement.
0: On vous écoute, Hichem.
12: Ben écoutez, déjà, je répondais à la première question. Pour moi, à ce jour, l'OM reste le club le plus populaire.
8: Oui. Qu'est-ce qui vous fait dire ça, que ça reste un club populaire ?
12: Ben écoutez, c'est quand même un club de passionnés. Ça représente un petit peu, que ça soit à Marseille et les alentours, ça représente un petit peu la population. Donc, beaucoup de gens s'y reconnaissent. Quoi qu'il en soit, ça reste aussi le premier club qui a remporté la Ligue des Champions. Mais comme je disais au standard à Morgan, je pense que dans les années à venir, les nouvelles générations se dirigeront peut-être un peu plus vers le Paris Saint-Germain, surtout avec leur deux Ligue des Champions.
8: Ah, il y a une question de génération selon vous, le fait qu'on tourne la page.
12: Je pense que ça peut, parce qu'à l'époque, dans les années 90, il y a eu toute une génération qui s'est tournée vers l'Olympique de Marseille, avec tout l'engouement que ça a porté au niveau régie européenne. Je pense que, on l'a bien vu avec l'arrivée des Catalans au PSG ces 15 dernières années, il y a eu un peu plus de fans qui se sont rapprochés à ce club-là. Et je pense que ça va, les nouvelles générations, les petits qui vont grandir, je pense qu'ils seront un peu plus attirés par ce club-là.
8: C'est ce que dit aussi Franck sur la page Facebook. Il nous dit, il y avait juste à regarder les infos ce week-end et voir les scènes de liesse partout en France et dans le monde. Exactement. Après la victoire du PSG. C'est indéniable ça. Hein.
12: Exactement.
8: Et vous pensez qu'à Marseille, il y a des supporters du PSG qui ne le disent pas, mais qui le sont ?
12: Alors moi je suis pas de Marseillais, donc
8: de Villecroze, c'est ça.
12: Si possible, par exemple moi j'ai vécu plus de 10 ans du côté de Toulon. À une époque quand je suis arrivé c'était par l'Olympique de Marseille et avec le temps oui effectivement j'avais plus vu de supporters parisiens qui sortaient. Tout à fait.
8: Merci Hichem,
0: merci à vous pour.
12: Je me permets juste de répondre aussi à la question par rapport à l'équipe de France.
8: Oui.
12: Dans les équipes, il me semble qu'on n'avait qu'un seul joueur qui était sélectionnable, c'est Pavard, et avec la saison qu'il a faite, sinon ils ne sont pas convaincus.
8: Exactement.
0: Ben ouais. On y revient. Merci à Hichem pour votre appel, auditeur, ici Provence à Villecroze. Et moi, je retiens quand même ce matin. Dans tout ce que j'ai entendu, les reportages ou nos auditeurs, cette réflexion de ce patron de PMU, moi j'adore.
13: Le Paris Saint-Germain ne prendra jamais la place de l'OM dans le cœur des Français. Il y aura toujours des supporters marseillais à Paris, il n'y aura jamais de supporters parisiens à Marseille.
0: Allez Marseille! Et j'espère que cette mauvaise saison sera une parenthèse à fermer rapidement. Que lors de la prochaine Coupe du Monde, il y aura des Marseillais parce qu'on aura remporté de belles victoires aussi. Hein.
8: Rendez-vous dans 4 ans.
0: Allez, on peut rêver Your Song alors. Hein. Ça, c'est Billy Paul qui arrive, vos chansons préférées sur votre radio ici Provence. Toute l'actu dans 5 minutes, 8h30 avec Aude Razo.
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0: parle sur votre radio locale ici Provence. Il est 8h29.
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0: Et à suivre la police sur les réseaux sociaux, Camille Payan, avec ce matin un sacré défi. Hein.
2: Oui, on part en mer entre le continent et la Corse, et entre la France et l'Angleterre. Je ne suis pas sûre d'y aller, moi.
0: D'accord.
2: Mais bon, ça force le respect.
0: On voit ça dans deux minutes. Et puis la sélection d'Hervé Godard, c'est le festival Marseille Jazz des 5 continents. Il arrive. Hein. Joli coup de cœur à suivre dans le prochain quart d'heure. Il est 8h30. L'actu en France et dans le monde, le 90 secondes avec vous, Audrey Azou.
3: Nous faisons les frais de décennies d'économies dans la justice. C'est le coup de colère du maire de Florence, là où la jeune Liana a été vue pour la dernière fois. Le suspect était déjà au cœur de 3 procédures pour viol ou agression sexuelle. 2 avaient été classées sans suite. Les députés valident une proposition de loi pour limiter notre exposition au cadmium, ce métal lourd toxique qu'on retrouve notamment dans les céréales, le blé, le riz. Le texte prévoit une réduction des taux de cadmium dans les engrais phosphatés. Les Français les plus pauvres sont davantage exposés aux cancers les plus mortels. Constat que fait la DRES, la Direction de la Recherche et de la Statistique. Les plus démunis ont 2 fois plus de risques, par exemple, que les plus riches de développer un cancer du poumon. L'espoir de la famille de Christophe Glaize, le journaliste condamné à 7 ans de prison en Algérie. La grâce du président Tebboune est désormais possible. Selon son frère, l'espoir, dit-il, est plus grand que jamais avec le réchauffement des relations franco-algériennes. L'association Cité Monument s'inquiète pour la tapisserie de Bayeux. C'est acté, la broderie emblématique du XIe siècle va prendre la direction de Londres et du British Museum. On fait courir des risques inconsidérés à une œuvre du patrimoine mondial, réagit l'association. Mise en jambe et revue des troupes ce soir pour l'équipe de France de foot avec un match amical contre la Côte d'Ivoire. J-12 avant l'entrée en lice de nos Bleus à la Coupe du Monde. Coup d'envoi 21h10 à Nantes. Vous suivez le match sur ici.fr, notre site internet.
2: L'info d'ici sur les réseaux sociaux nous amène dans une aventure qui force le respect. J'espère que vous n'avez pas le mal de mer, Philippe.
0: En général, ça va.
2: Bon, alors on va grimper sur le foil d'Erwan Geoffroy, ce Toulonnais d'adoption qui cumule les réussites et les défis. Et son prochain, c'est traverser la Manche, donc en foil.
0: En foil, c'est-à-dire, c'est quoi? C'est une planche, hein?
2: C'est exactement ça. C'est d'accord. Sans voile, sans moteur. Un foil, c'est une aile, en fait, qui est immergée, fixée sous une planche.
0: Ouais.
2: Quand la vitesse augmente, l'air génère une portance qui soulève tout simplement l'engin au-dessus de l'eau. Et c'est donc sur le foil qu'Erwan Geoffroy a réussi l'exploit, il y a 2 ans, de faire Toulon-Calvi. 247 kilomètres. Une performance physique incroyable qu'il résume ainsi.
4: Pour avancer, j'ai besoin d'avoir de la pente. Sachant que dès que j'ai pas de pente ou que j'ai besoin d'accélérer, après il faut que je pompe et c'est un peu comme faire des squats. Vous imaginez faire des squats pendant 12 heures.
2: Voilà, des squats pendant toute une journée.
0: Mais bien sûr, on savait pas quoi faire.
2: Pas 10 minutes, je pense. 12 heures donc, ça vous donne envie, hein, forcément. Non, évidemment, d'autant plus qu'il raconte avoir eu des crampes dès le 48e kilomètre. Il en restait à ce moment-là 200 à parcourir. Il active alors le mode survie, découvre ce dont il est capable. L'image qui est impressionnante et qu'il partage sur son compte Instagram, c'est lui sur son foil en pleine mer, à proximité d'un ferry. Il va en fait à la même vitesse qu'un ferry, que le Corsica Ferry, qui fait lui aussi les liaisons.
4: Sortir tout petit au milieu de cette immensité, au milieu de la nature, d'être, on va dire, juste toléré. Moi, j'y suis très bien, mais je suis pas chez moi. Donc là, je suis toléré, voilà, on croise avec des dauphins, des tortues. Et cette sensation-là, elle est unique.
2: Et c'est le premier homme, donc, à avoir réalisé cette traversée Toulon-Calvi. Sans moteur, on l'a dit, sans voile. Il se prépare maintenant à une autre traversée, celle de la Manche. Dans cette vidéo postée il y a quelques jours, en mer, au large de Porquerolles, il se projette.
5: POV. Doubler un voilier, en tapis volant sans moteur. Entre l'île de Porquerolles et la presqu'île de Gien, dans quelques jours, lorsque je tenterai la traversée de la Manche, au milieu des cargos et dans le froid, ce ne sera pas la même ambiance.
0: Ouais, j'imagine, parce que c'est pas la même mer, donc c'est sans doute plus dangereux.
2: Oui, les conditions météo, le trafic maritime, ça risque d'être une épreuve, il en a bien conscience.
6: Alors oui, tu te dis, c'est moins long que Toulon-Calvi pour aller en Corse, c'est pas faux. Mais pas de beaucoup, parce que je vais pas traverser au plus court. Et surtout, la Manche, c'est tellement plus hostile. C'est l'endroit du monde où le trafic maritime est le plus dense. J'avoue, les cargos, ça me fait peur, et aussi le courant surpuissant, surtout vers ma zone d'arrivée. Bref, ça s'annonce super dur. Avec votre soutien, j'ose croire que c'est possible, mais rien n'est moins sûr. Alors, il va falloir aller vérifier.
2: Et départ donc cet été. Très humblement, il confie qu'il n'est pas sûr de réussir en raison justement de l'hostilité de la Manche. En tout cas, pour le plaisir que la réussite procure, il est prêt à se lancer.
4: Plus c'est dur, plus l'émotion de réussir elle est forte. Donc là, l'émotion a été incontrôlable. On arrive à rendre possible des choses complètement impossibles. Parce que...
2: À voir combien d'heures il mettra à faire ses squats donc sur voilà. Sa planche.
0: Ouais. Mais en même temps, si on sait qu'on va y arriver, c'est plus un rêve ou un défi atteint, donc il a raison quoi. Il est pas sûr d'y arriver et on lui souhaite le meilleur pour cette traversée de la Manche. Quel temps pour aujourd'hui? On verra ça dans un instant. Juste le temps de voir ce qu'il y aura à 9h dans les infos.
2: Les rodéos dans le viseur des forces de l'ordre à Marseille. Vaste opération de contrôle hier en bord de mer. Et puis on suit la patrouille de France qui a décollé de Salon de Provence pour les hommages, notamment pour l'indépendance des États-Unis. Ils partent aux États-Unis.
0: Alors, ciel partagé, ça va changer aujourd'hui. Hein. On a de belles éclaircies ce matin. C'est sympa, c'est la Provence. Il fait beau. On aura un ciel plus nuageux cet après-midi. Ça restera lumineux. Des averses annoncées donc en soirée, en fin de journée, nous dit Météo France. Dans un premier temps, vent de sud à 50 km/h cet après-midi. Et dans un deuxième temps, un mistral qui va se lever la nuit prochaine pour atteindre les 80 km/h en rafale. Et puis les températures, cet après-midi, Marseille 24 degrés, ça baisse. Hein. Toulon 28, Aix 27, mais on est dans les normales de saison.
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0: La route avec vous, on est dans les traditionnels concernant tous les ralentissements. Le jeudi, c'est une journée bien chargée. Vous prenez la direction de Marseille en venant d'Aix-en-Provence. Entrée, sortie, plan de campagne. Et jusqu'à Saint-Antoine, on a un quart d'heure de retard. Toujours ce quart d'heure de retard sur le pont de Martigues, dans le sens Marseille vers Fos, puisqu'il y a des travaux à la sortie du viaduc de Caronte. Un quart d'heure de retard et vos infos à partager au 04 42 38 08 08.
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0: Véronique Jeannot, Laurent Voulzy en duo. Désir, désir, forcément, c'est sur votre radio ici Provence, vos chansons préférées.

0: pas mal aussi.
1: On vient de perdre Philippe Richard, hein, je vous le dis tout de suite, c'est grave. L'heure est grave.
0: Chanson, ça rappelle tellement de souvenirs. Désir, désir. Véronique Jeannot et Laurent Voulzy. Bon, autour de la table, Eric Maron qui est là. Et Hervé Godard.
2: Hervé Godard.
3: De l'autre côté.
0: Et il reste sans voix. Bonjour Hervé.
4: Oui.
3: Bonjour.
0: Bon Hervé, notre spécialiste culture, spectacle et cinéma. Alors, ceux qui aiment le jazz, autant le dire, ils vont se régaler.
3: Oui, avec le parcours métropolitain, c'est l'avant-goût du festival Marseille Jazz des 5 continents avec une vingtaine de concerts gratuits dans les quartiers, villages et petites communes de la métropole.
0: Eric Maron, tout à l'heure, bienvenue chez vous. 9h, vous mettrez les agriculteurs à l'honneur.
1: Avec Laurent Israélian, c'est le président de la Chambre d'agriculture des Bouches-du-Rhône, mais aussi Marilène Bonfillon qui animera samedi au Salon des agricultures une conférence, une table ronde sur l'importance de l'eau dans l'agriculture. Alors, vous êtes agriculteur, agricultrice dans notre région. Pourquoi avez-vous choisi ce métier? Venez nous raconter votre quotidien et votre passion pour la terre. On attend de jolies histoires ce matin encore.
0: Eh bien, pour nous les raconter, ces histoires, vous appelez dès maintenant. Ouais. 04 42 38 08 08.
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0: Elle aussi en connaît des histoires. Oh là là, Zizou Panier qui me rejoint comme tous les matins. Bonjour Ziz.
7: Bonjour Philippe. Bonjour les copains du matin. Coucou, c'est Ziz.
0: Et coucou.
1: Et bonjour.
7: Dites à Philippe, je lisais un article de presse là, en buvant mon café. Est-ce que vous avez vu dans le journal Joanne Collins? Vous savez, Joanne Collins,
0: oui,
7: dynastie.
0: Oui.
7: Alexis Carrington Colby. Ah, j'adorais elle. Elle était mauvaise. Mon Dieu, elle était mauvaise. Qu'est-ce qu'il y en a fait à la Christelle alors? Ah, des fois, elle débarquait chez elle. Elle faisait comme si c'était encore chez elle, alors qu'elle avait divorcé avec Blake. Ouais. Eh ben non, elle rentrait et tout. Alors l'autre, elle faisait une gueule, tu vois. Ah, j'adorais.
0: Souviens, ouais.
7: Même sa gêne, j'appelais moi.
0: C'est ça.
7: Eh ben, figurez-vous qu'à 93 ans, elle est la vedette d'un nouveau film et elle a fait sensation au Festival de Cannes et à Londres à l'avant-première du film. Oh, magnifique. Avec une robe incroyable.
0: Ah, ouais.
7: Une perrucasse, ma belle. Elle a toujours des perruques. Dans les feuilletons dynastie, tout ça, elle avait des perruques. Il n'y a qu'à Cannes. Je ne sais pas pourquoi elle n'a pas mis de perruque. Elle avait quatre poils sur le caillou. C'est ridicule.
0: Oh,
7: mais là, elle a remis une perruque, tu vois. Ah non, franchement, c'est bien. Hein. Et alors, à 93 ans, elle est toujours magnifique, toujours élégante, toujours glamour. Le regard qui fait tomber les hommes comme des quilles de bowling. Hein. Et le pire, tu vois, c'est que mon mari me regarde et il me dit, je la trouve toujours aussi belle qu'au premier jour. Je dis, tu l'as connue au premier jour, toi? Il me dit, oui, dans les films de cow-boy. Ah ben, merci. Ah ben, attends, j'ai dit, quand tu me regardes, tu me demandes juste si j'ai bien sorti la poubelle jaune, car c'est le jour du plastique. Tu me fais aucun autre commentaire. Allez, là, de la Joanne Collins, du coup, ah non, je vous dis, ça m'a rendu un peu jalouse, tu vois.
0: J'imagine.
7: Ah ben, je vais pas vous mentir. Hein. Bon, après, j'ai pas 93 ans. Hein. Aux dates, elle dit, c'est normal qu'elle est encore admirée, qu'elle est fraîche. Elle a jamais rien foutu de sa vie. Oh, je dis, tu dis ça, toi. Et alors, Madame Lulle, elle est magnifique. Dites, moi aussi, j'ai lu l'article. Oh, fan de Chichourle. Elle dit, c'est qu'elle est bonne encore à son âge. Hein. Oh, je crois qu'elle aime les femmes. Hein. Elle me dit, alors, c'est ton problème, ça? Ah non.

0: J'ai failli m'étouffer mon croissant, mais bon. Madame Lulu, elle a 82 ans quand même.
1: Mais alors,
0: elle parle de Joan Collins.
1: Hein,
0: comme si elle commentait un match de foot. Ah non, je te jure, franchement. Hein. Enfin, en tout cas, ce Joan Collins, hein, elle est belle. Et là, peut-être, elle a beau dire que c'est tout du plastique, hein, et que les chirurgiens, ils ont fait un beau boulot. Moi, je vous le dis, boulot ou pas boulot, elle est toujours belle. Voilà. Hein. Et puis, moi, c'est pas mon truc en chirurgie esthétique. Mais bon, si un jour je devais le faire, je le ferai. Pas vrai? Allez, je vous laisse.
1: Allez,
0: Nathalie Chopin. Bonne journée.
2: Allez, bise.
1: Et bonjour, Boulanger. Allez, 8h45, Marine arrive. Coup de cœur ici Provence, c'est dans une minute.
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0: Marine. Avec Escroc, et ce soir vous l'entendrez 20h sur votre radio ici Provence, puisqu'elle a animé la soirée ici, pas en live, enregistrée donc au Louvre à Lens. Et donc ce soir le concert est écouté à 20h sur votre radio ici Provence.
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0: ICI Provence qui vous invite au spectacle de Chantal Latsou. C'est ce soir, c'est à 20h30, vous êtes libre. Elle sera sur la scène de l'Espace des Libertés à Aubagne, l'une des invitées du 3e festival, de la 3e édition du Comedy Fest à Aubagne. Chantal Latsou, hein, fidèle à elle-même bien sûr, y compris Hervé,
2: oui.
0: Quand elle regarde le bulletin de sa petite fille.
3: T'as vu tes notes? 2, 3, 4, moins 1, 0, 2. C'est plus un bulletin, c'est un relevé de Météo France au mois de décembre.
0: Et voilà. Chantal Latsou, on l'adore. Ce soir au bal, vous êtes libre. Invitation qui vous attend au 04 42 38 08 08.
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0: Et puis Hervé, parmi les événements de la semaine, vous avez retenu le parcours métropolitain du festival Marseille Jazz des 5 continents.
2: Ben oui, ce parcours métropolitain, c'est un avant-goût du grand festival marseillais, voilà, qui se déroulera à Marseille du 1er au 12 juillet. Alors, comme son nom l'indique, c'est une proposition, une série de concerts gratuits dans les villages, quartiers, petites communes de la métropole, avec une vingtaine de rendez-vous jazzy au programme d'ici fin juillet. Toujours le même esprit d'ouverture, comme le rappelle Hugues Kieffer, co-directeur du Marseille Jazz des 5 continents.
5: Oui, le festival Marseille Jazz des 5 continents est né avec cette volonté d'amener à Marseille les meilleurs de la planète jazz, donc c'était sur la diffusion. Et avec le temps, on s'est développé et on a modifié les équilibres de cette manifestation en élargissant, en diffusant, en créant des partenariats avec d'autres secteurs de la cité en général. L'esprit du parcours métropolitain, c'est de garder cette diversité de Marseille Jazz des 5 continents et de l'amener au plus près des publics, dans les villages, dans les communes, de travailler avec les communes justement pour créer à chaque fois un moment particulier. Il y a énormément de séquences qui vont s'écrire comme ça, toutes différentes les unes des autres, et à chaque fois en lien avec l'espace et le public dans lequel il se produit. C'est important de montrer que les musiciennes et musiciens créent quelque chose en direct. Il n'y a pas de la musique qu'on aime ou qu'on n'aime pas. Il se crée une relation qui est unique dans ces moments, et particulièrement avec le jazz, particulièrement avec la diversité du jazz. Et oui, il faut passer ce message très fort pour que la culture elle est accessible à toutes et tous. Et n'hésitez pas à franchir le cap d'aller à un concert, écouter, vous mettre dans l'espace, vous en retirez toujours quelque chose. C'est jamais mais vide.
0: C'est bien ça pour faire des claquettes.
2: Exactement.
0: Ben oui, il y a le rythme. Bon, vous nous rappelez les infos pratiques.
2: Ce parcours métropolitain du festival Marseille Jazz des 5 continents débute dimanche au cinéma L'Alhambra dans le quartier Saint-Henri à Marseille, avec un ciné-concert mis en musique par Benjamin Mousset et RL Besson. Et le groupe Marie-Carnage qu'on vient d'entendre, eh bien, ne pourra pas donner son concert ce soir en ouverture à Verneuil. Il est reporté au 25 juin. Mais tout ça à cause de la météo annoncée.
0: Et puis il y a de l'humour également avec un concours de jeunes talents.
2: Oui, alors je vous explique. Ce concours national est intitulé La relève de ouf. ICI Provence en est partenaire. Et il fait escale demain au VIGS, le Comedy Club de Gad Elmaleh sur le Vieux-Port. Pour être candidat, il faut avoir plus de 18 ans, déjà une expérience de la scène, et un gagnant sera sélectionné dans chaque ville. Et puis les finalistes vont se retrouver à Paris en octobre, et tout ça pour une place au Montreux Comedy Festival. Voilà, allez-y, c'est demain, la relève de ouf à 20h au VIGS à Marseille.
0: Ben, très bien, on va s'inscrire.
2: Ouais.
0: Pourquoi pas, et demain, il y aura des invités à gagner pour cette soirée. Mais du don, hein?
2: Je sais pas, tous les deux, est-ce qu'on a ce talent-là?
0: Oui, oh.
2: Hein?
0: Le scud, hein, quand même. Bonjour, Véronique.
6: Allô?
0: À Aubagne, comment
2: Bonjour.
0: Ça va? Non, pas allô, à Aubagne.
6: Oui, pardon, hein? Oui, à Aubagne. Bonjour, bonjour.
0: Bonjour, Véronique. Bon, Chantal Latsou, ce soir, chez vous, à Aubagne, pas mal.
6: C'est fantastique.
0: Vous l'avez déjà vu sur scène ou pas?
6: Et non, elle passe plutôt sur Paris qu'Aubagne, hein, je pense.
0: Bon, elle passe dans la région, Sanary, voilà, mais c'est un peu plus loin qu'Aubagne. Donc elle est l'invitée de la 3e édition du Comedy Fest. Elle sera ce soir à 20h30 sur l'Espace des Libertés à Aubagne-Hervé.
2: Oui, voilà, et puis c'est une comédienne exceptionnelle qui adore son public, qui adore son mari, enfin, quoi que... Voilà, elle a vraiment une gouaille étonnante, reconnaissable entre toutes, et puis une belle personnalité.
0: Moi, je pense que vous allez bien vous marrer. Hein. Véronique, invitation pour vous, et la personne de votre choix, alors. D'accord?
6: Ah, c'est génial. Et vous remercie énormément. Merci beaucoup.
0: Merci à vous.
2: Merci à vous aussi.
0: Passez une belle journée au bagne, et Morgane s'occupe de vous en antenne.
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0: Il a 82 ans aujourd'hui, c'est Antoine.
7: Ma mère m'a dit, Antoine, fais-toi couper les cheveux. Je lui ai dit, ma mère, dans 20 ans, si tu veux.
0: Les élucubrations d'Antoine, ça a 60 ans.
2: C'est dingue. C'est le début de sa carrière, avant qu'il devienne un navigateur au long cours et un documentariste exceptionnel.
0: C'est ça. Donc chanteur, navigateur, réalisateur de documentaires, il sait tout faire ce garçon. Les élucubrations en 1966, il y a 60 ans, et puis il y a ce tube aussi, qu'il avait.
7: Tout léger.
0: On va pas chanter, sinon on va pas voir.
2: On n'a pas de talent là non plus.
0: Allez, deuxième scud ce matin. Il est en forme, mon Hervé Godard. Allez, bon anniversaire Antoine, 82 ans donc aujourd'hui.
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0: Et si on parlait santé tous les matins, 8h55 avec vous, docteur Kierzek. Aujourd'hui, trois défis agréables pour ralentir le vieillissement donc, du cerveau. Et on a hâte de vous écouter là.
8: Bonjour à toutes et à tous. Et oui, notre meilleur allié pour bien vieillir, d'abord, c'est le cerveau. Et bonne nouvelle pour le garder jeune, pas besoin de médicaments miracles ni de régime draconien. C'est la BBC qui a sorti un article récemment qui liste trois défis simples, gratuits et surtout agréables pour ralentir le vieillissement cérébral. Alors, prêt à muscler vos neurones sans vous en rendre compte? Premier défi, devenez un aventurier du quotidien. Vous avez remarqué que ces chauffeurs de taxi, et l'article parle de ces chauffeurs de taxi londoniens, qu'ils apprennent par cœur un labyrinthe de 25 000 rues et qu'ils ont la zone dédiée à la mémoire spatiale dans leur cerveau, qui est plus développée que la moyenne. Ça s'appelle l'hippocampe. Et surtout, ils présentent l'un des taux les plus bas de mortalité liés à Alzheimer. Tout simplement parce que leur cerveau travaille en permanence pour s'orienter. Alors, pas besoin de devenir chauffeur de taxi à Londres, mais laissez tomber le GPS de temps en temps, partez sans itinéraire, mémorisez un nouveau chemin, faites une petite randonnée ou encore mieux, lancez-vous dans la course d'orientation. Deuxième défi, cultivez les liens sociaux. On a longtemps pensé que la solitude était juste triste, mais on sait en plus qu'elle est toxique pour le cerveau. Une étude a montré que les personnes les moins actives socialement développent une démence 5 ans plus tôt que les plus connectées. A l'inverse, avoir un confident, débattre, partager ses idées, ça fait travailler votre mémoire, votre langage, votre capacité à anticiper. Bref, les conversations protègent le cerveau et ça protège contre le stress et l'inflammation.
0: Bon, j'ai compris, docteur. Donc, on bouge sans GPS et on discute. Ça, c'est le deuxième truc. Et le troisième défi, alors ?
8: Troisième défi, c'est peut-être mon préféré, l'apprentissage tout au long de la vie. Pas besoin de reprendre une thèse de physique ou de médecine. D'ailleurs, l'idée, c'est de rester curieux, de faire des choses nouvelles. Ça peut être le jardinage, planter, semer, observer les cycles. Ça a démontré des bienfaits spectaculaires sur la préservation cognitive, sur ce qu'on garde dans la tête. Mais ça peut aussi être lire un chapitre, en discuter avec quelqu'un, rejoindre un club de lecture, apprendre quelques mots d'une nouvelle langue ou s'inscrire à un atelier créatif. Ce qui compte, c'est la nouveauté et ça permet la neuroplasticité cérébrale. En résumé, mes chers auditeurs, bougez sans GPS, parlez avec passion, apprenez avec curiosité. Votre cerveau va vous remercier et vous n'aurez même pas l'impression de faire des efforts. Allez, c'est quoi votre premier défi aujourd'hui ? On s'y met d'ici là, portez-vous bien.
0: Eh ben, on va s'y mettre. Voilà le défi agréable pour avoir un cerveau de jeunes. Vous retrouvez les infos, les conseils santé du docteur Kierzek sur ici.fr. Il y a toute la collection. Et demain, Hervé, avec vous.
2: Eh bien, on parlait du parcours métropolitain du Marseille Jazz. On va parler des concerts de prélude du festival de piano de la Roque d'Anthéron. C'est un peu le même esprit. On va dans les villages, on amène la musique classique là où elle va rarement. Et puis, j'aurai comme invité Claire Désert, grande pianiste, qui est la nouvelle directrice artistique du festival. Festival.
0: Joli festival, le piano là aussi, l'été à la Roque d'Anthéron, on aura aussi l'occasion d'y revenir. Donc demain avec vous Hervé, passez une belle journée en Provence, attention à Mistral annoncé en soirée, puis de la pluie également dans notre jour. Mais vous restez bien sûr à notre écoute, votre radio ici Provence.
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0: Ici Provence est la radio partenaire du Salon des Agricultures. C'est à Salon de Provence, Eric Maron. C'est l'occasion de parler de cette profession qui est aussi une passion.
13: Absolument, et de partir à la rencontre des agriculteurs, des agricultrices également. Ils seront très très
0: j'ai
13: nombreux.
0: J'ai entendu une vache au fond.
13: Non mais j'ai entendu aussi.
0: Ah oui, d'accord, ouais. Il me semblait bien.
13: On a ouvert la barrière.
0: Ah, il y a des moutons aussi.
13: Ah bah oui, ils sont là. Il y a du monde ce matin. Nous allons parler effectivement de l'agriculture à l'occasion de ce salon des agricultures qui démarre demain et qui va se poursuivre tout le week-end. On vous fera vivre en tout cas ce salon samedi toute la journée puisque j'aurai le plaisir d'être sur place. On va accueillir Laurent Israélian, il est président de la Chambre d'agriculture des Bouches-du-Rhône, mais aussi Marilène Bonfillon qui animera samedi sur ce salon une table ronde sur l'importance de l'eau dans l'agriculture. Alors et vous, votre parcours dans ce monde passionnant de l'agriculture, est-ce que vous avez repris peut-être aussi une exploitation familiale. Venez nous dire pourquoi vous aimez ce métier. Vous êtes fils, fille d'agriculteur, d'agricultrice. Venez nous en parler, venez nous raconter votre quotidien au 04 42 38 08 08.
0: Il n'y a pas de mer.
13: Il n'y a pas de mer.
0: Il y a beaucoup de boutons là. D'ailleurs, ça me fait, j'ouvre une parenthèse. Demain, on vous présentera cette première, enfin cette belle initiative, une transhumance qui va partir de Marseille, où il y a des moutons, et qui va se diriger vers la vallée du Bail. Donc, je vous donnerai le programme demain. Ça sera dans Ici Matin. Super. Belle émission.
13: Merci Philippe. À demain à 6h.
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13: Merci de rester avec nous sur votre radio locale Ici Provence, il est 9h. Les infos à Marseille et en Provence, Florent Lesseau et les forces de l'ordre qui traquent les rodéos urbains à Marseille.
14: Hier, en fin d'après-midi, une quarantaine de policiers aidés par un drone a mené une opération coup de poing en bord de mer, de la Pointe Rouge à l'escale Borély. Une traque contre les amateurs de wheeling, ces rassemblements de deux roues dangereux, bruyants, qui font leur retour avec les beaux jours et qui sont un enfer pour les riverains. Ce sont en fait tous les comportements à risque qui ont été verbalisés, Philippe Bocara.
15: Et tout contrôle commence ainsi.
16: Monsieur, donc, je vais vous demander la carte grise, permis de conduire. Vous voulez passer votre téléphone, des fois, votre pièce d'identité ? Est-ce que vous avez les gants dans votre salle pour faire cesser l'infraction ?
15: Le major Régis ne verra pas de gants et Fabien, le pilote du scooter, admet ne pas être en règle avec le code de la route.
17: Du fait que j'ai pas de gants, ils ont regardé, j'étais pas assuré apparemment non plus. Et ça m'a coûté 600 balles pour l'instant.
15: Vous les comprenez, ces contrôles ?
17: Il faut qu'ils mettent la sécurité, surtout à Marseille.
15: Car Fabien en a vu des rodéos.
17: Tous les soirs en rentrant, toute l'avenue là, elle est remplie de motards qui font des rodéos, quoi.
15: Et à cause du bruit pétaradant, les riverains, notamment ceux du 46 avenue de la Pointe Rouge, n'en peuvent plus. C'est le cas de Jackie.
18: Toutes les nuits, entre les voitures et les deux roues, c'est infernal. Ça commence vers 1h, 1h30, jusqu'à 4h du matin.
15: Et ça vous pourrit la vie ?
18: Ah ouais, la nuit.
15: Et chaque fois, Jackie appelle la police, mais chaque fois, les rodéos reprennent malgré les interventions des agents. Face à cela, le préfet de région Jacques Witkowski est très clair.
19: Ce sont des situations qui génèrent beaucoup d'insécurité contre lesquelles nous sommes déterminés à agir.
15: De nombreuses opérations de contrôle sont prévues dans les prochains jours et pendant tout l'été.
14: Reportage Ici Provence signé Philippe Bocara, Marseille, à retrouver en photo sur ici.fr. La jeune femme de 25 ans tuée lundi dans le centre de Martigues présentait 58 plaies provoquées par une arme blanche. Son compagnon de 40 ans était dans l'appartement à l'arrivée de la police, mais il nie les faits. Il a été incarcéré après sa mise en examen pour homicide volontaire.
13: Une mère condamnée à 1 an de prison pour avoir drogué sa fille à la cocaïne.
14: Une petite fille de 10 ans lourdement handicapée. Les traces de drogue ont été découvertes dans son sang à l'occasion d'une hospitalisation à Marseille. La maman, une Toulonnaise de 50 ans, a toujours nié avoir eu l'intention de droguer sa fille. Elle dit avoir mis la cocaïne dans sa nourriture involontairement. Une explication qui n'a pas convaincu le tribunal qui la condamne donc à 4 ans de prison, dont un enferme.
13: Un accident rarissime hier après-midi dans le centre-ville de Marseille.
14: Un homme de 30 ans mort, percuté par un tramway au niveau de la station Belzunce-Alcazar. Le chauffeur du tram, très choqué, a été pris en charge par les marins-pompiers. La police ouvre une enquête pour déterminer les circonstances de ce terrible accident. Un gymnase en feu hier à Rognonia, près de Château-Renard. 300 mètres carrés détruits dans ce bâtiment de 1000 mètres carrés. 9 enfants et 3 adultes ont respiré de la fumée. Incendie d'origine indéterminée.
13: La France renforce ses moyens aériens pour lutter contre les feux de forêt.
14: Avec la commande de 2 Canadair supplémentaires. C'était une promesse du président Macron après les gros incendies de l'été 2022, notamment en Gironde. La signature avec la firme canadienne des Havilland, la seule à fabriquer les Canadair. Cette signature sera officialisée lors du déplacement de Laurent Nunez, ministre de l'Intérieur, dans le Gard aujourd'hui pour l'ouverture de la saison de prévention des feux de forêt. La livraison de ces 2 nouveaux avions bombardiers d'eau est prévue en 2033. À ce moment-là, la France comptera 16 canadaire.
13: Et c'est une mission de prestige qui attend la patrouille de France.
14: Les pilotes les plus célèbres de France qui s'entraînent toute l'année à Salon de Provence sont aux États-Unis pour participer aux commémorations des 250 ans de l'indépendance américaine. Ça commence mardi prochain avec au programme des meetings aériens, le survol de lieux symboliques de l'histoire américaine et le clou du spectacle, le survol de la Statue de la Liberté le 4 juillet, jour anniversaire de cette déclaration d'indépendance de 1776. Fabien Ledoux, vous avez assisté hier au décollage des Alpha Jets de la Patrouille de France.
20: Oui, décollage groupé. Mais les 10 Alpha Jets de la PAF devront faire plusieurs escales avant de se poser sur le sol américain. Le général Pierre Godillère commande cette mission Liberté 250.
21: Nous allons passer par l'Écosse, l'Islande, le Groenland, le Canada.
20: Une fois aux États-Unis, les Alpha Jets de l'armée française vont participer à des commémorations de l'indépendance américaine en survolant plusieurs lieux de mémoire.
21: Des lieux mythiques, Philadelphie, où les premiers futurs membres du Congrès américain se sont réunis pour commencer à écrire la déclaration d'indépendance. Il y a aussi le champ de bataille de Yorktown, où Lafayette a apporté une aide décisive.
20: Point d'orgue de ces cérémonies, le 4 juillet, l'Independence Day. La patrouille de France et son leader survoleront New York.
22: Je pense que c'est peut-être la petite pression supplémentaire de on a la responsabilité du drapeau bleu-blanc-rouge sur nos épaules. Elle rajoute un petit poids, oui.
21: La patrouille de France, c'est quand même le plus grand drapeau français au monde, le bleu-blanc-rouge.
20: Il sera alors temps pour la PAF de revenir en France, mieux préparée que jamais, pour les cérémonies du 14 juillet.
14: Photos et vidéos à retrouver sur notre application ici. Et puis à pile une semaine du coup d'envoi de la Coupe du Monde, l'équipe de France joue ce soir à Nantes contre la Côte d'Ivoire en match de préparation. Les Bleus vont commencer la compétition le mardi 16 juin contre le Sénégal. Des Bleus malheureusement sans aucun joueur de l'OM. Et ça, c'est une triste première depuis 1986, 40 ans.
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14: Quel est le scénario météo du jour qui se dessine, mon cher Eric?
13: Alors, pour ce matin, mon cher Florent, quelques éclaircies, il y aura un peu plus de nuages cet après-midi, et puis des averses possibles d'ici la fin de cette journée. On a toujours ce vent de sud qui se renforce dans l'après-midi, avec des rafales à 50 km/h, et puis le Mistral qui est annoncé également dans la soirée. Ça soufflera un tout petit peu plus fort, avec des pointes à 80 km/h. Pour les températures, dans la matinée, Marseille 22 degrés, Toulon 26 degrés, Aix-en-Provence 24 degrés, pour les maximales, donc au plus chaud de l'après-midi. Marseille 24 degrés, Toulon 28 degrés, Aix-en-Provence 27 degrés, 28 degrés au parc naval de la Seyne-sur-Mer avec le festival Couleurs Urbaines à partir de demain et tout au long du week-end. Un petit tour de région, 24 degrés pour Sisteron-Martigues, 25 degrés pour Gap, 26 degrés dans le pays Salonais, dans le golfe de Saint-Tropez, 27 degrés sur Manosque, Saint-Maximin et jusqu'à 28 degrés sur Draguignan. Et puis ce risque pollen, toujours très élevé pour les pollens de graminées. Sur les cartes, c'est rouge, hein. 5 voilà. Sur 5.
14: Le graminée, ça continue. Sur ici.fr, l'interview complète à retrouver avec une allergologue très intéressante, voilà, qui nous donne tous les conseils pour limiter les dégâts quand on est allergique, si on peut dire.
13: C'est ça. Allez, bon courage, en tout cas, si vous êtes allergique. L'infotrafic à 9h07. Sur la N296, direction l'A51, en direction de Marseille, il y a un bouchon et un ralentissement. Si vous circulez sur l'A8, vous allez être arrêté pendant 6 minutes en direction d'Aix-en-Provence. Juste avant d'arriver dans le centre-ville d'Aix-en-Provence. Voilà pour le secteur d'Aix. Sur l'A7, également à la hauteur des Pennes Mirabeau et la jonction avec l'A51, ralentissement en direction du centre-ville de Marseille. Ça coince également un tout petit peu sur l'A55 littoral en direction de l'Estac. Vous êtes également arrêté actuellement sur l'A50 si vous prenez la direction d'Aubagne. Il y a un accident également sur l'A50 juste après la jonction avec l'A501. Accident sur nos cartes et ça génère un bouchon si vous arrivez de Toulon. Il y a un bon quart d'heure d'attente avant de poursuivre votre chemin et traverser cette difficulté. On termine par le Var avec sur l'A50 ce ralentissement depuis Solliès-Pont en direction de Toulon. Toutes vos infos routes, c'est comme chaque jour avec vous au 04 42 38 08 08.
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13: Et comme d'habitude, ici Provence vous fait chanter sur les plus grands tubes. Ce sont certainement aussi vos chansons préférées, comme Julie Pietri avec Ève, Lève-toi.
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0: Et bienvenue sur nos terres provençales à l'occasion du Salon des Agricultures qui s'ouvre demain avec votre radio locale ici Provence. Il va se poursuivre tout au long de ce week-end. Il y a énormément de choses à faire sur place. On va bien sûr y revenir dans les détails avec nos deux invités ce matin. Nous allons être galants et commencer par Marie-Hélène Bourfillon. Bonjour.
3: Bonjour.
0: Vous allez animer une table ronde sur l'eau et l'agriculture. On reviendra sur l'importance de l'eau et son arrivée chez nous en Provence avec entre autres Adam de Craponne. On fera un petit historique en tout sur Adam de Craponne. Et nous sommes également avec Laurent Isséré-Allion. Bonjour.
4: Bonjour.
0: Vous êtes président de la Chambre d'agriculture des Bouches-du-Rhône. Alors, qu'est-ce qui caractérise d'ailleurs l'agriculture à Salon de Provence et d'une manière plus générale dans notre région Provence-Alpes-Côte d'Azur?
4: Alors, dans notre région et dans notre département des Bouches-du-Rhône, on a une agriculture qui est très diversifiée et très variée. On a produit quasiment de tout, ce qu'on peut produire sur notre territoire. Et on a notamment, donc, ce qui est bien avec le lien avec l'eau qu'on va faire tout à l'heure, c'est qu'on a la chance d'avoir tout ce système d'irrigation qui permet d'avoir une agriculture très très riche et qui part de l'arboriculture, l'élevage, le maraîchage et tout, voilà, avec la vigne aussi, la viticulture, voilà. Alors, de nombreuses productions.
0: Il existe donc des produits emblématiques de notre territoire et qui seront mis en avant à l'occasion de ce salon qui démarre demain.
4: Bien sûr, alors je pense déjà un petit peu à l'élevage, avec énormément d'animaux sur le salon, un peu plus de 1500 que vous allez pouvoir découvrir. Et toute notre diversité d'élevage. Après, on a bien évidemment le vin, qui est très important dans notre département.
0: À consommer avec modération.
4: À consommer avec modération, bien évidemment.
0: Oui.
4: Vous pourrez le déguster avec modération sur le salon. Les huiles d'olive, le maraîchage, et notamment les fruits aussi du moment et de saison, avec les premiers abricots, les cerises, les fraises, les premières pêches, certainement, parce qu'on commence déjà, avec le temps qu'il a fait, à avoir les premières pêches.
0: Oui.
4: Et donc, voilà, d'avoir toute cette diversité du territoire des Bouches-du-Rhône présent sur le salon.
0: Et de la manière dont vous nous en parlez, on a hâte d'y être.
4: Oui, oui, tout à fait.
0: La présence donc de nombreux agriculteurs locaux, est-ce qu'ils perpétuent d'ailleurs les savoir-faire traditionnels, je dirais même ancestraux, avec un héritage aussi peut-être transmis de génération en génération sur cette culture provençale?
4: Oui, c'est vrai qu'on a une agriculture qui est assez traditionnel, mais qui aussi avance un petit peu dans les nouvelles technologies, parce que comme tout métier, on avance un petit peu dans la modernité. Mais en tout cas, les jeunes qui s'installent gardent cette tradition importante dans notre métier, dans les systèmes, comme on va en parler, d'irrigation, dans les systèmes de culture, notamment, je pense aux oliviers, où beaucoup de toujours en traditionnel, comme on dit, dans la vigne, où voilà, on a les mêmes type de culture depuis des décennies, et ce qui permet d'avoir une agriculture riche.
0: Laurent Isséré-Allion, président de la Chambre d'agriculture des Bouches-du-Rhône, notre invité ce matin. Est-ce que cette identité provençale est un véritable atout économique aujourd'hui?
4: Oui, alors il faut savoir que globalement, l'agriculture de Bouches-du-Rhône, c'est 1 milliard d'euros, ça représente. Donc c'est une vraie économie. Il faut, voilà, on a un métier qui est très très important au niveau économique, avec beaucoup d'emplois en amont ou en aval aussi de la filière. Et oui, c'est très important sur le territoire, puisqu'on a des territoires, notamment à l'ouest du département, qui vivent globalement de l'agriculture en priorité.
0: Alors nous avons évoqué la transmission de génération en génération, les jeunes qui ont peut-être aussi repris l'exploitation familiale. Faut-il d'ailleurs les encourager davantage à devenir agriculteurs ou agricultrices en Provence? Est-ce que vous êtes vous-même agriculteur chez nous? Dans quel secteur? Qu'est-ce que vous cultivez? Venez nous raconter votre vie d'agriculteur. 04 42 38 08 08. C'est Morgane qui vous accueille ce matin au standard. Et nous, on se retrouve après le dernier Charles Doré. Famille, pas famille.

0: est tout jeune, hein, il a à peine 19 ans, révélation de la Starac, Charles Doré, avec ce titre extrait de cet album qui est sorti au mois de mars, Famille ou pas famille.
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0: Nous parlons ce matin de l'agriculture en Provence à l'occasion du Salon des Agricultures qui va s'ouvrir demain au domaine du Merle à Salon de Provence et qui va se poursuivre tout au long de ce week-end. Nous allons dans un instant accueillir Didier qui nous appelle de Malmehors. Il est là-bas agriculteur, il va nous dire ce qu'il produit depuis maintenant une quarantaine d'années auparavant. On accueille Marie-Hélène Bonfillon. Donc, vous allez animer une table ronde sur l'eau et l'agriculture. Alors, vous êtes adjointe au maire de Salon de Provence, également conseillère métropolitaine. Et vous en connaissez un rayon sur ce salon, parce que vous vous en occupez depuis combien de temps?
2: Eh oui, depuis sa création, depuis 10 ans. Et donc, on est tout à fait satisfait d'avoir ce temps de rencontre entre le monde agricole et le monde urbain et d'avoir l'échange qui permet d'expliquer justement... tout ce qui se passe, on est souvent très loin du monde agricole et c'est important de remettre du lien.
0: Alors vous êtes également historienne et vous allez animer samedi une table ronde sur l'eau et l'agriculture et évoquer Adam Craponne. Pouvez-vous nous rappeler qui était Adam de Craponne et pourquoi son œuvre a été si marquante et si importante pour notre région?
2: Eh oui, Adam de Craponne est souvent méconnu. Et pourtant, l'audace qu'il a eue de dériver l'eau de la Durance a été un modèle par la suite. Alors lui, c'est au XVIe siècle, en 1554, il obtient du roi Henri II l'autorisation de dériver l'eau de la Durance et de construire donc ce canal qui, à l'origine, était surtout destiné pour les moulins, mais également pour l'irrigation, les deux étant complémentaires. Et à partir de ce canal qui a été très rapidement une réussite, l'eau a été demandée de toutes parts et l'ensemble du territoire s'est doté d'un réseau donc de canaux secondaires, tertiaires et d'amener l'eau jusqu'aux parcelles.
0: C'est un ouvrage qui a été considéré comme révolutionnaire à l'époque.
2: C'est un ouvrage qui est novateur parce que il a fallu maîtriser l'eau de la Durance et surtout maîtriser la prise en Durance. Pour une rivière aussi capricieuse, aussi dangereuse, c'était compliqué. Et son expérience qu'il a eue au service du roi, dans l'armée du roi, lui a permis d'apporter des techniques de maîtrise donc de l'eau et ont montré que c'était efficace. Et c'est comme cela que depuis plus de 450 ans, nous avons donc de l'eau qui coule en Provence, dérivée de cette Durance. Et ça a été un modèle puisqu'au 18e, 19e, jusqu'au 20e siècle, nous avons eu d'autres canaux sur ce modèle qui ont été construits.
0: On va continuer d'en parler dans un instant. On va accueillir Didier, qui est à Malmehors, qui est agriculteur. Bonjour Didier.
3: Didier. Bonjour, ici Pont. Vous m'entendez?
0: Oui, je m'entends très bien. Qu'est-ce que vous produisez, Didier?
3: Eh bien, écoutez, moi je produis plusieurs cultures, parce que comme disait notre président de la chambre tout à l'heure, on fait de tout dans les Bouches-du-Rhône, et moi je fais des asperges, je fais des petits pois, des pois chiches, des cultures de semences, maïs, tournesol, etc. Et bien sûr, tout à l'arrosage.
0: Depuis combien de temps, Didier?
3: Oh, ça fait faire bientôt 40 ans que je fais ce métier passionnant.
0: Est-ce que vous avez hérité d'une tradition, on va dire, d'agriculteur, peut-être par votre famille, par des membres de votre famille?
3: J'ai été un peu téléporté ici, mais j'ai hérité des traditions ancestrales, surtout de l'arrosage, parce que l'arrosage à Malmehors, ça c'était essentiellement gravitaire, c'est-à-dire que les champs sont nivelés, il y a un point haut, un point bas, et on fait des raies et on envoie l'eau dans les raies, et cette eau va jusqu'au bout du champ, et ensuite elle retourne dans le ruisseau, et l'agriculteur qui est un peu plus bas, il utilise cette eau et de suite.
0: Alors, on le sait, le monde de l'agriculture, c'est assez compliqué. Didier, qu'est-ce qui vous plaît dans ce que vous faites depuis maintenant une quarantaine d'années?
3: Ce qui me plaît, c'est la terre, c'est de voir pousser les cultures au fil des saisons. Au fil des années, on a constamment évolué, nos techniques ont évolué, nos cultures ont évolué, nos clients aussi sont devenus de plus en plus exigeants. On s'adapte en permanence aux situations climatiques dès le début, mais maintenant économiques. C'est très compliqué maintenant d'être agriculteur.
0: Didier, on les retrouve où, vos asperges, dans la région?
3: Oh ben on les trouve ben chez nous le week-end, mais bon, la saison est finie maintenant. Sinon, on a la chance de servir tout plein de restaurants gastronomiques dans toute la région et, et dans toute la France aussi. Et voilà, et là, on attaque la saison du pois chiche vert. Voilà,
0: le pois chiche vert. Ouais, on aura l'occasion d'en reparler dans une prochaine émission. Merci beaucoup Didier pour ce témoignage et belle journée à Malmort.
3: Merci à vous.
0: Merci, avec plaisir. Parlez-nous de votre expérience d'agriculteur. Pourquoi avez-vous choisi ce métier? Qu'est-ce qui vous plaît? Qu'est-ce que vous produisez chez nous en Provence? Vos belles histoires au 04 42 38 08 08 après Paolo Conte.
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0: Et ce titre, Vaya con me. À tout de suite.
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0: Paolo Conte sur votre radio locale ici Provence à 9h30.
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0: Nous parlons de l'agriculture chez nous en Provence, dans notre région, avec nos deux invités, Laurent Israélian, président de la Chambre d'agriculture des Bouches-du-Rhône, et Marilène Bonfillon qui animera samedi cette table ronde sur l'eau et l'agriculture. Quelle est d'ailleurs, Marilène, la place de l'irrigation dans l'agriculture de notre territoire, avant de prendre le témoignage d'Alexia?
3: Ah ben la place est très importante, effectivement. Grâce à l'irrigation, nous avons une agriculture de grande diversité et qui a permis de développer notamment le maraîchage et des productions agricoles qui peuvent s'exporter. Donc c'est un atout économique important. C'est un atout économique important et c'est un atout également de cette agriculture irriguée dans le paysage. Nous avons par exemple, sur ce qui concerne la Croix, puisque le salon a lieu justement au domaine du Merle qui est typique de la Croix, avec d'une part cette steppe, mais également ces prairies irriguées et irriguées depuis le XVIe siècle, même si ça s'est développé par la suite. Et grâce à cette irrigation, donc, nous avons un paysage bien différent et avec des effets secondaires très importants aussi.
0: La table ronde, c'est donc samedi, à partir de
3: 10h, donc samedi, effectivement, sur le stand donc de Bleu Tomate. Nous le faisons là. Ouais. Et l'idée que j'ai eue d'organiser cette table ronde, c'est de faire rencontrer les acteurs de l'eau là-dessus, que ce soit le président de la commission exécutive de Durance, l'EDF, la Société du Canal de Provence, mais que ce soit également un garde-canal qui explique au quotidien la gestion du canal, que ce soit bien sûr les représentants donc de la Chambre d'agriculture avec le pôle eau qui est très important là-dessus dans le domaine également des recherches. Donc plusieurs acteurs qui seront présents et qui pourront échanger et également bien sûr les gens viendront prendre note de ce qui se passe, comment l'eau est gérée dans ce monde agricole.
0: Une table ronde très intéressante et très importante pour comprendre l'importance effectivement de l'eau et de l'irrigation dans notre région. Alexia, bonjour.
4: Bonjour, ici Provence.
0: Vous êtes agricultrice et même pépiniériste, c'est ça ?
4: Tout à fait, pépiniériste, oui.
0: Oui ?
4: Tout exactement.
0: Qu'est-ce que vous proposez ? Vous cultivez quoi exactement, Alexia ?
4: Alors moi, je suis dans la production de plants bio, donc de plants de légumes, donc tout ce qui est tomates, aubergines, courgettes, plants de fleurs aussi, avec des tournesols, des cosmos, pour égayer un petit peu le jardin, et aussi nos superbes aromatiques du sud, donc le romarin, le thym, le laurier, et toutes ces bonnes petites choses.
0: Mais les plantes aromatiques sont arrivées après pour diversifier en quelque sorte l'activité. Alexia, vous avez tout fait en même temps?
4: J'ai quasiment tout fait en même temps, oui. Oui, pour pouvoir avoir une offre quand même diversifiée pour mes clients.
0: Ouais.
4: Et puis, je vois que ça marche très bien, bah, il y a une forte demande.
0: Et c'est une véritable passion pour vous, hein, Alexia, la terre, travailler comme ça, la terre avec les fruits, les légumes et toutes ces plantes. Vous êtes
4: tout
0: dedans depuis combien de temps, vous, Alexia?
4: Alors moi, ça fait pas très longtemps, ça fait 4 ans,
0: ah
4: mais
0: oui
4: c'est vraiment un métier de passion qui me fait vivre tous les jours et me lever tous les jours en me disant que je fais quelque chose vraiment de revalorisant, quoi.
0: Merci en tout cas pour ce témoignage, Alexia.
4: Mais merci à vous en tout cas de m'avoir reçu.
0: Avec plaisir.
4: Fais une petite dédicace à ma maman Véronique qui vous écoute tous les jours.
0: D'accord, ben on la salue aussi. Bonjour maman.
4: Merci beaucoup.
0: C'est fait. À bientôt, Alexia. Merci
4: bientôt,
0: beaucoup. Parlez-nous ce matin de votre passion pour ce métier d'agriculteur. 04 42 38 08 08.
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0: On va un petit peu rester dans le thème avec ce coup de fil de Noël qui nous indique un troupeau de chèvres. Alors, pas sur le salon des agricultures, mais elles seront là, les chèvres. Il y en aura.
5: Il y en aura, oui.
0: D'accord. Mais là, particulièrement ce matin, elles sont en plein virage après la sortie Carrie vers Saucé-les-Pins. Et ça se passe sur la D9. Donc, prudence quand vous arrivez dans le secteur. Et merci, Noël, de nous avoir alerté de ce petit troupeau de chèvres qui a décidé de prendre la route. Voilà, ce matin. Bon. Je m'attendais à un bruitage, je ne sais pas pourquoi. Merci beaucoup. Nous avons quelques ralentissements également sur Marseille, sur l'A7, quand vous quittez Marseille en direction des Pennes Mirabeau. Un tout petit ralentissement également, vous perdez 8 minutes avant d'arriver dans le centre-ville de Marseille par l'A50. Et puis si vous arrivez de Toulon, toujours par l'A50 à la hauteur de Aubagne, là aussi un bouchon avant de poursuivre votre chemin en direction de Marseille. Sur les autoroutes varoises, c'est fluide pour l'instant, aucune difficulté à vous signaler. Vos inforoutes avec vos messages et vos infos, 04 42 38 08 08.
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0: Je voudrais vous parler de la Cité Jeune, désormais renommée Masse des Jeunes. Elle a rouvert ses portes à Velot, avec des locaux situés sur l'avenue Antoinette de Beaucaire. Alors c'est destiné aux jeunes de 11 à 17 ans et ce nouvel espace leur offrira un lieu privilégié pour qu'ils puissent se rencontrer, échanger et participer à de très nombreuses activités avec des animations également proposées par le service jeunesse tout au long de l'année. Voilà, c'est une belle initiative que nous souhaitions vous présenter ce matin sur Ici Provence.
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0: Et bien sûr, vos chansons préférées toute la journée, c'est sur votre radio locale, Ici Provence, où l'évasion est permise. On va même s'accorder quelques minutes de détente sur les plages avec Jean-Louis Aubert. Belle matinée avec nous.

0: À partir de 10h. Laurent, on va parler de modernisation et de nouvelles technologies. Quelles sont les innovations qui seront présentées cette année sur le salon ?
1: Alors aujourd'hui, il y a pas mal de recherches et d'innovations qui sont en cours, notamment avec le biais de la Chambre d'agriculture. Mm-hmm. Depuis plusieurs années, on travaille sur un robot désherbeur autonome, oui. Pour notamment éliminer tout ce qui est produit phyto pour désherber notamment les fioles ou les pieds des arbres.
0: D'accord.
1: Donc ça commence à être un peu sur la fin, il va être sorti très prochainement. On a travaillé aussi depuis de nombreuses années sur les martelières automatiques. Alors les martelières, c'est ce qui permet de diriger l'eau dans les canaux et donc mm-hmm. du coup, pour éviter un peu trop le travail, notamment la nuit, et que ça s'ouvre, se ferme automatiquement, puisque les technologies, on essaye de les suivre. Et il y a notamment aussi cette année l'arrivée du bus tour de l'agence bio.
0: C'est nouveau, donc, ça, non ?
1: C'est nouveau, ouais. Cette année, voilà, le bus bio, qui est un bus donc national du ministère de l'Agriculture, que vous voyez en général au Salon de l'Agriculture à Paris, mais qui cette année nous fait l'honneur d'être présent. Et voilà, pour voir un petit peu toutes ces nouvelles technologies que l'on a. On est aussi sur du travail pas mal sur les drones aujourd'hui, parce que c'est important, je pense, d'avoir des systèmes comme ça, ou ouais. Je pense aussi à la flavescence dorée. Sur la vigne, où on a des caméras qui détectent cette maladie quand on récolte le vignoble. Voilà.
0: Ouais, on parle beaucoup de l'intelligence artificielle. Est-ce que ces nouvelles technologies sont accessibles aux agriculteurs locaux ?
1: Alors, elles sont encore un petit peu compliquées pour le local, parce qu'on a des petites exploitations, mais ça se développe. Et oui, la data dans l'agriculture évolue énormément, et on va se l'approprier, je pense, assez rapidement. On va être obligé de toute façon.
0: Et, oui.
1: Et donc voilà, c'est quelque chose de nouveau, mais qu'il faut apprendre à faire avec.
0: Absolument. La conclusion dans un instant, avant de se donner rendez-vous demain donc pour le Salon des agricultures au domaine du Merle de Salon de Provence, ce sera après Maria Carré. Et ce titre, Without You, dans une minute.
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0: Et un plaisir à toujours écouter ces tubes. C'était Maria Carré à 10h moins le quart. Le salon des agricultures démarre demain au domaine du Merle de Salon de Provence. Je vous y retrouverai d'ailleurs samedi toute la journée avec de nombreux invités pour vous faire découvrir les coulisses de cette toute nouvelle édition.
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0: Allez, nous allons refermer cette émission consacrée donc à ce salon des agricultures avec Laurent Israélien, le président de la Chambre d'agriculture des Bouches-du-Rhône, et Marie-Hélène Bonfillon pour cette table ronde. En quelques secondes, des mots de conclusion pour inciter celles et ceux qui nous écoutent à venir vous retrouver à partir de demain. Qu'est-ce que vous pourriez dire ?
2: Venez rencontrer les agriculteurs des Bouches-du-Rhône. Ouais. L'entrée est gratuite. D'accord. Énormément d'animation sur le salon pour les petits et les grands. Donc, venez nous rencontrer.
0: Marilyn.
3: Cette 9e édition sera aussi belle que les précédentes. Nous accueillons d'ailleurs 1500 élèves le vendredi. Ça, c'est une très bonne chose. Venez effectivement avec un pôle haut qui sera beaucoup plus dynamique que les années précédentes, avec exposition, avec un certain nombre d'activités. Et même le soir, je peux faire visiter le Partiteur du Merle, un ouvrage hydraulique de 18e siècle avec de la modernité aujourd'hui, capteurs notamment.
0: Elle a bien vendu. Hein. Parfait. Merci à tous les deux.
2: Merci à vous.
0: Et à demain sur le Salon des
3: Merci bien.
0: Avec Véronique Lopez, demain, on va faire un petit peu de tourisme végétal dès 9h à l'occasion de la Nuit des Forêts. Alors, quel est votre meilleur souvenir avec un arbre? Une sieste peut-être sous un olivier? Une cabane aussi, construite dans un chêne? Vos souvenirs et vos belles histoires au 04 42 38 08 08. En tout cas, un petit air de vacances demain, des congés que vous êtes aussi en train de préparer peut-être ou de finaliser. Et si vous voyagez en train, Valère Coréard a un bon plan pour que ça vous coûte moins cher. Encore de belles économies à réaliser après Kenji Girac et Vianney.
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0: Kenji Girac en duo avec Vianney. Kenji d'ailleurs au festival du château de Solliès-Pont avec votre radio locale ici Provence. Et nous aurons prochainement des places à vous offrir.
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0: Le cadeau quotidien est offert par Valère Correard. Bonjour Valère, pour alléger un petit peu votre porte-monnaie avec une nouvelle astuce. Et aujourd'hui, vous vouliez nous rappeler tous les bons plans pour voyager en train en dépensant le moins possible cet été.
3: Vous n'avez peut-être pas encore décidé de ce que vous ferez cet été ou de comment vous allez vous rendre sur votre lieu de vacances. Le train a deux réputations plutôt justifiées. C'est de plus en plus cher. Et c'est ce qui se fait de plus écologique. Pour autant, sur le prix, il existe plusieurs pistes pour faire baisser la facture. Voici donc un petit état des lieux. Alors, le basique, c'est la carte avantage que vous devez choisir en fonction de votre âge. Elle coûte 49 euros et vous donne accès à des réductions qui sont autour de 30% en moyenne. Mais attention, pas tout le temps et pas sur tous les trajets. Si vous prenez souvent le train, les abonnements max sont aussi intéressants, mais comptez quand même 79 euros par mois. Gros avantage, on vous propose des quotas de billets à 0 euros, du moins inclus dans votre abonnement.
0: Alors Valère, est-ce qu'il existe aussi des offres si l'on souhaite voyager en train et en Europe surtout?
3: Oui, vous avez raison d'en parler, c'est une offre sur mesure pour les jeunes voyageurs notamment, mais pas que. Le pass Interrail vous permet d'acheter un pass pour une durée déterminée et de voyager en train sans débourser d'argent en plus. 33 pays font partie de ce programme, ce qui permet quand même de sillonner librement le continent. Pour 250 à 400 euros par personne en moyenne, vous achetez votre passe pour voyager cet été en toute sérénité. Et puis sinon, vous avez bien sûr l'offre discount de la SNCF avec les Ouigo, mais attention aux frais cachés bien sûr. Et puis l'ouverture à la concurrence des rails avec de nouvelles compagnies qui arrivent. Et là, ça vous donne aussi l'occasion de comparer. Alors si vous aussi, vous avez des bons plans pour se déplacer cet été sans trop dépenser, pensez à m'écrire par ici leséconomies@radiofrance.com.
0: 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Des bons plans que l'on retrouve également le samedi entre 13h et 13h30 sur votre radio locale ici Provence. Toute l'actu dans un petit peu plus de 5 minutes. Et puis bon AM dans un instant.
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0: Avec Daddy Cool jusqu'à 10h.
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0: Une très belle matinée avec nous, filet 10h. Les infos à Marseille et en Provence, Florent Lesseau, et la France qui renforce ses moyens aériens pour lutter contre les feux de forêt.
2: Avec la commande de 2 Canadair supplémentaires, c'était une promesse du président Macron après les gros incendies de l'été 2022, notamment Gironde. La signature auprès de la société canadienne de Havilland, la seule à fabriquer les Canadair, doit être officialisée aujourd'hui lors du déplacement du ministre de l'Intérieur Laurent Nunez dans le Gard pour l'ouverture de la saison de prévention des feux de forêt. La livraison de ces 2 nouveaux avions bombardiers d'eau est prévue en 2033. À ce moment-là, la France comptera 16 Canadair. Une mère de famille condamnée à 1 an de prison pour avoir drogué sa fille à la cocaïne. Une petite fille de 10 ans lourdement handicapée. Les traces de drogue avaient été découvertes dans son sang à l'occasion d'une hospitalisation. La Toulonnaise de 50 ans a toujours nié avoir eu l'intention de droguer sa fille. Le tribunal la condamne quand même à 4 ans de prison, dont 1 an ferme. La stupeur et la colère au 6e jour de recherche pour retrouver Liana, disparue depuis vendredi dernier à Fleurance dans le Gers. La justice connaissait en fait son ravisseur présumé, ce père de famille de 41 ans qui était soupçonné dans plusieurs affaires de viol sur mineurs ou pour des comportements déplacés avec des adolescentes. La justice et son fonctionnement, ses moyens aussi sont mis en cause. Le ministre de l'Intérieur annonce l'ouverture d'une enquête administrative pour identifier d'éventuels dysfonctionnements. Attention, si vous habitez dans le Var, c'est le dernier jour pour déclarer vos revenus sur Internet. Vous avez jusqu'à ce soir minuit pour le faire. À une semaine pile du coup d'envoi de la Coupe du Monde, l'équipe de France joue ce soir à Nantes contre la Côte d'Ivoire en match de préparation. Coup d'envoi à 21h10. Les Bleus vont démarrer la compétition le mardi 16 juin contre le Sénégal. Ça va se jouer tout près de New York. À Roland-Garros, les demi-finales dames cet après-midi. D'abord le duel entre la Russe Andreeva et l'Ukrainienne Kotsiuk, suivi du match entre la Russe Neder et la Polonaise Schwalinska. Les favorites du tournoi ont été toutes éliminées, notamment la numéro 1 mondiale Arina Sabalenka. La Biélorusse a complètement craqué hier dans son quart de finale contre Diana Schneider. Le temps, c'est plus simple. Oui.
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0: Pourtant, vous dire, je n'ai pas bien compris le nom des...
2: Il n'y a rien à comprendre. Hein. Non, c'est vrai que c'est toujours compliqué, souvent les noms des joueuses de tennis. Des noms un peu difficiles.
0: Non, mais c'est bien passé, franchement.
2: Voilà, Andreeva, Kotsiuk, Schneider.
0: Non, mais ça va, merci.
2: Alors la météo. Vous en voulez d'autres?
0: Non, ça va.
2: Sabalenka.
0: Merci beaucoup.
2: Voilà. Là, vous avez compris.
0: Merci. On va essayer de tout comprendre sur l'évolution de la météo aujourd'hui. C'est simple, des éclaircies pour ce matin, plus de nuages l'après-midi et peut-être des averses en fin de journée. Avec ce vent de sud-est qui devrait se renforcer dans l'après-midi avec des rafales qui pourraient atteindre les 50 km/h. Le Mistral est annoncé dans la soirée avec des rafales un petit peu plus fortes. Hein, ça va souffler à 80 km/h. Les températures pour ce milieu de matinée, Marseille 22 degrés, Toulon 26 degrés, Aix-en-Provence 24 degrés. Et pour les maximales cet après-midi, vous aurez un joli 24 degrés Marseille sur le Vieux-Port, Toulon sur la Rade 28 degrés, Aix-en-Provence sur le cours Mirabeau 27 degrés, 27 degrés également à Fort-Calquier. Je vous parle de Fort-Calquier parce qu'il y a un très très joli marché le dimanche. Il paraît que c'est l'un des plus beaux d'ailleurs de Provence. Allez donc le découvrir ce dimanche, Fort-Calquier. 24 degrés pour Martigues et la Côte Bleue, 25 à Digne, 27 pour Manosque et 28 à Draguignan. Attention toujours au risque assez élevé, risque allergique pour les pollens de graminées. Sur nos cartes, c'est encore rouge. L'infotrafic à 10h04 avec cet accident sur l'A57 et nous sommes dans le Var en direction de Toulon à la hauteur de Pugéville. Pour l'instant, pas de bouchon annoncé suite à cet accident. Ça risque d'évoluer d'ailleurs sur l'autoroute et sur l'A57 particulièrement. Si vous êtes dans le secteur et si vous en avez la possibilité, une petite info au 04 42 38 08 08.
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0: Et je rajoute toutes les saveurs provençales qui se dégustent tous les matins à 10h. C'est ça, ici Provence et au beau milieu de l'info qui vous concerne. Vos chansons préférées toute la journée. Marc Lavoine avec l'un de ses tout premiers tubes pour une bibine avec toi.
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0: 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Et pour une begin avec Carole Cuisine, ça vous tente? Moi aussi, allons-y.
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0: Bonjour Carole.
3: Bonjour Éric, bonjour à tout le monde. Ah, en fait, j'allais vous dire, ça vous tente une poêlée de légumes avec moi?
0: Ah ben bien sûr, ben surtout avec vous.
3: Voilà, c'est l'art ce que je et vous la propose.
0: Oui, parce que vous avez l'art et la manière de faire mijoter tout ça, cette poêlée de courgettes et de carottes.
3: Oui, courgettes, carottes, taillées en émincées finement, donc j'appelle ça pour que ce soit joli, des légumes taillés en tagliatelles.
0: Oui.
3: Hein, on fait ça tout simplement avec un économe, hein, Eric, hein, on a tous un économe, on pèle, voilà. Ouais. C'est pour obtenir en fait des légumes très fins, qui cuisent très vite, façon asiatique. Mm-hmm. Voilà, encore une technique pour se régaler, par exemple le soir. Allez, 15 minutes, c'est fait, je vous promets.
0: Ah oui, donc c'est hyper pratique, facile
3: sain,
0: à réaliser, c'est
3: équilibré,
0: sain,
3: réconfortant,
0: rafraîchissant.
3: Mais ça, j'adore faire ça en ce moment le soir.
0: Voilà. Oui, c'est vrai qu'on approche là de la saison. Enfin, on y approche, on y est d'ailleurs, hein, avec tout ce que l'on peut déposer comme ça sur la table pour se régaler, pour se rafraîchir. Les salades, alors que ce soit des salades de pâtes, des salades de riz, c'est le plat idéal.
3: Voilà. Et de temps en temps, pour le soir, quand on cuit des légumes, un peu, pour moi, je trouve que c'est beaucoup plus digeste pour bien dormir. Donc voilà, j'ai une petite poêlée, mais vraiment efficace. Un régal, Eric.
0: Bon, on va détailler de quelle manière on va pouvoir réaliser cette poêlée de courgettes et de carottes en tagliatelle avec ces tagliatelles
3: de riz. Je rajoute des tagliatelles asiatiques de riz qui se trouvent partout dans le commerce, au rayon nouilles chinoises. Mm-hmm. L'avantage, c'est qu'elles sont à la farine de riz, donc très digestes et elles se marient très bien avec cette poêlée.
0: Alors, préparez de quoi noter les ingrédients dans un instant. J'ouvre une toute petite parenthèse à propos de l'émission que nous avons consacrée à l'Arménie.
3: Oui.
0: C'était mardi, vous avez eu des retour.
3: Ah oui, vraiment.
0: Toute la communauté arménienne qui nous a écoutés, qui était ravie, bien sûr, de cette matinée spéciale que nous avions consacrée à l'Arménie. D'ailleurs, il y aura le concert ce soir de Grégory Bakan.
3: Et oui, c'est ce soir.
0: Donc, à ne pas manquer. Nous allons offrir, notez-le, à vous qui nous écoutez, dans la semaine du 22 au 26 juin, des cours de cuisine arménienne.
3: Et oui, justement, un atelier de feuilles de vigne, puisque ça sera encore la fin de la cueillette des feuilles de vigne. Donc, je propose un atelier de feuilles de vigne offertes alors à nos auditeurs, un auditeur, on va faire ensemble les feuilles de vigne, ces fameuses feuilles de vigne farcies à la viande de bœuf à l'arménienne.
0: Nous aurons l'occasion d'en reparler. Tout de suite, un extrait du dernier album de Pascal Obispo, sur lequel on trouve ce duo, avec Francis Cabrel sur ce titre, il faudrait que pleuve. J'adore Francis Cabrel. C'est vrai.
3: Mais il fait bien.
0: On me souffle dans le casque. Ah ouais. Tu ne peux pas t'empêcher, à chaque fois que tu parles de Francis Cabrel, de glisser comme ça de pointe d'axe. Dans le titre, il faudrait que pleuve l'amour. En plus, c'est un très joli titre, je trouve.

0: Coup de cœur ici Provence pour le duo Pascal Obispo et Francis Cabrel. En nouveauté, il faudrait que pleuve l'amour. 10h15, l'info trafic toujours prioritaire avec cet accident qui implique 3 véhicules actuellement. Ça se passe à Fos-sur-Mer en direction d'Arles. Donc si vous arrivez de Martigues direction Arles, à Fos-sur-Mer, 3 véhicules accidentés actuellement sur la nationale 568. On vous tient au courant bien sûr de l'évolution de cet accident. Si vous avez d'autres infos, 04 42 38 08 08 et soyez prudents.
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0: Avec notre youtubeuse Carole Cuisine, nous préparons ensemble cette poêlée de courgettes et de carottes en tagliatelle.
3: Oui.
0: La recette est déjà postée.
3: Oui, hein, oui, sur, depuis la semaine dernière. La semaine dernière. Voilà.
0: Vous avez pris les devants, vous avez anticipé.
3: Il y a 15 jours même, pardon. C'est samedi d'avant.
0: Ah oui, carrément. Ouais. Oui. Ah, vous êtes comme ça, vous.
3: Oui.
0: Bon. On utilise donc courgettes et carottes. Ce sont les principaux ingrédients.
3: Ah voilà, tout ouais. Simplement. Après, il y a quelques ingrédients pour l'assaisonnement, ouais. Notamment de l'ail.
0: Mmh.
3: Notamment, alors comme j'ai une sauce asiatique, je mets un petit peu de sauce soja pour saler,
0: ah,
3: de
0: oui.
3: Sauce nyokma. Vous connaissez avec la sauce,
0: ah, oui, j'aime
3: c'est
0: bien,
3: la sauce poisson,
0: oui.
3: À utiliser toujours avec délicatesse, hein, mais oui. Qui remplace le sel, j'aime bien. Un peu de piment, un peu d'huile d'olive, et donc ces fameuses tagliatelles de riz que je vous ai emmenées, ouais. Ce sont des nouilles chinoises. Vous allez voir pour nos auditeurs, hein, souvent quand on va dans tous les commerces, il y a tout un rayon très développé de nouilles asiatiques. Et regardez bien, vous avez toujours des tagliatelles de riz. Donc à la farine de riz, j'adore, c'est très digeste. Et elles sont un petit peu plus larges, ça cuit en 3 minutes. Alors je me suis dit, tagliatelle de légumes, tagliatelle de nouilles, enfin tout ça hein, se mélange bien. Voilà. Donc c'est tout pour cette recette.
0: Hein. Ah oui, parce qu'on a toujours l'habitude d'aller au rayon des pâtes traditionnelles,
3: oui.
0: Et on pense pas souvent à bifurquer,
3: ça change,
0: aller dans ces rayons spécialisés.
3: Et oui, et puis j'aime bien ces pâtes à la farine de riz, c'est très digeste.
0: Ouais.
3: Et comme là, les légumes vont être taillés très fins. Ça va être une cuisson très rapide, cuisson minute,
0: mm-hmm.
3: Et ça va faire le liant. Hein. Je mets beaucoup plus de carottes que de courgettes, mm-hmm. Mais ça, 50 grammes par personne à peu près. Hein, je prends après, on peut utiliser les pâtes de son choix. Hein,
0: oui,
3: dans
0: aussi,
3: les nouilles asiatiques, il y en a, mm-hmm. Mais plein.
0: Ouais.
3: Il y a les soba qui sont à la farine de sarrasin. Mais, mm-hmm. Enfin, il y en a tellement.
0: Quelle est au niveau du goût et de la saveur, la particularité de ces tagliatelles de
3: en fait, elles sont très légères. C'est
0: ouais.
3: La texture,
0: mm-hmm.
3: Voilà, plus que le goût. Hein, voilà.
0: Ouais.
3: Mais c'est ça qui est agréable,
0: oui,
3: voilà,
0: ouais.
3: Très agréable.
0: En tout cas, je le lis sur le paquet, hein, c'est cuit en 4 minutes, donc c'est
3: voilà.
0: Hyper rapide.
3: Et vous connaissez peut-être le pad thai, c'est un plat
0: oui.
3: Thaïlandais qui est connu, mais c'est fait avec ces tagliatelles de riz,
0: d'accord.
3: Par exemple.
0: Et puis j'ai voilà. Même remarqué le Nutri-Score. Ah
3: oui,
0: donc,
3: vous avez vu,
0: hyper calorique.
3: Toujours, hein, j'essaye de faire toujours.
0: Bah,
3: non mais je vous
0: oui.
3: Dis, cette poêlée, elle a tout, elle est efficace parce qu'elle est saine, mais elle est super bonne, on se régale, et ça c'est important.
0: C'est important ouais. De surveiller également son summer body. Hein,
3: oui, toujours un petit peu.
0: Toujours
3: voilà.
0: Un tout petit peu. Je vous laisse titiller nos auditeurs.
3: Ah oui, parce qu'alors, moi je vous propose, donc les auditeurs ce matin,
0: oui.
3: Ma poêlée de légumes, carottes, courgettes, mais vous, appelez-nous et proposez-nous votre façon de préparer les légumes. Comme je disais à Eric, les légumes, c'est incroyable, hein, on peut les cuisiner, alors pas à l'infini, mais de tellement de façons. On peut les tailler en tagliatelles, comme ce matin, je vais le faire, mais on peut les émincer en brunoise, on peut les cuire entiers pour les farcir, les courgettes, on peut les faire aussi en spaghetti, on peut les râper. Alors, comment vous préparez vos légumes, comme ça, la vite fait, bien fait, pour se régaler le soir, en poêlé ou autrement? Dites-nous, voilà, comment vous préparez vos légumes? À chaque fois qu'on émince un légume, il y a une cuisson différente aussi.
0: Il faut le savoir.
3: Donc,
0: ouais.
3: Voilà, ça, c'est vraiment le plaisir de cuisiner des légumes.
0: Vous faites ça bien, dis donc.
3: C'est vrai ?
0: Vous devriez faire de la radio.
3: Ah ben, je vais essayer, alors je vais demander un entretien.
0: je peux vous appuyer.
3: C'est vrai ?
0: Bah, bien
3: oh,
0: sûr.
3: Qu'il est gentil.
0: Ah, bah, non, mais quand on peut rendre service, vous pouvez compter sur moi. 04 42 38 08 08, on attend donc vos recettes avec vos poêlés de légumes et on vous offre des cadeaux.
3: Plus.
0: Et oui, à l'occasion du salon des saveurs de chez nous à Rousset. Ça démarre demain, ça va se poursuivre tout au long du week-end. Nous vous offrons une Sainte Victoire en chocolat noir. Il y a aussi une autre version, la Sainte Victoire au chocolat au lait. C'est une pâtisserie très renommée, très connue, de la pâtisserie Marc Favalesa à Rousset. Voilà, c'est ce qu'on vous offre ce matin.
3: Ah, quelle chance.
0: Et pour les avoir goûtées.
3: Ah sont, oui
0: ouais, aussi bien au chocolat noir que au chocolat au lait. Hein. Dans le chocolat noir, la montagne, la Sainte Victoire en chocolat noir, il y a de la guimauve à l'intérieur.
3: Ça doit être vraiment très bon.
0: C'est un régal. Allez, pour vous donc ce cadeau gourmand, 04 42 38 08 08 avec une seule condition, nous donner votre recette à base de poêlée de légumes.
3: Ben voilà, hein. Des légumes.
0: Allez, je suis sûr que vous avez une recette à nous donner. Recette tour de main, secret de cuisine après Véronique Sanson.
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0: Avec ce titre, Vancouver qui arrive dans un instant.
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0: C'est un album, mais aussi une artiste ici, et nous en sommes plutôt fiers. Véronique Sanson à 10h26.
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0: Bon, manque d'inspiration ce matin.
3: Ouais. Alors j'allais dire que je suis recalée dans mon teaser. J'ai pas convaincu nos auditeurs.
0: Ça avait valeur de test en fait. Mince. Je ne vous l'ai pas dit, mais vous n'avez peut-être pas été assez convaincante.
3: Je pense que ça doit être ça. Ouais. Ça doit être ça. Donc, pourtant,
0: plaisante bien sûr.
3: Ouais.
0: Les légumes, vous les préparez comment, hein? 04 42 38 08 08 avec toujours en cadeau pour cette recette cette montagne Sainte-Victoire en chocolat noir au chocolat au lait offerte par la pâtisserie Marc Faval. Hélas, n'hésitez pas, vous avez encore quelques minutes.
3: Hein, mais si oui, des légumes, comment vous les cuisez, comment vous les émincez? Juste quand vous voulez comme ça faire un repas vite fait, bien fait le soir, quel est votre légume fétiche que vous avez toujours à la maison? Comment vous l'assaisonnez? Comment vous le cuisez à la vapeur, à l'étouffer, au four?
0: Ouais, vous en coupez actuellement des légumes.
3: Voilà, bah sûrement, c'est ce l'heure là, pour préparer le repas.
0: Oui. Bon, est-ce qu'il y a une manière particulière de découper certains légumes et surtout de les cuire?
3: Oui, selon la façon dont on les émince. La cuisson est différente.
0: Oui.
3: Mais ça se fait à l'instinct, en fait. Hein.
0: Oui.
3: Hein, la vapeur, souvent, c'est des légumes entiers.
0: Mm-hmm.
3: Hein, des pommes de terre à la vapeur, on va les cuire entières et avec la peau. Hein, ça, on en avait déjà parlé avec nos auditeurs, très important de
0: cuire.
3: Pourquoi avec la peau? Mais parce que la peau, elle va protéger la chair. Si on pèle une pomme de terre sans la peau, pelée, eh bien, la pomme de terre va ressembler à une éponge. Elle va absorber, encore pire si on les cuit dans l'eau sans la peau.
0: Mm-hmm.
3: Et donc, ça devient une éponge. Ça veut dire qu'après, elle n'aura pas la même texture, elle va être farineuse.
0: D'accord.
3: Donc très important, cuisson des pommes de terre entières, vapeur ou dans l'eau, avec la peau.
0: Voilà. Vous d'autres astuces comme ça?
3: Pour les pommes de terre.
0: Ouais, ou pour d'autres légumes?
3: Pour d'autres légumes, ça ne me vient pas, mais ça m'a... Ah oui, alors ça, c'est une astuce que j'ai découvert à force de cuisiner. La peau de l'aubergine est souvent très difficile à digérer. Mmh. Et quand je cuis mes aubergines, mais maintenant je pèle mes aubergines parce que...
0: Moi, je fais une bande sur l'autre.
3: Aussi, bien. Mais maintenant, je la pèle complètement. Pareil pour les courgettes. Alors, c'est vrai que je la digère mieux et en plus, ça cuit plus vite, c'est plus moelleux. Voilà, ça, c'est une petite découverte. Maintenant, je pèle systématiquement les aubergines et les courgettes.
0: D'accord. Bon, et puis on rappelle l'importance aussi de la cuisson en fonction de la manière dont vous amassez.
3: Oui, quand on fait une petite bourrinoise, des petits cubes, ça va cuire très vite. Hein.
0: Mm-hmm.
3: Voilà, donc ça paraît évident. Quand on va cuire les légumes au four, on va souvent les couper en gros cubes, hein, quand on veut faire des légumes grillés, hein, sur un barbecue, l'été arrive là. Donc souvent, on imagine tous nos légumes du soleil en gros morceaux, hein, les poivrons en grosses lamelles pour les faire cuire, pour les faire griller, colorer.
0: Carole, nous allons surprendre Claudine qui est en train de préparer un cake à Marseille.
3: Ben voilà.
0: Bonjour Claudine.
3: Bonjour Claudine.
4: Excusez-moi, je ne me rappelle plus votre nom.
0: Alors, Carole et Eric.
3: Carole.
4: Oh, oui, ça je me rappelle, mais monsieur, je...
0: Appelez-moi Eric, parce que c'est mon prénom en fait. Voilà. Donc.
4: Excusez-moi encore.
0: Non, il n'y a pas de problème. Un cake aux légumes pour vous, Claudine.
4: Oui, ça va, très bien, merci.
0: Bon, moi aussi, tout va bien. Vous mettez quels légumes dans votre cake, Claudine?
4: Alors, je mets des carottes,
0: oui.
4: Des courgettes, des pommes de terre, et quelquefois, quand il me reste, bon, je sais pas si ça fait partie du truc de légumes, quoi. Des fois, je mets des champignons, petits pois, des morceaux d'haricots verts, enfin, que je mets dans un plat.
0: Il est bien fourni, dites-moi, ce cake, hein.
4: Oh, oui. Ouais. Et là, ils adorent ça, les enfants, surtout les petits. Pour les faire manger des légumes, c'est difficile.
3: Mais oui, donc, c'est une bonne idée, ça.
4: On trouve toujours des moyens de les faire manger.
0: Mmh.
4: Et ensuite, une fois que j'ai mis ça dans mon saladier, je prends un oignon que je filme en, finement, avec du persil, je poivre, enfin je poivre pas trop parce que les enfants ça va leur plaire.
0: Mmh.
4: Ensuite je prends des œufs, de la crème fraîche, je mélange tout ça et je mets tout ça dans mon cake.
3: D'accord.
0: Voilà. D'accord, pour compacter un
3: petit peu. Et vous les émincez en petits cubes, tous vos légumes, hein?
4: Comment?
3: Les légumes, vous les émincez en petits cubes, comme une macédoine?
4: En finement, comme les carottes râpées, mais avec un petit
3: appareil. Ah, vous les râpez, d'accord.
4: Oui, autrement ça ne cuirait pas.
3: Et voilà, c'est pour ça.
4: Très, très, très finement.
3: Ok.
4: Et donc, après, je mets dans un
3: plat, quoi. D'accord, un cake.
4: Mm-hmm. Oui. Cake aux légumes. Et si on aime bien le fromage, je peux ajouter un peu de fromage râpé.
3: Râpé, enfin, voilà.
0: Ah bah oui.
3: Et oui, c'est une bonne idée de râper les légumes.
4: J'en fais souvent, surtout en été, enfin. Après, j'ai d'autres recettes, mais aujourd'hui, c'est le cake.
0: Aujourd'hui, ce sera un cake aux légumes.
3: C'est très bien.
4: On mange beaucoup de recettes avec les légumes parce que je leur fais manger beaucoup de légumes.
3: Bah, vous avez bien raison. Et Claudine, moi, ce que je fais, quand je faisais aussi quand mes enfants étaient jeunes, de râper les légumes comme ça, que ce soit les carottes ou les courgettes ou même les oignons, ouais. J'en fais comme des tartes, mais sans pâte. C'est-à-dire qu'une fois que vous râpez, par exemple, la courgette, ah oui. vous les goûtez un petit peu pour qu'elle rentre bien son eau. Et après, comme vous, je la mélange avec des œufs, avec un petit peu de fromage râpé. Et moi, je rajoutais un petit peu de farine aussi. Hein, du persil, des oignons, du sel, du poivre.
4: La noix muscade, j'ai oublié.
3: Ah, ben voilà. Et après, au lieu de mettre, en fait, dans un plat à cake, je dépose l'appareil, comme on dit, sur un papier cuisson, sur une plaque du four, sur un centimètre d'épaisseur. Et vous cuisez ça. Et vous avez comme une tarte sans pâte. Après, vous coupez des cubes. Je sais que mes enfants adoraient ça. Je faisais ça avec des courgettes, avec des oignons, avec des poireaux, avec des carottes. Ça aussi, c'est une façon voilà, de râper les légumes et de les cuire comme ça au four, soit en cake ou en...
4: Des betteraves râpées aussi.
0: Ouais, et les enfants se régalent à la maison.
3: Mais oui.
0: Ils sont nombreux autour de la table. Vous en avez combien, Claudine ?
4: 4 et un cinquième qui est en route.
3: Oh là là !
0: Joli !
4: C'est magnifique. Parce que j'en ai une qui a 15 ans, une qui a 8 ans, un petit garçon qui a 3 ans, et l'autre, elle a 10 mois.
3: Oh là là, magnifique.
4: Et le dernier, je ne sais pas ce que c'est, mais bon, j'espère que ce sera
0: la surprise.
4: Une petite fille. Hein,
0: parce que
4: mon fils
0: est un garçon, fille.
4: Donc il aimerait bien avoir une petite fille, mais bon.
0: D'accord. Bon, voilà. On vous souhaite beaucoup de bonheur avec toute cette belle famille.
3: Beaucoup de repas.
4: Restez toujours les mêmes, parce que franchement, vous êtes super.
0: C'est vous qui êtes formidable, Claudine. Merci beaucoup.
3: Merci vous embrasse. De nous avoir appelé, Claudine.
0: 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Dans un instant, cette poêlée de courgettes et de carottes avec les ingrédients que vous avez maintenant et la manière dont vous allez pouvoir réaliser cette poêlée. Puis dans 10 minutes, une nouvelle adresse testée par Véronique Dardoise, responsable d'édition du Petit Futé Provence. Véronique qui s'est mise à chanter aujourd'hui. Oh. Vous allez tout comprendre. Elle a fait un karaoké.
3: Ah,
0: elle va nous en parler dans quelques instants.
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0: Alors nous avons toujours cette difficulté sur la Nationale 568 en direction d'Arles à la hauteur de Fos-sur-Mer avec ces trois véhicules accidentés. Vos infos au 04 42 38 08 08. Partout ailleurs, la circulation reste fluide. Pour vos infos routes, vous utilisez également notre WhatsApp dans vos contacts. Vous nous rajoutez par le 04 42 38 08 08 pour un petit message vocal ou un message écrit.
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0: À vos côtés donc sur la route avec ces fermetures ce soir de 21h à 6h. Fermeture de la bretelle d'entrée Florian sur l'A50 en direction d'Aubagne. Anticipez vos déplacements également avec attention cette fermeture aussi du tunnel de Toulon dans les deux sens de circulation ce soir à partir de 22h et jusqu'à demain matin 6h. Vous retrouvez toutes ces fermetures nocturnes sur notre site ici.fr/Provence.
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0: Ah, le voilà, vos souvenirs en chanson. C'est aussi ce que vous propose Ici Provence, tous les jours, avec ce tube incontournable. Hein ? Indémodable.
3: Indémodable.
0: Oh là là. Et si on chantait ? Ça vous tente ?
3: Bon, je vais essayer.
0: D'accord. Bon, on va laisser faire Coquining, l'arrêter.

0: Ok, dans un instant avec Véronique Dardoche, j'avais envie de vous faire chanter, ben Carole. Voilà. On y va ?
1: On chante ensemble ? Ah non, mais là, c'était bon, là, j'avais...
0: Non, on va le faire ensemble, 3. De là, laisse pas tomber, elle est si fragile, être une femme libérée. Tu sais, c'est pas si facile, ne la laisse pas tomber.
1: Elle... On arrête, hein.
0: On va arrêter là, merci.
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0: On fait un karaoké quand vous voulez ensemble.
1: Allez, avec plaisir.
0: D'accord. En attendant de chanter, nous allons cuisiner.
1: Ah, ça je sais faire au moins. Je suis plus à l'aise. Hein.
0: On va préparer ensemble cette poêlée de courgettes et de carottes avec ces tagliatelles spéciales.
1: Mais oui, alors 10 minutes je vous propose. On prend une poêle ou une sauteuse. On va prendre donc 3-4 carottes et 3-4 courgettes qu'on a donc émincées avec un économe, hein, tout simple, en tagliatelle, donc en lamelles très fines. On va remplir un beau saladier, hein, parce que ça va réduire la cuisson. Donc on a notre poêle, on a notre saladier avec nos tagliatelles de légumes, on a nos pâtes de riz asiatique, donc on prend à peu près 50 grammes par personne. Hein, donc là, on va se faire une poêlée pour tous les deux, hein, voilà, ce matin.
0: Oui.
1: Allez.
0: Bah oui.
1: Donc, je chauffe ma poêle. Je vais mettre 2 cuillères à soupe d'huile d'olive. Ah. Une par personne, ça suffit. Mmh. Et 4 gousses d'ail. Alors, pas pressées, mais émincées au couteau. Et là, attention, il faut surveiller. Si l'huile a tendance à trop chauffer, je vais jeter l'ail. Et l'ail, tout de suite, il va un peu brûler, ça va fumer. Alors là, ça serait dommage, il faut tout recommencer. Mm-hmm. Donc, l'huile, elle frémit un petit peu. L'ail frémit un petit peu. Et tout de suite, je vais mettre donc les deux ingrédients un peu asiatiques de cette poêlée. La sauce soja, une cuillère à soupe. Et la sauce gnoc mam, poisson, une petite cuillère à café.
0: Parce que c'est très salé.
1: Ouais, c'est très salé, mais c'est ce qui va salé, je mets pas de sel. Ouais. Donc ensuite, un petit peu de piment. Alors, pour ce que j'adore le piment, donc je vais mettre une belle cuillère à café de piment.
0: Attention, Carole, type piment d'Espelette. Hein, je rappelle, Carole,
1: je mélange tout ça. Ouais. Donc ça frémit. Je jette mes légumes. Donc les légumes, on va les incorporer à cet assaisonnement. 5 minutes à feu vif. Ouf, d'un coup, ça va réduire. Pendant qu'ils réduisent, je fais cuire 3 minutes mes tagliatelles asiatiques de riz.
0: Il y en a 4 sur le paquet. Mais
1: moi, alors moi, je cuis un petit peu moins. Il a raison, même j'en cuis 2 parce que j'ai toujours tendance un peu à l'italienne, à cuire al dente, même quand c'est asiatique.
0: D'accord.
1: Mais je préfère. Ouais. Donc après, je les récupère à l'écumoire, comme ça, je les verse dans ma poêle ou dans ma sauteuse avec les légumes. Mm-hmm. Et je termine la cuisson. Alors là, pareil, je mélange à feu vif 5 minutes et je rectifie l'assaisonnement. Je goûte. Ah, peut-être qu'il manque un petit peu de piment ou un petit peu d'huile d'olive ou un petit peu de sel.

0: inclusive. Et pour la musique, Lola Young. Et ce sera Messi dans un instant.
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0: C'est un titre qui pourrait faire partie d'un catalogue karaoké, pourquoi pas. Hein,
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0: Nous sommes avec Véronique Dardoise, responsable d'édition du Petit Futé Provence. Véronique, bonjour.
3: Bonjour, bonjour Eric, bonjour à tous.
0: Alors on parlait karaoké à l'instant parce qu'aujourd'hui vous nous amenez à Aix-en-Provence, précisément dans la zone des Milles, dans un lieu pluriel où l'on vient aussi bien pour boire un verre que pour partager aussi un repas entre amis, mais aussi pour les différentes animations qui y sont proposées en soirée tout au long de la semaine. Ce lieu s'appelle Au Cargo et vous avez testé pour nous
3: Véronique,
0: la soirée karaoké.
3: Mais oui, il faut oser, bien sûr. C'était lundi soir dernier, et au lieu de passer la soirée devant la télé, on a décidé avec d'autres petites futées, je suis pas les seules, de nous amuser, et comme nous avions déjà testé les box cuisine de Au Cargo, car on l'a référencé dans le guide Petit Futé Aix, il y en a 7 des box cuisine, qui proposent des spécialités culinaires parmi lesquelles la Grèce, les Antilles, l'Espagne, l'Italie, etc. Donc, on a eu envie, nous, de participer à leur karaoké. Mmh. Donc, ici, peu importe que l'on chante juste, faux ou à peu près, l'essentiel, c'est dans le plaisir de partager un bon moment ensemble. Alors, certains arrivent avec une voix digne des grandes scènes, il faut le dire, de vraies stars. D'autres comme nous, avec plutôt beaucoup d'enthousiasme et un peu moins de technique. Mais en fait, voilà, tout le monde est applaudi avec la même ferveur, en fait.
0: Ouais, voilà. Et entre nous, Véronique, vous n'avez pas eu trop le trac?
3: Pas évident, quand le micro s'allume, quand les premières notes résonnent. Puis quand la salle se transforme vraiment en véritable scène de spectacle. Mais quand on est un groupe d'amis, c'est plus facile que seul. Et puis surtout, au fil de la soirée, les refrains deviennent collectifs. Tout le monde chante derrière, on reprend les classiques de la chanson française, les tubes des années 80, ou bien les derniers succès, bien sûr. Et puis ce qui fait la magie de ces soirées, c'est quand même cette bonne humeur communicative. Et puis, si vous n'êtes pas karaoké, je ne sais pas si vous l'êtes vous, un petit peu, voilà. Donc, allez-y, c'est le lundi soir, les soirées karaoké. Mais Au Cargo propose d'autres animations, des soirées à thème, des initiations à la danse, des DJ sets, des concerts live. Bref, vous avez plein de choses. Et le programme est sur leur site internet et sur leur page Instagram.
0: Et ça se trouve où, Véronique?
3: Alors, ça se trouve 610 rue Georges-Claude, c'est à Aix-en-Provence aux Milles. Mmh. Et puis, si vous êtes dans le Var, sachez que vous pouvez vivre l'expérience Au Cargo, à Fréjus et à La Garde. Et puis, si vous nous écoutez dans le Vaucluse, Au Cargo est aussi à Avignon.
0: Merci pour cette bonne adresse. Bon week-end et à mardi, Véronique.
3: À mardi, avec plaisir. Au revoir.

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0: C'est tendance comme chaque jour avec Muriel Jordan qui nous parle de tout ce qui se passe actuellement autour de nous pour éviter d'être un petit peu moins largué. Muriel, les écouteurs filaires reviennent à la mode.
3: Oui, vous avez vu toutes ces stars qui s'affichent avec des écouteurs filaires alors que les écouteurs sans fil étaient devenus la norme. Si t'avais pas de AirPods, t'étais un Cro-Magnon, t'avais raté ta vie. Ou tu ne comprenais pas la modernité. Aujourd'hui, on en revient un peu de tout ça et des dizaines de milliers d'internautes glorifient le filaire. Encore une preuve qu'un objet, ça s'en va
4: et ça revient.
3: Oups, désolé, chaque fois que je prononce ce terme, Clo-Clo se réveille. Donc ça s'en va et
4: ça revient.
3: Couché, Claude. Pardon. Donc, parmi les nouveaux amoureux du filaire, les jeunes, beaucoup. Mais pourquoi ce revirement? Parce qu'ils se rendent compte des limites des écouteurs sans fil. Leur batterie s'use avec le temps, on peut difficilement les réparer, difficilement les recycler. Il faut des métaux rares pour les fabriquer, sans compter qu'il faut régulièrement les recharger aussi. Hein. Tout un tas de raisons qui poussent ces internautes à dire que les écouteurs filaires, c'est génial.
5: Je me suis acheté des écouteurs avec fil. Je suis la plus heureuse du monde parce que maintenant, quand je serai dans les transports et que j'aurai plus de batterie, ben en fait, j'aurai toujours mes écouteurs avec fil qui me serviront.
6: Moi, ça fait un moment que j'ai arrêté les AirPods.
7: Ça, monsieur, c'est le pic de la technologie, c'est exceptionnel. Je dois pas les charger. Quand ils tombent par terre, ben ils tombent par terre, ils sont là devant moi. De plus, combien de fois ça a sauvé mon téléphone? Mon téléphone se jette, il suicide, boum, rattrapé par le fil, soit l'élastique. C'est exceptionnel.
3: Vous voyez, encore une preuve que malgré l'appel du marketing et de la tendance, on ne veut pas perdre le fil avec la sobriété.
0: Alors les écouteurs filaires plaisent de plus en plus aux oreilles, et ça s'explique, Muriel, aussi par une peur des ondes et du piratage.
3: Et oui, peur des ondes parce que les casques sans fil fonctionnent par rayonnement et radiofréquence tout près du cerveau. Il est donc légitime de nous interroger sur les effets sur la santé, même si les scientifiques indiquent que les niveaux de radiation sont très en dessous des seuils de dangerosité. Sans parler de l'impact sur notre audition, à cause de ces radiofréquences justement. Et ensuite, la technologie sans fil est sujette au piratage. Des hackers peuvent écouter vos conversations. Bon, ça, je vais vous avouer que ça me fait moins flipper. Si les pirates veulent m'entendre demander à mon mari d'acheter le pain ou me plaindre du ménage qui n'a pas été fait dans l'appart, libre à eux. Mais quand même, c'est embêtant. Mais filaire ou pas, le casque audio présente quand même parfois quelques dangers. En témoigne cette étude européenne qui a examiné 81 modèles de casque audio, une étude évoquée par le média belge RTBF.
8: Globalement, on retrouve du bisphénol dans tous les modèles. Le bisphénol, c'est un perturbateur endocrinien. Ça veut dire, en gros, que ça peut foutre le bordel dans tes hormones. Heureusement, dans certains modèles, la quantité est trop faible pour que ça puisse avoir un réel impact sur ta santé. L'étude démontre aussi la présence d'autres substances dangereuses en quantité plus ou moins élevée en fonction des modèles.
3: Donc, si vous comptez en acheter, privilégiez quand même les modèles les moins toxiques. Bref, les écouteurs filaires sont en train de redevenir branchés.
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0: détente, ambiance vacances.
1: Au bord du lac.
0: Ouais, au bord du lac. Et oui.
2: Transat.
3: J'ai trouvé d'ailleurs. C'est vrai. Apéro à Sainte-Croix-sur-Verdon.
0: Ah, oui.
2: Un gîte.
3: Un petit gîte au bord du lac.
2: Combien?
3: 250 euros.
2: La semaine?
3: Ouais.
0: Génial.
2: Moins les 200 euros qu'on offre.
3: Voilà.
2: Ça fait 50 euros.
3: Et voilà.
0: Un séjour à 50 euros. Pas belle la vie.
2: Hey.
0: Bonjour Kevin, bonjour Thibaut.
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3: 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Les infos à Marseille et en Provence. Laurent Lesseau, il a stupeur, la colère aussi au sixième jour de recherche pour retrouver Liana.
5: La collégienne de 11 ans a disparu vendredi dernier à Fleurance dans le Gers. La justice connaissait en fait son ravisseur présumé déjà, le père de famille soupçonné dans plusieurs affaires de viol sur mineurs ou pour des comportements déplacés avec des adolescentes. Le ministre de l'Intérieur, Laurent Nunez, annonce l'ouverture d'une enquête administrative pour identifier d'éventuels dysfonctionnements avec son homologue de la justice également. La France renforce ses moyens aériens pour mieux lutter contre les feux de forêt avec la commande de 2 Canadair supplémentaires. Ces 2 avions seront fabriqués par la société canadienne des Havilland. Le contrat est officialisé aujourd'hui à l'occasion du déplacement du ministre de l'Intérieur dans le Gard pour l'ouverture de la saison de prévention des feux de forêt. La livraison de ces 2 nouveaux avions bombardiers d'eau est prévue en 2033. À ce moment-là, la France comptera 16 Canadair. Nous apprenons ce matin la mort de Marjane Satrapi. L'artiste franco-iranienne s'est fait mondialement connaître avec la bande dessinée et le film d'animation Persepolis, sorti en 2017. Marjane Satrapi n'avait que 56 ans. Attention, si vous habitez dans le Var, c'est le dernier jour pour déclarer vos revenus sur Internet. Vous avez jusqu'à ce soir minuit. Et puis, à pile une semaine du début de la Coupe du Monde, l'équipe de France joue ce soir à Nantes contre la Côte d'Ivoire en match de préparation. Coup d'envoi 21h10. Les Bleus vont démarrer, eux, la compétition le mardi 16 juin contre le Sénégal. Des Bleus, malheureusement, sans aucun joueur de l'OM cette année. Et ça, c'est une triste première depuis 1986.
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5: Est-ce que vous allez nous redonner le sourire en nous annonçant du beau temps, Kevin?
3: Pas forcément.
5: Pas vraiment, en plus.
3: C'est les prémices d'un temps nuageux cet après-midi. Nous pourrions même avoir quelques averses en fin de journée. La faute au vent de sud qui va se renforcer cet après-midi. 50 km/h en rafale, du Mistral aussi dans la soirée, des rafales à 80 km/h. D'ailleurs, la carte d'accès à nos massifs forestiers disponible sur ici.fr. 24 degrés à Marseille cet après-midi, 28 à Toulon, 27 à Aix, 28 degrés également à Vidauban où c'est la fête des mares. La fête des mares, samedi. Hein. La réserve naturelle nationale de la Plaine des Morts vous propose une balade guidée à partir de 9h30 pour comprendre le rôle des mares et des ruisseaux dans la biodiversité. Inscription possible jusqu'à ce soir sur le site J'agis pour la nature. Et sur la route, on vous accompagne, là aussi, au 04 42 38 08 08. Un incident, un accident, nous sommes là pour vous guider, et notamment sur la L2. Vous êtes sur la 7, vous souhaitez rejoindre la 50 et contourner Marseille, attention. Il y a eu un accident à hauteur du Merlan, et vous avez donc déjà 15 minutes en plus sur votre temps de parcours prévu dès l'échangeur des Arnavaux, 15 minutes en plus suite à cet accident. On suit l'évolution de la situation avec vous via WhatsApp, ça marche aussi, message vocal, message écrit, photo et vidéo si vous êtes sur l'aile 2 en direction d'Aubagne et de Toulon.
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3: 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Voici David Bowie avec Ici Provence. Voici China Girl.

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0: C'est votre quiz de culture générale et locale et à l'occasion du Salon des Agricultures de Provence. C'est ce week-end au domaine du Marne à Salon. On vous offre un bon d'achat d'une valeur de 200 euros pour un séjour avec Gîtes de France. 200 euros à dépenser dans un gîte ou une chambre d'hôte pour des vacances de rêve partout en France. Ça marche partout.
3: Mmh, ouais.
0: Partout.
3: Je vous ai trouvé un bon plan d'ailleurs.
0: Pour la Bédoule.
3: Oui, Carnoux ou Carnoux?
0: Carnoux.
3: Carnoux en Provence.
0: Mossane, ouais. Port-de-Bouc. Ouais. Vous pouvez aller où vous voulez.
3: Ouais, mais vous pouvez aussi aller plus loin. Eh oui,
0: mais
3: vous
0: non.
3: Pouvez aller plus. Mais si. Alors je vous ai trouvé un petit plan. Alors si vous êtes plutôt plage, alors c'est pas à côté.
0: Ah.
3: C'est Argelès. Ah.
0: Argelès sur Verdon.
3: Je vous ai trouvé une semaine à 490 euros. Vous enlevez les 200, ça fait 290 euros la semaine au bord de la mer. C'est pas mal, c'est correct. Mais comme hier, vous m'avez fait des reproches en me disant « Mais oui, mais vous nous envoyez trop loin. »
0: Oui.
3: Ah bah, je vous ai trouvé un plan pas très loin. Si vous êtes plutôt montagne, cette fois-ci, je vous ai trouvé un plan à Pelletier. Vous connaissez Pelletier ?
0: Bien sûr. C'est à côté de...
3: De
0: la montagne.
3: Oui, voilà, c'est ça. C'est à côté de Gap.
0: Ah voilà.
3: Donc on est dans les Hautes-Alpes et je vous ai trouvé un gîte. Alors là, je parle en juillet pendant les vacances en plus. Mm-hmm. Hein. Première semaine de juillet, des grandes vacances. 400 euros. Mm-hmm. C'est pas mal. Vous enlevez les 200, ça fait 200 euros la semaine.
0: Wow.
3: Eh oui, si vous aimez la rando, la montagne.
0: Quel calcul de
3: les marmottes,
0: tête en plus, hein.
3: C'est fait pour.
0: Sans calculatrice. Ouais,
3: ça comme ça, tout de tête.
0: Oh, c'est incroyable.
3: Voilà. Et j'aurai d'autres bons plans si vous insistez tout à l'heure.
0: Yves, est-ce que vous êtes bon vous aussi en calcul mental?
4: Calcul mental, non. Bonjour d'abord.
3: Bonjour Yves.
4: On dit bonjour.
3: Voilà.
4: Oui,
3: Kevin.
4: Ben oui, parce que c'est ça moi, bon. Vu que j'appelle en tant qu'auditeur. Calcul mental, pas trop, non, parce que moi, j'ai en classe et j'étais tout à fait au fond, près du radiateur.
3: Ah, merci.
4: Et donc, les mathématiques et les calculs, tout ça, non.
3: C'est pas trop votre truc. Alors, est-ce que vous êtes plutôt plage ou montagne? Mer ou montagne?
4: Alors plutôt montagne, ouais. Oui plutôt montagne où il y a des zones blanches où on peut pas capter comme ça au moins pas de téléphone.
3: Comme ça vous êtes tranquille, ouais.
4: Oui, tranquille.
3: Voilà. Et ben donc ce sera plutôt les Hautes-Alpes alors pour vous. Hein. Il y a ce plan là au mois de juillet là.
4: Ouais, j'ai vu Pelletier, c'est mignon comme commune.
3: Ouais, je connais pas du tout. J'y suis jamais allé. Je connais Gap évidemment, mais Pelletier non je connais pas. Et ben voilà, sachez qu'il y a un gîte là-bas qui vous attend où vous pourrez aller avec votre fille Yves donc.
4: Oui, avec Marie.
3: Voilà, donc c'est l'idée. Vacances avec Marie. C'est sympa,
4: vacances,
3: ça.
4: Vacances, j'oublie tout.
3: Voilà, c'est ça. J'oublie tout en famille. Bon, oui. Je ne sais pas si vous allez partir en vacances grâce à Ici Provence, mais en tout cas, on va le tenter tout de suite avec une première affirmation. Vous connaissez déjà les règles, hein, Yves, vous avez déjà joué avec nous. Donc ça va être un jeu d'enfant.
4: Oui.
3: Ok. Mais oui, vous allez voir. Allez, c'est parti, Kevin, avec une première affirmation.
0: Bonjour Yves.
4: Oui, bonjour. C'est Kevin.
3: Oui, c'est Kevin. C'est Kevin.
4: Oui, mais c'était sa fête, je crois, hier.
0: Mais tout à
3: fait.
4: Oui.
0: Tout à fait. Alors, vous y avez pensé, Yves. Je vous remercie.
3: Alors, moi, je n'y avais pas pensé.
0: Et voilà, et
4: moi, j'ai pensé, c'était le 19 mai.
3: 19 mai.
0: On se rappellera l'année prochaine,
3: voilà,
0: Yves, pour se fêter la fête.
4: Oui. Ouais.
0: En attendant, je vous emmène à Marignane, qui organise la journée de la famille avec des Olympiades au parc Ferrage ce samedi. C'est dans le château de Marignane, que fut d'ailleurs enfermé en décembre 1561, sur ordre de Charles IX, un célèbre prisonnier, le comte de Monte Cristo.
3: Oui, bien sûr.
0: Il n'a pas fait que le Frioul.
3: Oui, bien sûr.
0: Le château d'If, pardon.
4: C'est au château d'If qu'il est enfermé.
3: Oui,
0: mais non,
3: tout
0: mais
3: à fait.
0: Il a fait aussi le château de Marignane.
3: Bien sûr, il a fait aussi. Ouais. Il a fait un peu tous les châteaux de la région. Non, c'est Nostradamus qui a été enfermé.
4: C'est le château d'If, près de Marseille, une demi-heure en bateau de Marseille. J'ai été le visiter avec mon oncle René il y a 50 ans.
3: Il y a ça. Oh là là, vous avez une bonne mémoire, dites donc.
4: 50 ans, oui.
3: Vous avez une bonne mémoire.
4: L'été 76, il faisait très chaud. Il a fait très, très chaud de côté. Et il habitait, enfin mon oncle habitait et ma tante, ils habitaient à Velo.
3: À Velo, tout, d'accord.
4: Tout près de.
3: Ouais, oui, bah oui, on voit où c'est.
4: Tout près de Marignane.
3: Tout près de Marignane. Alors
4: Yves,
3: moi ma proposition, c'est qu'en décembre 1561, dans ce château de Marignane, c'est Nostradamus qui a été enfermé et non pas le comte de Monte Cristo comme le prétend Kevin.
4: Alors, Nostradamus.
3: Oui. Moi, c'est ma proposition.
4: Oui, Michel de Notre-Dame.
3: Oui. On part sur Nostradamus. Plutôt que le comte de Monte Cristo.
4: Oui, parce que j'ai relu récemment.
0: Là, il nous faut une réponse, Yves.
4: Oui. Mais ne...
3: Alors, Nostradamus ou le comte de Monte Cristo?
4: Alors, je pense que c'est Michel de Notre-Dame.
0: Eh ben oui.
3: Et c'est une bonne réponse.
4: C'est ça.
3: Effectivement.
4: Mais vous avez vu que les prédictions de Nostradamus, ça commence à 1300 et quelques, et ça se termine en 3000 et quelques. C'est assez.
3: C'est complètement dingue, hein. Et justement, ah ouais, vous savez, c'est pour ça qu'il a pas été, c'est pour ça qu'il a été enfermé d'ailleurs au château de Marignane, parce que le pape de l'époque, il était pas trop fan de Nostradamus et de ses prédictions. Voilà, il trouvait pas ça très chouette.
0: Pas fun.
3: Et donc, il l'a fait enfermer. Voilà.
0: D'accord.
3: Bon, ça nous fait un point. Bravo à vous. Question suivante. Ce week-end au Rayol Canadel, le domaine du Rayol ouvre grand ses portes pour la nouvelle édition des Rendez-vous au Jardin. Ça, c'est une opération nationale. Le Rayol, où se trouvait la maison de famille de l'épouse de Sacha Distel, Francine Bréau.
0: Ah oui.
3: Francine Bréau, qui était une ancienne championne de vous le savez,
0: de
3: Kevin?
0: De tennis.
3: Non, pas du tout, de ski.
0: De
3: ski.
0: Non,
4: de ski, oui.
3: Oui, Yves le dit, Yves le sait, de ski.
4: Oui, oui, oui.
0: Il y a le cours Francine Bréau à côté du Philippe Châtrier. En plus, c'est Roland Garros en ce moment.
3: Oui, vous confondez avec Suzanne Lenglène.
0: Ah, peut-être, attendez.
3: Oui, je crois. Oui.
0: Ah, donc, ça serait de ski.
3: De ski, oui, c'est de ski. D'ailleurs, c'était à la montagne qui s'était rencontrée, Francine et Sacha.
0: Vous confirmez ça, Yves?
4: Oui. Oui.
3: Ah bah oui, c'est une bonne réponse.
0: C'était Suzanne Lenglène.
3: Vous avez confondu avec Suzanne Lenglène. Oui, d'ailleurs, c'est ce que je vous raconte dans le podcast. Ils ont vécu ici avec un épisode consacré à Sacha Distel, où il est question notamment de leur rencontre. C'était à Megève, leur rencontre, Sacha Distel et Francine Bréau, qui étaient championnes de ski, en effet. Et donc, elle avait cette maison de famille au Rayol Canadel. Et autant dire que Sacha Distel, quand il est allé la première fois là-bas, en vacances.
0: Il a eu un coup de cœur.
3: Ouais, il a dit, c'est sympa, c'est pas mal.
0: Yves,
3: voilà, bravo.
4: On a reparlé de Sacha Distel récemment avec la disparition
3: De Chantal Nobel. Tout à fait.
4: Oui, tout à fait. Ouais, Château de Nobel, ouais. Ouais, parce que j'avais rencontré un acteur qui avait joué dans Château Vallon.
3: Ouais.
4: À l'époque, Jean Davy, qui était un homme de théâtre, qui a fait pas mal de théâtre et qui était venu souvent à Avignon, même avec son province. Et il m'avait dit qu'elle était très, très, très, très nerveuse, franchement, sur le tournage. Dans la loge, il fallait pas trop lui parler, quoi.
3: D'accord.
0: Ah, les mystères des artistes, des comédiens.
3: Les coulisses grâce à Yves.
0: Toujours ça, on aime bien ça.
3: Ouais. Savoir bon, bravo, peut-être à demain, 11h50, Yves, vous êtes sélectionné pour le tirage.
4: Ben oui,
3: bravo.
4: Très bien.
3: 11h50.
4: Une belle journée à tous.
3: Belle journée, Yves.
4: Et puis écoutez les radios publiques, soutenez les radios.
3: Ah, bah alors ça, vous avez bien raison. Vous avez bien raison.
4: Il faut.
3: Merci Yves, merci pour votre soutien. Belle journée à vous et à bientôt. Peut-être à demain, 11h50.
0: Ça approche vite, hein. Le temps tourne.
3: Ça démarre bien en tout cas.
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1: Ici Provence avec Amir qui sera d'ailleurs en concert gratuit le 25 juillet à Rognac sur la place Saint-Jacques. On joue ensemble avec Sylvie depuis Velo. Dans une minute, vous jouez au Mafi.
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5: au MEFI. Bonjour Sylvie.
6: Bonjour.
5: Comment allez-vous ?
6: Très bien, et vous-même ?
5: Bah, fort bien Sylvie. Vous faites comme Yves, Yves voulait partir avec sa fille Marie. Ouais. Vous allez partir avec votre fille Victoria si vous gagnez.
6: Oui.
5: Ouais.
6: Oui,
5: ouais, si très bien.
6: Voilà, si je suis chanceuse.
5: Ouais. Ouais.
1: Vous avez déjà une petite idée de où vous souhaiteriez aller ?
6: Moi, j'essayerais peut-être le Vaucluse, la Drôme, par là.
5: D'accord, ah oui, la Drôme, ouais, j'en avais trouvé un hier, je vais essayer de vous le retrouver. Qui avait l'air bien chouette d'ailleurs. Ouais, ouais, ouais. Oui, bon, de toute façon, vous allez sur le site des Gîtes de France et vous allez voir, vous avez l'embarras du choix. Hein.
6: Oui,
5: oh, bah oui, vous trouverez forcément votre bonheur. Hein.
6: Bonheur, forcément.
5: Ouais, c'est sûr. Et puis au pire, vous irez à Cheux.
1: Ah, oui. Mais ça suffit.
5: Vous savez où c'est Cheux ?
1: Oh là là, mais j'ai l'impression que l'office de tourisme de Cheux l'a embauché toute la semaine pour faire la promotion.
5: Pour faire de la pub.
6: Oh, voilà.
1: Non, mais alors, vous savez,
5: c'est un petit village de Lyon, en Bourgogne. Alors,
1: c'est parce
5: j'aime beaucoup
1: sa tante,
5: la Bourgogne.
1: Là-bas, Thibaut, il voudrait lui rendre visite.
5: Je ne connais personne à Cheux, mais ce nom de village m'amuse beaucoup. Il m'en faut pas beaucoup, faut dire. Je sais pas, Cheux. Moi, j'aimerais bien passer des vacances à Cheux. Vous êtes allé où en vacances ? À Cheux. Non, vous n'êtes pas obligé d'aller à Cheux, Sylvie. Vous irez où vous voulez avec Victoria. D'accord ?
6: Super.
5: Bon. Le Vaucluse, c'est très bien. Mais oui, mais bien sûr. C'est très bien. Et la Drôme aussi. Il y a plein de jeux, très jolis coins. Est-ce que vous connaissez le Diwa dans la Drôme, Sylvie ?
6: Le
5: Diwa.
6: Non.
5: Non ? Eh ben voilà, un très joli coin dans la Drôme. Il y a Luc-en-Diwa.
1: Ah, j'allais dire, il faut dire Wa, du coup.
5: Très joli commune. Le Diwa, alors le Diwa, la capitale du Diwa, c'est Di. C'est la ville où on fait la clairette de Di.
1: Et à côté, il y a Wa,
5: voilà.
1: C'est ça ?
5: Et à côté, non. Et la région autour, donc on appelle ça, de fait, le Diwa. Il y a plein de jolis villages. Il y a plein de jolis coins où se balader.
1: Vous voulez pas plutôt nous rappeler les règles du MEF, Thibaut ?
5: Ah, mais elle les connaît, les règles, Sylvie.
1: Ah, bah non. Sylvie avec nous. C'est une première fois.
5: Sylvie.
1: Je pense que ça ferait pas de mal.
6: Alors, quand même, je connais bien votre jeu.
5: Oui.
6: Ne vous inquiétez pas, je vous suis, moi, sans arrêt.
5: Bon. Je les rappelle quand même pour ceux qui ne suivent pas, qui sont moins attentifs que vous. Donc, on va vous mentir. Enfin, l'un de nous deux va vous mentir. Peut-être Kevin, peut-être moi. Si vous trouvez le menteur, vous marquez un point. Si vous en avez deux, vous êtes sélectionné. Donc pour le tirage de demain, 11h50, et vous avez le droit de vous tromper une fois, vous avez un joker. On y va, Sylvie ?
6: Okay.
5: Allez, c'est parti. Première affirmation, Kevin.
1: Avec une pléiade de spectacles tout public, ça vous attend lors de la nouvelle édition du festival Fadoli Circus. C'est jusqu'à dimanche à la Tour d'Aigues. Plusieurs villages d'ailleurs dans ce coin finissent par d'Aigues. D' apostrophe. Hein,
5: Oui, pas d'Aigues, oui. Voilà. Oui, on a bien compris.
1: A-I-G-U-E-S. Entre les deux villages là qu'on va vous énumérer, Sylvie, il y en a un qui n'existe pas. Et celui qui n'existe pas, c'est Pépin d'Aigues.
5: Quoi ?
1: Pépin.
5: D'Aigues ?
1: Ouais. Pépin d'Aigues.
5: Ça n'existe pas ?
1: Ça n'existe pas,
5: Pépin d'Aigues. Ah non, c'est Peignet d'Aigues qui n'existe pas. Pépin d'Aigues, ça existe.
0: Non.
5: Bah si. Ah bah si, Pépin d'Aigues, ça existe.
0: Pépin,
5: bah si, j'y suis déjà allé.
0: Il y a Pépin à côté d'Aubagne.
5: Alors je ne suis jamais allé à Cheux,
0: oui.
5: Mais je suis allé à Pépin d'Aigues.
6: Alors moi, c'est le produit. Une couillonnade.
5: Alors lequel? Vous pensez que n'existe pas peignée d'aigle ou pépin d'aigle?
6: Pépin d'aigle.
5: Pépin d'aigle, vous pensez que ça n'existe pas?
6: Non.
0: Bah ouais, c'est à côté d'Aubagne, non?
5: Eh ben ça existe.
0: Il y a aussi un pépin d'aigle.
5: Oui, il y a un pépin d'aigle, oh. Ouais, je suis désolé. Ouais. Alors que peignée d'aigle, ça n'existe pas. Il y a un peignet,
0: oui.
5: Qui n'est pas très loin de Pépin d'ailleurs, mais peignet d'aigle n'existe pas.
0: Oh.
5: Alors que Pépin d'aigle, oui, existe.
6: Ouais.
0: Ah bah oui, là, ah, là, oui, ça vous tombé fait sur un pépin. Griller,
5: ouais.
0: Là,
5: ouais, ouais, ouais, ouais. Bon, elle n'était pas évidente cette question, à moins de connaître le secteur. Allez, affirmation suivante. Vous allez pouvoir plonger dans... Sylvie, dans l'atmosphère libertine du 18e siècle, avec un Don Juan adapté, alors de Molière évidemment, adapté par Macha Makeyev au théâtre de La Criée à Marseille, c'est jusqu'à samedi. Don Juan, dont le valet s'appelle Alceste, Sylvie, vous vous en souvenez?
6: Oui.
5: Dans Don Juan.
0: Alceste.
5: Oui, Alceste.
0: Hein? Non, c'est ah,
5: quoi?
0: Sganarelle.
5: Sganarelle, il n'arrive même pas à le dire. Donc, à mon avis, c'est pas ça. Hein. Non, non, c'est Alceste.
0: C'est les personnages dans Don Juan. Mais si, c'est le valet.
6: Pour moi, c'est Sganarelle.
0: Bah oui.
6: Le bon.
5: Oui, Sylvie, mais bien sûr. Sylvie connaît ses classiques. Oui, c'est Sganarelle.
6: Même si c'est loin de l'école,
5: ouais. Oui, Alceste, c'est pas dans Don Juan. C'est Sganarelle, effectivement, le valet de Don Juan. Bon, un point. Tout se joue. Maintenant, on va prendre de l'altitude. Sylvie.
6: Oui.
0: Si vous avez bien évoqué et écouté, je vous évoquais Sainte-Croix du Verdon. En tout début d'émission, avec un petit gîte de la semaine. Mais justement, vers quel sommet le Verdon prend-il sa source?
5: Voilà une bonne question.
0: Eh bien, moi, je vais vous le dire.
5: Ouais, dites-le nous.
0: C'est la tête de Sestrières.
5: Eh bien, pas du tout. C'est la tête du Craché.
0: Du Craché.
5: Du Craché, oui. Avec un T à la fin.
0: Non, c'est la tête de Sestrières parce que le Verdon prend sa source dans les Alpes italiennes, là où il y a la station de Sestrières. Peut-être que vous connaissez.
5: Ça n'a rien à voir. Ça n'a absolument rien à voir. Non, non, c'est la tête du Craché. En plus, le Verdon, il prend sa source en France, pas en Italie. Quel drôle d'idée.
6: Alors, moi, je dirais Sestrières, non, c'est pas. Il me semble pas.
5: Donc la tête du Craché, pas la tête de Sestrières.
6: Je préfère le Craché, oui.
5: Ouais, la tête du Craché.
6: C'est pas vrai.
5: C'était la tête de Sestrières, qui ne se trouve pas du tout en Italie. Hein.
6: Non. Verdon, dites-moi.
5: Et qui se trouve. Alors la source du Verdon se trouve à proximité du sommet de la tête de Sestrières.
0: C'est au sud de la vallée du Bail. On est dans le massif des Trois Évêchés et à proximité, si on dirige vers le sud, il y a la station de la Foudalos notamment.
5: Ouais.
0: Et c'est de là.
5: Et la tête du Craché existe bel et bien, mais c'est beaucoup plus au nord. C'est beaucoup plus au nord.
6: Bon, on aura appris quelque chose.
5: Eh ben voilà. Bon, désolé Sylvie.
6: Il n'y a pas de souci. Merci beaucoup pour toutes vos émissions.
5: C'est très gentil. C'était un plaisir. On vous attend bientôt pour rejouer ensemble, d'accord?
6: Volontiers.
5: À bientôt.
6: Au revoir
5: Sylvie.
0: On continue de jouer ensemble?
5: Bah oui, on continue de jouer ensemble, bien sûr.
0: 04 42 38 08 08. Vous tentez votre chance, vous vous inscrivez dès maintenant. Sachez Thibaut que nous avons reçu un appel très grave de l'office de tourisme de la Bourgogne qui nous a appelé.
5: Ils m'ont dénoncé.
0: Oui. Et a priori.
5: Et ils vous ont informé que j'étais maire de Cheux en fait.
0: Et que ça ne se prononce pas Cheux en plus, mais Cheu.
5: Cheu, ouais, bah, bien sûr.
0: Cheu.
5: Bien sûr, ça se prononce Cheu.
0: Écoutez, si la personne en charge de l'office de tourisme souhaite nous appeler, qu'elle nous passe un coup de fil et vous
5: nous écoute certainement.
0: Exactement.
5: Il y a très grande chance. Il y a très grande chance.
0: Vous pouvez aussi gagner ces 200 € et partir plus près de chez nous, hein, à Digne, à Gap, à Faux-en-Fou, à Moissac-Bellevue, à Saint-Maximin, à Chorges, à Auriol. 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
5: Ou à Méry-sur-Seine. C'est dans l'Aube. Alors, c'est un avantage. C'est un avantage, c'est que c'est pas cher. 240 euros la semaine.
0: Oui, mais
5: vous
0: enlevez
5: les 200 euros. Il reste plus que 40 euros.
0: Mais c'est loin, faut monter tout là-haut.
5: Bon, après, c'est loin. Et puis, je suis pas sûr qu'il y ait beaucoup de choses à voir là-bas. Mais
0: Vous êtes médisant. 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Il est 11h30. C'est l'infotrafic. Et pour prendre justement la route vers le nord, si vous êtes sur la 7, sachez qu'il n'y a pas de difficulté à cette heure-ci. Non, la difficulté principale, malheureusement, elle est plutôt pour se rendre sur la 50 depuis la 7. On a une demi-heure en plus sur votre trajet pour récupérer la L2 depuis les Arnavaux. Cela fait suite à un accident intervenu au niveau de l'échangeur Saint-Jérôme il y a maintenant un peu plus d'une demi-heure. La sortie pour le Merlan Saint-Jérôme, des difficultés importantes à prévoir sur la L2, donc pour rejoindre la 50 au Bagne et Toulon. Si vous le pouvez, si vous ne vous êtes pas encore engagé dans la L2, il vaut peut-être mieux continuer sur la 7 ou récupérer la 55, prendre le Prado Carénage et sinon tenter le détour par le Jarret et le boulevard Sacacchini pour récupérer ensuite l'autoroute à la Capelette et prendre la direction d'Aubagne et de Toulon. Donc une demi-heure en plus entre les Arnavaux et le Merlan actuellement sur la L2 en direction de la 50. 04 42 38 08 08, on suit la route avec vous ici.
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0: Ça, c'est bon pour le moral. Ici Provence avec Gold, il est 11h35, passez une belle matinée. Ici, on joue ensemble au MEFI.
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0: Thibaut,
3: oui.
0: J'aimerais vous présenter Nicole. Nicole, elle habite Marseille. Ouais. C'est la première fois qu'elle va jouer au MEFI.
3: Ouais.
0: Et avec Gilbert, son mari, elle s'occupe de ses petits-enfants et elle aimerait profiter de sa retraite et balader dans notre région. Bonjour Nicole.
3: Bonjour Nicole.
4: Oui, bonjour.
3: Comment allez-vous?
4: Écoutez, je vais bien.
3: Bon. Moi aussi, ça va. Oui. Alors ne stressez pas, tout va bien se passer. Hein.
0: Oui.
4: Oui, a priori ça devrait.
3: Idéalement, vous voudriez aller où en vacances là avec l'Égypte de France?
4: Bah écoutez, moi il y a des régions en France que je connais pas, donc ouais. Peut-être voilà, m'éloigner un petit peu d'entre belles régions.
3: Ouais.
4: C'est quand même pas mal.
3: Oh bah écoutez, j'ai un super plan pour vous.
0: Non, vous n'avez pas commencé, hein. Ça suffit. Hein.
3: Non, alors. Il faut quand même que je vous dise un truc. On en parlait tout à l'heure, là, par rapport à Cheux. Parce qu'en fait, sur le site Gîtes de France, il n'y a pas d'accent. Mais en fait, il y a un accent sur le. Et donc, on ne prononce pas Cheux, mais on prononce Chéu. Voilà. Mais oui.
0: Il a encore trouvé un moyen, Nicole, pour en parler.
3: Eh ben oui, non, mais c'est important de le dire quand même pour tous les habitants de chez eux qui nous écoutent.
0: Nicole, vous voulez aller où, vous?
3: Non, alors j'ai un plan pour vous. Blague à part, j'ai un plan pour vous, Nicole, en Bretagne.
4: Oui. Bah, alors, j'ai déjà un petit peu visité la Bretagne, mais.
3: Alors, j'ai un super plan pour vous. Je vais vous le retrouver tout de suite. Quoi? C'est à Châteauneuf du Faou.
0: Vous êtes sûr qu'on prononce comme ça?
3: Oui,
0: hein,
3: on prononce comme ça. C'est à Châteauneuf. Il faut que je vous le retrouve tout de suite, parce que vraiment, c'est un très très bon plan. Alors, il n'est pas trop cher. Je crois que c'est quelque chose comme 500 euros la semaine. On enlève les 200, il reste 300. C'est même un peu moins, d'ailleurs. Et alors, l'avantage, c'est que... Alors, c'est dans le Finistère et c'est presque à l'entrée de la presqu'île de Crozon. Je ne sais pas si vous connaissez la presqu'île de Crozon.
4: Oui, j'ai dû y passer, mais...
3: Ah, c'est vraiment très, très beau. Vraiment très, très beau. Donc, ça peut être un joli coin. Voilà, c'est un petit plan comme ça que je vous propose.
0: Vous êtes où, vous, dans Marseille, Nicole?
4: Alors, je suis dans le premier arrondissement.
0: Où ça, dans le premier?
4: Du côté de Longchamp.
0: Ok. C'est tout beau là-bas.
4: Oui, en plein centre-ville.
0: Bah oui, c'est un bon quartier.
4: Oui.
0: Nicole, on va vous mentir. Vous êtes prête?
4: Oui, je sais.
0: Vous avez le droit de vous tenter une fois.
4: Je suis prête.
0: Vous avez un joker, au cas où. Alors, Nicole, voici notre première affirmation. Des concerts, des showcases, des expositions, le Miremont Guitar Festival est de retour à Plan de Cuc à partir de demain et pour tout le week-end, avec Ici Provence. Plan de Cuc, commune fondée en 1937 et qui faisait partie avant de Marseille, évidemment.
3: Ah non, d'Allo.
0: Non,
3: bah non, bah si, Allo, Plan de Cuc et Allo, c'est sur les hauteurs de Marseille, c'est touche-touche, ça se touche.
0: Plan de Cuc, c'était un quartier de Marseille avant.
3: Ah non, c'était un quartier d'Allo, c'était la même commune, non.
4: Ah
3: absolument
4: là,
3: pas.
4: Là, vous me...
3: On pose une colle, hein, Nicole.
4: Attendez, je regarde mon mari, s'il a une idée.
3: Il vous dit quoi? S'il vous dit Allo, c'est une bonne réponse. Hein.
4: Le Plan de Cuc faisait partie soit de Marseille avant.
3: Soit d'Allo.
4: Marseille,
0: c'est vrai. Ah, il dit
3: Marseille.
0: Bah oui, Gilbert, il dit Marseille.
3: Gilbert, il dit Marseille.
0: Bah oui, on suit Gilbert.
3: Ouais, et bah il faut pas tout le temps l'écouter, Gilbert. Hein.
4: Non, mais attendez, moi.
3: Ah, bah non, c'est Allo. Eh oui, c'était Allo.
4: Ah, d'accord.
3: C'était Allo. Nicole?
4: Oui, je ne sais pas que c'était déjà la réponse. Bon, c'est pas grave.
3: Parce que vous vouliez finalement proposer Allo, vous?
4: Parce qu'en fait, on a des amis qui sont justement à la fin de Cuc et qui dépendent de la commune d'Allo.
3: Du coup, non, on s'est dit, comme Gilbert a dit Marseille, c'était la réponse que vous proposiez.
4: Ah, il faut jamais écouter son mari.
3: Bah, pas tout le temps, quoi. Pas là, en tout cas. Bon, c'est pas grave. Allez, ça va mieux se passer pour la suite.
4: Allez.
3: Question suivante. Brasseurs et artisans vous attendent pour l'édition 2026 de la Fête de la Bière. C'est demain et samedi à Gassin. Gassin, où le cinéaste Éric Rohmer réalisa à l'État 1966 à l'été. Alors, c'est pas réalisé à l'État, c'est réalisa à l'été. 1966, le film... La collectionneuse. Très joli film, d'ailleurs.
0: Attendez.
3: Oui, attendez. Attendez quoi?
0: Non.
3: Attendez quoi?
0: Non, le film.
3: Oui.
0: C'est Pauline à la plage.
3: Pauline à la plage? Oui. Non, je ne crois pas, monsieur. Non, non, Pauline à la plage, ça n'a pas du tout été réalisé dans notre région. C'était sur la côte atlantique, je ne sais plus où. Bah, pas très loin de la Bretagne.
5: Oh, bah, déjà que vous prononcez mal les noms des villes, alors...
3: Non, c'est la collectionneuse qui l'a quasiment entièrement réalisé dans cet endroit. Il y a un autre film aussi, d'ailleurs, de Claude Berry, qui a été réalisé au même endroit.
5: Non, il y a Ariel Dombal dans Pauline à la plage.
3: Oui, bah oui, mais c'est pas là, ça change rien au problème. Je sais bien qu'il y a Ariel Dombal dans Pauline à la plage. Nicole, faites-moi confiance. Ça arrive.
4: Alors non, vous disiez que...
3: Moi, je dis que c'est la collectionneuse.
4: Dans quel endroit, précisément ?
3: Alors, c'est à Gassin.

0: Saint-Mitre où l'on peut visiter le site archéologique de Saint-Blaise, entre l'étang de la Valduc et l'étang de Gyptis.
1: De Gyptis. Bien sûr, vous dites ça parce que Nicole est à Marseille, c'est certainement.
2: J'avais pas fait l'allusion, c'est vrai.
1: Ouais.
2: De
1: Cytis. C'est l'étang de Cytis.
0: De Cytis.
1: Oui, le site, il est entre l'étang de la Valduc et l'étang de Cytis.
0: Mais non, c'est l'étang de Gyptis. Gyptis, c'est Protis.
1: Mais oui, c'est à Marseille, je vois pas le rapport.
0: Bah, ils sont allés jusqu'à l'étang de
1: Mer. Bah oui, bah bien sûr, ils sont allés se balader, ouais. Ouais, bien sûr.
3: Oh là là là là là là.
1: Alors Nicole, aux petits oignons.
3: Oui, oui, oui. Les trois questions étaient bien compliquées là.
1: Cytis ou Gyptis? Cet étang à côté de Saint-Mitre. Enfin, à Saint-Mitre.
3: Je vais dire Cytis.
1: Cytis?
0: L'étang de la Valduc et de Cytis.
1: Oui.
3: Vous m'avez donné des chaleurs.
1: Ah bah je comprends. C'était pas évident du tout, j'avoue. Bah, à moins d'habiter à Saint-Mitre, évidemment, où là, forcément, on a la réponse. Mais bon, bravo à vous. Effectivement, il n'y a pas d'étang Gyptis dans le coin, dans le secteur. Bon, bah, c'est très bien.
3: Écoutez, je vous remercie.
1: Ouais.
3: Je croise les doigts pour le tirage au sort.
1: On vous remercie aussi. On remercie pas Gilbert parce qu'il vous induit en erreur sur la première affirmation, mais on l'embrasse quand même.
4: Il n'y a pas de cul.
3: Il a dit qu'il ne mettrait plus les pieds ni à l'eau, il n'y a pas de cul.
1: Allez, bravo à tous les deux, et puis à très vite.
3: Merci, merci, à bientôt.
1: Et rendez-vous peut-être demain, 11h50.
0: 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Allez, régalez-vous, tentez votre chance et pour la musique, dans une minute, vos chansons préférées sont ici avec Julien Clerc.
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0: Oui, on vous offre la carte cadeau pour vos prochaines vacances à utiliser dans un gîte ou une chambre d'hôte. Dernière candidate du jour, nous sommes entre Aix et Saint-Maximin à Rousset. C'est Nadia qui va tenter sa chance.
3: Bonjour Nadia.
4: Bonjour.
3: Comment
4: bonjour.
3: Allez-vous?
4: Ça va, un peu fatigué, mais ça va.
3: C'est vrai? Vous avez trop cuisiné, c'est ça?
4: C'est ça, toujours en train dans mon fourneau, dans mon petit gâteau. Et, bon, la retraite, je passe le temps, quoi.
3: Ouais, bah oui. Vous avez cuisiné quoi aujourd'hui?
4: Aujourd'hui, j'ai fait des haricots au beurre avec du poisson pané.
3: D'accord, ok.
4: Avec un peu des herbes de Provence.
3: Ok, ouais. Que vous êtes allé chercher vous-même dans la colline?
4: Tout à fait. Je vais ramasser tout l'été du thym, du marin, des arbres aromatiques. Je fais des bouquets, je les fais sécher. Et après, j'en ai tout l'hiver.
3: Ah, c'est génial, c'est génial. Une excellente idée. Bon, on a tout sous la main dans notre région. Hein. C'est
4: on
3: ça qui est génial.
4: Bien sûr, même des asperges quand on connaît les coins. Mm-hmm. Même you, il y a tout.
3: Bon, Nadia, on vous propose non pas une balade dans les collines autour de Rousset, mais une balade beaucoup plus loin cette semaine, hein, avec ce beau cadeau que l'on vous offre dans le Mefi. Mais il va falloir bien répondre aux affirmations qui suivent. Avec une première.
4: Vous
3: savez qu'on est coquins. Hein. On est coquins, Nadia.
4: Oui, bon, maintenant, j'ai trouvé la vérité.
3: Je veux dire qu'on se débrouille pas mal. Allez, c'est parti avec une première affirmation, Nadia.
4: Allez.
0: Pas très loin de chez vous, on vous emmène dans le centre-ville d'Aix, où ce samedi, le centre d'incendie et de secours d'Aix-la-Chevalière ouvre ses portes au public avec des animations toute la journée.
3: Ah oui, ça va être sympa ça d'ailleurs. Ouais.
0: Dans les Bouches-du-Rhône, Nadia.
4: Oui.
0: Combien y a-t-il de sapeurs-pompiers à votre avis? Moi, je vais vous le dire. On compte dans les Bouches-du-Rhône pas moins de 6000 sapeurs-pompiers.
3: 6000 sapeurs-pompiers?
0: Ah ouais. C'est un des plus grands centres.
3: Il
0: y a le plus grand nombre de sapeurs-pompiers dans la région, dans le monde, dans
3: France. Vous comptez les marins-pompiers dedans ou pas?
0: Ah non, que de sapeurs-pompiers.
3: Que de sapeurs-pompiers, d'accord. Non, je dirais 3000, et c'est déjà beaucoup. Vous vous rendez compte, 3000 sapeurs-pompiers? C'est énorme.
0: Mais on est un département. Très mobilisé.
3: Oui, très mobilisé, bien sûr.
0: Énormément de centres de secours. Et voilà.
3: 3000. Moi, je dis 3000.
0: 6000 ou 3000, Nadia? Vous en pensez quoi, vous?
4: Moi, je pense. Bon, il y a beaucoup de feux dans les Bouches-du-Rhône, mais je pense 3000.
3: Ah, 3000?
4: Pas 6000.
3: Ah bon. On part 3000.
4: 3000, 6000, c'est beaucoup. Hein.
3: Ouais, bah
4: 3000,
3: oui, c'est beaucoup.
4: Ouais.
3: Et pourtant, c'est 6000, Nadia.
0: Et figurez-vous que plus d'un sapeur-pompier sur deux est un sapeur-pompier volontaire.
3: Volontaire, oui.
4: C'est ça qui est incroyable. Oui, volontaire, c'est
3: voilà. Et donc, c'est pour les Bouches-du-Rhône, mais ça exclut Marseille, puisqu'à Marseille, il y a les marins-pompiers qui, eux, sont à peu près 2500.
4: D'accord.
3: Voilà. Donc, si on prend vraiment l'ensemble des Bouches-du-Rhône, sapeurs-pompiers plus marins-pompiers, on est sur 8500.
4: Oui, mais moi, j'ai pas compris tout ça. Hein.
3: Je comprends bien, Nadia, mais c'est pas grave. Bon, plus de jokers. Oui. Et puis, cette journée-là, à la Chevalière, ça va être vraiment très sympa, avec plein d'animations tout au long de la journée. On parle de foot, à présent, Nadia. Un ancien Olympien qui était sélectionné en équipe de France pour la Coupe du Monde, et qui devrait jouer ce soir, d'ailleurs, contre la Côte d'Ivoire en match de préparation. Et ce joueur, c'est Benjamin Pavard, Nadia.
0: Mais pas du tout, il est encore à l'OM.
3: Benjamin Pavard, vous vous souvenez?
0: Mais non, il est encore à l'OM.
4: Pas.
3: Hein?
0: Pavard, il est encore à l'OM.
3: Elle connaît pas Nadia.
0: Mais non, c'est Adrien Rabiot. C'est Adrien Rabiot qui a été sélectionné, qui jouait à l'OM en début de saison dernière et qui est ensuite parti au Milan AC.
3: Oui, mais non.
4: Ouais, mais bon. Moi, je connais rien. Alors,
3: Pavard, ça vous parle pas?
0: Faites-moi confiance.
3: Benjamin Pavard,
0: Faites-moi confiance, Nadia.
4: Je connais pas trop, mais bon, je peux dire non.
3: Bah oui, au hasard, hein. Soit Pavard, soit Rabiot.
4: Rabiot, c'est quoi? excusez-moi.
3: Ouais. Alors, Rabiot ou Pavard?
0: Quel est le joueur en question?
4: Rabiot.
0: Adrien Rabiot, sélectionné avec l'équipe de France, oui!
3: C'est une bonne réponse, effectivement. Ouais, parce qu'il était trop bon pour l'OM, donc on s'en est débarrassé.
4: C'est toujours comme ça.
3: Donc voilà. Et puis on a pris Pavard à la place et puis c'était pas terrible. Bon, ça vous fait un point, Nadia. Bravo à vous. Tout se joue maintenant sur la dernière affirmation.
4: D'accord.
0: Le festival Lumière des Alpilles célèbre en cette fin de semaine les chefs-d'œuvre de la création audiovisuelle des années 1960 à aujourd'hui. Un festival qui s'installe à Fontvieille, Maussane, Les Baux, Saint-Rémy. Il y aura par exemple un hommage rendu à la comédienne Nathalie Baye par l'agent des stars Dominique Besnéard. Dominique Besnéard à qui l'on doit la fameuse série télé 10%.
3: Non, 20%.
0: Non, il n'y avait que 10% parce que les agents prennent 10% de commission.
3: Non, ils prennent 20% et donc la série s'appelle 20%.
0: Non, c'est 10%. Vous l'avez peut-être vu cette série télé, Nadia?
3: Ah bah moi je l'ai vue, c'est 20%.
0: Il y a notamment Grégory Montel qui est de notre région de Digne qui joue. Il y a Camille Cotin.
3: Ah, il n'y a que des stars.
0: Ouais, et la série s'appelle 10%.
3: Nadia?
4: Oui?
3: Vous êtes toujours là?
4: Oui, je suis là, mais j'ai écouté la réponse.
3: Alors?
4: Je dis, parce que sans embrouiller, oui.
3: 10% ou 20% la série?
4: La série, moi je pense que c'est 10%.
0: C'est la série télé 10% qui aura même droit à un film.
4: Oui.
0: Qui sortira bientôt.
3: Eh oui! Ah. Bravo Nadia.
4: Ah voilà, au moins deux réponses.
3: Eh ben oui, c'est bon, vous êtes sélectionnée pour le tirage de demain, bravo à vous. Ah, il va y avoir un film.
4: Parce que ça me ferait du bien de partir à vacances.
3: Ah ben oui, vous m'étonnez Nadia.
4: Eh ben oui, parce qu'on ne peut pas tout faire dans la vie.
3: Eh oui.
4: Avec les petites retraites, on ne peut pas ce qu'on veut.
3: Eh oui, je sais Nadia. Eh
4: voilà.
3: Bien, la bonne nouvelle, c'est que vous êtes sélectionnée pour le tirage de demain. Et alors par contre, soyez bien à l'écoute avec votre portable à portée de main.
4: Oui,
3: okay.
4: Vers
3: 11h50.
4: Ah ben, de toute façon, j'écoute tous les jours, alors vous savez.
3: Eh ben, c'est parfait.
4: Qu'on se connaît.
3: Belle journée à vous, Nadia.
4: Merci, vous.
3: Et à très vite. Au revoir.
4: À bientôt, monsieur. Merci.
3: À très vite.
0: Monsieur Thibault, vous êtes formidable.
3: Oui, c'est vrai.
0: Vous vous inscrivez, vous aussi, pour
3: mais
0: demain.
3: Vous aussi.
0: 04 42 38 08 08. Effectivement, la série 10% va donner naissance à un film qui sortira dans quelques jours, quelques semaines. 11h56, dans 4 minutes, c'est toute l'actu locale ici avec Florent Lessoux.
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0: 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Il est midi. Les infos à Marseille et en Provence, Florent Lesseau, et c'est par hasard que cette affaire de pédocriminalité est arrivée jusqu'à la justice.
2: Deux hommes sont mis en examen dans le sud-est de la France, soupçonnés de séquestration de mineurs, viols aggravés et traite d'êtres humains. Tous deux avaient fait des reconnaissances de paternité pour des enfants asiatiques qu'ils ont ensuite fait venir en France. S'ils ont pu être repérés, c'est parce qu'ils avaient envoyé un disque dur réparé à la mauvaise personne. C'est elle qui a découvert l'horreur et a alerté les autorités, Marie-Clette.
3: Oui, tout part d'un disque dur déposé début 2023 dans une société d'informatique pour une réparation. Sur ce disque, plusieurs images pédopornographiques. Ce n'est qu'en fin d'année 2024 que les autorités perquisitionnent le domicile de son propriétaire, un sexagénaire de Port-le-Cat, près de Perpignan. Dans l'appartement vit une jeune fille de 13 ans, originaire des Philippines. Elle ne parle pas français et est alors confiée à l'aide sociale à l'enfance. L'homme affirme que c'est légalement sa fille, c'est ce que confirme son avocate, une reconnaissance de paternité faite à l'ambassade française en Indonésie. Lui est également mis en examen pour viol incestueux aggravé. Lors de ses interrogatoires, il dénonce un homme qu'il a rencontré en Asie, un quadragénaire habitant à Aubagne. Là encore, des recherches pédopornographiques sont trouvées sur son ordinateur. Il conteste en être l'auteur. Lui se revendique père biologique de 5 fillettes asiatiques. Aucune ne vit avec lui. Certaines sont en famille d'accueil en Europe, détaille son avocat.
2: Les deux suspects ont été placés en détention provisoire. Dans l'enquête sur l'incendie dans l'Aude l'été dernier, l'un des 3 agents de l'Office national des forêts placé en garde à vue va être présenté à la justice cet après-midi. Il est soupçonné de destruction involontaire par incendie. Les enquêteurs veulent savoir si une cigarette jetée par la fenêtre d'une voiture de patrouille de l'ONF pourrait être à l'origine du méga feu qui avait parcouru 17 000 hectares en août dernier dans le massif des Corbières. Les 2 autres agents de l'ONF sont remis en liberté sans aucune charge retenue contre eux.
0: Cette période des pollens est interminable pour les personnes allergiques.
2: Et vous êtes de plus en plus nombreux à être allergiques. 1 Français sur 3 souffre au moins d'un rhume allergique. Après les pollens de cyprès, de chêne ou d'olivier, ce sont les pollens de graminées qui font vivre l'enfer à beaucoup d'entre vous. Alerte rouge sur le site Atmosud PACA. Le pic sera terminé fin juin, mais ces pollens de graminées resteront dans l'air tout l'été. Le nombre de personnes allergiques se stabilise, mais hélas, les symptômes sont de plus en plus sévères. Alors, la solution pour être durablement soulagé, c'est la désensibilisation, nous conseille le docteur Séverine Fernandez, allergologue à La Ciotat.
4: Je le rappelle, l'allergie est une maladie, une maladie chronique, c'est la 4e maladie chronique au monde. Je pense que la plupart des allergiques prennent des antihistaminiques depuis déjà des années. Mais quand on arrive à un stade de sévérité, c'est-à-dire avec un retentissement important sur la qualité de vie, il ne faut pas minimiser, c'est des patients qui se retrouvent avec une rhinite qui entraîne des troubles du sommeil, qui entraîne de l'apnée, qui peut avoir de l'asthme. Quand on se retrouve avec ce genre de symptômes sévères, l'immunothérapie a fait ses preuves et c'est très facile, c'est une prise par jour. Alors, on a des gouttes, on a même des comprimés maintenant pour certains allergènes, donc pas tous malheureusement. C'est un traitement qui va agir au bout de 3 mois, donc au bout de 3 mois on voit les effets et on demande de le faire plusieurs années.
2: Séverine Fernandez, aussi présidente du syndicat français des allergologues, interview intégrale sur ici.fr. Le premier conseil, c'est d'aller voir un allergologue qui fait des tests pour déterminer les pollens responsables de ces allergies. Alors s'il y a de plus en plus de pollens, c'est en partie à cause du réchauffement climatique. Les épisodes de sécheresse poussent les arbres à se défendre. Ils produisent donc davantage de pollen et la pollution de l'air est un facteur aggravant. Attention, si vous habitez dans le Var, c'est le dernier jour pour déclarer vos revenus revenus sur Internet. Vous avez jusqu'à ce soir minuit.
0: La préparation avant le grand frisson.
2: À pile une semaine du coup d'envoi de la Coupe du Monde de foot, l'équipe de France joue ce soir à Nantes contre la Côte d'Ivoire. Coup d'envoi 21h10. Les hommes de Deschamps commenceront la compétition le mardi 16 juin contre le Sénégal, près de New York. Des Bleus, malheureusement, sans aucun joueur de l'OM cette année. Et ça, c'est une triste première depuis 1986. Eh oui, 40 ans.
0: Le vent de sud se renforce dans l'après-midi. On attend donc plus de nuages et même des averses pour votre fin de journée. 50 km/h en rafale et sans doute des rafales à 80 km/h pour ce soir où le Mistral aussi va faire son retour. Du coup, pas plus de 24 degrés à Marseille cet après-midi. 28 à Toulon, 27 degrés à Aix. Temps ensoleillé pour votre week-end. Ce sera évidemment à partager ici avec votre radio locale, ici Provence.
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6: Bonjour la France, j'espère que tu vas bien la France. Nous sommes jeudi, bientôt le week-end. C'est la dernière manche aujourd'hui pour savoir qui sera en finale. Évidemment, la petite personne à mes côtés trépigne.
7: Ah, il comme a... un zébulon là, vous voyez.
6: Ah, là,
7: je suis content.
6: Il a deux candidats, bonjour, j'en ai 15, ce qui veut dire qu'aujourd'hui mon candidat a une lourde responsabilité.
7: Non, mais il ne passera pas la frontière, de toute façon.
6: Mais peut-être qu'il sera accueilli au Damidoland. Ouais. Alors, je vous rappelle le cadeau du premier finaliste de demain. 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
7: Bien sûr.
6: 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C'est Noël avant Noël.
7: Ah ouais.
6: Ça, c'est ici, c'est,
7: bon, c'est Noël, c'est les températures en France hein, en même temps, c'est Noël.
6: Exactement. Hein. Alors, le deuxième cadeau pour le finaliste, c'est quoi?
7: Toute l'année, je vous ai parlé des différentes nationalités
6: oui,
7: de Joe Malango,
6: voilà.
7: La branche russe, la branche oui. sicilienne. Joe Malango m'a écrit.
6: Ah.
7: Ses prendre de dosettes l'ont accompagné dans son écriture avec ses six verres en verre. Joe Malango m'a dit, je veux la nationalité d'Amidoise.
6: Ah, Damidoland
7: oui.
6: a fait... Ah, bah merci,
7: il
6: merci Malango.
7: Il veut intégrer le Damidoland, Joe Malango.
6: Joe, tu auras ta carte d'identité du Damidoland et tu, comme ça, nous pourrons tous boire des cafés.
7: Ça veut dire que la machine sera non plus française, mais Damidoise.
6: Elle sera Damidoise, génial. Exactement. Bah, c'est magnifique.
7: Hâte.
6: Allez, on accueille nos deux candidats, Nicolas et Sylvie.
7: Peut-être expliquer quand même, c'est qu'il y a un candidat qui a cru que le Damidoland était un véritable pays à deux jours.
6: Mais évidemment, voilà. Je reçois des messages. Alors j'ai reçu des messages sur Instagram, j'ai reçu des messages sur Facebook. Je vais je vais te les imprimer. Allez. Les gens demandent la nationalité du Damidoland.
7: Grâce à Guy.
6: De ici Mayenne, je te remercie infiniment parce que vraiment depuis trois jours, je reçois des demandes.
7: On va l'appeler demain pour la finale.
6: Ouais, Guy, on t'appelle demain pour la finale pour te remercier. Le Damidoland, maintenant, on commence à très nombreux. Hein,
7: oui, c'est vrai.
6: Ça va être beaucoup. Alors, comment ça va Nicolas? Comment ça va Sylvie?
7: Bonjour.
8: Bonjour.
6: Alors, Nicolas.
8: Bonjour Nicolas.
6: Oh là là, j'adore les candidats qui se disent bonjour.
7: Vous la politesse du Damidoland.
6: C'est la politesse, ouais. Nicolas, tu veux faire partie du Damidoland toi aussi?
9: Je pense demander la double nationalité.
6: Tu sais quoi? Tu l'obtiendras.
9: Surtout ouais, que. J'espère bien.
6: Bah oui, t'es mon candidat aujourd'hui. Je te dis pas là.
9: En plus.
6: Ah ouais, oui. Tu vois ce que je veux dire.
7: En tant que ministre des Finances, j'offre 1000 euros à tous les candidats, bien sûr. Hein. C'est normal.
6: Alors, Nicolas, il joue avec ICI Normandie. Bientôt, il jouera avec ICI Damidoland. Tu as 43 ans, tu habites à Condé, en Normandie, et tu as 3 chiens. Comment s'appellent-ils et quels sont les modèles?
9: Alors, j'ai 3 chiens. Donc, effectivement, j'ai Suna, qui est un modèle charpais, c'est-à-dire légèrement fripé, qu'il faudrait pas se faire passer, mais qui est magnifique et qui est bleu. C'est un chien bleu.
6: Ouais.
9: J'ai Oumi, qui est un chouchou. Oh, c'est les chiens tout poilus là.
6: Bah oui, c'est trop mignon avec la leur. Eux, ils ont la langue bleue.
7: Ah bon?
9: Aussi, exact. Les deux ont la langue bleue. Et sinon, j'ai Nox, qui est un corneau pure race, qui garde la maison tous les jours.
6: Voilà. Oh là là là là. Et tout ça, il y a aussi un chat qui s'appelle Pouette.
9: C'est ça, exactement, qui est l'ancienne de la maison, en fait, et qui commande un petit peu tout le monde là-dedans.
6: Et voilà.
9: Qui fasse 10 fois leur poids, à peu près, voire 15 fois leur poids.
6: Ah, mais de toute façon, c'est toujours le chat, hein, le maître de la maison. Pouette.
9: Exactement.
6: Ben oui, Pouette, c'est la chef, c'était sûr. Alors, il paraît que t'as des oies et des moutons aussi.
9: Oui, c'est un petit peu la ferme chez moi, effectivement. Donc là, en ce moment, il y a effectivement des oies, des moutons qui entretiennent la prairie. J'ai un voisin d'ailleurs qui dit en rigolant, c'est presque une petite affaire. Hein, mon voisin fermier me dit ça, c'est presque une petite affaire chez toi. Effectivement, beaucoup d'animaux, j'aime beaucoup ça.
6: Eh ben oui, ça tombe bien parce que Damido Land, on le sait, les animaux sont les bienvenus.
7: Oui, puis on aime les Français qui investissent, qui ont une belle entreprise. C'est ça le Damido Land.
6: Ah là, oui, d'accord. Fois. Alors voilà. Tu vas te détendre parce que le Damido Land, c'est pas un pays capitaliste. Hein, c'est un pays de.
7: Oui, enfin, il en faut un peu. Quand
6: ah
7: même.
6: Oui, non, mais nous, on est des gros babacoules. Oui. Hein,
7: ah d'accord.
6: Okay. Oui, oh là là, pop.
7: Oula.
6: Alors, il paraît que tu es prof de cuisine dans un lycée professionnel.
9: Oui, tout à fait.
6: Dis donc, tu dois bien cuisiner, toi. On va en reparler pendant l'émission, mais je suis sûre que tu cuisines bien. Alors.
9: Bah ouais, un petit peu.
6: Voilà, on adore les hommes qui cuisinent au Damido Land. Alors, on va tout de suite marquer le premier point, mon petit chat, avec la première question, vrai ou faux. Tiens, une ambiance. Voilà, ça, c'est Éric Bastien qui se réveille le matin.
7: Ah oui.
6: Et voilà.
7: Alors, je ronronne de plaisir.
6: Non, c'est un buffle, hein, le dos.
7: Ah, excusez-moi.
6: Voilà. Alors. Au Bangladesh.
7: Et quand je vous écoute imiter des dauphins, je ne sais plus où on est. Hein, donc,
9: Bangladesh.
6: Là, là. Au Bangladesh, il y a un buffle qui est devenu la star des réseaux sociaux parce qu'il ressemble à Donald Trump. Alors, est-ce que c'est vrai qu'un buffle est devenu la star des réseaux sociaux parce qu'il ressemble à Donald Trump? Vrai ou faux, top chrono, 5 secondes.
9: Il me semble avoir vu l'informatique. Je dirais vrai.
6: Eh oui, c'est vrai, évidemment. Le buffle albinos, il a été nommé Donald Trump parce que il a une très grande mèche sur son petit front, façon brushing trumpien. Donc voilà, tu as un point, mon petit Nicolas.
7: Sylvie est à Issy-Poitou. Bonjour Sylvie, bienvenue.
8: Bonjour Bastien, bonjour Valérie et bonjour Nicolas.
7: Bon, voilà. Appelez-moi Eric, c'est mon prénom, je préfère. Eh oui, parce que Bastien c'est un nom de famille, grave, je mets moins deux dès le début. Sylvie, tu habites à Hervaux. C'est où Hervaux?
8: Hervaux, c'est dans les Deux-Sèvres, la région Aquitaine, Nouvelle-Aquitaine.
7: Ok.
8: À mi-chemin entre Poitiers, Cholet,
7: Je vois très bien. On salue les équipes d'Issy Poitou, d'ailleurs, qui nous écoutent. Sylvie, mariée à Jean-Paul, ça fait combien de temps avec Jean-Paul? Pas mal, hein, je crois.
8: Oui. 41 ans.
6: Oh la vache.
7: Oh là là là. On parlera de cette rencontre avec Jean-Paul à l'occasion d'un mariage. Vous avez ensemble, j'imagine, deux enfants. C'est ensemble que vous les avez eus.
8: Oui.
7: Oh, ils sont grands, hein, déjà, les enfants. Quel âge?
8: Oui, 47 semaines d'ailleurs,
7: ma
8: fille, et puis Héloïse, voilà, et Baptiste, 38.
7: 38, alors c'est aussi une animalerie à la maison. Combien y a de chats? Combien?
8: 6 chats.
7: Ah ouais, quand même, 6 chats.
8: Ah oui.
7: 3 à la maison et 3 qui se baladent, et puis il y a des petites poules aussi chez toi?
8: Des poules, des poissons. On a eu aussi des moutons et des oies, mais bon, voilà.
7: Très bien.
8: Les oies ont été croquées par un renard.
7: Chenapan, des fripouilles, sacré bon rien. Sylvie, nous allons jouer. Je rappelle que je suis très content car nous avons une institutrice à la retraite. Institutrice, le savoir, la légende, la culture.
6: Bien sûr.
7: Je le sens bien, Sylvie. Bienvenue. Voici une première question et un extrait de Jean Marais. Écoutez.
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7: Sacré voix.
6: Jean Marais, très belle voix.
7: Ah ouais. La France est 25e au classement mondial 2026 de la liberté de la presse. Voilà mon affirmation, Sylvie. La France, 25e au classement mondial cette année de la liberté de la presse. Vrai ou faux, top chrono, 5 secondes.
8: Vrai.
7: Je vois que Sylvie est déterminée. C'est vrai, tu as totalement raison. La France est bien 25e au classement de la liberté de la presse établi par l'ONG Reporters sans frontières. C'est la Norvège qui conserve la première place pour la 10e année consécutive. Les États-Unis pour la liberté de la presse, vous savez combien ils sont ? 64e.
6: Ça fait plaisir.
7: Voilà.
6: Allez, Nicolas, un point, Sylvie, un point. Et là, tout de suite, Beau Malheur, Emmanuel Moir, vous écoutez ici, à tout de suite.

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0: Mais non, que du bonheur en écoutant ici tous les jours Emmanuel Moir, Beau Malheur et du bonheur. Ah, pour Sylvie qui va être ma candidate gagnante aujourd'hui.
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1: Alors, ici nous jouons avec Nicolas qui joue avec ici Normandie. Nicolas, on le sait, est prof de cuisine. Et alors, il paraît qu'on a des spécialités magnifiques. Pot-au-feu, blanquette, lasagne, que sais-je.
3: Mais oui, ouais, effectivement, on a toutes ces spécialités-là. On a aussi même un dessert normand. Le fameux dessert normand, vous connaissez quand même.
1: Bah, ça
3: la
1: doit
3: turgoule.
1: Être...
0: Bah, la tarte.
1: Bah, ça doit être une tarte aux pommes, un truc comme ça, non?
3: Mais non, même pas la turgoule. Alors, la turgoule. Vous savez pas ce que c'est la turgoule.
1: Bah, bon. Non. Je suis désolée, pardon.
0: Tu te fais engueuler, là. Hein.
1: Je te demande pardon. Tu nous feras de la turgoule au Dami d'Hollande, mais qu'est-ce que c'est la turgoule, alors?
0: Excuse-moi, je voudrais rappeler quand même qu'elle est présidente du Dami d'Hollande, donc on lui parle autrement.
1: Non, on parle comme on veut.
0: Okay, attention. Okay.
1: Non, chérie, tu peux me parler comme tu veux. C'est l'autre, là. Il a un ego de la taille de l'Arkansas.
3: Ouais, il est, c'est vrai. Franchement, il est pas sympa.
0: Ah, ouais, c'est vrai.
1: Voilà, merci. Allez, dis-moi tout, c'est quoi la.
3: Alors, c'est une sorte de riz au lait, en fait, mais qui est une spécialité normande, qui est fait dans un plat spécifique. C'est une cuisson, en fait, qui se passe pendant 4 heures au four. Donc, c'est très simple. Il y a du riz rond, du sucre, du lait entier que je vais chercher chez mon voisin, donc plus qu'entier, parce qu'il a des vaches, de la cannelle. Et on laisse cuire comme ça pendant 4 heures au four, 160 degrés, tranquillement. Ça fait une magnifique croûte sur le dessus. Et quand on retire la croûte, on se retrouve avec un riz fondant et crémeux avec de la cannelle.
1: Oh, mais
3: c'est magnifique.
1: Je vais faire cette turgoule dès ce soir. La turgoule sera le plat officiel du Dami d'Hollande. Voilà. Eh ben alors, écoute, c'est magnifique. Alors, il paraît que tu es pas très très fort en bricolage.
0: Non, ça m'étonne pas.
1: Et que tu poses du placo pas droit. Ça veut dire quoi? Parce que quand même, le placo sur les rails, c'est fastoche.
3: En fait, je suis une grosse quiche en bricolage.
1: Ah.
3: Donc là, c'est vrai que je suis pas bon du tout. C'est pas mon fort. Et à chaque fois que j'essaie, alors par exemple, le truc typique, effectivement, c'est le placo pas droit ou quand je vais mettre une cheville pour mettre quelque chose dans le mur. Il y a des chevilles différentes en fonction de la structure du mur. Évidemment, j'y comprends rien du tout. Donc je mets n'importe quoi et évidemment, ça ne tient pas. Il y a tout qui tombe.
0: Ah ouais, c'est ça d'être une quiche normande.
3: Et ben voilà, ou une tarte aussi.
1: Il n'est pas normand, il est damidolien.
0: Ouais.
1: Alors, mon petit chat, tu vas marquer tout de suite le deuxième point avec la deuxième question, vrai ou faux.
3: Oui.
1: Écoute bien cette question, tiens une petite ambiance. Oh, let me be your dog. La BO de Didier avec Alain Chabat. Alors,
3: Didier.
1: On ne sent pas le cul des gens, Didier. Alors, à Lyon, il existe un restaurant gastronomique entièrement réservé aux chiens. À Lyon, il existe un restaurant gastronomique réservé aux chiens. Vrai ou faux, top chrono, 5 secondes.
3: C'est tellement absurde que je dirais oui.
1: Eh ben, t'as bien raison parce que c'est vrai. Figure-toi que le restaurant s'appelle le Dogstronomy et c'est une expérience gastronomique pour nos petits camarades à quatre pattes. Menu adapté, etc. C'est magnifique. 2 points pour Nico.
0: Sylvie est avec nous dans les Deux-Sèvres à Hervaux. Elle est mariée à Jean-Paul. On pense bien fort à Jean-Paul. On l'a dit tout à l'heure, t'es retraitée, t'étais institutrice toute ta carrière. T'avais des enfants de quel âge? Tu faisais quelle classe, toi, Sylvie?
4: De 2 à 4 ans.
0: Ah oui, c'est tout petit, maternel.
4: Petit, oui.
0: Oh là là, petite section, grande section, tout ça, c'est des belles années.
4: Toute petite section, oui.
0: Ouais. Et ado, tu voulais être traductrice. Alors du coup, bon, t'as préféré aller dans autre chose, mais c'est pas grave.
4: Voilà.
1: Enfin, quand t'es institutrice en maternelle, tu fais de la traduction parce que.
0: Il faut arriver à comprendre quand même.
4: Il faut y aller.
0: Ça sort, bien d'accord. Elle fait du sport, notre Sylvie. Elle fait de la marche et du yoga.
4: Oui.
1: Ah, alors, ça attends. C'est bien.
0: Du yoga sur chaise, c'est-à-dire?
4: Bah, c'est exactement.
0: C'est quoi?
4: Eh bien, ça part de la position assise avec des mouvements des bras et des jambes, tout en respirant comme le yoga.
0: Pour s'entretenir, c'est très bien. Et alors, j'ai découvert, Sylvie, que tu es très, très, très manuelle. Tu fais du cartonnage. C'est quoi du cartonnage?
4: Oui.
0: Tu fabriques quoi?
4: Nous fabriquons des boîtes en carton sur mesure et elles sont recouvertes en simili-cuir ou en tissu.
0: Waouh.
4: Ou en papier.
0: Tu fais également de la couture et tu donnes des cours à des adultes et des enfants par le biais d'une association.
4: Voilà, je transmets.
1: Eh bien, ça, c'est bien.
4: C'est génial. Complément savoir.
0: Écoutez, comme Emmanuel, elle confectionne de la broderie de perles, de la broderie traditionnelle, du patchwork, et elle prend des cours d'anglais. On en revient à la traductrice. Et mais t'as tous les talents, Sylvie, hein.
4: Oh là là.
0: Ah si. Ah si. Ah non, écoute, moi je suis très très heureux d'être avec toi aujourd'hui. Franchement.
4: Oh, c'est gentil.
0: Ah non, parce que Nicolas...
4: Mais bon, il m'est arrivé une petite tuile quand même en cousant tranquillement à la maison.
0: Ouais.
4: La pédale de la machine à coudre a glissé. J'ai voulu la rattraper avec mon pied sans lâcher mon ouvrage. Et hop, l'aiguille a traversé le bois.
0: Ah, ah oui. Ah oui. Appelez le docteur Kierzek, s'il vous plaît. Ça fait mal, ça fait mal.
4: Eh ben oui.
0: Sylvie, n'oublie pas que je suis un peu le médecin aujourd'hui. Et tout le temps d'ailleurs. Et que je vais te soigner correctement le Nicolas qui a dit que j'étais pas
1: tu
0: sympa.
1: Là.
0: Non, mais il a dit que j'étais pas sympa
1: celui-là. Tranquille.
0: On va voir ce qu'il va voir. Sylvie, question. Extrait. C'est le jeu dans le jeu. Hein. Si vous avez reconnu Elisa Tovati, je vous offre un verre. Le gaz de ville a naturellement une odeur de soufre. Est-ce que selon toi c'est vrai ou faux ? 5 secondes, on réfléchit bien. Le gaz de ville, ça sent le soufre, naturellement.
4: Oui.
0: Non, c'est fou. Le gaz distribué dans nos logements, c'est inodore. Il sent rien, ni le soufre, ni l'œuf pourri. L'odeur caractéristique est plutôt ajoutée artificiellement avec des composants. Ah, je suis désolé, Sylvie.
1: Allez, deux Nico, un Sylvie. Et là, tout de suite. First I was afraid, I was petrified. 1998, la France championne du monde. Gloria Gaynor, vous écoutez ici. À tout de suite.

0: Eh ouais, ça date des années 60, mais bon, bien sûr, tu l'as dit Valérie, 1998, deux buts de Zinedine Zidane, et à la 92e minute, Emmanuel Petit pour le troisième but.
1: Et 1 et 2 et 3-0.
2: La la, la la, la la la la, la la la la la la la la la la la.
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0: Les matchs des Bleus à suivre sur ici, bien sûr, dans quelques jours, hein, pour le Mondial.
4: Bien sûr. Alors Nicolas, tu as 2, Sylvie, tu as 1. Nicolas, avant de faire le quiz musical, je veux juste dire ce petit rituel que tu as, parce que c'est trop mignon. J'ai le même, hein. De toute façon, moi, ils dorment dans mon lit. Tu dis bonne nuit à tes petits chiens.
5: Ah bah oui, évidemment mes petites bibis. Donc je vais leur faire un petit câlin à chaque fois, un petit bisou et je leur souhaite une bonne vie.
4: Oh, quel citoyen d'honneur du Dami d'Hollande. Ah, alors,
5: elles sont tout le temps contentes.
4: Bah oui, moi aussi, ils dorment avec moi. Alors, comment te dire que là maintenant, il va falloir bien reconnaître, nous allons écouter une chanson d'Ophélie Winter. Ça va s'arrêter à 2 reprises. Le mot manquant, à la place, il y aura le poète poète. Et il va falloir que tu tentes de trouver les 2 mots manquants. Alors écoute bien, c'est Ophélie Winter, c'est un tube. Concentre-toi.

0: Alors, comme un oiseau dans le ciel, maître de... Il m'en a fallu du temps pour pouvoir trouver ma place. J'avais la notion du temps qui nous casse. Alors, qu'est-ce que c'est les mots qui manquent? Le maître de... Et trouver ma place, j'avais la notion du temps. Top chrono, 10 secondes.
1: Espace et je dirais perdu.
0: Ta ta ta ta ta. Eh ben on écoute. Hey.

0: pour Nicolas, il a 4.
1: Ah, il est fort. Sylvie collectionne les grenouilles. Eh oui, notre Sylvie, les dés à coudre aussi. Et quoi d'autre?
2: Les petits verres à liqueur.
0: Oh, dis donc.
1: Bah oui, des bavoirs.
2: Bah oui.
1: Des bavoirs brodés.
2: Oui.
1: Oh là là, tu parcours les villes greniers, t'es comme Valérie, t'aimes les brocantes et tout ça, toi.
2: Exactement.
1: Ouais, c'est pour ça qu'on écoute Louis la Brocante. Allez, j'espère que c'est petit. C'est vrai, c'est le générique de Louis la Brocante. Allez, les petites grenouilles. Généralement, ça porte chance, les petites grenouilles. Voici ton quiz. On est sur des artistes qui ont cartonné à la fin des années 90. Il y avait Ophélie Winter, il y avait aussi Larousseau avec ce tube.
0: Ah là là.
1: Tu m'oublieras, deux mots manquants, on y va.

0: Alors, tu m'oublieras tous ces jours, tout ce qui n'appartenait qu'à nous, tout ce temps, je le note, se réveille un matin, on peut envoyer le chrono, tes bras autour de mon...
1: De mon cou.
0: Et l'amour qu'on faisait n'importe où, temps et coût, 12h30 et 6 secondes, voici le moment de vérité.

0: Nico, 3 pour Sylvie.
1: Exactement.
0: Tout de suite, c'est la réclame et l'actualité dans vos régions grâce aux 44 locales de votre radio ici. À tout de suite.
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4: Je vous le rappelle, c'est le dernier jour pour se qualifier. Nicolas à 4, Sylvie à 3. Ils jouent pour la finale de demain. Le premier prix, c'est un week-end exceptionnel au Festival Off d'Avignon. Un séjour pour 4 adultes, 2 chambres doubles à l'hôtel Le Chardonnay. Les petits-déj sont compris. 100 euros de carburant pour rejoindre la Cité des Papes. Il y aura 2 spectacles par jour, soit 4 spectacles au total. Il y aura pour le deuxième, une machine expresso EO fabriquée par Malongo, 32 dosettes, 6 verres en verre. Et pour tous les participants, cette semaine, pour fêter les 100 ans des guides de voyage Michelin, chaque participant, qu'il gagne ou qu'il perd, gagne un guide de voyage Michelin. Voilà, on reprend la compétition immédiatement. Alors,
5: quel beau discours de la présidente du Dami d'Hollande, je trouve.
4: Merci. Chers concitoyens, chères concitoyennes, demain, c'est vendredi, c'est la finale et Nicolas va gagner. Alors, tu joues avec ici Normandie, mon petit Nicolas, on sait que tu cuisines comme un dieu. Tu as aussi une petite passion, c'est les bonsaïs. D'ailleurs, tu fais partie d'une asso, ça veut dire quoi? Explique-nous.
6: Oui, alors je fais partie d'une association, en fait, d'un club, un club de bonsaï qui se situe à Bagnols-de-l'Orne, donc c'est dans le 61, et c'est un club de bonsaï, en fait, on se rejoint, on est à peu près une cinquantaine, on se rejoint souvent un samedi par mois pour entretenir, créer des bonsaïs, vraiment et les mettre en forme, ligaturer, tailler, etc. Voilà, parce que c'est des techniques bien particulières et on se rend beaucoup service entre nous par rapport à ça.
4: Alors d'ailleurs, tu as 30 bonsaïs à peu près chez toi et tu as créé une forêt de 7 mélèzes sur une pierre.
6: C'est ça.
4: C'est magnifique.
6: Ouais, exact. Ouais. Donc oui, parce que du coup, en fait, on est à, donc les mélèzes, on en trouve. Donc le mélèze, c'est un sapin qui perd ses aiguilles. On en trouve dans la forêt d'Andenne à Bagnols-de-l'Orne. C'est une espèce en fait qui est endémique de, enfin qui pousse là-bas, pardon. Et on a une autorisation de prélèvement par l'ONF. Notre association a une autorisation de prélèvement et donc du coup on prélève des sujets qui sont assez jeunes à différents endroits dans la forêt et ensuite on les met en culture et puis à la fin on crée une forêt sur une lose, hein, une pierre plate, une lose, ce qui fait que voilà, j'ai c'est une des pièces les plus belles que j'ai effectivement et que j'ai créée moi-même.
4: Je veux une photo sur le mail de Maître Coupez. Alors, nous allons tout de suite marquer 3 points de plus grâce à la question à choix multiples. Je vais te poser une question, je vais te proposer des réponses. Tu auras 10 secondes pour me répondre. Tiens, une petite ambiance.
7: Allô, c'est moi. 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
4: Alors, allô, comment tu vas? Écoute bien la question. Quel pourcentage de Français se dit dépendant de son smartphone?
6: Oh là là.
4: Alors, écoute bien, c'est assez logique. Hein. 18%, 42%, 65%. Au Dami d'Hollande, il n'y a pas de portable. Voilà, alors, 18, 42, 65 ou pas de portable. Top chrono,
6: ah, ou
4: 10
6: pas
4: secondes.
6: De portable, d'accord.
4: Non, ou c'est le Dami d'Hollande, c'est une connerie.
6: Zéro quoi.
4: Ouais, 18, 42, 65.
6: Ouais, bah, la logique, je voudrais que ce soit 65.
4: C'est 65%, c'est quand même, c'est énormément. Hein, c'est 2 Français sur 3 sont totalement dépendants de leur smartphone. Voilà, 89% chez les 18-24, c'est magnifique.
5: Ouais. Sylvie, tu as un téléphone évidemment, oui. Toi aussi, hein, tu as un smartphone, on en a tous
8: bien,
5: un.
8: Oui.
5: Bah oui. Sylvie qui habite Hervaux dans les Deux-Sèvres, pour ceux qui la découvrent à cette heure-ci, elle a 2 enfants qui sont grands, on pense à Jean-Paul qui a des petits soucis en ce moment. Hein. Des gros bisous à ton mari, on fait Sylvie, on est d'accord?
8: Ok.
5: Bah ouais,
8: okay.
5: Bah ouais.
8: Merci.
5: Ancienne institutrice à la retraite, très manuelle, tu disais, tu fabriques des boîtes en carton, tu bosses pour une association, tu donnes des cours, tu donnes des conseils, t'aimes les fleurs, les grenouilles, enfin voilà. T'es top. Et alors, t'as été figurante dans un film chez toi, dans ta commune. C'était quoi ce film? S'agissait de quoi?
8: Alors, ce film a été tourné en 2022 sur notre commune parce que Hervaux est une petite cité de caractère,
5: ouais,
8: avec un château médiéval et un cadre prestigieux. Et donc, un film avec des Chinonnais et puis des organisateurs, oui, de Saumur. Le Dîner aux Chandelles.
5: Dîner aux Chandelles.
8: C'est un film historique et policier.
5: Et tu faisais quoi? C'était quoi ton rôle?
8: J'étais religieuse.
4: Sœur
5: et alors
4: Sylvie.
5: T'as mis oui, le costume, enfin le traditionnel habit des, voilà, religieuses et tout. Bah, ça doit, oui, être sympa. C'est une, oui, bonne expérience quand même, les tournages de films. C'est sympa, ça.
8: Ah, le cadre et puis oui, la mise en scène.
5: Bah, bien sûr.
8: Voilà, il y avait des carrioles, des chevaux.
5: De l'époque.
8: C'était très intéressant.
5: Ça,
8: oui,
5: s'appelle
8: avec
5: le
8: des costumes
5: dîner
8: d'époque.
5: Aux chandelles. Alors, t'as beaucoup voyagé, voilà, t'as visité les grandes villes européennes, Venise, Rome, Lisbonne, Barcelone. Mais tu as un petit rêve. Ton prochain voyage, il est prévu pour aller où cet été?
8: À Montréal, Québec, voilà.
5: Jamais vu? Première fois?
8: Non, la première fois, oui, wow, c'est ça, avec une amie.
5: Bah, ça va être sympa, vous partez combien de temps? Tu prends un petit moment quand même pour découvrir. Hein.
8: Ben
5: 15
8: oui,
5: jours
8: 3 semaines.
5: Ah, 3 semaines, oh, c'est bien ça.
8: Oui.
5: Ah oui, oui, c'est, voilà, suffisant et c'est top. Donc ce sera cet été au Québec. Et puis pour te faire plaisir avant de jouer, il y a un chanteur que tu adores. Et d'ailleurs, si tu pouvais déjeuner avec lui à 13h, ce serait
8: Gérard Lenormand.
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5: Ah, je t'entends chanter, Sylvie. Tu l'as vu plein de fois en concert et t'es fan de Gérard Lenormand.
8: J'étais surtout, maintenant un peu moins parce que on le voit moins.
5: C'est,
8: mais oui, les anciens titres me rappellent plein de souvenirs et donc oui, j'adorais.
5: Bah, tout le monde sait de toute façon que la fameuse chanson Si j'étais président, il l'a écrite pour Valérie Damido. Hein.
4: Évidemment.
5: Si j'étais présidente, évident, oui, du Damidoland,
4: on serait vachement heureux.
5: Bah, évidemment. Ah, allez, voilà. Sylvie, joins avec cette question à choix multiples côté réponse. Tu connais le magasin, les magasins Fnac? Évidemment, la FNAC,
8: c'est oui, oui.
5: Mais que signifient les lettres du mot FNAC? Voici les propositions. La FNAC, ça veut dire Fédération Nationale d'Achat des Cadres. Ou bien France Numérique Audioculture. Ou alors Fédération Nationale des Arts et de la Culture. Ou bien Fédération Nationale des Amis du Damidoland. Top chrono, 10 secondes.
8: Je dirais Fédération Nationale des Arts et de la Culture.
5: Fédération nationale, c'est bon. Tu dis des arts et de la culture, et c'était, oui, d'achat des cadres. Eh oui, la FNAC.
8: Bah
5: eh oui, c'est né en 1954. C'est une coopérative qui permettait aux cadres d'acheter des produits à prix réduit. Voilà l'idée de la FNAC à la base, et c'est resté. Donc c'est bien Fédération nationale d'achat des cadres. On apprend des choses.
4: Alors, Nicolas 7, Sylvie 3. Et là, tout de suite, on va partir avec Alain Souchon. Quand je serai KO.
5: Non, c'est pour Nicolas, ça. On va être KO bientôt.
4: Chut. Nico, j'ai confiance en toi, mon petit chat.

0: Avec ici Normandie contre Sylvie qui joue avec ici Poitou. Nicolas à 7, Sylvie à 3. Ah Nicolas, notre prof de cuisine qu'on adore, qui aime les animaux et à qui il arrive des petites aventures dignes de Pierre Richard. Eh oui. Ah oui, un jour, il est en formation avec des collègues dans un hôtel. Il se lève un petit peu tôt et il se dit « Tiens, si je me faisais mon petit déj tranquille, là ?» Il se met des tartines à griller, puis tu vas te faire un café. Qu'est-ce qui s'est passé après ?
1: Eh ben, j'ai mis des tartines à griller tranquillement, mais j'ai oublié la pince en bois en même temps que les tartines grillées. Et moche. Le problème, c'est que je ne regardais pas le grille-pain.
0: Et donc, ça a pris feu. Donc, tout l'hôtel a été réveillé par l'alarme incendie. Hein, voilà.
1: Oui, réveillé, évacué. Et je me suis vraiment fait disputer par la directrice de l'hôtel qui n'était pas très, très contente de venir à ce moment-là pour désactiver l'alarme.
0: Et
1: voilà.
0: Et comme, après un coup d'extincteur, tout a été remis en place. Et tes collègues, qu'est-ce qu'ils ont fait ?
1: Alors après, effectivement, moi je suis retourné un petit peu penaud dans ma chambre et mes collègues sont venus déjeuner après, une vingtaine de minutes plus tard. Et ils ont négocié avec la personne de l'accueil pour récupérer le morceau de la pince en bois qui restait, qui n'avait pas totalement brûlé, mais qui est à moitié carbonisé. Et ils me l'ont offert à Noël l'année dernière, dans un énorme paquet.
0: Ça, voilà j'aime beaucoup cette anecdote. Ça me fait beaucoup rire. Alors, c'est magnifique. Bien, alors, il y a cette. Tiens, je vais te faire écouter ça. On va voir si tu comprends l'allusion. C'est la fouine qui chante. Tu sais pourquoi j'ai mis la fouine ? Parce que si t'étais un animal, tu veux être une fouine.
1: Oui, c'est ça, oui, oui, oui. Si j'étais un animal, en fait, oui, je serais une fouine parce que je suis quelqu'un qui fouine beaucoup, cherche beaucoup, qui pose beaucoup de questions, qui cherche tout le temps. Et effectivement, je me comparerais à une fouine.
0: Voilà. Fouine. Eh ben, écoute, tu es mon petit détective. Je te nommerai directeur des enquêtes.
2: Ministre de l'Intérieur.
0: Mais peut-être ministre de l'Intérieur du Dami d'Hollande, on verra. Alors, magnifique. Le Dami d'Hollande, il y a toujours du soleil et des animaux en liberté. C'est la base de ce pays. Alors, tu as 7. Je te propose de marquer 5 points de plus. Tiens, une ambiance.
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0: Avec ses grandes oreilles, il entend les abeilles, c'est M. Nous, on va parler d'oreilles et de peinture. Nicolas, quel célèbre peintre s'est coupé lui-même une oreille ? Quel célèbre peintre s'est coupé lui-même une oreille ? Top chrono, 10 secondes.
1: Vincent Van Gogh.
0: Et c'est un sans faute pour Nicolas qui a 5, ça fait 12. Et oui, Van Gogh en 1888, il fait une petite crise de psychotique. Hein, et puis du coup, il a coupé son oreille. Magnifique, tu as 12, bravo.
2: Sylvie est avec nous. Oui. Sylvie qui pour l'instant, c'est pas que t'es à la traîne, mais enfin voilà, c'est vrai que Valérie l'a dit, il a fait un sans faute, il est à 12, t'es à 3, mais tout est possible avec le bingo qui arrive avant 13h. Sylvie, écoute ce générique. Voilà. Vous êtes 3 millions tous les mardis soirs à suivre la nouvelle saison de Koh-Lanta, sans parler du replay. Et la semaine prochaine, pour les fans, c'est l'épreuve de l'orientation. Et pourquoi je parle de l'orientation, Sylvie ?
4: Parce que je me perds régulièrement.
2: Non,
4: donc je perds ma voiture.
2: Non, excuse-moi. Non, tu es nul. On va dire les choses franchement. Parce que, alors effectivement, déjà la voiture, t'arrives, tu cliques sur ta clé en espérant que ça va s'allumer. T'arrives sur un parking. Alors, un jour, voilà, elle arrive sur un parking qui est vide. Elle pose sa voiture est noire. Elle va au cinéma. Elle sort, il fait nuit. Le parking est sombre. Et là, il y a 60 voitures. Elle clique sur toutes les voitures. Car elle ne sait plus où est sa voiture.
4: Mais non.
0: Ah oui, ça c'est...
4: Perdu.
0: Oui. Ça arrive.
4: Régulièrement,
0: hein.
4: Je la perds.
2: Oui, mais enfin, c'est quoi cette histoire de rendez-vous en clinique où t'es arrivé très en avance ? Qu'est-ce qui s'est encore passé ? Encore une histoire de voiture, d'ailleurs.
4: Eh bien sûr. J'avais énormément de temps devant moi. J'avais pris des précautions. Et puis, je vois une grande enseigne que je ne visite pas souvent, parce que je ne vais jamais en grande ville. Pour ne pas la nommer, c'est bleu et jaune.
2: Oui, c'est Ikea, c'est suédois.
4: Et voilà, je me stationne, parking souterrain, je suis mon GPS, et puis voilà, je me balade. Et quand j'ai voulu récupérer ma voiture, impossible.

0: Je savais, je prends des repères, je savais qu'elle était devant le pilier
1: ben oui.
0: K.
1: Ben bien sûr.
0: K. Ben oui.
1: Ben K. Oui. Ben sauf donc, que quoi sauf que tu... voilà.
0: Ben K. Alors je prends l'ordre alphabétique et je vais au pilier K.
1: Oh, c'est tout à
0: dossier. Pas ma voiture.
2: Oh là, mais oui, parce qu'il y en a 10 des piliers K.
0: Mais j'en sais rien, moi.
2: Eh oui.
1: Retrouvez Sylvie mardi dans l'épreuve de l'orientation dans Koh-Lanta. Sylvie qui va aller jusqu'au poteau, bien sûr.
0: Oui, ma voiture.
1: Oui, alors tu feras attention pour les poteaux, parce que j'ai découvert, on n'aura pas le temps d'en parler, mais que bon, tu trébuches tout le temps, tu te fais des fractures, voilà. Tu te fais mal aux doigts. Bon. Arrête le sport, oui. Arrête la voiture, arrête l'orientation.
2: Allez, ouais, oui, viens au Dami.
0: Il y a les vigiles pour m'aider.
2: Bah, merci, viens au Dami d'Hollande, il n'y a pas de boutique, il n'y a rien.
1: Il n'y a rien.
2: Il
1: ouais.
2: n'y a que des animaux et de la musique avec des gens dans la rue.
1: Tout le monde se trimballe tout nu. On n'a même pas de vêtements.
2: Non,
1: c'est la
2: pas
1: fête.
2: Tout nu, t'es fou, toi.
0: Ça m'est même arrivé de monter dans une voiture, de m'asseoir, croyant que c'était mon amie, ma copine qui était encore au volant.
1: Oui.
0: Elle avait changé de place entre-temps. J'avais un autre chauffeur à côté de moi.
1: Allez, rendez-vous mardi, encore une fois. L'épreuve de l'orientation avec Sylvie. Elle ne sait pas du tout où elle habite. Elle ne sait plus où elle est. Si vous trouvez Sylvie seule comme ça dans une rue...
2: Ramenez-la à Jean-Paul.
1: Voilà, n'hésitez pas à lui dire que sa maison est au bout du couloir.
2: Appelez ici Poitou.
1: Voici la question et un extrait de Gaël Faye.
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1: de pays. Il évoque un des pays, Gaël Faye. Alors, pour l'ancienne institutrice que tu es, peut-être que cette question est simple. Combien de pays composent le fameux Benelux? Combien de pays composent le Benelux? 10 secondes, top chrono.
0: Je dirais 11.
1: Je suis sous le choc. Le Benelux, Belgique,
0: oui.
1: Néerlande, Luxembourg, Pays-Bas, quoi. Le Benelux, la Belgique, les Pays-Bas. Le
0: oui,
1: Benelux, au moment de l'Europe,
2: bon,
1: le Benelux.
2: Pas, c'est pas la peine de lui parler sur ce ton.
1: Oh non, Sylvie.
2: Allez, Sylvie.
0: Mais j'ai tout perdu.
1: Alors,
2: mais
1: Sylvie,
2: non.
1: Je rappelle que tu as aussi perdu les bonnes réponses et allez. Que tu ne sais pas où est-ce qu'ils sont.
2: Bien, allez, je ne remémorerai pas les scores et tout de suite on part. Vous écoutez ici, on écoute Auria, Soirée mondaine. Et puis on se retrouve après, mes petits chéris. À tout de suite.

0: Mais elle nous vient du sud de la France, elle cartonne sur les réseaux sociaux, soirée mondaine, Oria, elle sera d'ailleurs à la Scala de Paris le 10 novembre.
1: Magnifique, mais ouais, là, oui, tout de suite, c'est la pause. C'est le moment où le Dami d'Hollande lâche les animaux dans les ruches.
0: Vous tournez encore autour de la table comme vous le faites régulièrement.
1: Je ne peux plus rester assis, je vais présenter debout jusqu'à la fin.
0: Je vais vous dire, en fait Valérie, elle a un petit peu mal au dos, alors elle tourne autour de la table et on dirait un prof, c'est avec les mains derrière.
1: Voilà.
0: Comme ça qui fait une dictée.
1: Exactement.
0: Et ça nous a donné envie de revoir cette excellente
1: série. Victoire Bonneau, bah oui, bien sûr.
0: Victoire Bonneau, vous étiez une CPE face à Catherine Jacob. Excellent. Sur M6. M6, la chaîne sur laquelle vous officierez à la rentrée.
1: Voilà. Bien sûr. Allez, nous allons tout de suite faire un petit peu de réclame après cette réclame autoproclamée.
0: Bah oui, c'est normal.
1: La réclame.
0: La réclame.
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1: Nous sommes au taquet avec Nicolas et Sylvie. Nicolas, une petite anecdote avant de t'encourager pour le bingo. Il paraît que si tu devais déjeuner avec une célébrité, tu déjeunerais avec la femme en rouge, avec Anne Roumanoff.
7: Oui, j'aime beaucoup Anne Roumanoff. J'aime beaucoup son humour, la façon dont elle est. Je suis allé à un spectacle à l'Alhambra à Paris. Je suis allé à plusieurs d'ailleurs. Et elle m'a fait monter sur scène. Et c'est vrai que j'accroche beaucoup. J'aime beaucoup.
1: C'est bien. Allez, on va t'encourager et on va surtout te dire de relax.
7: Relax.
1: Take it easy.
0: Exactement.
1: Allez, relax. Take it easy. T'es en tête. Mais le bingo, ça peut tout remettre en jeu. Écoute bien ton petit bingo, chérie. À mon top chrono, tu auras 10 secondes pour me donner un maximum de villes américaines. C'est-à-dire toutes les villes qui sont aux États-Unis de l'Amérique. Donc, un maximum de villes américaines. Top chrono, 10 secondes. Hop.
7: Alors, New York, Chicago, Los Angeles, San Diego, San Antonio, Philadelphie, Dallas, Austin, Jacksonville, Columbus.
1: Eh ben, ça fait... Moi, j'en ai 9. Maître Coupez, vous me confirmerez. 9, voilà.
0: Bah, dis donc, pas mal. Alors, la situation est très claire. Sylvie, il a été en tête, il a même fait un sans faute. Je reconnais le talent de Nicolas.
1: J'espère bien, oui.
0: Bon, au cœur du bingo, le bingo, il vaut 10 points. Mais pour encaisser ces 10 points, ce qui te permettrait de prendre la tête, il faut que tu fasses plus de réponses qu'il n'en a fait. Il en a donné 9, je t'en demanderai donc 10. Et tu auras 10 secondes, soit une par seconde. Donc il va falloir être très perspicace et efficace. Allez, un dernier petit mot pour dire que lorsque t'as voyagé à Londres, t'as dit tout à l'heure que t'habitais un petit village, t'es tombé nez à nez en sortant de l'abbaye de Westminster avec quelqu'un de chez toi. Petit village de 600 habitants, c'est dingue la rencontre.
8: Eh oui.
0: C'est rare,
8: la secrétaire de la mairie de mon village.
0: Se balader dans le monde entier et hop, d'un coup, ça t'est arrivé, ça, Valérie?
1: Tu te balades dans le monde
0: et tu tombes sur quelqu'un que tu connais?
1: Oui, à Barcelone. Voilà, ça m'est arrivé.
0: D'accord.
1: Exactement.
0: Sylvie, on te détend avec ta musique, c'est Nougaro.
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0: Cécile, tu adores Nougaro, j'espère.
1: Quelle belle chanson.
0: Ça te fait plaisir?
8: Oui. Ah oui. Moi, je suis contente de l'entendre. Et c'était en l'honneur de ma fille.
0: Alors,
8: Donc, c'était l'anniversaire.
0: Ok.
1: Joyeux anniversaire, Héloïse.
8: Voilà.
0: Allons-y. Voici pour toi 10 secondes. On reste sur de la géographie. Je vais te demander, c'est pas anodin, l'anecdote sur laquelle je t'ai lancé avant, maximum de villes en Angleterre. En Angleterre. Top chrono, au Royaume-Uni. Top chrono, 10 secondes.
8: Londres, Manchester,
7: Ben oui.
0: Liverpool, Birmingham, Glasgow, Édimbourg, puisque c'est le Royaume-Uni, Bristol, on aurait même pu dire la Barbade, je crois, parce que c'est les Antilles-Britanniques.
1: Belfast, Aberdeen, enfin bref.
0: Les Sixers.
1: Bien, Sylvie, tu ne pars pas les mains vides, puisque je le rappelle, tu repars avec un guide Michelin pour fêter les 100 ans des guides de voyage Michelin.
0: Ah, désolé, Sylvie.
1: Nico, eh ben, demain, tu seras dans ma team, la team d'Amido Lanche. Oui. Tu pourras essayer de gagner le week-end exceptionnel au Festival Off d'Avignon avec le séjour pour 4 adultes dans 2 chambres doubles à l'hôtel Le Chardonnay, 100 euros de carburant, 2 spectacles par jour, 4 spectacles ou
0: la machine à café, Nespresso, Malongo, EO,
1: et quoi, EO, 32 dosettes
0: et cyber en verre, bien
1: évidemment. Voilà. Allez, je remercie notre ami Christophe à la technique, Céline à la Réal, Maître Coupez au savoir, Alex au standard, Eric Bastien.
0: Oui. Pourquoi vous riez comme ça?
1: Je sais même plus à quoi je peux dire, je sais pas.
0: Mais tout ne dites plus rien, enchaînez.
1: Je vous embrasse tous un par un très très fort et on se retrouve bien évidemment demain pour
0: la
1: finale.
0: Merci Victor
1: Bonneau. Tu vas prendre des heures de colle, toi, tu vas voir. Et à demain pour la finale, mes petits chéris.
0: Elle est citoyenne du Dami d'Hollande, c'est Wendy Bouchard.
1: Bah,
0: bonjour. Bonjour Wendy.
10: J'ai ma carte de membre, en effet.
1: Évidemment, elle aime les animaux.
10: Estampillée, plastifiée, amis des animaux, voilà, ça nous réunit.
1: Oui.
10: Amis des animaux, amis de la terre, les journées nationales de l'agriculture, demain, samedi et dimanche, on en parle. 200 000 Français se sont rendus dans les fermes et les exploitations, journée porte ouverte, c'était l'année dernière, même édition, même principe, même affluence.
1: Magnifique.
10: À tout à l'heure les amis, après l'info.
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0: Passez une excellente journée ici.fr pour écouter au taquet. Le mot de la fin, c'est bien sûr pour la présidente.
1: Évidemment, vous écoutez ici. Il est 13h, je vous aime. À bientôt.
0: Voici ma France avec Wendy Bouchard. Bonne journée.
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10: Bonjour à tous et merci d'être à l'écoute de Ma France, une France dans laquelle les députés ont voté une loi hier pour limiter la contamination de nos sols et des produits de la terre au cadmium, un métal lourd et cancérigène. Les associations de défense de l'environnement et de la santé applaudissent en attendant la confirmation du vote par le Sénat. Vous entendrez un représentant de Foodwatch, c'est notre dossier du jour. 7e jour de recherche pour la petite Liana face à un suspect numéro 1, toujours mutique en prison, mais toujours aucune trace de cette jeune fille donc disparue. Vendredi, vous entendrez la colère du maire de Florence devant les délais de la justice. Une plainte pour viol pour mineur contre cet homme déposée en août dernier et pour laquelle le suspect n'a toujours pas été inquiété. La mort de l'artiste franco-iranienne Marianne Satrapi, elle avait ému le public du monde entier en racontant sa vie et l'oppression du régime des Mollahs à Téhéran. Elle avait 56 ans. Les Bleus rencontrent la Côte d'Ivoire ce soir en match amical, une semaine tout pile avant le début de la Coupe du Monde de foot, match à suivre à Nantes ce soir. Et puis au cœur de vos régions, les vétérans américains arrivent en Normandie pour les commémorations du D-Day et les journées nationales de l'agriculture partout en France. 2000 fermes et exploitations qui ouvrent leurs portes pour des visites et des animations tout le week-end. Nous serons en Gironde notamment et dans la Marne avec nos invités. C'était un vote particulièrement attendu par les associations de défense de l'environnement et de santé publique. Et les députés ont fait fort en adoptant à une très large majorité, 144 voix contre 22, la proposition de loi écologiste qui vise à limiter l'exposition de la population au cadmium. Marie Bouéda, vous avez travaillé sur ce dossier. On va d'abord rappeler à nos auditeurs que ce métal lourd, cancérigène par le biais de l'alimentation, on le trouve dans les pâtes, dans le riz, dans les épinards, les pommes de terre ou le pain, et que les Français sont parmi les plus contaminés d'Europe aujourd'hui. Alors que dit ce texte qui a donc été voté à l'Assemblée ?
11: Eh bien, il permet de réduire les doses de cadmium plus rapidement que prévu dans les engrais phosphatés, ces engrais qui enrichissent les sols en France. Et donc, le texte propose de baisser leur teneur à 40 mg par kilo à partir de janvier de l'année prochaine, à 20 mg en 2030. Actuellement, le seuil était fixé en France à 90 mg par kilo, bien plus haut que la réglementation européenne qui restreint à 60. Le cadmium, c'est un métal, vous le disiez, classé cancérigène, responsable a priori de l'explosion des cancers du pancréas. Le ministre de la Transition écologique, Mathieu Lefèvre, a reconnu, je le cite, une surimprégnation de la population française en cadmium par rapport à nos voisins européens. Et selon l'Agence nationale de sécurité sécurité sanitaire de l'alimentation. Près de la moitié de la population adulte en France présente une contamination au cadmium.
10: C'est un texte qui a fait consensus à gauche chez les parlementaires, incluant donc Renaissance, Horizon, le Modem également, quand une partie des LR et le RN ont voté contre. Du côté des agriculteurs de leur syndicat, quelles sont les réactions à midi, Marie ?
11: Eh bien, d'abord, il faut rappeler que ce sont surtout les producteurs d'engrais phosphatés qui sont visés par cette proposition de loi. La France en apporte la quasi-totalité, notamment du Maroc. Et donc, les syndicats agricoles sont encore très prudents sur ce texte. Pour la FNSEA, le syndicat majoritaire, la santé des Français est prioritaire, dit son vice-président. Il a appelé hier les fournisseurs d'engrais à baisser le plus drastiquement possible les teneurs en cadmium. Du côté de la Confédération paysanne, on ne se prononce pas vraiment non plus. Le gouvernement et les agences sanitaires doivent encore expliquer pourquoi il y a une explosion de cadmium dans les analyses des Français, dit un représentant. Pour l'instant, les études ne leur permettent pas de prendre position. Rien n'affirme aujourd'hui que réduire le cadmium dans les engrais phosphatés baissera le taux de ce métal dans l'urine des Français, selon le syndicat. Et enfin, la coordination rurale ne nous a pas répondu.
10: Merci Marie Bouda pour ce dossier, cette enquête pour ICI. Autre réaction attendue en direct dans Ma France, c'est celle du directeur de campagne de l'association Foodwatch. Bonjour Camille Dorioz.
12: Bonjour, merci de l'invitation.
10: Merci à vous. L'association se bat pour le droit à une alimentation saine, à une alimentation choisie, durable également. C'est un contre-pouvoir citoyen face aux risques induits par les aliments qui sont contaminés, on l'entendait, à nos dépens. Comment vous réagissez à cette première étape parlementaire ?
12: C'est une grande victoire qui a été menée hier. On a vu un changement. Il faut noter, c'est que au début on était plutôt parti avec des propositions venant du centre qui essayait de réduire, d'amoindrir cette loi et ce calendrier. Mm-hmm. Des amendements qui ont été retirés sous la pression des citoyens et des citoyennes, sous la mobilisation des citoyens et des citoyennes pour obtenir cette loi véritablement ambitieuse et qui rattrape en fait les errements des précédents gouvernements qui ont laissé en fait cette surcontamination à advenir en mettant en place cette dérogation. Oui. De 50% de plus de contamination dans les fertilisants. Et aujourd'hui, on est obligé d'accélérer, on est obligé d'aller plus vite que le reste de l'Europe, mais en fait c'est parce que surtout on doit rattraper un retard qu'on a pris ces dernières années.
10: Bien sûr, je vous parlais de première étape parlementaire parce que ce texte et cette adoption doit être évidemment confirmée au Sénat. Les sénateurs, vous les appelez à être à l'écoute justement de cette mobilisation citoyenne, Camille Dorioz.
12: Alors il y a deux choses qu'on dit aujourd'hui. La première, c'est que le gouvernement est en train de finaliser des décrets pour avancer sur cette question-là. Hier, on a eu une claire majorité, une claire décision par l'Assemblée nationale. Du coup, on appelle la ministre Annie Genevard et les ministres qui sont concernés, c'est-à-dire ministre de l'économie, ministre de l'environnement, ministre de la santé, d'entendre la décision prise par l'Assemblée nationale. Oui. Et de directement appliquer ce calendrier dans les décrets qu'ils vont appliquer. D'accord. Après, derrière, un décret, ça change assez facilement. Et du coup, nous, ce qu'on veut, c'est effectivement que la loi soit appelée par les sénateurs et les sénatrices, qu'ils entendent en fait l'inquiétude des Français. Ils entendent aussi le retard qu'on a pris sur la gestion de cette contamination, cette surcontamination de nos sols, qui aujourd'hui pose problème aussi à nos agriculteurs. Je pense que c'est important. Ils subissent cette contamination. Hein. Ils n'ont pas choisi de savoir combien il y avait de cadmium dans leurs fertilisants qu'ils achètent. Okay. Du coup, aujourd'hui, pour donner à nos agriculteurs la possibilité de prendre soin de leur sol, mais aussi de produire des aliments de qualité sur lesquels les Français peuvent avoir confiance, on appelle les sénateurs et les sénatrices à appeler la loi et à la voter comme elle est aujourd'hui pour en fait avoir quelque chose de solide, de robuste. On a lancé une pétition d'interpellation sur le site foodwatch.fr. On appelle tous les citoyens et les citoyennes qui se sentent concernés à la signer pour interpeller ces sénateurs.
10: Les choses sont très claires. Merci beaucoup avec cette application d'urgence des décrets. Cette adresse à la ministre de l'Agriculture, Camille Dorioz, qui est directeur de campagne de l'association Foodwatch. Première étape avec cette adoption d'un texte par les députés pour réduire, vous l'avez entendu, notre exposition au cadmium contenu dans de nombreux fertilisants. On ne supprime pas la substance, mais on en limite drastiquement le volume. Il est 13h07, vous êtes à l'écoute d'ici et l'attente est insupportable. Après la disparition de Liana dans le Gers, c'était vendredi. À cette douleur, sans trace, sans nouvelles de cette petite fille de 11 ans disparue à la sortie de son collège, s'ajoute la colère aujourd'hui. Et cette question, le principal suspect aurait-il pu être empêché d'agir, être stoppé dans sa prédation sexuelle? On a appris en effet que l'homme qui dort en prison, qui ne parle pas, était déjà au cœur de 3 procédures pour viol ou agression sexuelle. 2 classées sans suite et une plainte pour viol sur mineur déposée en août dernier à la gendarmerie de Plaisance-du-Touche. Plainte qui n'a donné suite à aucune avancée en 10 mois. Alors hier soir, le maire de Fleurance a poussé un coup de gueule teinté d'émotion face aux tentatives de justification des autorités compétentes. Écoutez Grégory Bobato au micro ici Occitanie de Théo Cobel.
13: La réalité, c'est que nous faisons les frais de décennies d'économie sur le dos de sujets cruciaux que sont l'accompagnement de la parole des victimes et l'urgence que devraient revêtir les procédures quand il s'agit d'enfants. Ils sont victimes 2 fois, de criminels pédophiles d'abord et d'un système qui les écrase par sa lenteur ensuite. Stop à un système qui n'apporte qu'un soutien de façade. Stop à un système qui ne répond seulement et uniquement seulement à coup de énième enquête administrative. Avant de tomber dans du calcul de politique politicienne, en se soustrayant aux explications pour nos dirigeants, au lieu de remonter la chaîne des responsabilités, n'oublions pas qu'en priorité, nous continuons de rechercher une petite fille. C'est d'une jeune fille qu'il s'agit, c'est une jeune fille que nous devons retrouver, car c'est tout un territoire et des parents qui ont perdu le sommeil depuis 6 jours.
10: Les mots forts du maire de Fleurance, le gouvernement a lancé une enquête administrative sur le non-traitement de cette plainte, mais vous l'avez entendu, de plus en plus de voix s'élèvent comme ce maire pour questionner la justice, Coralie Moreau, sur la gestion de ces dossiers si cruciaux.
14: Oui, alors rappelons qu'au début de la garde à vue, Jérôme B. est présenté comme un suspect au casier judiciaire vierge. Depuis, vous l'avez dit Wendy, on a appris les antécédents de ce père de famille, les plaintes qui le visent depuis 2020, notamment pour des viols sur mineurs. D'où la colère des associations de protection de l'enfance qui ne comprennent pas aujourd'hui comment ce profil inquiétant a pu être traité avec autant de légèreté. Il faut des signaux qui s'allument quand il y a déjà eu des plaintes et des signalements, a réagi Joël Sicamois, la présidente de la Fondation pour l'enfance sur notre radio ici. Après le scandale du périscolaire, cette nouvelle affaire montre l'urgence de faire des dossiers de mineurs victimes de violences sexuelles une priorité, comme pour les violences conjugales. Et ce n'est pas le cas aujourd'hui, déplore Manon Lefebvre, secrétaire nationale du syndicat de la magistrature.
15: Le problème, c'est que les violences sexuelles sur les mineurs ne sont pas considérées comme un contentieux de masse. Or, c'est des centaines de milliers d'enfants qui, chaque année, sont victimes de violences sexuelles. Ça devrait être la priorité numéro 1 aujourd'hui dans le traitement judiciaire. Ça ne l'est.
14: Et si ce n'est pas une priorité, c'est avant tout par manque de moyens. Les syndicats de magistrats le dénoncent depuis des mois. L'USM rappelle que le nombre de procureurs est 4 fois moins important chez nous en France que chez nos voisins européens. Le manque de personnel est criant également au sein des brigades des mineurs, tout comme les places dans les structures d'accueil pour mettre à l'abri les enfants en danger. C'est tout le système qui craque, dénoncent les syndicats. En écho ce matin, Maud Bréjon, la porte-parole du gouvernement, a plaidé pour continuer à augmenter les moyens de la justice.
10: Merci beaucoup Coralie Moreau. Les recherches se poursuivent pour tenter de retrouver la petite collégienne de 11 ans. Les plongeurs venus en renfort des brigades nautiques du sud de la France continuent d'ausculter les rivières, mais aussi un lac et un bois. Plus de 170 gendarmes restent mobilisés. Le GPS de la voiture du principal suspect ainsi que de nombreuses données numériques et électroniques sont toujours analysées. À la une encore, l'un des 3 agents de l'Office national des forêts placé en garde à vue dans l'enquête sur l'incendie géant du massif des Corbières, c'était l'été dernier, va être présenté aujourd'hui à la justice. C'est une cigarette jetée par la fenêtre d'une voiture de patrouille de l'ONF qui est l'une des pistes explorées dans l'origine de ce méga-feu qui a ravagé 17 000 hectares de végétation. La disparition de Marjane Satrapi, elle avait 56 ans, grande auteure et réalisatrice franco-iranienne. Emmanuel Macron salue une immense artiste qui a transformé une enfance iranienne en fable universelle. Elle avait connu en effet la consécration avec sa saga autobiographique Persepolis, une BD lue dans le monde entier sur la répression des mollahs. Primée en 2001 au Festival d'Angoulême, elle a porté cette histoire au cinéma, décrochant le prix du jury au Festival de Cannes. Marjane Satrapi, naturalisée française, qui avait refusé la Légion d'honneur en raison, disait-elle, de l'attitude hypocrite de la France face à l'Iran, continuait de porter l'espoir d'une chute du régime en Iran en observant la révolution de son peuple.
16: La révolution Femmes, Vie, Liberté, c'est la première révolution féministe au monde. On parle d'une révolution, on ne parle pas d'un mouvement. C'est une révolution qui a été commencée par les femmes. Mais pourquoi j'appelle que c'est une révolution? C'est parce que les hommes, ils sont tous derrière. Les 800, 900 personnes qui ont été exécutées dans les prisons en Iran, c'est les hommes qui sont tous morts pour avoir scandé « Femme, vie, liberté ». C'est là où ça devient une révolution. C'est pas des femmes qui demandent leurs droits et les hommes qui sont contre. C'est ça ce qui a changé.
10: L'auteur et réalisatrice Marjane Satrapi, morte à 56 ans, ses proches précisent avec douleur qu'elle s'est laissée mourir de tristesse après le décès de son compagnon l'an dernier. Et puis notre humoriste français, scénariste, réalisateur aussi, notamment de Maison de retraite, Kev Adams, va-t-il se faire un nom aux États-Unis? Il a épaté en tout cas le jury d'American's Got Talent, la version américaine de La France a un incroyable talent, devant 5 millions de téléspectateurs sur une scène à Los Angeles. Sa prestation, Loïc Piala, a été très très remarquée.
17: Your name is
18: Kev Adams.
17: I come from Paris.
19: Voilà, pour les présentations, à l'aise en anglais, Kev Adams a misé sur les différences culturelles entre la France et les États-Unis pour faire rire.
20: J'ai un copain américain qui m'a demandé si j'avais déjà été à Las Vegas. J'ai dit non. Il m'a dit, tu devrais y aller. C'est juste à côté. Et j'ai regardé sur Internet, c'est 5 heures de route depuis Los Angeles. En France, vous roulez 5 heures, vous arrivez en Turquie, dans un autre pays, avec un autre gouvernement et une autre monnaie.
19: L'humoriste de 34 ans n'avait que quelques minutes pour séduire la dure loi des télécrochets. Ça lui a suffi pour conquérir le jury d'America's Got Talent.
21: Oui.
22: Yes, yes, yes, yes, yes.
21: Yes.
19: 4 yes, 4 oui et des louanges, celle du comédien Will Mendel et de l'ex-Spice Girl Mel B.
23: C'est le meilleur humoriste qu'on ait jamais eu dans l'émission.
24: Tu étais fou, sexy, cool, tout ça, tu étais très très drôle et très sympathique aussi.
19: Il y a quelques années, le français avait tourné une web-série à Los Angeles. Il a aussi fait une apparition dans la comédie hollywoodienne L'espion qui m'a largué. Il se produit sur quelques petites scènes de stand-up à Los Angeles et New York. Son rêve américain prend forme.
10: Thank you so much, guys. Thank you. Amazing, Kev Adams, pour vous servir. Au cœur de vos régions, nous voici en Normandie maintenant, avec une trentaine de vétérans américains, combattants de 1944, évidemment. Ces hommes, héros de bravoure et de la libération, ont été accueillis avec leur famille par Brigitte Macron et par des écoliers du Breuil en Auge, à Deauville. Ces anciens soldats de l'US Army vont participer aux différentes célébrations du 82e anniversaire du débarquement. Et leur arrivée a été saluée, émue. Un joli moment intergénérationnel, Martin Cotta.
25: Des jeunes Normands applaudissent un par un les vétérans sur le tarmac. Patrick King, membre d'une division d'infanterie américaine. C'est la première fois que je reviens. C'est très beau de revenir ici, même s'il y a beaucoup de nuages. Derrière lui, un autre vétéran, plusieurs médailles épinglées sur son blouson bleu marine. Moi, je suis déjà revenu en France, mais je remercie tous ces gens venus nous dire bonjour. Je pense qu'on va passer un bon séjour. Dans le hall de l'aéroport, des élèves de l'école du Breuil-en-Auge chante l'hymne américain. Journée que n'oublieront jamais Nolan et Margot en CM2.
26: C'est émouvant, ça fait beaucoup, beaucoup de bonheur parce qu'ils ont quand même sauvé la France.
27: C'est pas tous les jours qu'on voit des gens qui ont sauvé un petit peu la France. Du coup, c'est exceptionnel.
25: Pour Jacqueline Davis-Frost, fille d'un soldat américain ayant combattu dans le Pacifique, c'est une immense joie de voir des jeunes et moins jeunes commémorer la paix.
28: Le monde a changé énormément depuis, évidemment, depuis 1945. Mais la chose principale, c'est qu'une trentaine, cinquantaine de pays qui sont ensemble pour travailler pour la démocratie.
25: Lors d'un discours à l'aéroport, le général Lecointre, grand chancelier de la Légion d'honneur, a rappelé que de nombreux soldats ayant débarqué sur les plages normandes avaient pour beaucoup l'âge d'aller au lycée.
10: Et puis dans l'heure, la mairie d'Alizay a adopté deux ânesses de 5 ans pour aider les agents municipaux dans leurs tâches au quotidien à l'extérieur et pour sensibiliser évidemment les habitants aux animaux. Les deux équidés s'acclimatent doucement à leur nouvel environnement et c'est au cœur du village, Mathilde de Parois.
29: Dans les rues d'Alizay, les deux nouvelles résidentes aux oreilles pointues ne passent pas inaperçues.
30: La marron s'appelle Linotte, 1m27. Lisette, 1m31, 300 kg.
29: Patrick Robert, adjoint à la mairie, les fait entrer dans leur nouvelle maison.
30: Allez,
29: un corps de ferme à 400 mètres de la mairie. Bientôt, elles vont pouvoir travailler ensemble.
30: ça sera beaucoup plus facile puisqu'ils ont l'habitude d'être collés les unes à l'autre.
29: Leur première mission, aider les agents municipaux dans le potager bio du village.
30: Désherber, d'aérer la terre.
29: Mais elles vont aussi nettoyer les 36 km de voirie de la commune.
30: Et au lieu de prendre un véhicule thermique, là, ils avanceront à pied et ils nous accompagneront. Et de chaque côté, deux sacs poubelles de 100 litres et on ira à la pince, on mettra les canettes, les paquets, les mégots, les choses comme ça.
29: Une volonté de la mairie qui s'engage fortement sur la transition écologique. Pour Jérôme, un habitant, l'arrivée de Linotte et Lisette est une très bonne nouvelle.
0: Il est quand même beaucoup mieux d'avoir deux ânes qui seront occupés à faire des travaux de maraîchage qu'avoir un tracteur qui pollue, qui consomme du gasoil. Surtout au prix du gasoil actuellement, au prix du gasoil même pour l'écologie, c'est super cool.
29: Linotte et Lisette commenceront à la rentrée en septembre prochain, le temps de s'habituer à leur nouvelle maison et de faire connaissance avec les 8 collègues du service technique.
10: Merci Mathilde. Et puis sur la pelouse de Nantes, vous retrouvez ce soir l'équipe de France pour un match de préparation face à la Côte d'Ivoire. L'occasion pour Didier Deschamps à la tête des Bleus de faire sa revue d'effectifs. France-Côte d'Ivoire, match amical ce soir à suivre. Les actions minute par minute en live sur ici.fr.
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10: Dans Ma France, on soutient chaque année les journées nationales de l'agriculture. Plus de 2000 portes ouvertes dans les fermes, dans les exploitations, avec à la clé des visites, des animations, bien sûr, pour relier les habitants aux paysans, pour s'interroger aussi sur la qualité de ce que nous mettons dans nos assiettes. Des journées demain, samedi, dimanche, du 5 au 7 juin donc. Nous sommes associés avec ici à cette 6e édition des Journées Nationales de l'Agriculture. Et pour vous donner une idée de l'intérêt du succès, l'an passé 200 000 Français se sont rendus dans ces différentes exploitations. Des journées découvertes à Montauban, un concert à la ferme, un marché paysan dans la Meuse, à Merle-sur-Loison, un rallye de la gastronomie entre la Drôme et l'Ardèche. Voici quelques exemples qu'on va mettre en lumière avec nos invités en duplex d'ici Gironde, Stéphane Linou. Bonjour Stéphane.
1: Et bonjour.
10: Vous qui portez avec vous sur le territoire de l'Entre-deux-Mers un sacré défi, l'Ocavore, on va en parler. Et puis je salue à vos côtés, mais à distance, un agriculteur de la Marne qui est avec nous, Romuald Carouge. Bonjour Romuald.
2: Bonjour à tous.
10: Vous êtes de la Marne, oui, mais vous allez passer ces journées nationales de l'agriculture à Paris. Racontez-nous quel est le programme pour vous, Romuald.
2: Ouais, exactement. Donc en fait, ces journées nationales, elles commencent dès demain. Donc je me rends sur Paris aux arènes de l'Utest. Les arènes de l'Utest, justement pour parler d'agriculture et parler aussi des projets entrepreneuriaux que des agriculteurs en collectif peuvent mener.
10: Ouais, vous venez porter la bonne parole à Paris qui peut-être est un peu trop à distance justement de ces terres paysannes et agricoles.
2: Ouais, complètement. Il y a deux enjeux, faire venir les gens sur les fermes. Donc là, quelque part, on fait venir des gens qui ont déjà une appétence. Mm-hmm. Mais l'enjeu aussi, c'est d'aller à la rencontre des publics, tout simplement, pour créer du lien.
10: Bien
2: sûr. Ça, c'est la ferme qui vient à vous, quelque part.
10: C'est ça. Vous, l'agriculteur de la Marne, qui venez aux arènes de l'Utès, avec des stands qui vont accueillir les familles, les scolaires. Il y aura des simulations sympas de conduite sur tracteur, un vrai tracteur aussi. Lancer de bottes de foin, fabrication de pain, sélection d'ouvrages pour sensibiliser en s'amusant. Quel est le discours que vous avez envie de vous, à titre personnel, de partager, Romuald?
2: L'idée, c'est surtout, en fait, c'est comme je disais tout à l'heure, c'est créer du lien, c'est de se dire, challengeons en fait les discussions, les débats qui parfois peuvent être très compliqués entre consommateurs et agriculteurs.
10: Oui.
2: Et à partir de ce moment-là, en fait, on arrivera forcément à trouver des échanges, à trouver des liens en fait qui vont pouvoir nous permettre en fait d'avancer ensemble. Et c'est tout aussi l'enjeu en fait de notre collectif qu'on mène. On a intitulé C'est mon pote agri, pour justement créer cette relation amicale entre consommateurs et agriculteurs.
10: Absolument, et on va parler de C'est mon pote agri dans quelques instants. Le temps donc de vous présenter notre autre invité qui est en duplex de Bordeaux, Stéphane Linou. Alors vous n'êtes pas agriculteur, Stéphane, mais vous êtes largement associé à ces journées. Dites-nous à quel titre ?
1: Mais tout d'abord, merci pour l'invitation. Donc oui, donc le projet alimentaire territorial du sud du Gironde m'a demandé de venir former les élus sur le risque de rupture d'approvisionnement alimentaire, mais pas que. Également, pour que je fasse relever mon 119e et mon 120e défi locavore et bas carbone que j'ai inventé donc en 2018. En fait, c'est tout simplement un cas concret que je propose de faire relever à des cantines, des cuisines centrales, des particuliers, des restaurants, qui consiste à réaliser un repas de fête local, chic et pas cher et bas carbone. Mmh. Alors local, on fait planter la pointe du compas ici. C'est partout ici.
10: Oui.
1: Donc le ici, c'est à Camble et Ménac et à Porte de Benoge. On plante la pointe du compas dans l'assiette, on trace un rayon de 51 km et on doit faire avec ce qu'on a.
10: C'est C'est génial.
1: C'est-à-dire que ça permet de réaliser ce que l'on a sur le territoire comme une ressource, ce que l'on n'a pas, ce que l'on sait en faire et de ce qu'il faudrait faire. Et c'est à partir de là qu'on fait parler les assiettes.
10: Oui.
1: C'est-à-dire qu'avant chaque plat, je demande aux personnes qui ont cuisiné qu'est-ce qui a été simple, qu'est-ce qui a été compliqué, qu'est-ce qu'ils ont su en faire. Et à partir de chaque ingrédient, on tire les fils vers l'économie, donc le revenu des agriculteurs, puisqu'il faut que ça soit correctement payé. Hein. Mmh. Moins de 51 km autour de l'assiette, vol d'oiseau. Trois plats, et que ça soit bon, évidemment. Moins de 9,50 € par personne, coût matière, mais correctement payé à nos producteurs. C'est vraiment la base pour le repas qui est censé être le plus cher de l'année. Donc pour les cuisines centrales ou les cantines, si elles sont à 3 € d'habitude, elles restent évidemment autour de 3 €. Et bas carbone, mais moins de 1,6 kg d'équivalent carbone par personne, qui est tout simplement la chose que personne n'est venu expliquer, c'est-à-dire dans le concret, là où on est, et ici là où on est, c'est-à-dire à quoi correspond un menu COP21. Vous savez, les accords de Paris qu'on a signés en 2015, visant à limiter notre consommation de carbone pour limiter la hausse des températures. Et là, vous voyez, une sorte d'une déjà canicule. Personne n'est venu expliquer à quoi peut correspondre un menu COP21 correctement payé à nos producteurs avec des produits locaux, bons pour la santé et qui, en même temps, permet de maintenir le travail de nos paysans et la présence de nos paysans, qui est notre assurance vie alimentaire. Parce que ce que l'on ne sait pas, c'est que 98% de ce qui remplit nos assiettes arrive par les camions venant d'autres régions et d'autres nations.
10: Oui, c'est ça. Et alors, vous faites le défi.
1: Et dans le même temps, on exporte quasiment tout ce qu'on produit sur place.
10: Complètement.
1: Donc, s'il y a un problème sur les transports, on se tape dessus.
10: Oui, Stéphane Linou, c'est très intéressant parce que ce défi, le Cap Vore et bas carbone, vous le faites relever par, vous le disiez, des cantines de ce territoire de l'Entre-deux-Mers, deux cantines, deux communes avec des élus qui doivent concevoir ce repas 100% local. Romuald, vous pouvez peut-être réagir à cette formidable initiative qui vous inclut, vous, paysans, justement, dans cette juste rémunération, dans ce hyper local, justement, au cœur de ces Journées nationales de l'agriculture.
2: Oui, complètement. Le revenu, ça devient le mot principal aujourd'hui, en fait, de l'agriculteur. Il doit avoir une complémentarité de revenus pour assurer sa durabilité. Oui. Et là, quand vous commencez à me parler de repas, de restauration peut-être collective, etc., ça fait tout son sens de dire on a l'occasion, en fait, d'aller porter, entre guillemets, la bonne parole auprès de public, tout âge confondu, pour les sensibiliser, en fait, à l'impact que peuvent avoir, en fait, des productions issues de leur bassin de vie, pour en fait assurer une durabilité économique, environnementale aussi, du tissu agricole et plus largement du tissu de la ruralité.
10: Oui, c'est d'ailleurs tout l'objet aussi de votre programme, de ce projet C'est mon pote agri que vous avez monté, Romuald, pour promouvoir ce lien aujourd'hui plus amical que générationnel, que filial avec les paysans. D'où vous est venue cette idée, vous qui avez repris la ferme familiale il y a 3 ans maintenant en Champagne?
2: Exactement. Et ma particularité, c'est que je me suis installé relativement sur le tard. J'avais plus de 35 ans.
10: Oui.
2: Mais préalablement, j'ai mené une carrière, un premier début de carrière professionnelle dans le commerce et dans le marketing. Mm-hmm. Et j'ai vraiment noué une passion pour la relation client, l'échange consommateur. Et en fait, en venant sur ma ferme, en étant en grande culture, je me suis dit, mais comment je vais pouvoir, en fait, pérenniser, en fait, cette compétence de cœur que j'ai développée dans mon projet agricole. Et c'est comme ça, en fait, qu'on est arrivé, en fait, sur les grandes cultures. On s'est dit avec aussi un de mes collègues avec qui on travaille au quotidien à travers notre CUMA, donc il y a une coopérative où on partage le matériel agricole. En gros, on a le tracteur en commun tous ensemble et on travaille au quotidien, on se challenge aussi au quotidien dans nos pratiques. Et en fait, on s'est dit avec mon collègue Gaël, on s'est dit mais alors, il faut qu'on trouve une marque qui puisse en fait créer de l'engagement, mais aussi bien côté agriculteur que côté consommateur. Et aujourd'hui, on est sur des codes aussi marketing qui appellent beaucoup à l'approche quelque part friendly, si on prend un mot anglais, une relation vraiment amicale. Et c'est là, comme ça, qu'on est arrivé sur le C'est mon pote agri.
10: Oui. Et les missions de C'est mon pote agri, concrètement, quelles sont-elles, Romuald?
2: Notre ambition, c'est vraiment, on se projette. L'idée, c'est que demain, on voudrait que 65 millions de consommateurs aient tous un pote agri.
10: Ah, pas mal.
2: Et on part de ce principe-là en se disant que si on arrive à ça, en fait, il y aura sûrement des discussions qui auront lieu de part et d'autre, des challenges qui seront menés aussi bien pour le consommateur, pour l'agriculteur. Mm-hmm. Mais le fait d'avoir ce lien amical, on arrivera finalement à apporter un discours apaisé, challengeant, des deux côtés de la filière, quelque part.
10: Stéphane Linou, pardonnez-moi, Romuald, je voudrais faire réagir Stéphane Linou qui nous écoute à Bordeaux, qui n'est pas agriculteur, mais qui est expert associé au laboratoire sécurité défense du CNAM, et donc créateur, initiateur de ce défi Locavore. Vous en avez pas mal, vous, des potes agris, Stéphane?
1: Et oui, mais hélas, de moins en moins, hein, puisque à force de ne pas leur acheter au juste prix leurs produits, eh bien, les agriculteurs, tels des muscles que l'on n'entretient pas, eh bien, leur nombre a fondu. Donc on se retrouve dans des campagnes incapables de nourrir les campagnards. Pourquoi ? Parce qu'il n'y a plus d'agriculteurs.
10: D'où l'intelligence de ce programme, par exemple. Hein,
1: tout à fait. Et ce que l'on ne dit pas assez, c'est que les meilleurs amis de nos agriculteurs, ce sont les gens qui cuisinent. Puisque en cuisinant, on peut correctement payer nos producteurs. Les euros restent également fixés dans le territoire. Ils s'infiltrent dans le territoire. Ils ne ruissellent pas vers la mer pour s'y perdre. Et les euros restent également dans la cuisine. Donc en fait, on fait des économies. On maintient nos agriculteurs en vie. C'est bon pour l'économie. Et les agriculteurs qui sont correctement payés, ils peuvent financer leur transition agroécologique, c'est-à-dire une meilleure qualité de l'eau, des sols. Tout le monde est gagnant, à condition de cuisiner. Et quand on anticipe le tsunami de la hausse des prix qui va arriver normalement à l'automne, eh bien, il va falloir se remettre à cuisiner, que ça soit dans les cantines ou dans les foyers. Et on a l'occasion idéale de cocher énormément de cases et de maintenir un revenu pour nos agriculteurs. C'est une question aussi de sécurité collective.
10: Bien sûr. Et puis, de politique, évidemment, politique publique, c'est un défi politique, oui. Que ce défi locavore, consommer local, ce défi avec des cantines embarquées dans le territoire de l'Entre-deux-Mers, Stéphane, avec des élus, évidemment, qui jouent le jeu pour certains en début de mandature. Mot de la fin pour vous, Romuald Carouge, qui est donc aux arènes de Lutèce, tout en étant agriculteur dans la Marne, sur ce défi qui devrait être en effet collectif et qui devrait irriguer. Alors, on en parle beaucoup de vos préoccupations agricoles, mais dans la vision qu'il faudrait avoir de l'agriculture française, vous avez aussi des messages à passer.
2: C'est la jeunesse, hein, on va pas se mentir, c'est là qu'on peut orienter quelque part les pratiques culinaires, aussi redonner goût à la cuisine, hein, comme notre interlocuteur là, de Gironde le précisait. Donc en fait, il faut aller à la rencontre de ces publics-là, donc ça c'est vraiment une de nos lignes directives, c'est d'aller à la rencontre des jeunes publics, des écoles, pour parler d'agriculture et aussi on parle d'alimentation, mais aussi pour parler de ce fameux challenge de renouvellement des générations, surtout. C'est ça l'enjeu, c'est de créer de la vocation, créer de l'envie.
10: Merci beaucoup Romuald Carouge, fondateur de C'est mon pote agri. Merci à Stéphane Ninou en duplex d'ici Gironde et Antoine Muel qui vous a accueilli à la technique pour ICI, ces journées nationales de l'agriculture du 5 au 7 juin dont nous sommes avec ICI partenaires. Je vous souhaite un bel après-midi à l'écoute de l'info locale, de la proximité, de la bonne humeur, de la musique. À demain 13h dans ma France.
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0: Les Communards, donc Leave Me This Way sur Ici Provence, avant de retrouver Laurent Menel, le plaisir d'écouter Louane avec son nouveau titre Conduire et Johnny Hallyday, la musique que j'aime.
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0: La musique que j'aime et la musique que vous aimez, c'est sur votre radio locale ici Provence. Dans un petit instant, on retrouvera Marine avec le cœur maladroit. Laurent Menel, c'est l'heure de votre chronique Les gens d'ici avec votre invité.
1: Entre la Plaine et le Courjus, précisément au local, rue des Trois Frères Barthélémy, c'est une recyclerie que je m'en vais visiter.
2: Bonjour, je m'appelle Nathalie et j'ai le plaisir de vous accueillir aujourd'hui.
1: Mais c'est la caverne d'Ali Baba ici.
2: C'est vrai, c'est le patron Amalric fait des débarras. Par exemple, des verres, des bibelots, des meubles, de la vaisselle, des bijoux, des luminaires. C'est sans fin.
1: Une deuxième vie à tous ces objets, en somme.
2: Tout à fait, et puis à préserver une histoire et du savoir-faire. Des beaux matériaux. On rentre vraiment dans la vie des personnes et on voit s'ils ont voyagé, s'ils aimaient les beaux objets, s'ils prenaient soin de leurs objets. Enfin, c'est vraiment un parcours de vie, une histoire de vie qu'on partage avec les clients et avec cette boutique qu'on essaye de faire vivre comme si c'était une maison.
1: Nathalie, si vous êtes là, vous qui êtes une grande voyageuse, vous allez nous expliquer pourquoi on vous retrouve ici à Marseille.
2: Alors moi, j'ai voyagé pendant 20 ans, j'ai perdu mes entreprises durant le Covid.
1: Vous étiez où ?
2: J'étais dernièrement en Nouvelle-Calédonie, aux États-Unis, en Australie, à Saint-Martin, enfin j'ai beaucoup voyagé en tant que tatoueuse.
1: En tant que tatoueuse, qui est votre vrai métier ?
2: Qui est mon vrai métier.
1: Pourquoi Marseille ?
2: Le soleil et la mer. C'est assez étonnant, c'est un peu différent de tout ce que j'ai connu et en même temps c'est un mini-monde.
1: Avez-vous eu le sentiment de découvrir un nouveau métier ?
2: Oui, j'ai découvert un nouveau métier. En même temps, j'ai fait tellement de choses dans ma vie. C'est comme si ça regroupait un petit peu tout ce que j'ai fait tout au long de mon parcours.
1: Pourquoi dites-vous ça ?
2: Parce qu'on restaure des meubles, parce que j'aime les beaux objets, parce qu'il y a de l'histoire, parce qu'on retape, parfois on repeint, on bricole, je fabrique des bagues avec des couverts. Et voilà, ça permet de mettre toutes mes qualités au service de cette boutique.
1: Un enrichissement
2: avec des gens riches de voyage ou d'histoire ou de Marseille, avec tous ces petits quartiers.
1: Et vous, vous sentez marseillaise à présent, après la Nouvelle-Zélande ?
2: Ah, alors moi je me sens citoyenne du monde.
1: Il nous invite justement à découvrir tous ces objets, cette charmante boutique ici. Merci Nathalie.
2: Avec plaisir, merci.
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0: Marine, le cœur maladroit, vous êtes fan de la chanteuse. Marine sera en concert chez nous le 12 juillet à Istres. Mais ce soir, dès 20h, vous écoutez son concert ici par en live, enregistré au musée du Louvre Lens, dans le Pas-de-Calais. Avant les infos de 14h, Phil Collins.
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1: Ici Provence, il est 14h. L'info en français dans le monde, le 90 secondes, Marine Logini.
2: Les gendarmes font appel à des cavaliers bénévoles aujourd'hui pour retrouver Liana, 11 ans, disparue vendredi dernier à Florence. C'est le 7e jour de recherche. Un homme est en détention provisoire. Il s'agit du père de la meilleure amie de la disparue, déjà visé par plusieurs plaintes, dont une pour viol sur mineur de moins de 15 ans en 2025. Au total, son nom figure dans 6 dossiers pour agression sexuelle. Un agent de l'ONF de l'Aude, interrogé aujourd'hui par les juges d'instruction de Montpellier sur l'incendie des Corbières de l'été dernier, un méga-feu qui avait parcouru 17 000 hectares. 3 agents de l'Office national des forêts ont été entendus dans cette affaire. 2 sont remis en liberté. Les enquêteurs cherchent à établir si une cigarette jetée par la fenêtre d'une voiture de patrouille de l'ONF pourrait être à l'origine de ce feu. Patrick Bruel n'a pas joué hier soir sur scène à Paris. Une dizaine de militantes du mouvement Nous Toutes manifestées devant le théâtre Édouard VII. La direction a préféré annuler la représentation. L'artiste est visé par de multiples plaintes pour viol, de nombreuses dates de concert ces prochains mois ont déjà été annulées. Emmanuel Macron adresse ses condoléances émues à la famille et aux proches de Marianne Satrapi. L'autrice franco-iranienne est morte à 56 ans. Le président salue son œuvre la plus célèbre, la BD et le film Persepolis, un immense succès populaire. Et puis les Bleus du foot jouent ce soir à 21h10, France-Côte d'Ivoire, match amical à Nantes au stade de la Beaujoire.
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1: La météo de ce jeudi, un temps encore variable qui alterne entre de belles éclaircies mais beaucoup de nuages dans notre ciel provençal et un mistral toujours bien présent de 65 km/h dans le Var jusqu'à 85 km/h sur les Bouches-du-Rhône. Les températures de 25 à 28 degrés. Attention, on peut s'attendre à quelques averses pour cette fin de journée. Une bonne nouvelle pour vendredi, samedi, dimanche, du soleil et un mistral qui baisse d'intensité dès samedi. À suivre Les Innocents Color et One Republic.
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0: Womack & Womack, Teardrops. C'est comme un petit air de week-end ou de vacances. Nous écoutons dans un instant Laurent Voulzy, Belle Île en Mer. Il y aura également Zazie et Daniel Balavoine.
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0: C'était Laurent Vouzy, Belle Île en Mer sur Ici Provence.
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0: Bon après-midi, merci d'avoir choisi ICI Provence. Si vous êtes en télétravail, dans votre bureau, ou en cuisine, ou en voiture, avant les infos de 15h, on écoute le groupe Chicago, Mylène Farmer, Eric Asselet.
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0: C'était Eric Astley, Never Gonna Give You Up.
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0: Ici Provence, il est 15h. L'info en France et dans le monde, le 90 secondes, Marine Le Génie.
2: La mort d'un jeune homme de 20 ans tué par balle à la mi-journée à Nantes. Plusieurs hommes sur 3 scooters différents ont ouvert le feu. C'est le 4e mort par balle en un peu plus d'un mois dans le même secteur de la ville, dans le quartier de la Bottière, sur fond de règlement de compte entre trafiquants de drogue. 7e jour de recherche dans le Gers à Florence. Liane à 11 ans reste introuvable. L'homme soupçonné dans cette affaire a fait l'objet par le passé de 3 procédures pour viol ou agression sexuelle. Âgé de 41 ans, il est visé depuis mercredi par une nouvelle plainte dans une autre affaire. Un agent de l'Office national des forêts a-t-il par négligence déclenché le méga-feu des Corbières en 2025, pire incendie des 50 dernières années en France. L'homme est interrogé par des juges d'instruction de Montpellier pour savoir si une cigarette a été jetée par la fenêtre d'une voiture de patrouille de l'ONF. La disparition de Marianne Satrapi à l'âge de 56 ans, l'artiste franco-iranienne, s'est faite mondialement connaître avec la bande dessinée et le film Persepolis. Emmanuel Macron salue une immense artiste qui avait transformé une enfance iranienne en fable universelle. Fin de citation. La France affronte la Côte d'Ivoire ce soir à Nantes. C'est du foot, match amical de préparation à la Coupe du Monde. Didier Deschamps va pouvoir donc tester ses options à une semaine de début du Mondial. En tennis, les demi-finales cet après-midi à Roland-Garros. L'Ukrainienne Marta Kostiuk face à la Russe Miranda Andreeva. Puis la Russe Tania Schneider affronte la Polonaise Maya Kvalinska.
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0: La météo de ce jeudi, un temps encore variable qui alterne entre de belles éclaircies, mais beaucoup de nuages dans notre ciel provençal et un mistral toujours bien présent de 65 km/h dans le Var jusqu'à 85 km/h sur les Bouches-du-Rhône. Les températures de 25 à 28 degrés. Attention, on peut s'attendre à quelques averses pour cette fin de journée. Une bonne nouvelle pour vendredi, samedi, dimanche, du soleil et un mistral qui baisse d'intensité dès samedi. À suivre, Françoise Hardy, VIP et Kungs.
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0: Opus, Life is Life, retour à la chanson française, Louis Chédid, Vita, promets-moi, et il y aura également Michel Polnareff et Holiday.
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0: Plus chédide, ainsi soit-il. Ah, ça, ce n'est pas du cinéma. 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

0: Dalida, Delon, c'est un duo remarquable pour paroles et paroles. Et avant les infos, nous écouterons Jean-Jacques Goldman, Taylor Swift et Alain Chamfort.
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0: Alain Chamfort, la fièvre dans le sang et la chanson française de retour avec M Pokora dans un petit instant, avec un titre quand même, et le plaisir de retrouver le groupe YouTube. Ici Provence, bel après-midi.
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0: Ici Provence, il est 16h. En France et dans le monde, le 90 secondes, Marine Legénie.

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1: Alors la météo de ce jeudi, c'est vrai que c'est un temps variable. On a commencé la journée avec de grandes éclaircies du soleil et puis on va peut-être finir cette journée avec des nuages et quelques gouttes de pluie. On va surveiller bien sûr le radar Météo France puisque les premières pluies sont en train d'arriver de Méditerranée en touchant la Camargue, du côté également de Salon-de-Provence. Soyez prudents sur la route, on va surveiller bien sûr cette évolution. Alors côté Mistral, il est toujours bien présent sur notre région, de 65 à 85 km/h. Il est beaucoup moins sensible dans le Var, mais attention, hein, le retour du soleil est quand même annoncé pour demain, avec vendredi, samedi, dimanche, du grand soleil, nous dit Météo France. Et une très bonne nouvelle, c'est que le Mistral devrait baisser d'intensité, l'occasion en tout cas de profiter des nombreuses manifestations qui se déroulent dans notre région, comme le Salon des agricultures de Provence, au domaine du Merle à Salon de Provence. C'est vendredi, samedi, dimanche. On aura l'occasion bien sûr de vous faire vivre en direct ce bel événement avec Éric Maron et puis sur place là-bas aussi Laurent Menel. Sur la route, c'est jeudi. Alors jeudi que c'est plutôt calme pour l'instant, puisque on a juste un petit ralentissement sur Septem, vous qui arrivez de plan campagne pour rejoindre l'autoroute Nord. Aix-en-Provence, ça roule plutôt bien. Alors là où ça coince, c'est vraiment la 50, mais côté Toulon. Alors c'est vrai qu'il y a un gros bouchon, je ne sais pas s'il y a eu un véhicule en panne dans le tunnel, s'il y a un accident. Vous allez de toute façon pouvoir nous dire tout ce qui se passe sur la route. 04 42 38 08 08, on fait la route ensemble. C'est Elodie qui vous répond au téléphone. Sinon, vous avez la version WhatsApp, c'est le même numéro. Vous enregistrez ce numéro sur votre portable et vous laissez un message soit écrit, soit vocal. Et on sera un plaisir de les lire. La route avec vous jusqu'à 19h.
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1: Avec le groupe YouTube pour vous accompagner si vous êtes sur la route.

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0: Le groupe YouTube, avec ou sans toi, eh bien, ça sera avec lui. Julien Dassin se produira le 19 juin à l'Odéon Saint-Victoré. Lui qui reprend les grands succès de son papa. Vous aurez le plaisir de gagner vos invitations dans une demi-heure. Il y aura aussi un grand rendez-vous sportif, le meeting de l'athlétisme de Marseille, mercredi 10 juin au Stade de l'Or. L'occasion de voir les grands sportifs, de belles épreuves. Il y aura aussi des invitations à gagner entre 17h et 18h. Et puis, il sera à Châteauneuf-le-Rouge ce samedi. Alex Vizorek, vous gagnerez également des invitations entre 18h et 19h.
1: Ici Provence, ici Éric Thomas, le 16-19.

0: Un pancora quand même, à l'heure du goûter, 16h11, je vous propose chichi et banane. Oui, oui, vous allez apprécier chichi et banane, mais c'est avec Médéric Cassé-Cyrus, notre linguiste marseillais.
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2: Qu'est-ce que vous avez de bon au menu à nous proposer ce matin?
3: Eh bien, au menu du jour, des abricots, des artichauts, des pastèques, des oranges, du sucre, du café, de l'alcool, mais surtout chichi et banane.
2: Ah oui.
3: Alors non, chichi et banane, ce n'est pas un nouveau régime alimentaire, hein, ça ferait peut-être un peu trop de calories. Chichi et banane, ce sont deux artistes de La Ciotat. Banane, ouais. C'est celui qui taquine le banjo, mais aussi les percussions et plein d'autres instruments. Pendant que Chichi Tchatch, c'est pas facile à dire ça, Chichi Tchatch. Chichi, aussi connu sous le nom de Chichi d'Or, est un poète de chez nous, tranquillou, très doux, un jongleur de mots, un esthète des jeux de mots, un conteur, un raconteur, un tisseur de liens, de langue avec le sourire et bien sûr, l'esprit galégeur, bien tanqué dans la culture provençale. On les connaissait déjà pour leur album intitulé Littérature de Ficelle, volume 2, sorti chez Manivette Records, label que l'on connaît bien puisque c'est aussi celui de Moussu Télé Jouvet, autre groupe ciotadin bien connu. Plus récemment, j'ai croisé Chichi et Banane sur Facebook, oui, au détour d'un clip particulièrement original. Dans la lignée des productions habituelles du groupe, sur un fond de musique orientale, on entend Chichi déclamer un texte avec l'accent, un accent d'ici, un accent provençal. Les

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1: Avez-vous remarqué quelque chose? Ça a l'air d'un texte anodin, mais la plupart des mots employés dans cette composition, il y en a 92 en tout, hein, sont d'origine arabe ou persane. Oui, ce sont des emprunts, quelques mots que la langue française a récupérés d'autres langues, parfois directement, mais le plus souvent indirectement, en passant par l'italien, l'espagnol, le portugais, le grec et parfois le provençal. Ces mots, il y en a des centaines dans la langue française, sont ceux du commerce, de la médecine, des mathématiques, de l'astronomie, des mots de tous les jours qui nous viennent de l'Orient via des routes maritimes ou terrestres.
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1: Ces mots, vous les connaissez, vous les employez. Ils sont la preuve que les langues sont au carrefour de culture, qu'elles se rencontrent, se frottent, se mélangent, se brassent et se recomposent. Ces mots, arabes ou persans, qui constituent la richesse de la langue française, résonnent amèrement à l'heure où le Moyen et le Proche-Orient sont, comme souvent, sous le feu des bombes des fanatiques, d'Orient ou d'Occident, mollah torsionnaire ou maga sanguinaire. Pourtant, cet Orient, c'est une partie de notre langue qui résonne aussi avec l'accent provençal.
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1: Comme l'écrivait Chichi et Banane, la ratatouille, emblème de la Provence, n'est-elle pas le fruit d'un brassage planétaire, la résultante d'un mélange d'ingrédients tous venus d'ailleurs, qui se sublime dans le grand chaudron provençal? Une culture figée qui se replie sur elle-même ne joue plus sa fonction. Elle est condamnée. L'essence du local, c'est l'ailleurs.
2: Merci Médéric Gasquet-Cérus pour ce joli voyage linguistique en Marseillais tous les matins sur votre radio ici Provence. À demain Médé.
1: À demain.
3: À demain, oui, 8h moins 20. 16h15, apparemment c'est un accident sur le secteur de Toulon, la 50, quand vous rentrez sur Toulon, et cela occasionne un gros ralentissement. Vous perdez une trentaine de minutes, alors je ne sais pas si c'est un ou deux véhicules. Où ça se passe exactement, vous pouvez nous le dire, hein, 04 42 38 08 08, ou alors vous faites un petit message vocal ou écrit sur le WhatsApp radio pour nous signaler ce qui se passe actuellement sur la 50 en direction donc de Toulon. Parce qu'il y a un gros bouchon. Ça commence à être un peu plus important sur l'autoroute nord à Septèmes-les-Vallons, direction de Marseille. Et oui, le retour à la maison, la fin de la journée, on va chercher les enfants à l'école. Et on a de plus en plus de monde sur les routes du côté également d'Aix-en-Provence. Alors, pour ceux qui arrivent de la gare TGV d'Aix, vous allez perdre les 5 minutes pour rejoindre la 51. Direction Aix-en-Provence, ça roule bien sur Aix-en-Provence. On a un tout petit peu de monde à la montée de Célonie. C'est ce sacré feu qui est plutôt long et qui fait que vous perdez peut-être un peu de temps sur le retour à la maison. Du côté de la 50, ça roule bien. On a un petit peu de monde à la Valentine en direction de Marseille. Soyez prudents. Vous avez l'info circulation, vous n'hésitez pas, 04 42 38 08 08.
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0: Sandra avec Maria Magdalena sur Ici Provence, 16h20.
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0: 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Ne manquez pas ce rendez-vous 6 et 7 juin à la Lande des Morts, le meeting de Varwagen.
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0: Des épines du cœur, Vanessa Paradis, soprano, l'a appelé dans une de ses chansons, Mon précieux. Mon précieux, c'est le portable, le téléphone portable. On va en parler dans un petit instant avec nos humoristes.
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0: Bon, compliqué le secteur de Toulon par la 50. Alors, c'est vrai qu'il y a eu un accident, c'est vrai qu'il y a eu une déviation. Alors, c'est vrai que vous perdez beaucoup de temps actuellement si vous êtes sur le secteur de Lyon. Vous arrivez sur Toulon, vous allez avoir pas mal de retard pour rentrer à la maison. Alors, je ne sais pas si c'est un ou deux véhicules. Voilà, pour l'instant, je sais que c'est un accident. C'est bien précisé sur nos cartes et que vous allez avoir un temps d'attente assez long pour permettre justement à ce que les secours soient sur place et surtout dégage ce véhicule. En tout cas, c'est le gros point noir que nous avons actuellement sur Toulon. Bon, après, forcément, cette fin de journée, on commence à avoir un peu plus de monde sur les principaux axes. À 16h30, l'A7, l'autoroute Nord, commence à être bien chargée à partir de plan de campagne en direction de Marseille. On commence à avoir un petit peu plus de monde aussi sur la Valentine ou le départ de Marseille en direction d'Aubagne. Prudence sur le secteur de Marignane et Vitrolles, la D113 et l'A7, toujours très chargée à cette heure-ci. Sur Aix-en-Provence, pour l'instant, c'est uniquement la sortie de la Pioline qui peut faire que vous allez perdre les 5 à 10 minutes. Et la montée de Célonie, vous perdez 5 à 10 minutes également. Prudence sur le secteur. Info circulation à partager, bien sûr, au 04 42 38 08 08.
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0: l'argent trop cher avec le groupe Téléphone. Ah ben ça tombe bien, on parle de téléphone tout de suite.
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0: Vivre sans téléphone portable, mais quoi? Non, c'est pas possible. Et pourtant si, Fred Ballard a trouvé les humoristes qui nous en parlent.
2: Il y a un truc qui est terrible avec ces appareils, vraiment monstrueux même. Tu vois qui t'appelle. C'est pas bien. Souvenez-vous, avec les vieux téléphones avant, quand ça sonnait, c'était une loterie. C'était ou tout bon ou tout mauvais.
3: Ah, c'est vrai qu'avec le bon gros téléphone fixe à fil que les moins de 40 ans ne doivent pas connaître, il y avait ce charme indéniable, hein, un mélange de surprise, d'angoisse ou d'espoir monté en nous à chaque fois que la sonnerie du téléphone faisait trembler les murs de la maison.
2: Allô? Oh merde, c'est la tante Yolande. Elle va me prendre la tête pendant 2 heures. Oui, mais tu lui parlais avant à la tante Yolande. Alors qu'aujourd'hui, quand tu vois marqué sur l'écran « Tante Yolande », tu la vires en messagerie direct, la vieille.
3: Voilà, oui, c'est moche, hein, d'autant qu'on est assez nombreux à avoir le sentiment d'être la tata Yolande de nos enfants quand on tente désespérément de les joindre. Heureusement que tonton Célig arrive à nous dérider face au temps qui passe et que Titoff sait nous faire marrer quand la tech nous dépasse.
4: Sinon, l'alternative avec le kit de main libre, sinon c'est le Bluetooth, hein. Je sais pas qui a trouvé le nom. Le Bluetooth. En français, touffe bleue.
3: Traduit en français, la novlangue digitale de la Silicon Valley devient nettement plus drôle et beaucoup plus accessible. Avec la touffe bleue, tout de suite, on se sent mieux. Hein, l'avenir s'annonce radieux.
0: Merci Fred Ballard, mais ne laissez pas tomber votre portable. Vous en aurez besoin dans quelques minutes pour gagner vos invitations pour aller voir Julien Dassin en concert à l'Odéon à Saint-Victoré.

0: Shakira sur ici Provence. J'espère que vous aimez Shakira, parce que Shakira, elle cartonne avec cette bande. Enfin, la fin du film, hein, c'est un film d'animation, donc c'est le générique de fin. Par contre, on va encore l'entendre pour la Coupe du Monde, puisqu'elle a sorti encore un succès pour cette période-là.
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0: Alors, si je vous fais écouter cette chanson et cet extrait-là, vous allez de suite reconnaître l'interprète et le titre. Moi.

0: Saint-Victoré. Alors sur la route, nous sommes aujourd'hui le jeudi, c'est pas le jour le plus compliqué, le jour ça sera demain vendredi pour le départ en week-end, mais bon, il y a du monde sur la route. Alors c'est vrai que c'est toujours très compliqué, apparemment ça va aller mieux dans les minutes qui suivent concernant la 50 côté Toulon. Il y a eu cet accident et forcément beaucoup de retard pris peut-être pour vous qui arrivez de Lioul, de Sanary ou qui rentrez de travail. Soyez prudents sur cette heure dans la 50 Toulon, ça va être beaucoup mieux de l'autre côté à la 57. Et puis si vous êtes sur la 50 cette fois-ci, départ de Marseille, on a un petit peu de monde. Ça va aller très, très vite, je pense. Une autoroute qui va se charger jusqu'à Aubagne. Du monde également sur l'autoroute Nord, la 7, dans les deux sens. Et la sortie de la L2 dans le sens Aubagne-Aix-en-Provence, c'est compliqué également. La sortie de la Pioline, la D9, c'est compliqué, une dizaine de minutes de perdu. Et puis là aussi, soyez prudents, c'est la 7 et la D113. Les deux routes se suivent et vous sortez juste avant le tunnel des Pins de Mirabeau. Prudence, là aussi, il y a souvent des petits accrochages sur la route. Vos infos circulation sont les bienvenues, 04 42 38 08 08.
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0: Julien Clerc, le 3 juillet, il sera sur la scène flottante installée sur le Vieux-Port à Marseille. Vous irez le voir, j'en suis sûr, pour reprendre en cœur tous ses grands succès. Bonjour Raymond.
1: Bonjour.
0: Alors Raymond, on parle de Joe Dassin et de ce mariage avec Christine.

0: Alvaux, un mariage qui s'est passé dans notre région. Je vous ai posé la question, mais ça s'est passé où? À Saint-Rémy-de-Provence ou à Cotignac?
1: À Cotignac.
0: Et c'était même le 14 janvier 1978.
2: Samedi 14 janvier, contrairement à l'habitude, il pleuvait sur Cotignac. Étaient-ce les larmes des admiratrices de Jodassin qui, ce jour-là, épousaient en la mairie du village la ravissante Christine Delvaux? Enfin, malgré le mauvais temps, tout Cotignac était là, dans les rues, aux abords de la mairie, pour saluer celui qu'il considère maintenant comme un enfant du pays, puisque Jodassin y possède une fort belle maison.
0: Mariage pluvieux, mariage heureux entre Jodassin et Christine, et donc Julien qui naîtra quelques années plus tard. Les chansons de Joe Dassin, vous les connaissez, vous, Raymonde, hein?
1: Oui, bien sûr. Mais c'est vrai que c'est quand je les entends, ça me revient tout de suite. Et là, c'est comme ça, par surprise, c'est les Champs-Élysées qui me sont venues en tête.
0: Ah ben, vous savez quoi? Juste pour avoir un petit refrain, une petite rengaine de Champs-Élysées, ça donne quoi?
1: Oh, Champs-Élysées, au soleil, sous la pluie, à midi ou à minuit, il y a tout ce que vous voulez aux Champs-Élysées.
0: Et là, il y a tout le monde qui vous applaudit à la radio. Bravo, Raymonde. Alors, Julien Dassin qui interprétera bien sûr le 19 juin à l'Odéon Saint-Victorin les grands succès de son papa Joe Dassin. Et il y aura bien sûr les Champs-Élysées. Je vous rassure, vous pourrez chanter avec lui.
1: Ah, d'accord.
0: Raymonde, je vous souhaite une belle soirée à Marseille.
1: Merci beaucoup.
0: Un bel endroit d'ailleurs, Château-Gambert.
1: Hein. Château-Gambert, oui, c'est très. On est près de tout, c'est formidable. Avant, j'habitais à Lo. Maintenant, je suis à Château-Gambert.
0: Ne raccrochez pas, vous allez voir Elodie, elle va tout vous expliquer pour récupérer vos invitations. Bonne soirée, Raymonde.
1: Merci, vous de même, merci.
0: Alors, au Stade de l'Or, ça se passera le mercredi 10 juin. Il y aura un gros rendez-vous, comme chaque année d'ailleurs. C'est le meeting athlétisme de Marseille. De l'après-midi jusqu'à 22h, il y aura des invitations à vous offrir entre 17h et 18h.
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0: 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Ah oui, ça c'est bon pour le moral. C'était Bruno Mars.
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0: 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Le festival des Nuits d'Istres avec le 8 juillet, Suzanne.

0: tu restes là.
1: Le 10 juillet, Kenji Girac.
2: Évidemment, fermez les yeux sur le passé. 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

0: En été, on va encore attendre un petit peu parce qu'aujourd'hui la météo est un petit peu capricieuse.
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0: Ici Provence, il est 17h. Les infos à Marseille en Provence, Rémi Inc, 7e jour des recherches pour retrouver Iliana, 11 ans, un corps a été découvert il y a moins d'une heure.
2: Oui, la petite fille est portée disparue depuis vendredi dernier et un corps a été retrouvé. En effet, des recherches approfondies avaient lieu près de son domicile autour de Fleurance, petite commune du Gers. Des opérations d'identification de ce corps sont actuellement en cours. Rappelons qu'un homme de 41 ans qui avait déjà été visé par des plaintes pour viol sur mineur a été mis en examen, placé en détention provisoire. 170 gendarmes étaient mobilisés encore aujourd'hui pour tenter de retrouver la collégienne. Ça y est, nous sommes officiellement dans la saison feu de forêt. Elle a débuté aujourd'hui, début de la saison, marquée par une annonce, ou plutôt par une signature, la commande de 2 Canadair supplémentaires pour la France. Ces 2 engins pour combattre les incendies étaient promis par Emmanuel Macron. Ces 2 appareils devraient être livrés en 2032 ou 2033. À terme, la flotte de la sécurité civile doit comprendre 16 avions bombardiers d'eau. L'été dernier, près de 15 000 départs de feu avaient été constatés en France, touchant 30 000 hectares de forêt et autres végétations chez nous en Provence. On se souvient évidemment de l'incendie des Pennes Mirabeau qui avait touché Marseille et le quartier de l'Estaque en juillet. Il avait parcouru cet incendie 750 hectares, 90 maisons avaient été aussi endommagées ou détruites. Les conséquences importantes de l'incendie, justement, qui a en partie détruit le gymnase de Rognonas hier. Aucune victime sérieuse, heureusement, mais les clubs de sport se retrouvent à l'arrêt. C'est le cas du club de judo ou de celui du basket. Pour le moment, impossible de s'entraîner dans le gymnase, comme c'était prévu cet été. Il va falloir reconstruire ce gymnase. 300 mètres carrés sont partis en fumée sur les 1000 mètres carrés que compte cette structure. La Banque alimentaire des Bouches-du-Rhône a pu collecter 70 tonnes de produits alimentaires et d'hygiène en 2 jours au cours de sa dernière collecte, c'est les 29 et 30 mai derniers. C'est l'équivalent de 140 000 repas qui pourront être servis. Une vraie réussite, mais la situation demeure sous tension. Le risque de rupture de stock dès le mois de juillet prochain reste bien réel. Alerte la Banque alimentaire des Bouches-du-Rhône.
0: La nouvelle campagne de prévention de la sécurité routière sera diffusée à partir de demain.
2: Campagne qui alerte sur les dangers de la vitesse en 2 roues. Près de 2 motards meurent en moyenne chaque jour en France. Parmi les tués, 93% étaient des hommes l'année dernière. Dans cette vidéo apparaît un jeune garçon notamment et un père de famille. Cette campagne sera déclinée en 2 formats. Une version courte de 35 secondes, notamment autour des grands événements moto et de la Coupe du Monde de football, et une version longue de 1 minute 50 qui sera diffusée sur les réseaux sociaux et sur les plateformes digitales. Le sport avec Roland Garros, les demi-finales dames aujourd'hui. La Russe Andreeva a balayé l'Ukrainienne Kochuk. Elle file en finale donc, la Russe Andreeva, victoire en 2-7, 6-1, 6-3. L'autre demi-finale oppose en ce moment même la Russe Schneider à la Polonaise Jalinska. Les demi-finales messieurs auront lieu demain. Et puis le football, match amical ce soir de l'équipe de France qui fait face à la Côte d'Ivoire. Ça se passe à Nantes, coup d'envoi 21h10. Il y aura un autre match amical face à l'Irlande du Nord lundi prochain. Et puis ensuite, évidemment, place à la Coupe du Monde.
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2: La météo pour ce soir, comment ça se passe? Je vous vois faire la grimace.
0: Oui, parce qu'on avait annoncé un temps variable, qu'une journée commençait sous le soleil, qu'elle pouvait finir sous les nuages. Bien, vous constatez qu'en ce moment, c'est assez couvert. Et petit à petit, nous avons des remontées de la Méditerranée, des nuages avec un petit peu de pluie. Alors, ça peut toucher à ce moment-là la Camargue, les Bouches-du-Rhône. Ce ne sont pas les gros orages qu'on a l'habitude de voir et de vous annoncer, parce qu'il ne fait pas non plus gros chaleur dans notre région. Mais voilà, c'est un temps variable, puisque c'est une zone qui traverse actuellement toute la France vers l'est, et donc on est touché nous aussi par ces pluies, par ces nuages. Je vous rassure, demain il va faire beau. Voilà, demain c'est le grand retour du soleil pour vendredi, avec toujours un Mistral qui va souffler assez fort, 65 à 85 km/h. Il sera beaucoup plus fort sur les Bouches-du-Rhône. Côté température, 25-28 degrés, mais des températures qui vont continuer à augmenter vendredi, samedi et dimanche, puisqu'on aura forcément des températures proches voire même qui dépasseront les 30 degrés. Pour la route, soyez prudents. C'est le retour à la maison, comme chaque soir. Et ça se passe plutôt mal du côté de... ça va un petit peu mieux, du côté de Toulon. Voilà, la 50. Je pense que l'accident est terminé. Cela a occasionné tout à l'heure un gros ralentissement sur la 50. Vous qui arrivez donc d'Olioul peut-être, ou de la Seine-sur-Mer en direction de Toulon. Apparemment, accident terminé, mais il y a quand même encore quelques ralentissements entre 10 et 15 minutes sur votre temps de trajet. Là où ça devient de plus en plus compliqué, c'est la 50, mais cette fois-ci à Marseille. Et oui, au départ de Marseille en direction de Bagnes, une dizaine de minutes de trafic chargé, au moins jusqu'à la Valentine. Du côté de la 7, l'autoroute Nord, très chargée, mais dans les deux sens maintenant, et c'est compliqué aussi. Vous savez, la jonction de la 7, vous qui quittez Marseille, et la L2 en direction d'Aix-en-Provence, ça fait entonnoir, et comme chaque matin et chaque soir, vous êtes très nombreux à passer à cette heure-là sur cette portion d'autoroute. Attention aussi sur le secteur de Vitrolles, la 7 et du côté de la 113 également. Pas mal de monde pour ce soir. Et puis là où il y a forcément circulation bloquée, quelquefois, faut patienter un petit moment avant de pouvoir traverser. Oui, quand j'ai traversé, couper la route, c'est la sortie de la Pioline, la D9, pour rejoindre ensuite la 51. Prudence donc sur le secteur. Info circulation à partager, vous n'hésitez surtout pas. 04 42 38 08 08. Tout à l'heure, Céline nous avait mis un petit message sur la D7. Au niveau de la sécurité civile, il y avait les gendarmes qui bloquaient la route pour une escorte de personnalité. Waouh. Merci Céline de l'info. 04 42 38 08 08. C'est le WhatsApp radio ou c'est Elodie au bout du fil.
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0: Avec la négresse verte, c'est déjà l'été.

0: Les négresses vertes, voilà l'été. Patientez encore une journée. Demain, vous pourrez sortir votre tenue d'été. Dans un petit instant, c'est Nathalie, l'invitée de Laurent Menel, à son micro pour nous parler de sa passion. Les gens d'ici, c'est dans un petit instant, juste après Marine.
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0: moi.
1: Vous aimez Marine, la voir en concert, c'était bien. La voir et l'entendre à la radio pour un concert, c'est encore mieux. Ça sera ce soir à 20h dans Décibel, mais Émilie Mazoyer vous en parlera dans un petit instant sur Ici Provence.
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1: Laurent Menel qui se promène dans toute notre région en Provence, à son micro. Nathalie, mais vous êtes où précisément, Laurent ?
3: Entre la Plaine et le Courjus, précisément au local, rue des Trois Frères Barthélémy, c'est une recyclerie que je m'en vais visiter.
4: Bonjour, je m'appelle Nathalie et j'ai le plaisir de vous accueillir aujourd'hui.
3: Mais c'est la caverne d'Ali Baba ici.
4: C'est vrai, c'est le patron Amalric fait des débarras, par exemple des verres, des bibelots, des meubles, de la vaisselle, des bijoux, des luminaires. C'est sans fin.
3: Une deuxième vie à tous ces objets, en somme.
4: Tout à fait, et puis à préserver une histoire et du savoir-faire. Des beaux matériaux. On rentre vraiment dans la vie des personnes et on voit s'ils ont voyagé, s'ils aimaient les beaux objets, s'ils prenaient soin de leurs objets. Enfin, c'est vraiment un parcours de vie, une histoire de vie qu'on partage avec les clients et avec cette boutique qu'on essaye de faire vivre comme si c'était une maison.
3: Nathalie, si vous êtes là, vous qui êtes une grande voyageuse, vous allez nous expliquer pourquoi on vous retrouve ici à Marseille.
4: Alors moi, j'ai voyagé pendant 20 ans, j'ai perdu mes entreprises durant le Covid.
3: Vous étiez où ?
4: J'étais dernièrement en Nouvelle-Calédonie, aux États-Unis, en Australie, à Saint-Martin, enfin j'ai beaucoup voyagé en tant que tatoueuse.
3: En tant que tatoueuse, qui est votre vrai métier ?
4: Qui est mon vrai métier.
3: Pourquoi Marseille ?
4: Le soleil et la mer. C'est assez étonnant, c'est un peu différent de tout ce que j'ai connu et en même temps c'est un mini-monde.
3: Avez-vous eu le sentiment de découvrir un nouveau métier ?
4: Oui, j'ai découvert un nouveau métier. En même temps, j'ai fait tellement de choses dans ma vie, c'est comme si ça regroupait un petit peu tout ce que j'ai fait tout au long de mon parcours.
3: Pourquoi dites-vous ça ?
4: Parce qu'on restaure des meubles, parce que j'aime les beaux objets, parce qu'il y a de l'histoire, parce qu'on retape, parfois on repeint, on bricole, je fabrique des bagues avec des couverts. Et voilà, ça permet de mettre toutes mes qualités au service de cette boutique.
3: Un enrichissement.
4: Un enrichissement avec des gens riches de voyage ou d'histoire ou de Marseille, avec tous ces petits quartiers.
3: Et vous, vous sentez marseillaise à présent, après la Nouvelle-Zélande ?
4: Ah, alors moi, je me sens citoyenne du monde.
3: Il nous invite justement à découvrir tous ces objets, cette charmante boutique ici. Merci Nathalie.
4: Avec plaisir, merci.
1: Bon, moi je vous le dis, n'hésitez pas à faire un petit tour dans cette recyclerie et saluer Nathalie de notre part. 17h16, ça se complique, c'était à prévoir bien sûr au niveau de la circulation. On va commencer par la 50, mais côté Toulon, il y a toujours un gros ralentissement, plusieurs ralentissements d'ailleurs pour être précis sur la 50 en direction de Toulon. Et l'accident, donc je pense, a été bien dégagé, mais voilà, il y a beaucoup de monde à cette heure-ci pour rentrer du travail, rentrer à la maison. Ça va mieux de l'autre côté, la 57, il y a du monde bien sûr, vous n'êtes pas seul, mais soyez courtois et prudent, gardez bien vos distances de sécurité. Là où il y a encore plus de monde, c'est la 50, mais cette fois-ci à Marseille, le départ de Marseille. Prudence, vous qui êtes en direction d'Aubagne, il y a au moins jusqu'à la Valentine, un gros trafic au ralenti, et puis ensuite, ça ira beaucoup mieux à partir de la Valentine. Donc prudence et patience. On a un petit peu de monde également sur le secteur de la 55, autour du littoral. Départ donc de Marseille. Soyez prudents aussi sur la 7. Ça y est, maintenant dans les deux sens, c'est compliqué, y compris dans la sortie de la L2 dans le sens Aubagne Aix-en-Provence. Il n'y a pas d'accident. J'espère que j'aurai pas d'accident à vous annoncer ou de véhicule en panne. Et puis du côté d'Aix-en-Provence, une quinzaine de minutes de perdu pour quitter la D9, la Pioline, avec un petit peu de monde. Ça y est, ça commence à coincer sur la 51 pour arriver sur Aix-en-Provence. Vigilance, prudence et bien sûr toutes vos infos circulation. 04 42 38 08 08. On fait la route ensemble, Elodie au bout du fil. Sinon, vous mettez un petit message vocal ou message écrit sur le WhatsApp radio. C'est le même numéro. Comme ça, vous pouvez nous dire ce qui se passe sur la route.
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0: Marc Lavoine bascule avec moi. Merci Christophe de votre info importante, puisque c'est un gros orage actuellement sur Marseille. Donc prudence sur les routes avec des chaussées qui vont vite être saturées d'eau.
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0: Alors Steven n'avait rien prévu ce soir, un petit cinéma peut-être au pâté plan de campagne, mais pas pour voir un film, non, pour voir un concert, puisque ce jeudi 4 juin, c'est à 20h, au pâté plan de campagne, vous pourrez suivre le concert de Santa, donc un live, un show vibrant, intime, fédérateur. Donc si vous voulez voir ce concert de Santa, c'est ce soir à 20h au pâté plan de campagne.
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0: Prudence, prudence hein, sur la route, surtout en ce moment avec beaucoup de monde, mais c'est surtout les pluies qui arrivent dans notre région et c'est surtout du côté de Marseille actuellement. Christophe nous a signalé gros orages, donc prudence sur la route, les chaussées risquent d'être forcément inondées.
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0: Et là où ça coince vraiment, c'est le secteur de Toulon, la 50, puisqu'on vient d'apprendre l'accident hein, sur la 50 après la sortie de 14 Château-Vallon, c'est sur la voie de gauche. Et cela occasionne de nouveau un gros ralentissement pour vous qui arrivez de Lioule. Donc il va falloir être prudent et patient pour franchir à Toulon. Et du monde, il y en a un petit peu sur la 57, mais bon, ça roule plutôt bien. C'est surtout concentré entre la Garde et la Farlède. Après, si vous êtes sur ce Liespont, pas de soucis, ça roulera bien jusqu'à Cuers. Donc 50, la 50 à l'entrée de Toulon, accident en cours. Vous pouvez nous le dire hein, si les secours sont sur place, 04 42 38 08 08. Du monde sur la 50, mais cette fois-ci Toulon, on l'oublie, mais on pense plutôt à Aubagne, Marseille. Et maintenant, c'est dans les deux sens qu'il y a beaucoup de monde sur le secteur, y compris dans la L2. Soyez prudents à la sortie de la L2 pour rejoindre ensuite la 7, vous qui quittez Marseille. On a un petit peu plus de monde aussi sur la sortie de la Valentine et puis la prendre la direction des Trois Olives à l'eau, donc prudence aussi sur le secteur. Bon, c'est pas une surprise, hein, vous perdez une vingtaine de minutes sur la D9, la Pioline, pour rejoindre la 51. Aix-en-Provence commence à avoir une circulation également chargée sur le secteur de Venelle, la Nationale en direction d'Aix-Centre, puis un petit peu plus de monde aussi sur la 51. Donc il y avait peut-être de Bouc-Bel-Air, prudence sur la route. En plus, je vous le dis, hein, actuellement, les pluies qui étaient annoncées en fin de journée, elles sont là, elles arrivent de Méditerranée. Elles se concentrent actuellement sur le secteur de la Camargue, Marseille. Ça peut toucher peut-être Aix-en-Provence. Pour l'instant, l'Auvergne n'est pas concerné par ces averses. Et puis, ce ciel couvert touche également une partie des Alpes de Haute-Provence. Voilà, au sud des Alpes, on peut avoir aussi quelques petites gouttes d'eau pour cette fin de journée.
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0: Le groupe ABBA sur Ici Provence, avant de retrouver Pascal Obispo et Francis Cabrel, il faudrait que pleuve l'amour. C'est le titre de la chanson, mais il pleut, soyez prudents sur les routes. Bon, ça dépend où vous êtes. Sur Marseille, c'était le gros orage. Petite pluie actuellement sur Aix-en-Provence. Prudence donc sur la route.
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0: Comme tous les jours de la semaine à cette heure-ci, on a plaisir à retrouver Émilie Mazoyer.
2: Salut tout le monde! Émilie, au rapport pour votre dose quotidienne d'actualité musicale. C'est l'anniversaire du barbu le plus cool de la chanson française. Oh yeah!

0: Oh yeah.
1: Notre cher Antoine, qui n'était pas parti pour être chanteur, hein, étudiant modèle, maths sup, maths spé, il a même passé et décroché haut la main son diplôme de l'école centrale en 1966, pile au moment où il caracolait en tête du hit parade avec ses élucubrations. Aujourd'hui, Antoine souffle en pleine forme ses 82 bougies et il a réenregistré ses succès pour célébrer ses 60 ans de carrière. Tout est sur son site antoine.tv. Ça ne vous a pas échappé, les fans de Céline Dion sont à nouveau déchaînés. Après avoir largement fait le plein pour ses 16 concerts parisiens de l'automne 2026, Céline Dion a annoncé 10 dates supplémentaires pour le mois de mai 2027. Et la vente de ces tickets a été organisée afin de donner priorité à ceux qui avaient tenté, sans succès, d'en obtenir en avril dernier. Ça, c'est plutôt chouette. Ça a commencé hier pour les fans déjà inscrits sur le site de Céline. Ça continue aujourd'hui pour ceux qui étaient passés par le site de la salle, Paris La Défense Arena. Et fin du suspense demain, où tous les tickets pour les nouveaux concerts auront été distribués. Le verdict est tombé dans le procès de l'aspirant djihadiste autrichien qui avait planifié un attentat contre le concert de Taylor Swift à Vienne. C'était à l'été 2024. De prison pour cet homme qui avait heureusement été repéré par les services secrets américains et arrêté la veille du premier concert de Taylor Swift à Vienne. Ce spectacle ainsi que les deux suivants avaient tout de même dû être annulés par précaution et 170 000 fans avaient été laissés sur le carreau. 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

0: Il faudrait que pleuve l'amour. Pascal Obispo et Francis Cabrel en duo.
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0: C'est un grand rendez-vous à Marseille qui se prépare puisque la 20e édition du meeting athlétisme de Marseille se déroulera mercredi 10 juin sur le stade de l'Or qui se trouve juste à côté du stade de Drôme. Ça commencera à partir de 15h jusqu'à 22h. Un grand rendez-vous puisque nous aurons le plaisir d'avoir des athlètes internationaux. Et pourquoi pas des médaillés olympiques. Je n'en dis pas plus. Pour gagner vos invitations pour assister à ce grand meeting d'athlétisme à Marseille, nous allons parler de Pierre. Pierre Delors, qui a donné le nom à ce stade Delors. À votre avis, cet industriel donc à Marseille a été le propriétaire d'une fabrique de chips ou de chewing-gum. À votre avis, Pierre Delors, pendant les années de 1948 à 1960, il a été le propriétaire d'une fabrique de chips ou de chewing-gum. 04 42 38 08 08. Votre réponse, vous l'apportez à Elodie et vous gagnez vos invitations pour aller voir ce meeting athlétisme de Marseille ce mercredi 10 juin au Stade de l'Or. Bon, elles étaient annoncées, elles sont arrivées en fin de journée, les pluies, hein. Alors c'est pas des gros orages, non, ce sont des petites pluies, enfin ça dépend, tout à l'heure il y avait effectivement sur Marseille une grosse pluie, mais bon, c'est en train de passer son chemin, de remonter tranquillement vers le nord des Bouches-du-Rhône et ensuite peut-être toucher un petit peu les Alpes de Haute-Provence, donc prudence sur la route. Alors la route, justement, c'était compliqué sur le 50 à Toulon, ça allait toujours, vous perdez entre 10 et 15 minutes, puisqu'il y a eu un accident, c'était sur la 50 après la sortie Château-Vallon, la voie de gauche était concernée.

0: glissante. Donc en cas de freinage, gardez bien vos distances de sécurité. 04 42 38 08 08 pour faire la route ensemble.
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Queen, Radio Gaga. 17h51, merci Jean-Louis. Alors Jean-Louis, vous avez apporté la bonne réponse. Effectivement, hein, Pierre Delors, industriel à Marseille, avait été propriétaire d'une fabrique de chewing-gum. Eh oui, c'est assez original. Alors comme vous êtes sur la route et que la communication n'était pas vraiment de bonne qualité avec en ce moment les fortes pluies et peut-être même un orage dans le secteur, il n'y a pas de problème, vous gagnez vos invitations pour le meeting 20e édition.

0: Le meeting athlétisme de Marseille qui se déroulera mercredi 10 juin sur le stade de l'Or.
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0: Gomincer sur Ici Provence, vous aurez le plaisir de le voir en concert. Il sera le vendredi 2 octobre à Château-Renard à la salle de l'Étoile. La suite de la musique sur Ici Provence, juste après le journal de 18h, il y aura pour vous accompagner, eh bien, tout simplement, Soft Celt, Tandy Love.
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0: Ici Provence, il est pile 18h. Les infos à Marseille en Provence, Rémi Hink, un corps a été découvert aujourd'hui dans le cadre des recherches pour retrouver Liana, 11 ans.
2: Oui, la collégienne est portée disparue depuis vendredi dernier dans le Gers et ce corps a en effet été découvert à une quinzaine de kilomètres de la petite commune de Fleurance, là où la petite fille a été vue pour la dernière fois. Claudia Calmel, vous êtes sur place.
3: Oui, je suis actuellement sur la D151 dans le petit village de Tourenquette. On est précisément à 14 kilomètres au sud de Fleurance et tout le secteur est quadrillé par les gendarmes. Les routes sont bouclées à Tourenquette. Par exemple, plus personne ne passe. Des camions orange de la DIRSO, la direction des routes du sud-ouest, sont postés avec le message « route barrée qui clignote ». Alors, le corps a été découvert dans un silo à grains. On ne sait pas encore comment les enquêteurs y sont arrivés. On ne sait pas si le suspect a fait des aveux. La gendarmerie cherche maintenant à identifier ce corps pour savoir s'il s'agit bien de celui de Liana. La collégienne a disparu il y a maintenant 7 jours de Fleurance. 170 gendarmes étaient mobilisés encore aujourd'hui et plus de 450 km de zone ont été quadrillés depuis le début des recherches. Ça représente l'équivalent d'environ 4 fois la ville de Paris.
2: Vous parliez, Claudia Calmel, de ce suspect. C'est un homme de 41 ans qui, rappelons-le, avait déjà été visé par des plaintes pour viol sur mineur. Il a été mis en examen et placé en détention provisoire. Chez nous, en Provence, à Pertuis, le maire vient de prendre un arrêté valable depuis ce matin. Interdiction totale, jusqu'à nouvel ordre, d'utiliser l'eau de forage sur une grande partie de la commune. L'eau de forage, c'est celle qui vient directement des sources d'eau, des rivières souterraines ou de la nappe phréatique. Eh bien, une partie des nappes souterraines de la ville est polluée par des produits cancérogènes. Probable rejet d'une société située dans la zone artisanale. À Pertuis donc, interdiction d'utiliser cette eau de forage pour les animaux ou pour les humains, mais aussi pour arroser les champs et les potagers. C'est surtout là que ça pose problème, notamment pour la soixantaine de propriétaires ou d'exploitants agricoles. Rappelons, précisons que l'arrêté ne concerne que l'eau de forage, pas de risque donc, en revanche, sur l'eau potable des robinets qui est, elle, traitée par des stations de pompage de la ville. La saison des feux de forêt est officiellement lancée. Déplacement ministériel aujourd'hui dans le Gard. Le ministre de l'Intérieur a entériné la commande de 2 Canadair supplémentaires pour la France. 2 nouveaux Canadair pour accroître nos moyens aériens de lutte contre les feux de forêt. Ce renforcement des moyens avait été promis par Emmanuel Macron en 2022. Ces 2 appareils, 2 Canadair donc supplémentaires pour la France, devraient être livrés en 2032 ou 2033. Un jeune homme de 18 ans a été tué par balle lors d'une nouvelle fusillade aujourd'hui à la mi-journée dans le quartier Beautière à Nantes. Ce sont plusieurs hommes sur 3 scooters différents qui ont ouvert le feu. Il s'agit du 4e mort par balle en un peu plus d'un mois dans le même secteur de la ville. À chaque fois, les fusillades éclatent sur fond de règlement de compte entre trafiquants. Les 5 dernières représentations de la pièce avec Patrick Bruel sont annulées à Paris au théâtre Édouard VII. Une décision prise en accord avec les comédiens, écrit aujourd'hui la direction du théâtre. Patrick Bruel est visé par plusieurs enquêtes pour viol. Ses concerts ont déjà été annulés à Québec et ses 3 représentations à Montréal ont, elles, été déprogrammées.
0: Ça se rapproche pour Provence Rugby.
2: Oui, le grand jour, c'est samedi. Finale de Pro D2 dans 2 jours face à Vannes. La rencontre se joue à Toulouse, stade Ernest Vallon. Le vainqueur montera directement en top 14. Le vaincu aura encore une dernière petite chance la semaine d'après pour rejoindre l'élite du rugby français la saison prochaine. Mais les joueurs aixois, ils y croient, on le sait, une finale, ça ne se joue pas, ça se gagne. D'autant que c'est la toute première finale de Pro D2 pour Aix-en-Provence après 2 échecs en demi-finale lors des 2 dernières saisons. Alors on est allé aujourd'hui au dernier entraînement du Provence Rugby et on a posé la question au manager aixois, plein d'expérience, Philippe Saint-André. Comment prépare-t-il ce rendez-vous historique pour le club ?
4: Provence Rugby est un jeune club, première finale, donc tu peux emballer le moteur très rapidement, avoir beaucoup d'excitation, alors qu'il faut être calme, froid, concentré, déterminé, pour croire en nous. Au lieu de dire du mal des autres, on va dire du bien de nous. Et puis, être acteur, après oui, Vannes sont les favoris, mais bon, on vient d'enchaîner 7 victoires d'affilée, on n'était pas favori contre Vannes à domicile, on n'était pas favori contre Brive en quart de finale, on n'était pas favori à Colomiers en demi, on est toujours là, donc voilà. Beaucoup de croyance en ce qu'on fait, de bien le vivre, pour être présent dans un gros bras de fer samedi à partir de 18h.
2: Le rendez-vous est pris. Le manager aixois Philippe Saint-André au micro ici Provence de Fred Chaput. Les joueurs aixois qui ont pris la route après cet entraînement aujourd'hui direction Toulouse. Le match aura lieu donc samedi dans 2 jours à 18h. On suivra ça évidemment avec beaucoup d'ambiance à venir dans le centre-ville d'Aix-en-Provence. Le sport aujourd'hui, c'est aussi le tennis. Roland Garros, c'était demi-finale dames aujourd'hui. La Russe Andreeva qui s'est qualifiée pour la finale. L'autre demi-finale oppose la Russe Schneider à la Polonaise Jawlińska. Place demain en demi-finale de ces messieurs. Et puis du football au programme ce soir avec le match amical pour les Bleus. Évidemment, dernier réglage avant la Coupe du Monde. L'équipe de France face à la Côte d'Ivoire. Coup d'envoi ce soir 21h10. Il y aura un second match amical face à l'Irlande du Nord lundi prochain. Puis un dernier mot pour vous évoquer la disparition de Marjane Satrapi, autrice franco-iranienne en exil. Son récit autobiographique Persépolis, l'histoire de son enfance en République islamique d'Iran, lui avait valu la consécration. Exilée en France depuis 1994, naturalisée en 2006. Marjane Satrapi est décédée à Paris. Elle avait 56 ans.
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2: C'est gris, il pleut ce soir, Eric.
0: Oui, c'est la fête à la grenouille.
2: Ouais.
0: Ah ben, ça fait du bien aussi la pluie.
2: C'est vrai, ça fait du bien.
0: Surtout qu'on parle de risque déjà d'incendie.
2: C'est vrai.
0: Bon, c'est pas les grosses pluies, attention, hein, c'est petites pluies. Et alors, c'est vrai que c'est la grosse masse de nuages qui traverse toute la France et qui touche actuellement les Bouches-du-Rhône. Vous pouvez avoir quelques gouttes de pluie sur le Var. Et peut-être même sur les Alpes-de-Provence, mais pour l'instant, voilà, ça traverse les Bouches-du-Rhône. Bon, voilà, ce sont des pluies qui étaient annoncées par Météo France, puisque c'est une météo plutôt variable encore pour ce jeudi, puisque on a annoncé du soleil le matin, mais que ça allait se couvrir l'après-midi. Et effectivement, les pluies étaient annoncées. Pas d'orage, de grosses pluies, mais prudence quand même sur la route. Alors les températures, bon, vont se rafraîchir un tout petit peu, mais rassurez-vous, elles vont vite grimper et se rapprocher des 30, voire même dépasser les 30 degrés pour ce week-end. Avec en plus un Mistral qui baissera d'intensité pour le week-end. Bon, il sera encore bien présent demain, attention. On aura encore quelques belles rafales de Mistral sur les Bouches-du-Rhône et le Var. Bon, les températures redeviendront de saison dans quelques jours. Alors soyez prudents sur la route, parce que c'est vrai qu'avec ces pluies, chaussées humides, chaussées glissantes, on respecte bien les distances de sécurité, parce qu'en cas de freinage, c'est l'accident à assurer. Pas mal de monde sur les autoroutes pour rentrer à la maison à 18h07. La 50 Marseille, le départ, vous êtes coincé. Une bonne partie de cette autoroute est chargée au moins jusqu'à la Valentine. Après, ça va beaucoup mieux. Mais de l'autre côté, il y a pas mal de monde aussi qui revient sur Marseille. L'autoroute Nord, circulation là aussi entre Septem et la L2. Il y a du monde aussi. Une dizaine de minutes de perdu sur la 55, cette fois-ci, c'est l'autoroute du littoral, donc prenant sur la passerelle de la Joliette, ou vous qui quittez Marseille. Et puis, du côté d'Aix-en-Provence, on a toujours ce gros ralentissement, la sortie de la D9, la sortie de la Pioline, donc forcément, vous perdez entre 10 et 15 minutes. Et puis, pour le secteur de Toulon, alors il y a eu tout à l'heure encore un accident juste avant l'entrée de Toulon, cela a impacté un véhicule sur la voie de gauche, et il y a toujours une vingtaine de minutes d'attente, de retard sur votre temps de trajet, prudence. Ça va beaucoup mieux sur la 57. Bon, mais attention, on peut avoir, je vous l'ai dit, quelques petites averses sur le secteur de Toulon. Ça se déplace, les nuages sont en train de remonter vers le nord-est. Ça touchera peut-être ce soir les Alpes d'Haute-Provence. Mais ce ne sont pas des gros orages, ce sont des petites pluies. Le parapluie est sorti, mais demain, vous oublierez cette pluie. Il y aura un grand soleil.
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0: Et énorme succès pour ce groupe Soft Celt et Tended Love.

0: Tended Love, 04 42 38 08 08, vous connaissez le numéro, hein. 04 42 38 08 08, ouais, la loi Sap Radio. Merci Philippe. Ouais, il nous dit qu'il pleut à Aubagne. Ouais, rassurez-vous, il va pleuvoir un petit peu partout dans les Bouches-du-Rhône. Ça peut toucher le Var, mais pour l'instant, c'est concentré sur les Bouches-du-Rhône. Est-ce que vous connaissez un festival qui n'est pas chiant ? Eh ben oui, le Festival de l'Art Pas Chiant est à découvrir ce week-end. On vous en parle dans un petit instant avec sa responsable Charline De Tienne, la présidente de ce Festival de l'Art Pas Chiant.
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0: très très belle chanson signée Christophe Maé.
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0: Ce week-end à Salon de Provence, c'est un festival très original, le festival de l'art pas chiant. Charline Detienne, vous êtes la présidente de ce festival de l'art pas chiant, destiné à tout le monde et même pour ceux et celles qui sont plutôt réfractaires.
2: Exactement, je l'ai appelé comme ça pour que tout un chacun puisse se dire que c'est accessible en fait. Voilà, c'était vraiment l'idée de départ.
0: Bon alors, qu'est-ce qui nous attend ?
2: Alors, il nous attend une expo d'artistes peintres, photographes, sculpteurs, des musiciens et DJ. Ils sont 14 à se relayer cette année. Il y aura aussi des ateliers, des animations. Vous pouvez venir peindre. Il y a nos t-shirts à câlins, toujours, comme l'année dernière. Et voilà, de quoi passer une bonne journée.
0: Charline, c'est quoi un t-shirt à câlin?
2: Vous achetez un t-shirt, vous mettez de la peinture dessus, vous enlacez la personne et du coup, ses mains et bras se retrouvent sur le dos et c'est un t-shirt à câlin.
0: Bon, il faut dire que ce festival de l'art patient, c'est aussi une belle action, un festival pour la bonne cause.
2: Tout à fait, puisque tous les bénéfices sont reversés à l'association Big Doul, qui lutte contre une maladie rare et orpheline qui est le syndrome de Rett. Donc, ça nous permet et d'en parler et d'avoir des fonds pour faire des bonnes actions dans l'année, notamment pour la recherche.
0: Alors, Charline Detienne, vous êtes la présidente de ce festival de l'art patient qui va se dérouler ce week-end, je le disais, à Salon de Provence, mais c'est plus précisément au domaine de Roquerousse. Toutes les infos sont sur ici.fr/Provence. 18h17, eh oui, elle était annoncée et elle arrive. Bon, ce sont des pluies qui ne sont que passagères, attention, hein, il n'y a pas d'orage en cours. C'est juste des gros nuages qui traversent notre région et forcément, hein, lorsqu'on est sous la pluie, les chaussées sont humides et glissantes, donc respectez bien l'imitation de vitesse. En cas de freinage, ça peut toujours servir. Alors c'est vrai qu'on a beaucoup de monde ce soir pour le secteur de la 50 au Bagne-Marseille, du monde également sur la 55. Apparemment, il y a un accident sur la 55 à la sortie de Marseille, prudence. Du monde sur la L2 et surtout sur la 7 dans les deux sens. Hein. Maintenant, c'est compliqué dans les deux sens. Attention à Aix-en-Provence, vous perdez plus de 20 minutes à la sortie de la Pioline, la D9, pour rejoindre ensuite Aix-en-Provence. Et un petit peu de monde aussi pour vous qui arrivez sur Aix-en-Provence, une dizaine de minutes de perdu, vous qui arrivez de Venelle. La situation est toujours assez compliquée sur Toulon, mais ça s'améliore. Une dizaine de minutes de perdu sur le secteur de Toulon par la 50 et ça va beaucoup mieux sur la 57. Et puis je vous rappelle que ce soir, il va y avoir des fermetures d'autoroutes dans la nuit de jeudi à vendredi et entre autres la 50, fermeture totale entre Marseille et Aubagne de 21h à 6h. Et vous avez la liste de toutes les fermetures d'autoroutes pour cette nuit sur notre site ici.fr/Provence.

0: Ah oui, Bee Gees sur ICI Provence, ça donne envie de bouger, de danser, mais ne vous gênez surtout pas, hein, si vous êtes en voiture, c'est un petit peu plus compliqué. Bon, si vous êtes à la maison, volontiers, vous pouvez vous isoler peut-être, si vous voulez retrouver un petit peu cette ambiance des années 70 avec les Bee Gees.
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0: C'est un rendez-vous qu'il ne faut pas manquer. Ah oui, surtout si vous aimez dans les Alpes de Provence, les roses, ça se passe à l'abbaye de Val-Sainte, les jardins de l'abbaye qui vous accueillent d'ailleurs jusqu'au 7 juin pour découvrir de belles roses. Jean-Yves Ménien, c'est le jardinier et le président et directeur de ce jardin extraordinaire.
2: Les rosiers sont les premiers venus dans ce jardin il y a 30 ans, avec une grande évolution dans tout ce que j'ai pu planter. Aujourd'hui, c'est 350 variétés et espèces, et je précise espèces parce que j'ai aussi introduit des espèces sauvages dans ce jardin. Beaucoup de variétés anciennes et aussi, bien évidemment, des variétés modernes. C'est vraiment les plus solides qui ont résisté au temps et toujours l'envie de faire vivre ces plus vieux rosiers qui ont 30 ans. Et de temps en temps, on rajoute par-ci par-là quelques variétés parce qu'un jardin, ça évolue avec le temps, ça bouge. Et autour de ces rosiers, j'ai implanté beaucoup d'autres espèces de plantes puisque c'est vraiment des rosiers insérés dans un ensemble de jardins avec plein d'autres végétaux. C'est quand même une conception de jardin un peu particulière que j'ai fait ici à Val-Sainte.
0: Comme chaque année, ce jardin de l'abbaye de Val-Sainte dans les Alpes de Provence vous est ouvert jusqu'au 7 juin. Allez-y, il y a de belles roses et en plus, Jean-Yves Ménien, le jardinier, vous donnera quelques beaux conseils pour les vôtres de rosiers.
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1: Amir sur Ici Provence, dans un petit instant des invitations pour aller voir Alex Vizorek. Et samedi, il sera presque toute la journée dans notre région puisqu'il va se produire à Châteauneuf-le-Rouge à 18h et à 20h pour son nouveau spectacle stand-up qui s'appelle tout simplement 2,5.
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1: Si je vous ai parlé d'Alex Vizorek, c'est parce qu'il va y avoir des invitations à gagner dans quelques instants. La route mouillée. Oui, je sais, ça tombe, il pleut, mais bon, rassurez-vous, ce sont des pluies qui ne devraient pas rester. C'est passager, puisque les gros nuages sont arrivés de Méditerranée, actuellement touchent une bonne partie de Bouches-du-Rhône. Et vont peut-être toucher un petit peu le Var et en soirée les Alpes de Haute-Provence. Donc voilà, c'est les gros nuages qui sont en train de remonter. Météo France avait prévu cette détérioration de la météo, un temps variable donc pour ce jeudi. Rassurez-vous, demain il va faire beau. Voilà, pas de souci. Alors sur la route, prudence sur la route parce qu'on peut avoir des accidents ou même par certains endroits chaussées inondées. Il y a du monde sur la 55, l'autoroute du littoral pour entrer sur Marseille. Vous perdez une dizaine de minutes ou alors c'est peut-être de l'autre côté, la sortie de Marseille. Oui, vous perdez 15 minutes. Oui, c'est ça, c'est la sortie de Marseille. Donc forcément, il y a eu soit un véhicule en panne ou un accident. Donc vigilance et prudence en quittant Marseille par l'autoroute du littoral. La 50 au Bagne-Marseille, il y a du monde, mais il n'y a pas d'accident. Donc vous perdez entre 5 à 10 minutes que vous soyez sur Marseille ou sur Aubagne. Du côté de la 7, l'autoroute Nord chargée dans les deux sens, mais ça allait plus de côté de Marseille, au départ de Marseille. Pour aller sur Aix-en-Provence. Aix-en-Provence, toujours du monde pour quitter la D9, la zone de la Pioline. Vous perdez une quinzaine de minutes et un petit peu de monde aussi sur la 51. Et du côté de Venelle, prudence en arrivant sur Aix-en-Provence. 9 à 10 minutes de retard sur votre temps de trajet. Là où c'est toujours compliqué, mais c'est en train de s'améliorer, c'est une bonne nouvelle, c'est la 50 côté Toulon. Voilà, il y a eu un accident, mais là, apparemment, accident terminé. Et donc, une dizaine de minutes de perdu sur votre temps de trajet, ça va beaucoup mieux sur la 57. Donc, prudence sur la route, puisque les pluies sont en train de remonter de Méditerranée. Bon, touche une grande partie des Bouches-du-Rhône et touche un petit peu maintenant la partie varoise. Vous avez une info-circulation, 04 42 38 08 08. Vous avez Elodie au bout du fil. Ou alors, vous laissez un petit message écrit ou vocal sur le WhatsApp radio. C'est le même numéro.
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0: Oui, parce qu'il y a un match bien sûr, mais si vous préférez notre chaîne, sachez que Patrice Gascoigne a dégoté une belle enquête, mais une enquête pas comme les autres, parce que l'émission de France 5 que vous avez repérée, Patrice, est l'autopsie des morts célèbres.
2: Pour ne rien vous cacher, en découvrant cette émission de France 5, au début, j'ai cru, en écoutant les différents experts qui y interviennent, j'ai cru qu'on parlait de moi.
3: C'est la première fois dans l'histoire culturelle qu'un homme de lettres devient une vedette.
4: Il est fascinant, cet homme.
3: C'est une icône, c'est une rockstar.
2: Et puis j'ai vite compris que ces compliments s'adressent en fait à Voltaire. Place à une star du siècle des Lumières, c'est Voltaire, le héros du numéro de cette formidable émission de France 5 que je vous invite à découvrir, l'histoire au scalpel. Le concept de cette enquête est simple mais bluffant quand il prend vie sous vos yeux. Un médecin, légiste et anthropologue, Philippe Charlier, enquête sur la mort de personnages célèbres. En l'occurrence, ce soir donc, le grand Voltaire, puis en seconde partie de soirée, le peintre italien Raphaël. Et il le fait avec ses outils de médecin légiste, par exemple en disséquant le cœur de Voltaire. Je vous assure, le vrai cœur de Voltaire conservé précieusement dans une relique. D'ailleurs, je lui ai demandé à Philippe Charlier, que ressent-on quand on fait un métier comme le sien, légiste? Que ressent-on en disséquant le cœur de Voltaire? Philippe Charlier.
5: Pour être honnête, on ressent pas grand-chose, en fait, quand on a le cœur de Voltaire dans les mains, parce qu'on est totalement concentré. C'est ce qu'on appelle la froideur scientifique. C'est vraiment pas un mythe. Et on est tellement concentré sur le travail à faire, sur le protocole à suivre, sur l'intégralité des sensations, vérifier que tout se passe bien, qu'on ne contamine pas notre échantillon. Donc, il n'y a pas beaucoup la place pour le sentiment. En revanche, c'est vrai, une fois qu'on quitte la pièce, une fois qu'on se retrouve dans le métro, dans le bus ou sur le trottoir parisien, là, on se dit, ah oui, quand même, il s'est passé quelque chose d'assez extraordinaire. Déjà, c'est assez étonnant, Voltaire avait un cœur, c'est pas forcément évident pour tout le monde. Et puis en plus, il était là dans mes mains, avec des gants bien sûr, avec une distance, avec un reliquaire, mais oui, il était là dans la paume de ma main.
2: Philippe Charlier qui nous apprend que oui, il tenait là dans sa main le cœur de Voltaire. Philippe Charlier qui perce les derniers mystères qui entourent la mort de grands personnages historiques ce soir sur France 5 dans l'Histoire au scalpel, réalisé par Dominique Hatt. Donc ça commence à 21h05 avec Voltaire à la recherche du corps dispersé et ça se poursuit à 22h avec Raphaël, les secrets des reliques. Quant à nous, on se retrouve demain pour de bien vivantes nouvelles coulisses télé.
0: Merci Patrice Gascoigne, c'était plutôt sympathique de parler de cette plutôt une drôle d'émission ce soir.
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0: Ah oui, quand il y a une séparation, elle peut être en chanson également. C'est ce qu'a fait Jérémy Frérot avec ce titre « Adieu ».
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0: À 18h42, je vous donne le numéro. Si vous voulez jouer pour la première fois, allez-y, 04 42 38 08 08. Vous y allez voir Alex Vizorek. Ce samedi 6 juin, il va se produire à Châteauneuf-le-Rouge, à la salle Frédéric Mistral. Alors, il va y avoir deux représentations. Une à 18h et la deuxième à 20h. On va vous inviter à la première représentation à 18h. Et il faut savoir que dans ce spectacle, il va être totalement libre. Voilà, ça va être un spectacle, comme on dit, stand-up. Deux et demi, c'est le titre de ce spectacle. Donc, vous voulez voir Alex Vizorek ? Ne vous gênez pas, mais répondez d'abord à cette question. Alex Vizorek, c'est un chroniqueur radio, un chroniqueur télé, un humoriste, mais c'est aussi un écrivain. Et son dernier ouvrage s'intitule « De la première à la dernière œuvre » ou « De la première à la dernière fessée ». 04 42 38 08 08. L'ouvrage d'Alex Vizorek, de la première à la dernière œuvre ou de la première à la dernière fessée. Le titre de cet ouvrage vous ouvre les portes de la salle Frédéric Mistral où il va se produire ce samedi à Châteauneuf-le-Rouge. Et vous gagnez vos invitations pour aller le voir à 18h. Bon, c'est en train de traverser notre région, la Provence, plus précisément les Bouches-du-Rhône. Ce sont les nuages qui traversent la région. Il lâche quelques gouttes de pluie, c'est pas des grosses orages comme on a connu, les orages de chaleur avec de la grêle, non, beaucoup de pluie, mais c'est en train de passer sur les Bouches-du-Rhône, de toucher un petit peu le Var. Je parle de météo parce que sur la route c'est compliqué aussi quand les chaussées sont humides et glissantes. Vigilance donc pour rentrer à la maison. Pas mal de monde d'ailleurs sur la 55 en quittant Marseille, et apparemment il y a eu un accident, vous n'hésitez surtout pas à nous le dire. Je suis en train de regarder. Ah, ça y est, apparemment l'accident est terminé. Donc, ça va causer. Voilà, c'était sur la voie de gauche. Ça va causer encore un ralentissement, mais ça va s'améliorer sur le secteur. La 7 est chargée dans les deux sens, mais vous qui êtes sur Septem, attention, c'est toujours compliqué de quitter la 51 pour rejoindre la 7. Du côté de la 50 au bagne Marseille, c'est plus chargé du sens Marseille au bagne que de l'autre côté. Et puis, du côté d'Aix-en-Provence, la sortie de la Pioline, elle est entre 10 et 15 minutes de perdu. Pour Toulon, la circulation devient de plus en plus, j'allais dire, facile et vous n'aurez pas de retard pour rentrer à la maison. C'est plutôt bien pour ce soir. Vos infos circulation, 04 42 38 08 08. La route, c'est avec vous. Prudence Patou qui nous indique d'ailleurs qu'il y a eu des travaux sur le littoral. La route est fermée au niveau de la porte 4. Voilà. C'est vrai qu'il y a des travaux sur les autoroutes. Prudence, donc, vous qui êtes au volant.
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0: Sir Elton John sur ici Provence, 18h48. Alex Vizorek, il est ce samedi à Châteauneuf-le-Rouge pour deux représentations à 18h et à 20h. Deux représentations de son spectacle en mode stand-up 2 et demi. Lui, le chroniqueur radio, lui, l'humoriste, lui aussi, l'écrivain.
1: Mozart, symbole de précocité. Alors, toi, tu as 10 ans, et bien sache qu'à 5 ans, Mozart composait des menuets. À 3 ans, il jouait déjà deux instruments. Certains, il serait mort en 1791 d'une fièvre rhumatismale. Selon d'autres, il serait mort en 2009 en découvrant Mozart, l'opéra rock.
0: Alex Vizorek, l'écrivain, effectivement, son dernier ouvrage, c'est de la première à la dernière œuvre, De Vinci à Johnny. Il vous le raconte d'ailleurs, l'histoire de l'art avec une trentaine d'artistes qu'il a sélectionnés. Vous avez encore la possibilité de gagner vos invitations pour aller le voir ce samedi à 18h à Châteauneuf-le-Rouge, à la salle Frédéric Mistral. Son spectacle, c'est du stand-up, donc vous risquez peut-être d'être pris à partie par l'humoriste. Mais vous allez voir, il a du répondant. Alex Vizorek, ce samedi à Châteauneuf-le-Rouge.
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0: Un homme extraordinaire avec les innocents sur Aix-Provence. Un dernier point circulation, oui, avant le journal de 19h. Merci de l'info, Véronique. Véro, il pleut pas qu'un peu sur Manosque et vidéo à l'appui pour nous montrer qu'effectivement, ce sont des gros nuages qui se déplacent. Ils sont en train de remonter. Alors, une partie des Alpes d'Haute-Provence touchée actuellement, c'est le sud des Alpes d'Haute-Provence. On touche un petit peu aussi, c'est plus sur le centre Var. Donc, soyez pas surpris vers Brignoles si vous avez quelques gouttes d'eau. En tout cas, sur Marseille, sur Aix, voilà, il y a eu ces averses. Elles sont en train de traverser notre région. Mais demain, rassurez-vous, c'est celle du grand soleil. Alors, sur la route, soyez prudents parce qu'il peut y avoir encore quelques petits incidents, surtout des parties de route inondées. Prudence donc sur la route. Et puis, n'oubliez pas que ce soir, il y a aussi des fermetures d'autoroutes. Et entre autres, la 50 qui va être fermée. Une fermeture totale entre Marseille et Aubagne de 21h à 6h. Alors, n'hésitez pas à jeter un petit coup d'œil sur le site ici.fr/Provence pour avoir la liste de toutes les fermetures d'autoroutes durant cette nuit de jeudi à vendredi. Voilà, comme ça, vous n'aurez pas de mauvaise surprise en rentrant à la maison ce soir en vous souhaitant bonne route.
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0: Excellente soirée. Dans un petit instant, Laurent Petit-Guillaume pour les années 80. 19h. Le journal est présenté par Marine Legénie.
2: Une autopsie sera pratiquée dans les prochaines heures, mais le corps retrouvé aujourd'hui dans le Gers semble être celui de Liana. Le procureur indique que c'est un corps d'enfant, porteur de vêtements similaires à ceux de la collégienne de 11 ans. Corps découvert dans un silo à grains d'une usine agricole à une quinzaine de kilomètres au sud de Florence, là où la jeune fille a été vue pour la dernière fois vendredi dernier, montant dans la voiture d'un homme de 41 ans, le principal suspect. Adèle Belloumri, vous êtes à Montestruc sur Gers, le village où habite cet homme et où il règne une forte colère.
3: Oui, ce corps annoncé retrouvé une quinzaine de kilomètres a jeté un froid à Montestruc-sur-Gers, le village d'où venait l'homme soupçonné d'avoir enlevé Liana. Devant l'école où sont scolarisées ses filles, un homme fou de rage, très agité, la mâchoire serrée, me confie hors micro la haine qu'il ressent à l'égard du suspect de cette affaire, Jérôme Barella. Pourquoi, avec tout ce qu'il a fait avant, la justice l'a laissé dehors? Voilà le résultat, me dit-il froidement. Un homme agacé qui se refait le film, il dit avoir vu le suspect au spectacle de ses filles vendredi soir, soit après la disparition de Liana. C'est un dénouement malheureux, mais la famille pourra peut-être faire son deuil s'il s'agit bien du corps de Liana, réagit Bruno, la soixantaine. De son côté, une maman qui cache ses enfants avant de vouloir réagir se dit bouleversée par toute cette histoire et attristée pour la famille de la petite collégienne disparue. Bref, beaucoup d'émoi ici à Montestruc après la découverte de ce corps à une quinzaine de kilomètres d'ici, en attendant que les vérifications en cours se termine.
2: Adèle Belloumri, l'homme était déjà visé par deux plaintes pour viol sur mineur. Le Premier ministre réunira demain les ministres de l'Intérieur et de la Justice pour un point de situation dans cette affaire. Patrick Bruel ne jouera plus sur la scène du Théâtre Édouard VII à Paris. La direction annule les dernières représentations. Cette décision prise en accord avec les comédiens, écrit le théâtre sur son site internet à l'intention des spectateurs. L'artiste est visé par de multiples plaintes pour viol, de nombreuses dates de concert. Ses prochains mois ont déjà été annulés. Alors que la saison des feux de forêt débute, la France annonce qu'elle va acquérir 2 canadairs supplémentaires pour lutter contre les incendies. Le ministre de l'Intérieur, Laurent Nunez, a signé cet après-midi la commande lors d'une visite sur la base aérienne de la sécurité civile de Nîmes-Garon, d'où décollent les canadairs. La France en a 12 à ce jour. Une flotte vieillissante alors que les risques de départ de feu augmentent fortement avec le réchauffement climatique, Mathilde Vinceneux.
4: C'est après une démonstration de largage que le ministre de l'Intérieur a signé la commande de 2 nouveaux Canadair auprès d'une entreprise canadienne, la seule à les construire, Laurent Nunez.
5: 2 Canadair supplémentaires qui arriveront en 2032-2033. Et puis nous attendons les 2 Canadair qui ont pu être acquis en partie grâce à des financements de l'Union européenne et qui arriveront en 2028 pour porter notre flotte de 12 à 16.
4: Alors en attendant, il faut pouvoir compter sur les 12 Canadair existants, très sollicités. Ils tombent souvent en panne. Éric Durand est pilote de Canadair.
6: Nous, ce qu'on attend, c'est d'avoir l'ensemble de nos Canadair disponibles quand on prend l'alerte. Et ça, on verra bien cet été.
4: Pour l'instant, seuls 7 Canadair sur 12 sont en état de voler. Mais les avions seront bientôt tous opérationnels, assure le directeur général de la sécurité civile, Julien Marion.
7: Nous aurons au début de la saison 10 avions en état de voler. Le 11e et le 12e devraient être disponibles dans le courant du mois de juillet.
4: Rappelons que la France compte aussi 8 avions Dash, soit une vingtaine de bombardiers d'eau au total, indispensables pour lutter lutter contre des feux qui touchent désormais tout le pays. Rémi Savasi de l'ONF.
8: Avant, c'était cantonné en Méditerranée, dans la plaine. Maintenant, ça remonte en montagne, ça remonte vers le nord de la France.
4: Les autorités insistent donc sur la prévention, car 9 feux sur 10 sont d'origine humaine.
2: Mathilde Vinceneux. Et puis ce feu avait marqué les esprits l'été dernier. Un agent de l'Office national des forêts a-t-il par négligence déclenché l'incendie des Corbières ? L'homme est interrogé par des juges d'instruction de Montpellier pour savoir si une cigarette a été jetée par la fenêtre d'une voiture de patrouille de l'ONF. La France affronte la Côte d'Ivoire ce soir à Nantes. Match amical de préparation à la Coupe du Monde. Didier Deschamps va pouvoir tester donc ses options à une semaine du début du Mondial. Xavier Monferrand, bonsoir.
9: Bonsoir Marine, bonsoir à tous.
2: Alors vous êtes à Nantes pour suivre le match, un match pendant lequel Kylian Mbappé va tenter de dépasser le meilleur buteur de l'équipe de France, Olivier Giroud.
9: Ouais, il y a un peu un match dans le match, Marine, c'est vrai, pour Kylian Mbappé. C'est pas lui dont on a beaucoup parlé ces derniers temps, il était un peu dans l'ombre du Paris Saint-Germain, son ancien club. Mais là, il reprend la vedette, il devrait être à la pointe de l'attaque. Et effectivement, ça peut être le match où il dépasse le record de buts d'Olivier Giroud. Il en a 56, Kylian Mbappé, à un petit but de Giroud. Donc peut-être dès ce soir, il va égaler le Lillois Olivier Giroud, à moins même qu'il ne batte son record. On se demande, soit en France, il y a deux matchs amicaux avant la Coupe du Monde, soit alors ce sera à la Coupe du Monde aux États-Unis.
2: Merci beaucoup Xavier Monferrand, direct de Nantes, coup d'envoi à 21h10.
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0: On avait annoncé cette météo avec un temps variable, un début de journée sous le soleil, puis la fin de la journée, beaucoup de nuages dans notre ciel, et des pluies qui sont en train de traverser une bonne partie des Bouches-du-Rhône, qui touchent un peu le Var, les Alpes d'Haute-Provence, donc prudence sur la route. Bon, on va les oublier, les pluies, pour demain. Du soleil, nous dit Météo France, un grand et beau soleil vendredi, samedi, dimanche, mais toujours avec du Mistral, 65 à 85 km/h. Et des températures qui vont remonter, puisque pour ce week-end, on devrait arriver aux alentours de 30, voire même dépasser les 30 degrés. Et puis, Salon des agriculteurs de Provence, au domaine du maire, la Salon de Provence, sous le soleil. Voilà une belle idée de sortie pour ce week-end, demain, vendredi, samedi et dimanche.
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11: Bonsoir à tous, bienvenue si vous venez de nous rejoindre. Jusqu'à 20h, on replonge dans les années 80 et le meilleur moyen de réveiller des souvenirs, c'est la musique. Donc place au tube époque top 50 et ce soir, ça commence comme ça.

0: Étienne Dao, des heures hindoues. 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
0: Extrait d'un album majeur de Étienne Dao pour Nos Vies Martiennes qu'il est allé enregistrer à Londres pour s'éloigner du tumulte parisien et des fêtes un petit peu trop nombreuses, si vous voyez ce que je veux dire. Il retrouve là-bas l'inspiration, découvre de nouveaux musiciens. C'est d'ailleurs l'un d'entre eux qui lui confie un jour une jolie mélodie au piano. La nuit suivante, Étienne écrit le texte et on vient d'écouter le résultat. Heure hindoue, sorti en juin 88. La suite, c'est Une nuit sans clair de lune. Enfin, Moonlight Shadow, Michael Field.
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0: I Just Die In Your Arms, c'était Cutting Crew. Tube de l'été 86, toutes les radios programment ce titre du groupe et I Just Die In Your Arms devient un véritable tube. 1986, rappelez-vous, c'est l'année de l'émergence d'une mode qui dure encore aujourd'hui. Le sportswear envahit les rues, les baskets deviennent tendance et les t-shirts XXL s'imposent chez les jeunes. Eh ouais, souvenir, souvenir. La suite, c'est dans un instant. Indochine, troisième sexe, juste après ça.
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0: Vous écoutez Ici Provence, 100% années 80 continue juste après le point sur les travaux de nuit. C'est avec vous, Eric Thomas.
1: Sur la 50, fermeture totale entre Marseille et Aubagne de 21h à 6h. À Marseille-Florian, fermeture de la L2 jusqu'au convergent des Arnavaux de 21h à 6h. À Marseille-les-Arnavaux, fermeture de la L2 en direction d'Aubagne et Toulon jusqu'à la sortie centre-ville Saint-Loup de 21h à 6h. Sur la 57, fermeture de l'échangeur du Canet des Morts, sortie obligatoire en direction d'Aix via la 8 à Brignoles, en direction de Nice via la 8 au Muy, en direction de Toulon de la 8 vers la 57 depuis Pugéville de 21h à 5h. En direction de Marseille sur la 57, fermeture de la bretelle d'entrée de Cuers Sud, des bretelles d'entrée et sortie de zone artisanale de 21h à 5h. À Toulon, fermeture du tunnel dans les deux sens de 22h à 6h. Chaque semaine, retrouvez les fermetures d'autoroutes sur ici.fr/Provence. Laurent Petit-Guillaume, c'est à vous pour la suite de 100% années 80.
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0: Mylène Farmer, c'était Maman à tort.
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0: Le saviez-vous, la carrière de la plus grande star de la chanson française a commencé par un casting. Eh oui, Laurent Boutonnat compose cette chanson. Il la propose à une jeune fille de 15 ans, mais finalement il renonce. Il organise un casting et parmi les candidates se trouve Mylène Gauthier. Tout de suite, son choix s'arrête sur elle. Ce sera elle, personne d'autre. La suite, on la connaît. Maman à tort propulse Mylène, devenue Farmer, vedette, puis star, puis légende. Et voilà. Une autre légende arrive maintenant. James Brown, Living in America.
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0: Madonna, c'était Into the Groove. Des cheveux noirs en bataille, de la dentelle noire ou rose, un look fait de briquet de broc, de bracelet en plastique, bah ça c'est Madonna en 85. Dans un instant, vous avez rendez-vous avec la blonde Émilie Mazoyer pour Décibel. Son invitée ce soir, la jeune chanteuse Marine, avec en bonus un ici par en live enregistré au Louvre-Lens. Mais ce sera après Jean Schultes qui arrive dans un instant pour Confidence pour Confidence.
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2: Mais oui, il est 20h et c'est Décibel, toute l'actualité musicale avec ce soir, une heure spéciale et tant attendue avec moi.

0: Après avoir illuminé la 12e saison de la Starac d'octobre 2024 à janvier 2025 et gagné devant près de 4 millions de téléspectateurs, Marine a tracé sa route et savouré le succès de son premier album, disque de platine, Cœur maladroit. Ce soir, Décibel vous offre une heure avec Marine entre interview et concert privé. Oui, une performance enregistrée il y a quelques jours au Louvre Lens. Rien que pour vous, les auditeurs d'ici.
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0: Salut à toutes, salut à tous et bienvenue dans Décibel. On est ensemble jusqu'à 21h, un jeudi soir un peu spécial donc, puisque Marine qui est avec nous va partager ce concert qu'elle a donné pour les auditeurs d'ici au Louvre Lens. Et puis on écoutera donc des extraits de ce concert, on écoutera aussi des extraits de son album. Et puis on a envie de savoir évidemment comment elle va, où elle va, à quelle vitesse elle y va. Bref, c'est parti, je pense à toute vitesse avec Marine. Bienvenue Marine.
3: Merci.
0: Bonsoir. Bonsoir. Alors, ma première question, elle est basique, mais à la fois je vais t'expliquer pourquoi je te la pose. Comment ça va ?
3: Ça va.
0: Je te la pose parce qu'il y a un peu plus d'un an, on s'est rencontrés pour la première fois. Je pense que tu t'en souviens absolument pas et c'est ok. Parce que...
3: Si, je m'en souviens très bien.
0: Tu t'en souviens ?
3: Ouais.
0: Sortie de Starac, t'étais assise à cette place-là,
3: oui, oui.
0: En face, à côté de toi, il y avait Ebony.
3: Ouais.
0: Et parce que nous, on était la radio partenaire du programme, et donc évidemment, on recevait après la finale les deux finalistes,
3: oui.
0: La gagnante, et donc Ebony était là avec toi. Et alors, il y avait une espèce de tempête émotionnelle, médiatique, etc., qui était dingue. Et en fait, ça c'est mon côté daronne, je me suis fait du souci pour toi, je me suis dit,
3: oui.
0: Oh là là, ma petite star, comment ça va se passer ? Et là, je te vois aujourd'hui. Archi rayonnante.
3: Oui.
0: Donc,
3: j'allais dire moins fatiguée, pas forcément, mais
0: ouais.
3: À force, on s'habitue. Non, en fait, c'est.
0: Tu fais toujours pas de nuit complète.
3: Si, ça va, je dors très bien.
0: Bon.
3: C'est juste que, oui, c'est intense forcément, parce que c'est un métier qui veut ça, mais en même temps, c'est le rêve, donc c'est trop bien.
0: Ouais.
3: C'est une bonne fatigue.
0: C'est vrai. Mais ce moment-là, qui était complètement zinzin, est-ce que tu te souviens, alors c'était il y a plus d'un an maintenant, et beaucoup d'eau a coulé sous les ponts, et beaucoup de disques d'or aussi, comment tu es sortie de cet état? Parce qu'en fait, c'est un état psychologique, physique, hyper étrange, de sortir d'une énorme émission de télé et de se dire, ok, maintenant c'est à moi de jouer, quoi.
3: Oui et non. En fait, il y a beaucoup de personnes qui me disent ça, qui me plaignent un peu entre guillemets, qui me disent ah mais ça devait être horrible, etc. Et pas tant.
0: Ah bon.
3: Je sais pas si c'est parce que c'est dans l'inconscient et je m'en suis pas rendu compte peut-être, mais en fait moi j'aime dire que j'ai attendu ça tellement longtemps de pouvoir partager avec les gens ma musique, d'être pas forcément connue mais en tout cas entendue pour ce que je fais. Que c'était un peu naturel, quoi. C'est comme si je vivais ça au jour le jour. Alors, je dis pas que tout est facile et tout était facile, mais je le vivais plutôt bien à ce moment-là, à part la fatigue et forcément la découverte de tout ce qui s'est passé en 4 mois, puisque nous, on n'avait pas trop de nouvelles de l'extérieur.
0: Et non, quand tu étais dans le programme télé, oui, bien sûr. Ouais.
3: Mais non, trop bien, trop bien.
0: Bon.
3: Faut vivre ça comme. Comme je l'ai vécu, je crois, assez normalement, c'était trop bien.
0: En tout cas, un peu plus d'un an plus tard, on peut le dire, oui, voilà, là, tout va bien. Ce soir, tu joues au Zénith de Paris.
3: Oui.
0: Ça, c'est magnifique. Et alors, cette idée géniale, donc, d'aller jouer dans un lieu pas comme les autres, le Louvre Lens. On va découvrir ce soir ce concert que tu nous as offert. Quand on te l'a proposé, en fait, au départ, c'était selon la météo, c'était soit le Louvre-Lens, soit en haut d'un terril.
3: Alors, c'est
0: vrai. La météo du Nord a décidé que ce serait le musée.
3: Étonnamment.
0: Ouais.
3: Enfin non, je savais qu'on pourrait jamais le faire en extérieur. Normalement, ça devait être entre deux terrils.
0: Ouais.
3: Et c'est super, c'est assez typique du Nord, c'est trop bien. C'est des montagnes de charbon, en fait. Et on m'a dit, s'il fait beau, dans ma tête, je me suis dit, bon. Ben, on va le faire à l'intérieur. Hein,
0: c'est rare. Aucune illusion sur la météo.
3: C'est rare qu'il fasse beau, quoi, dans le Nord. Quoique, c'était un moment où il faisait plutôt beau. Mais du coup, on l'a fait dans le Louvre-Lens, qui est un lieu que j'ai toujours voulu visiter, mais j'ai jamais eu l'occasion de le faire.
0: Et donc là, la première fois que tu y entrais,
3: ouais.
0: C'était pour jouer.
3: Bon, du coup, j'ai pas pu visiter le musée réellement, mais l'endroit où on l'a fait, c'était très beau.
0: Ouais. T'as déjà, là, depuis un petit peu plus d'un an, joué dans des lieux atypiques.
3: Je crois pas, je voudrais pas dire de bêtises en même temps.
4: Atypique, non, pas plus que ça.
5: Ouais. Par exemple, il y a un festival très drôle, s'appelle Rock the Piste. Tu joues en haut des pistes de ski.
4: Ah, c'est trop bien.
5: Ça, c'est drôle.
4: Okay.
5: Tu vois, il peut y avoir comme ça des trucs.
4: Non, je crois pas. Je crois qu'il n'y a jamais eu d'endroit vraiment atypique.
5: Mais le musée, en tout cas, ça te faisait pas peur. C'était plutôt rigolo.
4: Moi, je suis toujours un peu stressée avant chaque fois où je dois chanter, mais non, je trouvais ça cool, ça change, c'était vachement beau, tout était vitré, enfin, on pouvait voir l'extérieur, c'était très lumineux. Et non, je crois la chose la plus atypique que j'ai faite, peut-être, c'est dans un bus.
5: Ah bah c'est pas mal, dit.
4: Mais parce que c'est avec Clinique, la marque de laquelle je suis ambassadrice maintenant, c'est une marque de cosmétiques, de beauté, etc. Et du coup, pour le lancement de cette collaboration, je suis allée dans le Glowbus, c'est genre un bus qui est aménagé, il y avait des produits, et j'ai fait un petit showcase de quelques titres.
5: C'était sympa. C'est pas mal. Bon, après le bus, le musée, les amis, on va démarrer. Vous avez envie d'entendre les premiers titres de Marine au Louvre-Lens. On va commencer avec la chanson-titre de ton album, Cœur maladroit.

0: enregistré au Louvre Lens, ici par en live avec Marine. Marine et les auditeurs d'ici qui étaient ravis, avec une soixantaine de privilégiés qui étaient là. Mais voilà, ce soir on partage avec tout le monde ces chansons. Marine, j'avais envie de te parler de ta tournée parce que c'est quand même dingue. Je pense que tu as fait tous les formats de concerts qui existent depuis qu'on te connaît.
1: Ah, je sais pas.
0: Bah écoute, on t'a vu.
1: Oui, il y a eu la télé.
0: Voilà, on t'a vu à la télé devant des millions de personnes. Après, on t'a vu dans les Zéniths. Tu as fait aussi la tournée des clubs en 2026, mais aussi les Zéniths.
1: Les théâtres.
0: À nouveau, ouais, les théâtres. Là, tu joues voilà, devant une soixantaine de personnes,
1: oui.
0: Tout dans un musée. Tu as goûté à tous ces formats de concerts finalement assez rapidement. Est-ce qu'il y en a un qui a ta préférence?
1: En fait, c'est assez différent parce qu'on peut se dire qu'une soixantaine de personnes, ça va être plus intimiste, donc plus facile pour communiquer avec les gens, pour prendre plus de temps pour leur parler. Et en même temps, ça peut être plus difficile de les regarder dans les yeux, c'est parfois plus intimidant.
0: Oui, parce que tu les vois directement. Si quelqu'un, genre tous, tu t'en rends compte.
1: C'est vrai.
0: Dans un zénith.
1: Non. Alors qu'un zénith qui va être, je sais pas, rempli à 5000 personnes, il y a ce côté trop bien parce que d'entendre autant de gens chanter, crier, danser, c'est super. En même temps, c'est moins intimiste, même si j'essaye de garder un show qui, de toute façon, me fait interagir avec eux. Mais c'est aussi moins intimidant parce que je peux pas les regarder un par un dans les yeux. Je sais pas, il y a des avantages et des inconvénients à tous les formats. Je crois que c'est quand même sympa, les zéniths.
0: C'est pas mal, hein.
1: Les théâtres, c'est beau aussi.
0: Ouais.
1: Franchement, c'est dur. Et parfois, avec une vingtaine de personnes, une soixantaine, comme ici, c'est aussi bien de pouvoir être au plus proche, de pouvoir avoir une relation privilégiée. Franchement, j'aime tout, en fait.
0: Ça, c'est merveilleux. Les artistes qui montent sur les scènes, alors notamment des zéniths, des festivals aussi, parlent d'un truc assez physique, je voulais savoir si tu le ressentais aussi. Il parle d'un souffle. En fait, quand tu montes sur scène, les 5 premières secondes, tu sens le souffle de la foule.
1: Ouais.
0: Et ça procure, paraît-il, des sensations incroyables dans le corps. Est-ce que tu confirmes?
1: Oui, mais je crois que c'est même avant.
0: Ah ouais.
1: Parce que parfois, je suis pas encore sur scène, je suis derrière le rideau, ou je suis même encore dans les loges, et je les entends applaudir, ou crier, ou même parfois taper des pieds, j'ai l'impression que c'est en train de trembler, et je me dis, ok. C'est aussi comme ça qu'on jauge un peu s'ils sont plus ou moins chauds, même si j'ai de la chance, ils le sont toujours. Mais... Et puis oui, après, quand on entre, et que d'un seul coup, déjà, on voit tout le monde, et qu'on les entend crier, il y a quelque chose, c'est pas réellement du vent, mais c'est vrai qu'il y a une sensation assez impressionnante, et super.
0: Tu te souviens la première fois que t'es montée sur scène?
1: De
0: ta vie?
1: De ma vie? Ben... Oui. Après, moi, mes toutes premières scènes, c'était pas forcément au chant, c'était au piano.
0: Ouais.
1: Parce que j'ai commencé le piano quand j'avais 6 ans et je jouais beaucoup de classiques. Et donc, chaque année, il y avait des... On appelait ça des auditions de fin d'année. Enfin, c'était comme une fête de fin d'année où chaque élève jouait de son instrument un morceau. Et je jouais du piano d'abord devant les gens. C'était toujours un stress parce que j'avais peur de faire une fausse note ou que mon doigt tape à côté. Ça n'a pas changé d'ailleurs.
0: Parce qu'il y a les parents, il y a les profs de piano aussi.
1: Il y a tout le monde,
0: là,
1: c'est que des familles. Mais
0: oui,
1: c'était mes premières scènes vraiment au piano. Puis après, j'ai chanté la première fois, il me semble que c'était dans une église. Et puis après, oui, il y a eu The Voice Kids, il y a eu la Starac, il y a eu quelques scènes, quelques concours régionaux, locaux. Ici et là, mais le mieux, c'était vraiment... Bah, c'est ce que je vis actuellement, quoi.
0: Bien sûr. Mais je me demandais si ton rapport avec la scène, il avait déjà évolué.
1: Ah, complètement.
0: Ah ouais, c'est vrai?
1: Moi, si je dois dire la vérité, la scène, avant, c'était pas un endroit sur lequel je me sentais bien.
0: Ah ouais?
1: Parce que je pense qu'il y a une question de légitimité, d'estime de soi, de confiance, etc. Mais en fait, j'avais aucune aisance. Je bougeais pas. J'avais la tête en bas, j'étais figée, j'avais la main devant le ventre. Enfin, c'était vraiment... On aurait dit que j'étais pas faite pour ça, quoi. Moi, je préférais le studio et les moments de création.
0: Oui.
1: Et puis, en fait, au fur et à mesure, je sais pas, ça a évolué avec peut-être l'amour des gens, la prise de confiance, le fait que maintenant, j'écrive mes propres chansons et que donc, je puisse plus les ressentir. Et maintenant, c'est complètement différent. Je dirais pas que je fais le show à 100% comme, je sais pas, Beyoncé, mais... mais il y a quelque chose où maintenant, je me sens bien et même mieux que n'importe où ailleurs.
0: Ah, donc c'est devenu ton lieu préféré.
1: C'est complètement changé, ouais. On est passé de pas du tout à l'aise à c'est trop bien. Enfin, oui, c'est pas encore, il faut que j'apprivoise encore le public et la scène, je suis pas encore arrivée, mais ça va être de mieux en mieux en tout cas.
0: Tu dis que tu fais ce que tu peux pour que ces concerts, ces gros concerts dans les zéniths soient le plus intimes possible, notamment en gardant un dialogue avec la foule. Comment tu le travailles ? Ça, t'es toute seule ou bien, comme le reste, ça peut se travailler en équipe ?
1: J'imagine que ça peut se travailler en équipe, mais là, j'ai voulu le faire seul parce que c'est même pas tant travaillé que ça. Alors, bien sûr, je sais ce que je veux raconter, oui. à quel moment, etc. Mais j'aime que ce soit une interaction spontanée, être à l'écoute d'eux, parfois répondre à leurs questions ou parler avec eux. C'est plutôt... improviser, même si j'ai des choses à raconter, j'ai envie de leur raconter. Mais le tout, c'est que ça reste naturel, quoi, et qu'on puisse s'amuser aussi.
2: Évidemment. Alors, Marine sur scène, c'est les festivals cet été. Je vous donnerai les dates tout à l'heure également de sa tournée de Zénith. Mais pour le moment, on va écouter un extrait de l'album Cœur maladroit, je le disais, disque de platine, bravo. C'est une chanson qui s'appelle Dalida.
1: Oui.
2: Ouais. C'est une de tes préférées? Dalida, la chanteuse.
1: Ouais. La chanteuse ou le
2: oui,
1: titre
2: oui. Les deux. Mais je me demandais Dalida si c'était une de tes chanteuses préférées.
1: Ben, c'est plus celle de ma grand-mère que de moi, mais bien sûr, j'adore ses chansons.
2: Ouais.
1: Et le titre, c'est un peu tous un de mes préférés, en fait. C'est dur de choisir, ils sont tous différents.
2: On va pas faire ça, alors on va pas demander à Marine de choisir ses petits préférés dans son premier album, mais on va écouter Dalida, donc tirée de Cœur maladroit.

0: c'est une de mes préférées sur le premier album de Marine, la chanson Dalida à l'instant dans Décibel. Et Marine qui est avec nous, merci de passer la soirée ensemble.
1: Merci à vous de m'accueillir.
0: Alors, je le disais, ce soir, c'est le Zénith de Paris, suivi de la Cité Internationale de Lyon. Ça sera dimanche soir, et puis la semaine prochaine, Zénith de Lille, Arena.
1: Oui.
0: Alors là, est-ce que ça a une saveur particulière de jouer dans sa région ?
1: Oui, c'est vrai. Mais déjà, pour n'importe quel artiste, je crois que... Enfin, j'entends beaucoup d'artistes dire que c'est un public chaud, dans tous les cas, le public du Nord.
0: Oui.
1: Et moi, comme c'est en plus l'endroit d'où je viens, oui, c'est encore mieux.
0: Surtout qu'en plus, toi, tu le revendiques, le côté nordiste. Il y a des artistes qu'on parle pas forcément.
1: Oui, bah, après, j'ai pas trop le choix, ça s'entend, quoi. Donc, vraiment, même si je voulais pas le revendiquer, les gens le devineraient, je pense. Mais ouais, non, j'ai pas de honte. Comme je dis souvent, le seul défaut pour moi, c'est la météo. Oui. Si on avait la même région, mais au soleil, ce serait mieux. Mais non, bien sûr, bah, c'est mes origines, donc...
0: Marine présidente, elle va retourner la carte de France.
1: Peut-être, mais ce serait plus le nord, du coup, donc...
0: C'est ça. Peut-être ça changerait tout. Les concerts également, le 13 juin, dans l'immense galaxie de Amnéville, suivi de toute une tournée de festivals d'été, notamment les Nuits d'Istres, Sion sous les étoiles, les Franco de Spa en Belgique, trop sympa ce festival. Et puis, après, on arrive au mois d'octobre et rebelote, jolie tournée. À partir du 2 octobre, Niort, Châteauroux, Longjumeau, Blanc-Mesnil, le théâtre de Hyères, encore des Belges, Théâtre Royal de Mons. Il y a une petite histoire qui est en train de se créer avec la Belgique, on dirait. Hein.
1: Oui, je les considère toujours un peu comme des gens du Nord aussi, quoi. C'est juste à côté de chez moi.
0: Bah oui, évidemment. Et puis ensuite, ça continue donc en novembre avec Laval, Quimper, en décembre, Aurillac ou encore le summum de Grenoble. Et il y a comme ça une alternance de grandes salles, le Zénith de Paris qui sera en mars 2027 cette fois-ci.
1: Oui.
0: Bref, il y a un carnet de balles rempli sur plus d'un an. Est-ce que ça donne un peu le vertige de se dire « Ah, mais je sais parfaitement où je serai dans un an, en fait, c'est déjà booké. »
1: Non, je trouve ça super de se dire que ça va continuer et que je vais encore avoir plein d'occasions de rencontrer les gens, de faire de ma musique, de jouer, de chanter. C'est trop cool, au contraire, moi je préfère quand il se passe plein de choses que quand il se passe rien, quoi.
0: Et là, il s'en passe plein des choses. Revenons quelques jours en arrière au Louvre Lens, ce concert ici live. Marine était là, vous vous en doutez, Pascal Todd d'Issinor également, et il a passé son micro à plein de gens sympas dans le public, et il est tombé sur Rose.
2: J'ai Rose de Saint-Nicolas-les-Arras, ça vous parle ? Ah, c'est chez vous ça ?
1: Moi, oui.
3: Bonjour Marine.
1: Bonjour.
3: Alors nous, on a la chance avec ma mère de te voir pour la deuxième fois aujourd'hui. La première fois qu'on t'a vu, c'était il y a 10 ans à Saint-Nicolas, quand t'étais venue chanter.
1: Oui, pour la fête de la musique ou je ne sais plus.
3: C'est ça. Ça. Ouais. Et c'est d'ailleurs là qu'on avait eu ton tout premier album que t'avais sorti.
1: Oh my God! Vite cacher ça, il faut que personne en ait connaissance.
2: On savait pas ça. Hein. Ça on savait pas.
1: Ah si si. Ben ouais, je peux raconter. Hein, mais
3: Et aujourd'hui, je voulais te demander ce que tu voulais dire à la Marine qui avait enregistré cet album à l'époque.
1: C'est trop drôle. Bah en fait, du coup, comme tout le monde sait, quand j'ai commencé à faire un peu de musique, mon père, il a dans ma chambre cassé 2-3 murs ou même rajouté des murs, je sais pas trop. Il a créé une genre de mini cabine de studio. Je crois que le micro, il tient sur une barre de douche et tout. C'est vraiment un truc. Bah c'est bien, mais c'est basique quoi. Et en fait, on s'est dit bah tiens, je commençais à faire un petit peu des concours. Il y a eu The Voice Kids. Après, j'ai fait quelques concours régionaux. Bah tiens, si les gens ça les intéresse, tu pourrais faire des reprises. Et donc j'avais fait un petit disque comme ça. Je crois qu'il y a quelques reprises. Je sais pas combien, 6 reprises. Et en fait, bon bah j'avais 14 ans, donc c'est j'aimerais bien le réentendre par curiosité. Et en fait, à chaque fois que je faisais une scène, genre soit un concours, soit une scène comme ça, la fête de la musique, bah on en ramenait quelques-uns et je crois qu'on les vendait en plus, mais pas cher, hein, 4 €. Non, c'est combien ? 5 €.
2: Ah bah oui.
1: Le business. C'est avec mon père qu'on a fait ça, des petites musiques comme ça. Et c'était que des reprises parce que j'écrivais pas encore à l'époque. Et après, j'ai écrit ma faute, mais elle est pas dedans. Hein. Je crois que c'est bien après.
0: Tellement jeune et déjà tellement d'histoires.
1: Ça n'a pas de sens, ça me fait trop rire. Je l'avais oublié. Enfin, non, je l'avais pas oublié. Mais oui, c'est vrai que quand j'ai commencé à faire de la musique un peu plus sérieusement, on va dire, et que mon père m'a créé cette petite cabine dans ma chambre, je faisais que des reprises encore à l'époque. Et beaucoup de gens me demandaient d'en avoir une trace, en fait. Quand ils venaient me voir sur des fêtes de la musique comme ça, sur des petites scènes que je faisais vraiment locales. Et donc, on a enregistré ça dans ma cabine, 6 reprises. je sais plus trop ce qu'il y avait.
0: Est-ce peut-être que tu l'as récupéré, le disque que Rose a apporté?
1: Elle me l'a fait voir. J'avais déjà un autographe à l'époque, mais mytho.
0: Le toi de 14 ans avait signé le disque.
1: J'ai signé mon nom de famille avec un D, je sais pas quoi. Et en fait, il y a 6 reprises dessus qui sont donc enregistrées dans ma cabine avec ma voix de 14 ans. Je les ai pas réentendues, mais j'espère que personne n'aura jamais cet album, enfin cette EP de reprise entre ça. Les mains.
0: Ça va devenir
1: drôle,
0: un truc
1: et
0: de
1: oui, on le vendait genre 5 euros. Il y a, franchement, on en a vendu pas mal, peut-être 1000.
0: Tu vas recroiser des gens qui l'auront à la main.
1: Je sais pas, mais oui, les gens demandaient ça parce que c'était pas une période où j'avais forcément les réseaux, où je postais sur les réseaux, etc. Et avec mon père, on s'était, c'est vrai, déterminé à graver un CD en plusieurs exemplaires et on l'avait vendu.
0: Et quand le vrai CD arrive, celui de ton premier album, Cœur maladroit, alors évidemment, j'imagine qu'à l'intérieur de toi, la toi de 14 ans est en furie de joie, etc. Est-ce que c'est comme tu l'imaginais?
1: Mais en fait, j'imaginais rien. C'est ça le problème. Enfin, j'aime souvent dire que pour moi, c'était tellement impossible et ça n'allait jamais arriver que je me suis jamais posé la question de comment c'est. Enfin, si on a tous un peu des pensées, des clichés, des grandes idées sur comment est le milieu d'artiste, le milieu de star, comment ça se passe, etc. J'en avais comme tout le monde, mais en fait, c'est pas si dingue. On vit comme tout le monde. Enfin, c'est trop bien, mais je veux dire, il n'y a pas de truc de fou. C'est pas si rock, en tout cas pas pour moi. Voilà, j'aime souvent dire que quand je finis un concert avec mes musiciens, on va dans le tourbus, on boit une tisane nuit tranquille et on va se coucher. En fait, c'est...
0: c'est très calme.
1: Là, après, je vais rentrer chez moi, je sais pas, je vais ranger, faire ma vaisselle. Malheureusement ou heureusement, je sais pas, ça fait peut-être pas star, mais en fait... je suis quelqu'un de normal, quoi, qui a de la chance de faire sa musique et de la partager avec les gens. Mais après, quand je rentre chez moi, je suis pas exceptionnelle.
0: Ouais, et puis je pense aussi que il y a ce rapport avec le public qui est tellement proche que de toute façon, même si tu avais des envies de diva, tu pourrais pas parce que, écoutez, ce qui se passe quand Marine et les auditeurs d'ici se lâchent un petit peu.

0: Et ça s'applaudit, ça.
1: Ah oui, oui, à quel beau moment.
2: Oui, toujours, quand je viens dans le Nord, ça part. Je sais pas comment, est-ce que c'est quelqu'un qui le lance, est-ce que c'est moi qui en parle. On finit toujours par revenir au coron.
1: C'est ça, la base. Des gens bien, du coup, on va l'écouter maintenant. En live au Louvre-Lens. Tu veux me dire quelques mots de cette chanson avant qu'on l'écoute ? Imagine quelqu'un l'a jamais entendue.
2: C'était une envie que j'avais de parler de ma région. Forcément, le Nord, c'est de là d'où je viens. Et des gens, et de l'ambiance, et des images, et des origines. Ouais, c'était important pour moi d'en parler, d'en faire une sorte d'hymne, et de jouer aussi un peu sur les clichés qu'on peut entendre souvent, quoi.
1: Marine est dans Décibels, qui part en live.

0: live au Louvre Lens. Merci aux moyens techniques de Ici Nord et merci à Marine d'être notre invitée
1: merci.
0: Ce soir. Merci. Oh là là, quel beau concert. On n'a pas fini de l'écouter, on n'a pas non plus fini de discuter avec Marine. On va parler de ses nombreuses collaborations, de ses dossiers sur le feu. Et puis on lui a réservé un petit blind test aussi à venir sur les chanteurs du Nord, évidemment. À tout de suite.
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0: Et celle qui fait l'actualité musicale ce soir, et puis depuis une bonne année, et puis pendant encore un long moment, on lui souhaite, c'est Marine. Marine et son premier album, Cœur Maladroit, disque de platine. Marine en tournée, Marine qui a offert aux auditeurs et aux auditrices d'ici un très joli concert qu'on déguste ce soir en discutant avec elle. Alors, il s'est passé un truc génial, c'est que j'ai prononcé le mot blind test. Et là, Marine, j'ai vu, pas un sourire, j'ai vu un énorme sourire et l'œil du tigre.
1: Ça fait partie des mots qu'il faut pas prononcer.
0: C'est
1: comme quand tu dis le mot promener à ton chien et qu'il se réveille d'un coup.
0: Là, j'ai dit blind test. Non, mais vraiment, t'as l'œil qui est parti, quoi. En l'air.
1: Je suis pas forcément quelqu'un de compétiteur, j'ai envie d'écraser personne, etc. Mais le blind test, c'est autre chose.
0: Je sais, mais t'as... Ça se voit,
1: il y a le blind test et il y a le reste. En fait, je sais pas. J'avais une application quand j'étais plus jeune sur mon portable qui s'appelait Waza Sound. Et en fait, c'était le principe. C'était un blind test. On était confrontés à des joueurs du monde entier en ligne. Et ils buzzaient. Mais je te jure, il y en a qui buzzaient en 0,1 seconde. Parce qu'en fait, ils entendent ne serait-ce qu'une note, ils buzzent. Ensuite, ils réfléchissent et ils sortent, parfois au hasard, parfois non. Et long. Et en fait, ça m'a forgé, ça m'a entraîné. Et puis, forcément, j'écoute énormément de musique. Et donc, je suis assez forte normalement au blind test. Mon année de prédilection est en 2015.
0: Ok. Alors, je te cache pas que mon année de naissance est en 1980. J'ai pas mis beaucoup de 2015.
1: C'est okay.
0: J'espère que ça va aller, Marine.
1: Non, mais normalement, ça va. Mais après, là, je fais la maline et ça se trouve, je vais perdre.
0: On va voir. Mais non, mais en tout cas, ça me fait plaisir de voir que tu prends avec.
1: Ah, mais j'adore.
0: Voilà, avec envie ce blind test.
1: J'adore le blind test.
0: Ok, blind test des artistes du Nord. On commence. Marine, qui veut buzzer.
1: Je suis concentrée.
0: En une seconde.
1: Je suis concentrée. Pas les corons, mais ça c'était facile.
0: Voilà, les corons direct. Une seconde.
1: Pierre Bachelet.
0: Très bien, Pierre Bachelet.
3: Au Nord, c'était les corons.
0: Premier point. Pour Marine, on reste dans le Nord.
1: Non, c'est le seul que j'aurais, je pense.
0: Mais non. Allez, on continue. Deuxième extrait.
1: Je vais voir quand ça va commencer. C'est Louane.
0: C'est Louane, bravo.
1: La pluie. La pluie coule encore, à mesure que nos cœurs se dévoilent. J'avais pas l'intro.
0: C'est pour le moment un sans faute. Alors après Pierre Bachelet et Louane, là c'est un classique.
1: Je donne tout.
0: Un méga classique. Une artiste que tout le Nord aime de tout son cœur. Ah, c'est un peu ancien, comme tu peux l'entendre. Tu vas entendre sa voix. C'est une chanteuse.
1: Ah mince.
4: Ma cabane au Canada.
1: Non, je l'ai pas.
0: Son prénom, c'est Lynn. Lynn Renaud.
1: Ah ouais,
0: il y a quelques décennies. Hein.
1: Ah, waouh. Non, mais évidemment, je connais très bien Lynn Renaud. Évidemment, mais je la connaissais plus en tant qu'actrice que chanteuse, pour le coup. Je crois que j'ignorais même.
0: Cette chanson-là, Ma cabane au Canada.
1: Oh, ok. Ah,
0: c'est trop joli. Alors là, c'était une découverte pour moi. Je ne savais pas qu'il était nordiste, ce garçon.
1: D'accord.
0: Si je te mets dans l'univers du Club Dorothée, tout ça, t'étais pas née, mais tu... Ouais, c'est, je suis trop vieille pour jouer au blind test avec Marine.
1: Non, mais ça va pas du tout, là. Blind test, c'est pas top. Bon, c'est pas grave. Je vais essayer.
0: Allez.
1: Ne me donnez pas d'indices.
0: Ok, promis.
1: Mais c'est qui, ça? C'est Jérôme?
0: Ah, ça pourrait. Tu sais quoi, il a la même voix, c'est Bernard Minet.
1: Mais j'en peux plus.
0: Attends, on va revenir au 21e siècle.
1: Ça, c'est abusé.
0: Je sais, c'est gonflé parce que...
1: J'ai un prénom pif qui datait un peu.
0: J'étais enfant quand c'est sorti. Et donc Bernard Minet est nordiste, pour celles et ceux qui ne savaient pas, comme moi. Bah voilà. Là, c'est plus récent.
1: Time is running. Ah, Steve Rios, j'adore ce groupe. Ghost. J'adore.
0: Skip the Use. Ça, d'ailleurs, ils sont de retour et en tournée.
1: Ils sont de Lille, ouais, c'est vrai. Matt Bastard, c'est le chanteur.
0: Ouais. Et tu sais tout.
1: Oui,
0: le
1: oui.
0: nom du groupe, le nom du chanteur, le nom de la chanson.
1: Le nom du bassiste, carrément. Mais enfin, à l'époque, ça a beaucoup changé entre deux.
0: Oui, c'est vrai.
1: Maintenant, il y a des nouveaux musiciens, mais Matt Bastard, c'est toujours le chanteur. Ouais, c'est un des premiers groupes que j'ai écouté. J'écoutais beaucoup tous leurs albums quand j'étais plus jeune, autour de 15 ans, je crois.
0: Ouais.
1: Et je les ai vus au Men's Square Festival à Arras. C'était trop bien. Ouais,
0: ils
1: j'adore.
0: Sont trop fort. Alors, Pierre Bachelet, Louane et Skip the Use, ça nous fait trois beaux points, Marine. Est-ce que tu veux tenter le banco?
1: Ça veut dire quoi?
0: Ça veut dire un dernier extrait. Si tu l'as, c'est comme si tu avais eu tout bon.
1: Ok, allez. Et si je ne l'ai pas, c'est comme si je
0: si
1: perdais tout.
0: Si tu l'as pas, je dirais qu'il y a eu un problème technique. Tu sais comment on est avec les stars. On y va.
1: Oh non, c'est quoi ça? Attendez.
0: Oui, attends, on te laisse la voix quand même.
1: Non, mais je sais tout de suite si je vais la voir ou pas.

0: je l'aurais pas.
1: C'est Enrico Macias. Mais on fait pas le Super Banco alors. On l'enlève. On l'enlève le Super Banco.
0: Non, c'est trop vieux. Désolé. Hein.
1: Bah non, mais t'inquiète pas.
0: Mais on va croire que j'ai aucune culture, mais c'est faux. Non, ok.
1: Mais non, mais attends, mais c'est intéressant aussi de se dire quel genre de musique t'écoutes.
0: Ben de tout pourtant. En fait, j'ai une formation classique à la base, donc j'ai quand même commencé par ça.
1: Beaucoup de piano, de musique classique.
0: Ouais. Après, j'ai écouté de tout, de la musique américaine, francophone, du rap, du rock.
1: Oui, Skip the Use pour le coup, c'est même ouais, ça flirte avec le punk.
0: Et bon. Voilà. Je sais pas. Mais il y a quelques petits trucs que j'ai pas quoi.
1: Ben voilà, moi je vais faire une cassette à Marine, qui n'a pas de Walkman de vieille personne, mais j'en ai deux, je vais lui en prêter un. Et je ferai une cassette avec Lynn Renaud et Enrico Macias. Ne vous moquez pas de moi à la maison, vous savez mes marottes pour les artistes qui ont plus de 80 ans.
0: Je connais.
1: C'est comme ça Marine.
0: Mais il y a Lucky Love qui vient du Nord aussi.
1: Oui, j'aime beaucoup.
0: Camille Lou.
1: Ouais,
0: mais
1: exact.
0: Elle fait les deux.
1: Chanteuse et actrice.
0: Ouais. Ah, Danny Boone, bon voilà.
1: Il a chanté dans La Reine des Neiges.
0: En fait, la voix française de Olaf, c'est Danny Boone.
1: Et donc il chante les chansons d'Olaf.
0: Il chante, il parle, et ça lui va trop bien, j'adore ce personnage.
1: Une fille ordinaire, on va l'écouter en version live, enregistrée au Louvre Lens. C'est notre Marine qui est avec nous jusqu'à 21h sur votre radio, ici.

0: mais une femme simplement.
1: Merci. Merci.

0: Justement, c'est différent parce que, comme tu dis, c'est le premier que j'ai écrit vraiment et composé seul dans ma chambre. À la base, je pensais pas que ça allait plaire. Je l'ai sorti en version un peu maquette, faite maison pour mes amis, pour mes proches, parce qu'ils l'aimaient bien. Mais on peut jamais savoir le potentiel vraiment. Et après, les gens l'ont découvert pendant l'aventure Star Academy et en ont fait ce qu'elle est aujourd'hui. Donc, c'est assez dingue.
1: Et c'est ton acte de naissance d'autrice et de compositrice. Tu chantais avant cette chanson, t'as chanté après.
0: Oui.
1: Mais c'est à partir de là que t'écris.
0: Ouais.
1: Donc, ouais,
0: c'est vrai, ça a débloqué ça.
1: Ouais. Oui. Et puis alors, là, par contre, on n'est plus bloqué du tout. tu écris, on me dit, en permanence, en fait, et pas forcément toute seule. Ça, c'est intéressant. T'as collaboré avec Eddie Depréto, tu en as déjà parlé. Écrire avec quelqu'un d'autre. Est-ce que tu peux m'expliquer l'expérience que c'est pour toi ?
0: C'est super, j'imagine que c'est un défi à la fois parce qu'il faut s'ouvrir. Moi j'aime bien raconter que des choses vraies. Je veux pas être dans un point de vue fictif. J'aime raconter des choses que j'ai vécues qui sont vraies, je les ressens mieux. Donc il faut accepter de se livrer à la personne avec laquelle on va travailler. Mais avec Eddie ça n'a pas été un problème parce que je me suis sentie en confiance. Et puis... c'est de l'expérience, forcément. Ce sont des artistes, notamment Eddie, qui sont là depuis longtemps, qui ont vécu beaucoup de choses, qui ont écrit aussi des choses très intimes, très personnelles. Et moi, c'est un artiste que j'adore. J'ai écouté ses albums, j'adore sa plume, sa musique. Donc, c'était super de pouvoir faire ça avec lui.
1: T'es montée sur scène avec Julien Doré.
0: Oui.
1: T'as rejoint aussi les Enfoirés, là, on va t'entendre. Au dernier spectacle, hein, 2026, La balade des Enfoirés. T'es sur scène avec Lara Fabian, Amel Bent, Vita, Zaz, Elena, Mentissa, Sophia et Saïdi. Non, mais le gang de badass.
0: Oui.

0: Hommage à Nicole Croisy, une femme avec toi dans la balade des Enfoirés. Alors être sur scène avec cette bande de filles, avec Julien Doré et plein d'autres artistes, ça c'est quelque chose qui t'apporte du plaisir?
1: Oui, en fait c'est fou parce que c'est des gens que je connaissais moi avant parce que j'écoutais leur musique ou parce que je les voyais à la télé, c'était des stars pour moi et aujourd'hui c'est presque des collègues, enfin c'est eux, ils me connaissent également et ils m'accueillent et ils m'aident et ils me portent et me soutiennent, donc c'est trop bien.
0: Il y en a qui te sollicitent aussi pour faire des apparitions sur leurs albums. Mon petit doigt me dit qu'on va t'entendre dans quelques jours sur la réédition de l'album de Yoa, par exemple.
1: C'est vrai, c'est une artiste que j'adore et son titre, Princesse K.O. en particulier, qui est, je trouve, un titre qui me représente beaucoup. Voilà, parce que c'est le chaos, même si c'est génial et je confonds maintenant mes rêves et la réalité. Enfin, il y a quelque chose de super dans ce titre. Je l'ai beaucoup écouté, je l'ai beaucoup ressenti et donc elle m'a proposé d'en faire une version un peu à nous, sur sa réédition. C'est trop bien.
0: Donc à découvrir d'ici quelques jours. Et puis il y a en revanche alors une collaboration qui là est bel et bien sortie. C'est une chanson qui s'appelle On m'avait dit avec un certain Félix Radou. Alors il faut me raconter.
1: Eh ben Félix, c'est un auteur super et surtout un déclameur de textes. C'est énorme en fait ce qu'il fait. Il fait des chroniques parfois. Enfin il en faisait. Où en fait, il récitait des textes avec une certaine ferveur. Il écrit très bien, il parle très bien et il en a fait un album d'histoires qu'il raconte. Et on s'est rencontrés à la base pour un concept qui était de faire un titre en une heure et de le poster sur les réseaux sociaux.
0: C'est ça.
1: Mais finalement, les gens ont adoré le refrain qui était plutôt efficace, je crois. Et du coup, on en a fait un titre complet. On l'a fini en studio, on s'est retrouvés, on l'a sorti. Et on le fait sur scène maintenant, on l'a fait sur sa tournée, on le fait sur ma tournée, il a aussi accepté de venir faire quelques-unes de mes premières parties, donc c'est trop cool.
0: C'est difficile ça, de choisir qui va venir faire tes premières parties?
1: C'est difficile, oui, il y a tellement d'artistes que j'aime et en même temps c'est toujours délicat de poser la question, mais c'est trop bien, c'est trop cool de pouvoir partager ça avec d'autres artistes.
0: Donc les premières parties, les concerts, je vous les ai donnés tout à l'heure, je ne vous ai pas fait un récap des festivals sur lesquels vous pourrez voir Marine. Il y a le Caribana Festival, le Festival des Sables, il y a l'Avoine Zone Groove, le Pavillon Grignan, ou encore, ça j'en ai parlé, mais c'est vraiment cool, les Francopholies de Spa. Franchement, si vous avez moyen d'aller en Belgique, les Franco de Spa, c'est dingue. Le Théâtre Antique de Vaison-la-Romaine, le Festival Attrape-Son, ou encore, là aussi très très cool, ce festival, le 4 septembre, le Pellicule Live à Thuir. C'est un tout petit bled, mais c'est le bled de François-Xavier de Maison et de son frère.

0: Et en fait, c'est lui qui organise ce festival. Et donc, l'idée, c'est de voir des bons films, d'écouter des bons concerts et de très bien manger. Il y a des chefs tous les ans.
1: Ah, super. Bah, ça réunit mes trois passions en un seul art.
0: Ciné, musique et bouffe.
1: Manger, le cinéma et la musique.
0: Ah, mais trop bien. D'ailleurs, oui, c'est pas trop galère, ça, quand on est en tournée, justement, et qu'on aime bien manger, prendre son temps, etc. Quand il faut manger un sandwich triangle sur autoroute.
1: Non, mais c'est pas vraiment ça. Parce qu'on a la chance d'avoir un catering qui nous accompagne soit dans les salles, soit qui nous suit. C'est des gens, en fait, qui nous font à manger, quoi. On a une cantine, en fait. Donc, et qui est assez équilibrée, en plus, pour le coup, des entrées, de salades, des plats chauds. Donc, on essaye, même si les heures, c'est pas toujours ça. Moi, je mange pas avant le concert, je mange après, parfois à 23h. Mais non, ça va, on essaye quand même de bien manger.
0: Donc, la vie est belle sur la route.
1: Super, génial.
0: Et ça t'inspire? T'écris aussi quand t'es sur la route?
1: Oh non, pas trop.
0: Non?
1: Ben, parfois, ça peut venir par fulgurance parce qu'il n'y a pas vraiment un moment. Je peux être de retour dans un taxi et avoir une idée d'un coup. Mais j'aime bien que le live soit le live, quoi. Et les moments de création, c'est d'autres moments.
0: Très bien. Alors, vivement la suite, ma chère Marine. Je te souhaite un très bel été de festival, un très bon Zénith de Paris ce soir, le premier, en attendant le suivant, le 7 mars 2027. J'annonce également le Zénith de Toulouse, le 14 mars prochain, ou encore le Liberté à Rennes, le Zénith de Nantes, le 21 mars, le Zénith de Lille, le 26 mars 2027. Bonne route, chère Marine.
1: Merci.
0: On écoute cette chanson avec Félix Radou qui s'appelle « On m'avait dit » et à la prochaine.
1: Merci, à bientôt.

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0: Queen avec Félix Radou. Alors, ceci dit, en quittant le studio, elle m'a glissé à l'oreille. Je pense que ça se prononce Félix Radou. Eh ben, peut-être. Écoutez, choisissez votre camp. Radou, Radou. En tout cas, la chanson, elle s'appelle bien, on m'avait dit. Et elle est disponible absolument partout. Merci les amis d'avoir écouté Décibel. Un merci spécial aux équipes d'ici Nord qui ont rendu possible ce concert de Marine. C'était vraiment un joli moment. Et merci au Louvre-Lens pour un accueil absolument magnifique. Bisous les terrils, désolé, tant qu'il y aura beaucoup de vent sur les terrils ou au pied des terrils, on ne pourra pas y faire de concert, mais on reviendra, c'est promis. Merci enfin à l'équipe de ce soir pour Décibel. Il y avait Iris Guitoni, Emma Quenardel, Iki, Elodie Biancamaria et Franck Moilier. À demain 20h avec les Negmarrons.
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0: Et à 21h sur votre radio ICI, la musique continue. Bonne soirée.
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0: Amour Censure de Oshi est sans doute le titre le plus nécessaire de sa carrière. Je vous explique.
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0: Le 6 octobre 2019, un déclic brutal s'opère pour Oshi. Ce jour-là, des milliers de personnes défilent dans Paris pour la Manif pour tous, criant leur opposition à la PMA. Choquée, meurtrie par ces images, la chanteuse refuse de se taire. Pour elle, l'amour universel que l'on croit acquis est en réalité menacé. Elle écrit alors un cri du cœur pour dénoncer ouvertement l'homophobie, c'est Amour Censure.

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0: En 2020, Grand Corps Malade invite Louane sur le titre Derrière le brouillard, mais ce duo a failli ne jamais voir le jour.
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0: Lorsque le slammer tente de joindre la jeune chanteuse pour lui proposer le projet, celle-ci ne reconnaît pas le numéro. En entendant cette voix grave et si particulière au bout du fil, Louane est prise d'un tel trac qu'elle finit par raccrocher brusquement au nez de son futur partenaire. Heureusement, les deux artistes finissent par se retrouver en studio pour enregistrer cette ode à la résilience.
3: 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À quel moment tu sais quelle est ta boussole, quand la vie te punit, la musique te console? À quel moment ce piano a chanté?
0: Le texte renvoie chacun à ses propres zones d'ombre, à ses blessures, créant une alchimie immédiate avec le public, touché en plein cœur.
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4: C'est une des premières chansons qui m'a inspiré une question sur le genre que nous sommes, sur le travestissement. Et je trouvais ça hyper audacieux de le faire à cette époque-là. Quand j'étais petit et que j'écoutais cette chanson, je regardais la liberté de Diane Tell qui pouvait le chanter avec un air si... Oui, c'est libéré.

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soul, funk et pop soyeuse, De Velours est un style à part sur la scène toulousaine. Un univers rétro et sensuel où chaque note semble caressée par la lumière. Avec son groove élégant et sa voix feutrée, De Velours ravive l'esprit des années 80 tout en y insufflant une modernité pleine de charme et de justesse.

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2: Aujourd'hui, je vous emmène à la rencontre d'animaux mystérieux et fascinants. J'ai testé le parc des loups du Gévaudan. Alors, direction la Lozère, au cœur d'un grand parc naturel, on marche sur des sentiers boisés et soudain, on aperçoit une silhouette furtive derrière les arbres. Et là, ça commence quand même un peu à faire peur, c'est assez mystérieux. Et puis, des yeux brillants qui nous observent en silence, le loup est là. Le parc aux loups vous propose une immersion au plus près des loups blancs, gris et d'autres espèces. Donc, on peut voir vraiment pas mal d'espèces, même si, pour ceux qui ne connaissent pas, ça permet d'observer des animaux qui sont dans un cadre quand même adapté pour leur bien-être. Donc, c'est important de le préciser et en sécurité. On les voit jouer, se reposer et parfois se défier. Et à l'heure du nourrissage, là, je vous avoue qu'il y a une toute autre ambiance. On entend des grognements, des courses, des hiérarchies en action, parce que des fois il y en a certains qui se battent. C'est sauvage et captivant à la fois. Entre fascination et frisson, j'ai ressenti quelque chose de fort. On comprend à quel point cet animal est à la fois redouté, mais magnifique en même temps.
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2: Voir les loups dans un environnement semi-naturel, ça marque quand même une vie. Que vous soyez curieux, passionné de fun ou en quête de sorties enrichissantes, le parc vous l'offre l'opportunité et la possibilité de mieux comprendre le comportement des loups, leur place dans notre écosystème, ce qui est très important de savoir, bien évidemment. Et le parc est ouvert quasiment toute l'année. Donc, il faut compter environ 16€ pour les adultes, 13€ pour les enfants et bien prévoir pour la visite des bonnes chaussures de randonnée quand même. Bien évidemment que c'est validé, j'ai testé, j'ai adoré. Et vous, allez-vous oser croiser le regard des loups? C'est Béatrice et on se retrouve très vite pour une nouvelle aventure locale.
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4: Bonjour, mon nom, évidemment, c'est Joseph Fragomène, et en italien Giuseppe Fragomène, alias Mazarin. Messieurs, dames, bonjour. Le musée que vous allez visiter, c'est toute ma vie.
5: Le musée dont nous parle Joseph Fragomène retrace des centaines d'années de costumes. Il a été créé de toutes pièces à l'Espar Médoc et il est à l'image de cet homme de 90 ans. Joseph est né en Italie, mais son cœur bat pour la France depuis 70 ans. Il a été couturier de stars à Paris avant de poser ses valises dans le sud-ouest et au cœur du Médoc. Il nous reçoit dans son musée, habillé tout en bleu.
4: Regardez la photo avec Michou, je suis là avec Michou, c'est moi qui ai donné la couleur en 70. Il n'avait pas les moyens de se payer le costume chez moi. Il rentre dans la boutique à Place des Vosges et il m'a demandé, monsieur Mazarin, pourriez-vous me faire un costume? J'ai regardé ses yeux, je dis, vous savez, tellement des yeux bleus, jolis et beaux, franchement, vous devrez vous habiller en bleu ciel, ça vous va très bien. Et c'est à partir de ce jour-là qu'il s'habillait tout le temps en bleu.
5: Qu'est-ce que vous avez fait à Paris de beau? Parce que là, je vois face à nous des tas de photos de stars, d'Alain Souchon à Karen Cheryl, de Philippe Chevalier à Ariel Dombal.
4: Tous les stars de cinéma de France des 70 en 2000 venaient chez moi.
5: Pourquoi venaient-ils chez vous? Est-ce que c'était pour leur costume personnel ou pour les rôles qu'ils allaient jouer?
4: C'était pour le cinéma. J'étais obligé d'habiller l'artiste.
5: Charles Aznavour est en photo.
4: Il était très content de s'habiller chez moi parce qu'on avait la même taille. Et d'ailleurs, on mettait des talons tous les deux à l'intérieur de la chaussure pour s'agrandir.
5: Qu'est-ce que ça fait d'habiller les gens, les stars, les personnes célèbres? Est-ce qu'on a un petit peu de pression?
4: Oui, une seule fois avec un seul comédien, un italien qui s'appelle Michel Piccoli, figurez-vous, je croyais qu'il était gentil, non, pas du tout. Ce monsieur, il voulait un costume près du corps. Et une fois fini, oh monsieur, il est trop serré, et surtout, je n'osais pas lui dire, mais monsieur, vous savez la tête en avant, vous savez les épaules basses, vous savez le dos rond, franchement, vous êtes mal foutu, mais je ne pouvais pas le dire.
5: Est-ce qu'on peut dire que vous avez, depuis Paris, habillé toutes les stars et les politiques, et depuis l'Espar Médoc, créé un musée du costume aussi? C'est-à-dire que c'est le fil conducteur de votre vie, tout ça?
4: C'est un musée que j'ai mis sur scène tous les costumes du cinéma et le théâtre.
5: Dans le musée, Joseph, il y a une partie consacrée à la Révolution française. C'est l'époque où on coupait des têtes et vous avez reconstitué cette partie de notre histoire avec les costumes dédiés.
4: Vous savez, Marat, Danton, Robespierre.
5: Qu'est-ce qu'on voit là? Parce que...
4: Là, c'est une guillotine avec la tête de Marie-Antoinette qui tombe. Je peux faire même le bruit de la lame, comme il tombe. Alors évidemment, il y avait le bourreau qui tirait.
5: C'est ça qui est bien dans votre musée, c'est qu'effectivement, il y a les costumes et les accessoires. C'est vraiment une exposition très complète.
4: Regardez la lanterne, d'où vient la chanson. L'aristocrate a la lanterne. L'aristocrate le pondera.
5: Le palais du costume Mazarin est plus qu'un musée. Il est un lieu de culture et d'histoire. Il est aussi un endroit de témoignage, incontestablement celui d'un homme dont la passion a toujours été dévorante pour le travail du tissu, l'art de créer des vêtements et finalement des costumes.
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2: Bonjour Olivier, vous nous racontez une expérience professionnelle aujourd'hui.
1: Vouille, linguistico-professionnelle. Méblet. Aujourd'hui, je vais vous raconter l'histoire d'une jeune kiné qui s'est installée à Saint-Thé, toute fraîche diplômée et persuadée que chez nous, tout le monde parlait comme dans les manuels de l'école de kiné. Le travail, pas de souci, elle en a d'abondes comme tous les kinés. Mais ce qu'elle n'avait pas prévu, c'était une aide pour les séances de traduction simultanée en gaga. Premier cas, un patient vient pour une rééducation à une prothèse de hanche. Il s'assied, soupire et déclare « Mon problème principal, c'est que j'arrive plus à m'acacasser. » « À vous quoi ?» qu'elle lui rebique, perplexe. « Ben, à me mettre à cacasser, pardi. » Et là, notre kiné reste planté, croyant qu'il parlait d'un nouveau mouvement de yoga. Alors qu'en fait, bien sûr, il voulait juste s'accroupir. Deuxième séance de la matinée, deuxième quiproquo. Une patiente entre en se tenant le dos et lui dit « Ma sciatique, elle m'a fait kiné !» La jeune praticienne la regarde, ébahie. « Ah, vous vous êtes découvert une vocation ?» Mais la patiente ne voulait pas dire « kiné » au sens de kinésithérapeute, mais bien « kiné », Q-U-I-N-E-R, qui veut dire « gémir, pleurer, couiner ». La jeune femme s'imaginait qu'à peine arrivée, la patiente voulait lui faire de la concurrence. Troisième épisode, un monsieur arrive, pas très en forme, et déclare « J'ai du mal à me concentrer sur les exercices, j'ai le bas beau depuis quelques jours ». Et la kiné de rebiquer « Mais si vous avez le bas du corps qui est beau, c'est plutôt positif, non ?»« Mais non, kiné ma blette, avoir le bas beau, c'est ne pas avoir le moral ». Et pour finir, la palme de la consultation la plus confuse, une dame entre et lui dit « J'ai une consulte ». 5 minutes d'incompréhension plus tard, la jeune kiné découvre que « consulte », ici, ça veut dire « ordonnance ». La tatin, elle est allée la voir, la jeune kiné. Elle m'a dit qu'elle avait bien progressé parce que, après 2 mois à Saint-Thé, la kiné lui a dit « Allez, on s'acacasse doucement, tâchez moyen d'y aller doucement pour pas kiner ». Moi, je suis été la voir, la kiné, pour lui remettre le diplôme du Gaga Lauréat.
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2: Salut Brézizel.
3: Est-ce que par hasard vous ne seriez pas la petite Manon?
2: Je m'appelle Manon.
3: Il faut bientôt regarder pour te reconnaître.
2: J'ai 22 ans, bientôt 23.
4: L'appareil est un peu plus que son âge. Elle fait au moins 18 ans. Qu'est-ce que tu fais?
2: Je suis vendeuse de carrelage et je suis dans les petits bonheurs.
3: Mais pourquoi, hein? Pourquoi?
4: Parce qu'elle est belle. Et que je suis d'accord.
5: Elle vient d'où cette fille?
2: J'habite à Quimper, je ne suis pas originaire d'ici, j'habite à Cancale de base, ville de cœur, la meilleure ville de Bretagne.
6: Le symbole de la nation bretonne.
2: Moi, Cancale, j'aime Cancale parce que c'est une petite ville avec un petit port magnifique. Tout le monde se connaît, il y a la joie de vivre, il y a les huîtres, il y a le vin blanc, il y a les bars, il y a tout ce qu'il faut pour avoir une belle vie en fait.
7: Et sinon, les huîtres?
8: Il y a encore une marée noire en Bretagne.
7: Putain, une marée noire, c'est de l'encre de sèche.
9: Alors, où est-elle ton île?
2: Si je devais finir mes vieux jours sur une île bretonne, je dirais Groix. Franchement, ça a été le coup de cœur de mon été, là, dernier. J'ai pas été sur beaucoup d'îles, parce que les Glénans, bon, c'est vu et revu, mais Groix, franchement...
7: Non mais franchement, qu'est-ce que tu lui trouves, hein?
2: En fait, c'est un mini Cancale.
10: Oh non, mais c'est pas vrai, vous croyez pas que vous poussez?
11: Un méga tube?
2: Ma chanson préférée, c'est Je te promets.
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2: C'est vraiment la chanson que je pourrais sortir à toutes sortes de soirées. Et je n'ai pas honte de le dire. Mamie, in love de Johnny, a vu tous ses concerts, elle a le tatouage sur le bras, elle a fait tous ses concerts. Ses premiers concerts, là, dans la fosse, comme ça, mamie, génial. Ah, je te promets, c'est vraiment la meilleure musique que j'aime.
14: Ta grand-mère, elle a enterré Michael Jackson, David Bowie, Johnny, Prince, même le gars de Koh-Lanta, Miskel.
15: Changement d'époque en cours.
2: Si je pouvais voyager dans le temps, j'irais à l'époque baroque, parce que j'aurais aimé porter les tenues des femmes.
14: C'est quoi cette tenue?
2: Les belles robes, les belles coiffures, j'aurais aimé ça, mais j'aurais aimé vivre dans les années 80, enfin, rien qu'une époque sans téléphone.
16: Non mais allô quoi, je sais pas, vous me recevez?
17: Oh, j'ai plus de bar, j'ai plus d'unité, pourtant je suis chez Orange, il devrait pas y avoir de pépins.
2: Allez, salut, c'était Manon.
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8: Pierre Nus s'installe pour les astuces de sa mamama. Bonjour Pierre.
18: Good morning, Yvonne. Salut Bissam.
8: Info pour celles et ceux qui viennent de découvrir peut-être une rayure sur un de leurs meubles.
18: Hop là, je vais d'en passer. Oui, ça arrive, hein. Une dent de chien, une griffe de chat, un jouet de bébé. C'est les roues des camions en plastique, ça laisse des traces des fois. Bon, un petit choc, ça peut parfois abîmer vos meubles préférés, mais ma mamama m'a rassuré. Elle m'a dit d'acheter des noix. Alors c'est pas parce que je porte le même patronyme que j'en fais la promotion, mais le cerneau de noix est riche en huile et graisse naturelle. Mais c'est l'intérieur de la noix, car n'y allez pas avec la coquille pour frotter sur le meuble, ça va empirer les choses. Vous frottez le cerneau directement sur la rayure en allant dans le sens du grain du bois. Bon, vous faut un peu frotter, hein.
8: Vous frottez longtemps. Un petit peu quand même.
18: Voilà, faut que l'huile sorte et il faut laisser agir l'huile pendant environ 5 à 10 minutes pour qu'elle pénètre le bois. L'huile libérée va dans la rayure, ça aide à nourrir le bois sec qui est exposé par la rayure et surtout les pigments naturels de la noix vont aider à teindre la rayure et ça va mieux correspondre à la couleur du bois qui l'environne, ça la rend beaucoup moins visible cette rayure. Ensuite, vous laissez agir, vous essuyez l'excès d'huile avec un chiffon doux et propre, n'y allez pas avec le côté vert de l'éponge, Gal, et vous lustrez légèrement la zone. Alors ça fonctionne beaucoup mieux sur les rayures peu profondes et sur les bois dont la couleur est proche de celle du cerneau de noix, donc un brun assez clair. Mm-hmm. Les meubles verts ou rouges, vous oubliez.
8: Oui, bah,
18: merci, ma maman. Oui.
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2: Itinéraire bis à Sainte-Vertus cette semaine, et là je suis en mairie de Sainte-Vertus. Christophe Chesson, bonjour.
3: Bonjour.
2: Comment vous définissez-vous, Christophe ?
3: Écoutez, j'ai 63 ans et je cherche encore à comprendre qui je suis et ce que je fais dans la vie. J'ai travaillé dans le cinéma pendant des années, je suis photographe depuis 20 ans. Il y a eu un moment où j'ai choisi de changer de vie. Sainte-Vertus m'a appelé et je suis arrivé ici suite à un coup de foudre avec ma maison. Et puis ensuite, la mairie m'a appelé et je me suis retrouvé maire accidentellement. J'ai monté une petite auto-entreprise qui fabrique des meubles et en acier, en ferraille. J'essaye de faire du sur-mesure. Et puis voilà, j'essaye d'être un citoyen digne de ce nom, avec une vie de consommation un petit peu mieux maîtrisée, et puis une implication vis-à-vis de la collectivité par mon poste de maire. Mais je pense que j'essaie de m'impliquer avant, et je continuerai à m'impliquer après, à la fin de ce mandat, si ça se confirme comme ça.
2: La passion pour l'image, vous avez travaillé dans le cinéma, vous êtes photographe, c'est terminé ?
3: Ah non, ça c'est quelque chose qui vous tient à vie. La fabrication d'une image qui en fait consiste à raconter une histoire dans une fenêtre, c'est quelque chose qui me tient à cœur. Je pense que si on veut juger de la santé d'une société, on regarde sa fiction. Si sa fiction est imaginative, riche, la société va bien.
2: On peut rappeler quand même les films pour lesquels vous avez travaillé ?
3: Alors, j'ai été extrêmement gâté. J'ai travaillé avec Jean-Jacques Hano, j'ai travaillé avec Sofia Coppola, dont j'ai travaillé sur Marie-Antoinette, j'ai travaillé avec Claude Lelouch, j'ai travaillé avec Andrzej Zulawski, j'ai fait 55 films. Donc, oui, j'en ai fait quelques-uns.
2: Mais pourquoi un jour on s'arrête alors, Christophe?
3: D'abord parce qu'on devient un peu plus vieux, peut-être un peu plus sage, que les métiers de cinéma sont des métiers qui sont absolument épuisant en termes d'investissement physique. Moi, j'ai toujours été mu par l'envie d'apprendre, et que peut-être j'étais arrivé à un stade où j'avais le sentiment de ne plus apprendre suffisamment pour me satisfaire. Et puis, place aux jeunes.
2: Aujourd'hui, à Sainte-Vertus, cette rencontre avec cette toute petite commune, elle s'est faite de quelle façon ?
3: J'avais un besoin viscéral de m'enraciner quelque part. Alors après, Sainte-Vertus, le nom lui-même est assez attractif. Et puis après, j'ai eu un coup de foudre pour la maison que j'habite ici.
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2: Itinéraire bis à Sainte-Vertus cette semaine. Et aujourd'hui, eh bien, je suis au 2. Le 2, Cécile Barbara, bonjour.
4: Bonjour.
2: C'est quoi le 2 ?
4: Le 2, c'est un lieu qui est dédié à l'art. C'est une magnifique maison que j'ai rachetée à une artiste peintre, Joëlle Kamnica, qui a vécu pendant plus de 25 ans. Et quand j'ai racheté la maison il y a 5 ans, je me suis dit, je le dédie à l'art, je continue les expositions de peinture de Joëlle, j'y organise des concerts de musique classique, 2 concerts par an, et mon métier, c'est la mosaïque murale. Donc c'est un lieu qui est dédié à l'art autour de la peinture, de la musique et de la mosaïque.
2: Comment on tombe dans la mosaïque, Cécile Barbara ?
4: Ah, alors moi j'avais un autre métier auparavant, j'étais pas du tout destinée à ça, c'était d'abord un loisir créatif. Un dimanche, j'ai trouvé un petit kit au BHV, j'ai fait un cadre photo, et ça est devenu une passion, donc j'en ai fait de plus en plus. Et puis suite à un licenciement économique, je me suis interrogée, puis je me suis formée auprès d'un professionnel, et après j'en ai fait mon métier, voilà.
2: Des exemples de mosaïques que vous avez faites ?
4: Oui, j'ai quelques belles réalisations dont je suis assez fière. J'ai fait une terrasse de 60 mètres carrés rue de Rivoli à Paris pour un restaurant L'Impérial, donc qui est en sous les arcades de la rue de Rivoli, en face du jardin des Tuileries. J'ai fait aussi un sol pour une boutique de vêtements pour enfants, tartines et chocolat, également à Paris, boulevard Saint-Germain, et puis également 2 façades de boutique d'un chocolatier au Mans et à Tours. Voilà, donc j'ai à la fois des grands projets, des grandes réalisations, puis des projets un peu plus petits, et j'aime bien alterner entre des grands et des plus petits projets. Et là, je viens juste de terminer un hall d'immeuble pour un immeuble en construction à Paris, dans le 20e arrondissement, un hall de 15 mètres carrés, voilà.
2: Vous travaillez également, j'imagine, pour les particuliers.
4: Oui, je fais souvent des crédences de cuisine, et puis des salles de bain. Et j'aime bien à la fois avoir des grands projets et puis des plus petits projets. Et c'est à chaque fois une relation aussi avec les clients, de trouver quelque chose qui va leur plaire, qui me plaise aussi. Et chaque projet est un moment de rencontre.
2: Et votre passion pour la mosaïque, Cécile Barbara, vous la faites partager ?
4: Oui, j'organise souvent pendant les vacances scolaires des petits ateliers découvertes que j'ouvre aux adultes et aux enfants pour en fait transmettre le plaisir que j'ai eu la première fois que j'ai fait de la mosaïque avec un petit cadre photo où j'ai collé un carreau noir, un carreau blanc à côté. Et c'est vraiment tellement super. Et une fois, j'avais la grand-mère, la maman et la petite fille qui chacune avait leur sous-verre. Et c'était vraiment, et c'est des très bons moments, très, très conviviaux et vraiment de partage.
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2: Itinéraire bis à Sainte-Vertu cette semaine, la pause gourmande que vous attendez chaque semaine. Eh bien, aujourd'hui, je suis à l'auberge du Moulin. Sylvie, bonjour.
5: Bonjour.
2: Sylvie, vous êtes à l'auberge du Moulin depuis combien de temps ?
5: Alors, ça fera un an le 15 novembre.
2: Vous avez pris la suite de quelqu'un très connu, c'était Louisette. C'était qui, Louisette ? Je vous ai parlé de Louisette parce que j'ai vu sa photo dans la salle.
5: Alors oui, c'est une grande dame à qui appartenait le moulin et qui cuisinait beaucoup avec son cœur. Et c'est une personne qui a fait de cet endroit une belle histoire. C'était convivial et surtout très familial.
2: Il a fallu prendre la suite, redonner une vie à ce lieu qu'est l'auberge du Moulin ici à Sainte-Vertu. Qu'est-ce qu'on peut manger ici, Sylvie ?
5: Alors, on peut manger du bourguignon. Des plats en sauce, de la blanquette de veau, on peut manger de la tête de veau, du riz de veau, bien sûr, hein. Tous les plats traditionnels français, des œufs en meurette, voilà. Mais on fait aussi des plats indiens, donc du butter chicken, du biryani, des poulets au korma, de l'agneau korma, donc voilà. Et justement, on prépare une belle soirée samedi, la fête des Lumières.
2: C'est quoi la fête des Lumières ?
5: Alors, en Inde, la fête des Lumières, c'est une fête hindouiste qui est le Diwali. Et Diwali, c'est une fête où tout le monde, c'est très pareil, c'est très convivial, c'est très amical. On se partage les sucreries, les pâtisseries, on se partage les repas, c'est voilà. C'est plein de lumières, plein de fleurs, plein de couleurs surtout, voilà.
2: Une très belle salle et un très beau lieu hein, que cette auberge du Moulin.
5: Ah mais tout à fait, avec le Serein qui est juste à côté, ce paysage qui est merveilleux, on a aussi ce joli cachalot qui est à côté, qui attire pas mal de curiosité aussi. Et puis, il faut savoir que les gens du village aussi, c'est des gens qui ont beaucoup de cœur, qui sont très gentils, très, très accueillants, qui mettent la main à la pâte si on a besoin, voilà.
2: C'est la question que j'allais vous poser, Sylvie. Est-ce que vous avez été bien accueillie ici, dans ce petit village de Sainte-Vertu ?
5: Alors, pour ma part, oui, très très bien accueillie. Et j'ai même eu l'impression d'avoir une famille. Donc voilà, c'est des gens très touchants, avec qui il y a de l'humour, il y a, je dirais même, une pointe d'amour. Donc voilà.
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2: Itinéraire bis à Sainte-Vertu cette semaine et aujourd'hui, eh bien, je vous propose une rencontre avec Joël Dolé. Joël Dolé, bonjour.
6: Bonjour.
2: Joël, vous êtes photographe professionnel, vous êtes installé ici à Sainte-Vertu. La photographie, elle est rentrée de quelle façon dans votre vie ? Racontez-moi.
6: Elle est là depuis longtemps, très longtemps. La photo, c'est ma mémoire, c'est ma manière de partager ce qui me touche et j'ai toujours eu, même depuis très très très longtemps, j'avais toujours un Nikon avec moi partout où j'allais et en argentique j'ai fait énormément de choses en me déplaçant. J'ai toujours eu mon studio photo et j'ai eu envie de travailler sur des sujets de société, des sujets d'actualité qui me tenaient à cœur. Et je fais beaucoup de portraits. J'ai fait une série qui s'appelle Des légumes et des hommes qui est actuellement exposée d'ailleurs à Guergy. Dans cette série, il y a des personnes extrêmement connues comme Michel Onfray, Alain Passard, Alain Baraton et des gens absolument pas connus, comme tout le monde, comme moi, comme n'importe qui autour de moi, et des jeunes, des vieux, et des légumes pareils, des anciens, des connus, des pas connus, des courants, tout ça. Et tout le monde est remis sur le même plan. Et c'est ça qui m'intéresse.
2: Et aujourd'hui, vous êtes totalement abandonné Paris pour Sainte-Vertu.
6: Oui. J'ai mis 2 ans avant de faire le pas, j'ai mis du temps. Depuis 2015, je venais moitié, je faisais mes semaines moitié Paris, moitié Sainte-Vertu. Et j'ai pris la décision un jour de lâcher Paris complètement parce que je suis autonome. J'ai un studio, je suis totalement indépendante et autonome. Je continue à venir, à aller à Paris de temps en temps. J'ai de temps en temps des commandes sur Paris. Évidemment, j'ai plus le rythme que j'avais avant quand j'étais à Paris. Après, la roue, elle tourne forcément. Moi, j'ai eu ma période, j'ai beaucoup bossé. Les jeunes, ils sont là aussi, ils continuent. Donc voilà. Mais et moi, je travaille, je me concentre sur mes expos, sur mon travail. Je continue, je fais des nouvelles séries ici dans la région. Ici, il y a beaucoup de proximité. J'adore ça. Et donc, je suis très contente d'avoir quitté Paris. Et j'ai eu la chance de quitter avant le Covid, genre tout début 2020. Donc voilà.
2: Et puis Sainte-Vertu, j'ai envie de dire, c'est un cocon artistique.
6: Oui, alors bien sûr, c'est aussi la raison pour laquelle j'ai pu quitter Paris. C'est le fait qu'on soit une petite bande ici à Sainte-Vertu. On est plusieurs artistes, on se connaît, on s'est connus à Paris pour certains. On s'est rencontrés, d'autres sont venus et ça s'est élargi dans Sainte-Vertu. Mais c'est vraiment, et on est solidaires en effet des événements pour les uns et les autres.
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2: Itinéraire bis à Sainte-Vertu cette semaine. Je me suis arrêtée à l'atelier Cœur de Lys. Maria Pérez, bonjour.
7: Bonjour.
2: Vous êtes tapissière. Ici, c'est le domaine de la tapissière. Alors, tapissière, ça veut dire quoi ?
7: Tapissière, c'est de la couturière d'ameublement. Je réalise tous les décors textiles de la maison. Double rideau, store, voilage, habillage de lit, etc.
2: Comment devient-on tapissière ? Quel était votre parcours jusqu'à exercer cette profession ?
7: J'ai habité 30 ans à Paris, j'étais assistante de direction dans un grand groupe. Et puis, vers la quarantaine, je dirais, je me suis demandé ce que j'allais faire de ma vie. Et la couture me plaisait énormément. Donc, j'ai fait une formation à l'école Boulle. Et quand j'ai déménagé en province, il y a presque 15 ans maintenant, je me suis installée comme tapissière.
2: À Sainte-Vertu. Pourquoi Sainte-Vertu ?
7: Sainte-Vertu parce que d'abord je suis bourguignonne d'origine et puis j'ai toujours rêvé d'habiter à la campagne et j'avais des amis à Sainte-Vertu et je venais déjà régulièrement les week-ends et voilà donc évidemment s'installer en province c'est important d'avoir de connaître du monde et c'est ce qui m'a amenée ici à Sainte-Vertu.
2: Pourquoi vous êtes-vous dirigée vers ce métier de tapissière ?
7: Alors petite, ma tante était couturière et donc j'aimais beaucoup passer du temps avec elle quand on était en vacances près de chez elle. Et puis je faisais des habits pour mes poupées, pour les poupées de ma petite sœur. J'ai toujours aimé avoir une aiguille dans les mains.
2: Que viennent chercher les gens chez vous ?
7: Alors déjà, moi je vais chez les clients, donc ça veut dire qu'il y a un temps d'échange, un temps de conseil qui est très important pour eux. Les moments d'échange, le travail que je fais pour eux de recherche, par exemple sur les tissus, etc., c'est important pour eux.
2: Quel type de conseils vous pouvez leur donner ? Ce sont des conseils de couleur, des conseils de matière ?
7: Oui, tout à fait. Les finitions, la forme, les matières, les harmonies par rapport à leur intérieur. Mais j'aime ça, donc voilà, je m'amuse beaucoup et j'aime conseiller mes clients.
2: C'est un métier qui vous fait découvrir de différents univers, j'imagine, parce que dès que vous rentrez chez quelqu'un, c'est un univers différent qui s'offre à vous.
7: Oui, tout à fait. J'ai eu la chance de travailler, par exemple, dans plusieurs châteaux du coin. Ça peut être aussi j'ai eu des maisons d'hôtes. Sinon, c'est des particuliers et chacun a son univers. Hein. On passe du rustique au très contemporain. Donc, j'ai la chance d'entrer dans de très belles maisons parfois. Et ça, c'est vraiment la récompense de la tapissière.
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8: Les trois quarts des gens pensent qu'ils ne sont pas photogéniques. Et tu vois dans leurs yeux qu'ils se trouvent beaux. Et ça, je trouve ça fait trop plaisir.
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8: Alors bonjour, je m'appelle Florent Collat, je suis photographe sur Tours. Je fais du portrait, je fais du reportage, je fais de l'animalier, je fais plein de choses. J'ai pas envie encore de m'arrêter sur quelque chose. Mes réseaux sociaux, c'est florian.collat sur Instagram et sur TikTok.
9: Et ces réseaux sociaux ont quand même vraiment du bon. Sur Instagram, un jour, je tombe sur ça.
8: Excusez-moi de vous déranger, je suis photographe, je me balade dans la rue, je fais des portraits d'inconnus. Est-ce que t'as genre deux secondes, je fais un petit portrait vite fait ?
9: Florian arrête les gens dans la rue et leur propose gratuitement de capturer leur visage.
8: Quand les personnes se voient et qu'ils découvrent qu'ils sont photogéniques, c'est trop beau. Et même moi, après, en retouche, je prends beaucoup de plaisir à faire des retouches. C'est un peu comme si je dessinais, j'ai mon petit pinceau en plus. Pendant des années, on m'a entre guillemets, rendu beau à l'image en me filmant quand je suis comédien. Et j'aime bien rendre l'appareil, du coup mettre en avant les gens, mettre en valeur des gens et voilà, ça me fait plaisir.
9: Peut-être que vous avez déjà vu notre photographe sur le petit écran.
8: Ouais, j'ai commencé dans la télé, le ciné, j'avais 14 ans. J'ai fait des séries Léo Mattei sur TF1. Récemment, j'ai joué Clovis, roi de France sur France 2. Une grande barbe, des grands cheveux, méconnaissable du coup. Mais en fait, le métier de comédien, tu dépends vachement du désir de tout le monde. Du désir d'un directeur de casting, des envies d'un réalisateur, de ci, de ça. Et j'en ai eu un peu marre. Je voulais prendre les choses en main. Et là, en l'occurrence, mon appareil. Regardez-vous.
9: On va passer de la théorie à la pratique. Mise en situation.
8: Ah,
9: Florian Alpag, un père.
8: Je vous montre ce que ça donne.
9: Et sa fille.
8: Vous êtes trop beau. Je crois que le papa a vu que la fille était partante, donc j'ai dit bon, allez, pourquoi pas. Et puis finalement, ça leur fait des souvenirs, quoi. Ça leur fait des belles photos faites par un professionnel, gratuitement. Mine de rien, c'est pas tous les jours que ça arrive, j'imagine.
9: Amour, amitié, complicité, en tout cas, visible avec une photo. Certaines images, d'ailleurs, restent dans la tête de notre photographe.
8: Moi, j'ai un petit coup de cœur pour les vieux couples, les personnes âgées qui s'aiment. Je trouve ça trop beau de voir cet amour qui continue avec l'âge, quoi. Moi, ça me touche beaucoup. Et c'est des petits détails, c'est une petite main qui passe sur le dos, une petite attention, un truc. Je trouve ça trop mignon, quoi. De voir que ça fait 50, 60 ans qu'ils s'aiment et qu'il y a toujours des petites fleurs, petits machins, petits bisous. Moi, ça me fait fondre.
9: TikTok, Insta, son site web ou juste la rue, tout simplement, où vous pouvez croiser Florian Collat, de beaux clichés qu'on aime voir exister.
10: L'amour.
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16: À Dichat Cynthia.
15: Alors avec toi, des histoires de clés, des histoires de clous, moi je sais plus, je te laisse raconter.
16: Aujourd'hui, je vais vous raconter l'expression « ne pas valoir un clou » qui est « locutio verbial courente nabe nad merit nad balou d'estad ocio utilitat donc endus mots est annul. »
3: Ah, c'est vrai que c'est joli.
17: C'est nul ! Zéro !
16: C'est une locution verbale courante d'avoir presque aucun mérite, n'être presque d'aucune valeur, d'aucune utilité, donc en deux mots, être nul. Par exemple, que collectionne le Skyhouse n'est bon pas sur Cloud, mais que vous avez mis tout. Par exemple, je collectionne les cailloux, mais ce n'est bon pas sur Cloud, mais je les aime quand même.
18: La vie ne vaut rien.
15: Il y a tellement de choses qui valent pas un clou, mais qu'on aime quand même. Merci Zoé.
16: Merci, ça dit chat.
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1: Dans la famille Moquet, je demande la fille, Pauline. Effectivement, chez Daniel Moquet, il travaille en famille, mais vraiment.
2: Donc au départ, c'était mon père qui a créé sa société. Donc ma mère a rapidement rejoint l'aventure de l'entreprise. Et puis donc moi, en 2004, et ma sœur, Camille, parce qu'on est deux filles. Et puis enfin nos maris, qui eux gèrent les entreprises. Donc mon beau-frère à Laval et mon mari à Parigny-sur-Bray.
1: L'entreprise Daniel Moquet est purement mayonnaise, fondée par le papa Daniel Moquet en 1977, originaire de Parigny-sur-Bray.
2: Et on aménage, on embellit les extérieurs des particuliers qui veulent avoir un beau jardin.
1: Un beau jardin avec des petits oiseaux, du vent et même la mare aux canards. Quant à l'entreprise Daniel Moquet, elle a semé des graines dans tout le département et dans toute la France.
2: Alors en tout, on a 450 entreprises qui sont réparties sur 4 marques, puisque notre métier historique, c'est entrepreneur paysagiste. Au départ, on ne faisait uniquement les allées chez les particuliers. Et puis on a rajouté à notre activité toute la partie clôture, portail et pergola. En 2022, on fait les jardins. Et puis enfin, là, le dernier réseau, on propose aussi à nos clients de réaliser les piscines des spas.
1: Et leur point fort, c'est de s'adapter au projet du client et rapidement.
2: C'est-à-dire que quand un client nous appelle, rapidement, sous 8 jours, on se déplace à son domicile pour faire une étude de son projet.
1: Je voudrais une petite île végétale au milieu de ma grande fontaine, si c'est possible. D'ailleurs, c'est quoi la mode? Parce que l'entreprise suit les envies des clients et le climat qui évolue.
2: On est de plus en plus à des jardins naturels et sans entretien. Donc en fait, c'est un peu ça, c'est-à-dire qu'on s'y sente bien et qu'on n'y passe pas un temps fou à entretenir son jardin. Des massifs qui sont autonomes, qui ont moins besoin d'eau. En fait, on fait attention au choix des végétaux qu'on utilise.
1: Aujourd'hui, il y a plus de 2500 personnes à travailler sous l'enseigne Daniel Moquet et l'un des principaux c'est celui-ci.
2: On s'attache en fait à utiliser la végétation locale. C'est vrai que quand on nous demande des palmiers ou des oliviers, c'est moins les végétaux de notre région.
1: Oups ! Est-ce que vous pouvez me déplanter l'olivier et mettre un châtaignier à la place ? Comme le précise Pauline, la Mayenne reste la terre de cœur.
2: On est très attaché à notre région et on travaille avec des entreprises mayennaises.
1: Daniel Moquet, une entreprise qui participe à la bonne santé économique de notre département et qui se déploie toujours plus. Ah, si c'est possible d'ajouter des nénuphars dans mon spa, s'il vous plaît.
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3: Le bateau s'appelle l'Antilope. C'est le premier hein, quand on arrive.
4: Ça, oui. Nous sommes 14 bateaux sur cette portion-là de la zone 10ZBL. Voilà.
3: Dit quoi ?
4: Zone de bateau-logement. Il y a des bateaux qui ont été vendus, même certains plusieurs fois. Il y en a qui sont en vente actuellement. Les gens viennent un peu visiter pour voir plutôt comment c'est agencé. C'est quand même quelque chose de particulier parce qu'il y a quand même de l'entretien à faire. Hein, quand il faut faire de la peinture, il faut laver le bateau assez régulièrement. Hein. Si on laisse la peinture s'encrasser, on n'arrive plus à l'avoir propre. Hein.
3: Vous payez un loyer ?
4: Ah oui, tout à fait, oui. Non. Convention d'occupation temporaire.
3: D'accord. Ah, renouveler tous les ans ou...
4: Non, c'est tous les 3 ans. Là, on est dans la timonerie. En fait, c'est facile. Le timonier manipule le timon dans la timonerie.
3: Et le timon, c'est ce que j'appelle le volant. Ça tourne.
4: Ou le macaron, voilà, dans le terme fluvial.
3: Vous êtes né sur un bateau, m'a-t-on dit ?
4: Oui, oui, tout à fait. Je suis enfant de marinier. 10 jours après ma naissance, le premier voyage, c'est Strasbourg-Bâle.
3: D'accord.
4: Voilà, donc j'ai navigué en permanence avec mes parents jusqu'à l'âge de 7 ans où je suis allé à l'école. Oui. Et après, j'ai passé toutes mes vacances scolaires, je les ai passées à bord.
3: Ah oui, c'est ça, parce que vous, fallait bien que vous soyez à terre pendant que eux, ils travaillaient. Donc voilà. Vous avez été à l'internat très jeune, j'imagine.
4: Hein, voilà, c'est un internat spécialisé pour les enfants de bateliers et de forains, donc qui ne fermait pas les week-ends, donc on restait aussi à l'internat les week-ends.
3: Oh, tu loulous tout seul tout le temps à 7 ans.
4: Oui, mais bon, ça forge plutôt un caractère. Bon, c'est pas grave, hein, je veux dire, la preuve, hein, ça m'a pas...
3: Oui.
4: Voilà quoi, hein, donc après, on a certes une façon et une vision différente des choses de la vie, quoi.
3: Ah,
4: hein.
3: Ouais,
4: on a toujours voyagé.
3: On peut descendre.
4: Vous descendez en marche arrière.
3: Oui, c'est un peu abrupt comme escalier.
4: Vous avez la longueur totale du pied qui est posée sur la marche. Voilà.
3: Oh là là, voilà. Super. Donc là, on est vraiment chez vous, quoi.
4: Si le bateau avait été un bateau de commerce, on serait dans la cale où on met la marchandise. J'ai habité une maison pendant 22 ans, un appartement pendant une quinzaine d'années. Je suis revenu à mes sources parce que je ne me sens pas bien à terre et que je suis mieux sur l'eau. Étant né sur un bateau de commerce, je suis revenu à mes sources, voilà.
3: C'était votre métier ?
4: Non. J'avais compris dans les années 70 que c'était un métier en perdition. Tout commençait un petit peu à aller de travers. D'ailleurs, mes parents ont arrêté dès 76 de naviguer en France. Ils naviguaient principalement en Allemagne et aux Pays-Bas. C'est là où la navigation est le mieux entretenue et fonctionne le mieux. Et puis, il y avait beaucoup de transports, il y a toujours beaucoup de transports dans ces pays-là à réaliser, ainsi qu'en Belgique.
5: Vous le pilotez, ce bateau, il bouge ?
4: Oui, bien sûr, oui, tous les ans. Finalement, on part en vacances sans faire de valise, on n'oublie rien, c'est quand même super, quoi. Je veux dire, il n'y a pas mieux, quoi. Par exemple, l'année dernière, je suis parti entre Breda et Rotterdam pour sortir le bateau de l'eau. Donc, je suis descendu la Moselle, le Rhin, et puis le Val, jusque donc Drimlen. Et puis après, une fois que les travaux étaient terminés, puisque j'ai réalisé des travaux sur la coque, je suis remonté par des petits canaux qui sont en parallèle de la Meuse jusque Maastricht. Et là, de Maastricht jusque Nancy, j'ai pris la Meuse sur la totalité.
3: Vous avez des cartes alors ?
4: Oui, ça c'est une carte allemande.
3: Mitteleuropäische Wasserstraße.
4: Nein, Mitteleuropäische Wasserstraße.
3: Ah, très bien.
4: Les voies bleues, c'est le fleuve. Mm-hmm. Voilà, et puis après, vous avez les grandes rivières. Ouais. Et puis après, vous avez tout le reste. Vous voyez, comme par exemple Vouziers, tous ces petits machins bleus, ça c'est le gabarit Fraissinet.
3: Ah, ça se navigue.
4: Vous voyez ? Et chaque petite arête là, ça représente une écluse. Je navigue avec une carte électronique internationale puisque je fais beaucoup les pays étrangers parce que on n'a pas de possibilité de se rendre actuellement dans le sud de la France. Il y a trois voies possibles et c'est très compliqué. On peut pas aller sur Paris. Je parle en période d'été, donc voilà, c'est très compliqué. On peut pas descendre les Vosges parce que c'est navigable sur une très courte durée. Donc on pourrait par exemple descendre mais pas remonter, ou alors faut descendre et remonter l'année suivante. C'est très compliqué.
3: Qu'est-ce que ça apporte de naviguer comme ça ? C'est paisible ? Qu'est-ce que ça apporte de naviguer sur les canaux comme ça ?
4: Ben, ça apporte de la zénitude, du calme. On voit du paysage, on le voit totalement différemment que si vous suivez le canal en vélo. Vous avez une vue qui est totalement différente sur la nature. On est vraiment très proche de la nature et on voit un paysage qui est magnifique. Hein, y a des endroits où c'est vraiment très très très joli. Hein.
3: Et puis c'est la lenteur, quoi.
4: Hein ? Ah bah oui, hein, quand vous vous déplacez une dizaine de kilomètres heure, vous avez le temps de voir les choses.
3: Vous vous ennuyez pas, vous, hein ?
4: Jamais.
3: Merci beaucoup, je vous tiens au courant.
4: Merci bien.
3: Vous allez faire quoi, là, maintenant ?
4: Pour retour, eh bien maintenant, je vais aller me faire une petite balade, comme il ne pleut pas.
3: Et
4: puis, voilà. Et puis bon, j'ai des articles encore à faire sur Facebook, voilà.
3: D'accord, ça marche, super. Bon après. Bah oui, vous avez le wifi, hein ?
4: Oui, oui.
3: Ah oui.
4: Par téléphone. Mon modem, c'est le téléphone.
3: Le téléphone, c'est ça. Allez, super. J'enjambe le truc, je ne tombe pas à l'eau. Bon, bonne fin de journée.
4: Merci.
3: Merci. Au revoir. Je vous tiens au courant.
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1: Laetitia, 54 ans, j'habite à Saint-Jean-de-Braye, je fais partie depuis toujours de l'association ANCO. Alors ANCO, pour faire court, c'est Association Navigation sur le Canal d'Orléans, et on milite pour la réouverture de ce canal à la navigation, en le gardant dans son jus du XVIIe siècle, quelque chose de très naturel, on n'a pas envie du canal du Midi. Alors le permis bateau, moi je l'ai passé en 1997, j'étais toute jeune maman.
2: Ça vous fait quoi Laetitia quand vous conduisez un bateau?
1: Alors moi ça me vide complètement la tête, je suis heureuse, en fait j'aurais pu en faire mon métier. C'est mon échappatoire.
2: Grand bol d'air.
1: Ah oui, complètement. Le canal, c'est très calme, c'est serein. Et les écluses, moi j'adore, c'est sympa. Vraiment.
2: Pourquoi vous adorez?
1: Parce que d'une écluse à l'autre, surtout sur notre canal qui est déclassé, il y en a qui pulsent au niveau de l'eau. Il y a certaines écluses, ça passe par en dessous, on est soulevé doucement. Quand on est tous ensemble dans les écluses, on attend, on se marre bien. Et c'est simple. Hein.
2: C'est quoi les discussions entre mariniers quand on attend?
1: Oh là là, je ne sais pas si je dois le dire. Non, mais on chante, on rigole, c'est vraiment...
2: Vous avez une petite chanson de marinier, là, à nous chanter?
1: Oh,
2: a cappella.
1: A cappella, je chante très mal. Après, ce serait bienvenue sur le port d'Orléans. Eh oh, bienvenue au port d'Orléans, eh oh. Voilà, mais je suis nulle en chanson. Hein.
2: Ah non, c'était pas mal, moi, je l'aurais bien fait plus fort, quoi.

0: c'est un milieu où il n'y a pas beaucoup de femmes.
1: Alors en effet, mais je pense qu'il y en a de plus en plus, surtout la Loire, ce qu'on appelle la Loire d'en bas, parce que nous on est la Loire d'en haut.
0: Attendez, c'est quoi la Loire?
1: La Loire d'en bas, ce serait plus vers Chalonne et puis arriver vers l'estuaire. Il y a beaucoup plus de jeunes sportifs, j'ai envie de dire, mais nous on va essayer de rajeunir aussi de ce côté-là. J'ai toujours très bien été accueillie de toute façon, je me suis même pas posé la question à vrai dire de savoir si j'étais une femme et qu'avec des hommes, je n'ai pas fait attention à ça.
0: Est-ce que vous avez des rêves ou des ambitions avec le canal d'Orléans, ou des voyages?
1: Le rêve, ce serait bien sûr qu'il soit réouvert à la navigation, que tout le monde puisse faire ce fameux triangle d'eau, canal de Briard, canal d'Orléans et la Loire. Ça dépayse complètement.
0: Qu'on a l'impression, du coup, là, quand on est sur ce triangle d'eau, d'être encore dans le Loiret.
1: Non. Non, non. Pour avoir fait le bief de partage, donc c'est vers Suré-aux-Bois il y a plusieurs années, j'avais l'impression, j'ai jamais été, hein, mais d'être en Amazonie.
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2: Je ne vais pas vous apprendre que la vie est injuste. Ne vous inquiétez pas, je vais bien, mais force est de constater que la vie est injuste. Prenez par exemple la silhouette des gens. Il y en a de toutes sortes, des petits, des grands, des roux, des blonds, des crépus, courts, longs, carrés, minces, gros ou ronds. Viens avec nous chez les barbapapas. Mais pour certains, la vie est plus dure que d'autres. L'exemple le plus frappant que la vie est injuste, c'est quand ma grand-mère disait en parlant d'une de mes matantes qui essayait à toute fin de maigrir, mais sans succès, « Quel malheur, elle peut faire ce qu'elle veut, mais chez elle, tout fait penche. » Ne paniquez pas, Wikizef est là pour vous aider. Tout fait penche. Rassurez-vous, il n'y a rien qui penche et qui va peut-être caire. Non, tout fait penche.
1: Traduction.
2: Tout fait ventre. Ventre, une panse, un penche. Pour illustrer ce que c'est qu'un penche, il suffirait que je me mette de profil. Et vous verrez que là, il n'y a pas que pour ma tante que tout fait penche.
1: Définition.
2: Tout lui fait penche, tout lui profite. C'est le malheur des bons vivants. Quel rapport avec la justice de la vie? Il y en a des. Ils peuvent manger ce qu'ils veulent et ils grossissent pas. Je n'ai même vu manger des tartes au chuc à longueur de journée. Elles et Thomas, elles pouvaient passer derrière une affiche à la décollée du mur. Et d'autres, ils regardent la vitrine du pâtissier, ils prennent un kilo. Alors, je vous dis pas si on en mange. Le pire, c'est que dans mes prises de sang, les triglycérides, impeccable, c'est le seul truc qui est pas en gras. Alors, je sais pas ce que je range là-dedans, moi. Mais ce qu'il y a de plus sûr, c'est qu'il y a plein de trucs. Un penche, c'est un logement social. C'est en cela que la vie est injuste. Et en même temps, il peut y avoir une sorte de résignation. À la question, t'aurais pas un peu grossi? C'est mieux de répondre, qu'est-ce que tu veux? Chez Mie, tout fait penche que de se vexer.